0: Il est 3h.
1: Valentin Lecoq pour ce résumé enregistré de l'actualité. 34,6 degrés, jamais il n'a fait aussi chaud dans notre pays. Un 13 août, 13e record quotidien de température battu cette année déjà. Ce vendredi, le mercure va encore grimper. Tout le pays, sauf la côte, est en avertissement orange chaleur. Face à la sécheresse, les autorités wallonnes ont fait le point. Ce jeudi, aucune nouvelle mesure n'a été prise. En attendant, l'intercommunale Vivacqua, qui fournit l'eau à Bruxelles, s'inquiète. Ses réserves atteignent un niveau critique. Elle demande donc à ses clients de réduire leur consommation d'eau. Vivacqua va aussi devoir aller chercher de l'eau dans deux de ses réserves. La France est-elle confrontée à de nouveaux feux de forêt? À Ardelot, sur la côte d'Opale, l'incendie dans les dunes n'est toujours pas fixé. Trois pompiers ont été légèrement blessés. Autre incendie dans les Landes, sur la côte atlantique, 400 hectares de forêt sont partis en fumée. Des centaines de vacanciers et d'habitants ont dû être évacués. Un accident de train dans le sud de l'Angleterre, près de la ville de Brighton. Les images montrent trois wagons couchés sur le côté en contrebas des voies ferrées. 9 personnes ont été blessées, dont 2 grièvement. C'est la belle surprise de ces championnats d'Europe d'athlétisme. Salia Ghis décroche la médaille d'argent au triple saut. La Bruxelloise a pulvérisé son record personnel. Elle offre à la Belgique une deuxième médaille. À 30 ans, Salia Ghis ne possède aucun contrat et ne devait pas participer à cet euro. Elle a été repêchée in extremis. Ilona Masson termine au pied du podium à la 4e place. En football, Anderlecht jouera bien en Europa League la saison prochaine. Les Mauves sont venus à bout du PAOK Salonique au 3e tour des qualifications. Victoire 3-2. Cette belle histoire pour terminer dans un centre d'aide sociale à Dendermonde, en Flandre orientale. Des ouvriers qui rénovaient le bâtiment ont découvert un trésor dans un mur, des pépites et des pièces d'or cachées dans un coffre. Valeur du butin, 9 millions d'euros. La police et le parquet enquêtent pour savoir à qui appartient cet or. Le centre d'aide sociale a promis que si il récupérait l'or, il utiliserait l'argent pour créer des hébergements supplémentaires pour les sans-abri. Voilà pour les infos. Belle nuit!
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0: Une heure, 4h30, Vivacité la nuit. 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

0: Il est 4 heures.
1: Valentin Lecoq pour ce résumé enregistré de l'actualité. 34,6 degrés, jamais il n'a fait aussi chaud dans notre pays. Un 13 août, 13e record quotidien de température battue cette année déjà. Ce vendredi, le mercure va encore grimper. Tout le pays, sauf la côte, est en avertissement orange chaleur. Face à la sécheresse, les autorités wallonnes ont fait le point. Ce jeudi, aucune nouvelle mesure n'a été prise. En attendant, l'intercommunale Vivacqua, qui fournit l'eau à Bruxelles, s'inquiète. Ses réserves atteignent un niveau critique. Elle demande donc à ses clients de réduire leur consommation d'eau. Vivacqua va aussi devoir aller chercher de l'eau dans deux de ses réserves. La France est-elle confrontée à de nouveaux feux de forêt? À Ardelot, sur la côte d'Opale, l'incendie dans les dunes n'est toujours pas fixé. Trois pompiers ont été légèrement blessés. Autre incendie dans les Landes, sur la côte atlantique, 400 hectares de forêt sont partis en fumée. Des centaines de vacanciers et d'habitants ont dû être évacués. Un accident de train dans le sud de l'Angleterre, près de la ville de Brighton. Les images montrent trois wagons couchés sur le côté en contrebas des voies ferrées. 9 personnes ont été blessées, dont 2 grièvement. C'est la belle surprise de ces championnats d'Europe d'athlétisme. Salia Ghis décroche la médaille d'argent au triple saut. La Bruxelloise a pulvérisé son record personnel. Elle offre à la Belgique une deuxième médaille. À 30 ans, Salia Ghis ne possède aucun contrat et ne devait pas participer à cet euro. Elle a été repêchée in extremis. Ilona Masson termine au pied du podium à la 4e place. En football, Anderlecht jouera bien en Europa League la saison prochaine. Les Mauves sont venus à bout du PAOK Salonique au 3e tour des qualifications. Victoire 3-2. Cette belle histoire pour terminer dans un centre d'aide sociale à Dendermonde, en Flandre orientale. Des ouvriers qui rénovaient le bâtiment ont découvert un trésor dans un mur, des pépites et des pièces d'or cachées dans un coffre. Valeur du butin, 9 millions d'euros. La police et le parquet enquêtent pour savoir à qui appartient cet or. Le centre d'aide sociale a promis que s'il récupérait l'or, il utiliserait l'argent pour créer des hébergements supplémentaires pour les sans-abri. Voilà pour les infos, belle nuit!
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1: Et c'est le dernier jour de la semaine, vendredi 14 août aujourd'hui. Nous fêtons les Évrards avec un petit dicton du jour qui dit « Temps trop beau en août, annonce hiver en courroux ». Le soleil se lève à 6h28 ce matin, il se couchera à 21h05 en fin de journée. On a une belle liste d'anniversaires. Hein. On va commencer par Doichi, la chanteuse américaine qui fête ses 28 ans aujourd'hui. On fête également l'anniversaire de la chanteuse du groupe Sister Sister, Anna Matronic. Elle fête ses 52 ans.

cinéma, l'actrice française Romane Boringer, qu'on a vu dans L'amour fou, dans Les nuits fauves également. Elle fête ses 53 ans. Et puis il y a David Hallyday, le fils de Johnny et de Sylvie Vartan, qui fête aussi son anniversaire aujourd'hui.

0: 60 ans pour le chanteur français. Et puis on retermine par du cinéma avec Emmanuelle Béart, l'actrice française qu'on a vue entre autres dans Manon des Sources. Elle fête ses 63 ans aujourd'hui. Allez, pour la DER de la semaine, comme toujours, WhatsApp, hein, 0470 07 20 23 pour vos petits messages. Et puis le Fred qui est là pour réaliser l'émission et pour vous donner l'indice pour le jeu de l'intro, puisqu'on jouera à 5h35 tout à l'heure. Bienvenue dans Vivacité Matin avec Chapelle Roanne et son Pink Pony Club pour ouvrir le bal.
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0: 4h35 dans Vivacité Matin. Il y a Mathieu qui dit coucou Bernard, coucou à tout le monde, il fait 19 degrés à Tournai. Je vous souhaite déjà un bon week-end. Merci Mathieu, bon week-end à vous aussi. Et en parlant de week-end, demain le beau vélo de Ravel sera à Bièvre et Julien Lapraille sera là pour attiser bien sûr vos papis pour cette nouvelle étape. Et comme tous les vendredis, eh bien on le retrouve.
1: Bon alors les amis, cette semaine je suis à la frontière entre Namur et le Luxembourg et surtout, surtout je suis dépaysé. Bon Fabien, bonjour.
2: Bonjour Julien.
1: Alors, je suis un peu surpris parce que j'ai l'impression que je vois alors des champs, de la forêt, des arbres, un musée, une calèche. On produit quoi en fait ici? C'est une production ou c'est du tourisme?
2: Ben, c'est un petit peu les deux, Julien. Nous sommes bienvenus sur la ferme Bamboisier, ouais, auquel nous faisons du safran. Nous sommes la deuxième plus grande safranière de Belgique.
1: Okay.
2: Nous faisons aussi un chariot du terroir, que je te montrerai tout à l'heure, si tu veux.
1: Okay.
2: Et alors, nous faisons aussi des volailles façon de Bresse.
1: Ok, donc ça veut dire qu'en fait, on est sur un lieu touristique, mais en même temps gourmand. Mais alors, la chariote ou le chariot, comment est-ce qu'on appelle?
2: Le chariot du terroir.
1: Le chariot du terroir, c'est quoi l'intérêt avec le côté gourmand?
2: Ben, en gros... Donc, on peut installer 12 personnes maximum, tirées par deux chevaux de trait, et on se promène dans les campagnes et les forêts ardennaises, auxquelles on s'est mangé une fondue bourguignonne ou alors une fondue savoyarde.
1: Bon, derrière un grand homme, il y a justement une grande femme. Jess, déjà bonjour.
3: Bonjour, Julien.
1: Dis-moi, ma grande question, c'est toutes ces choses qu'on est en train de voir, tu supportes tout ou tu dis, tiens, on va le soutenir, mais pas tout à fait?
3: Mais en fait, oui, je motive quand même Fabien. Enfin, ouais. je me motive aussi également parce que voilà, Fabien déborde de projets. Et je pense que dans un milieu où on se trouve, c'est vraiment intéressant de développer des projets.
1: Oui, parce que ici, que je te coupe, le lieu est vraiment incroyable. On est un peu au milieu de nulle part, en fait, ici.
3: Oui, tout à fait. Entouré de sapins, de forêts, les animaux de la ferme.
1: Et ici, tu m'as parlé aussi, juste hors antenne, de l'accueil. On accueille exactement avec le chariot, justement. Il y a un petit accueil, un petit verre et une petite dégustation en dessert à la fin, c'est ça?
3: Oui, avec du sirop de safran.
1: Ok, donc, et tu proposes quoi exactement? Une petite bulle et à la fin, une petite glace, c'est quoi exactement?
3: Oui, tout à fait. Donc, on a un apéritif, un cava avec du sirop de safran.
1: Ok.
3: Puis, on a la chiffonnade de jambon.
1: Oui.
3: Puis, on part en chariot.
1: Comme Fabien l'a expliqué avec ses petites fondues.
3: Tout
1: et le
3: fait.
1: Retour se fait ici ou on prend le dessert autre part?
3: Le retour se fait ici et on mange donc une glace à la vanille avec du sirop de safran.
1: Ouais, donc en gros, si j'ai bien compris Fabien, quand on a fait un peu toutes ces dégustations, cette découverte, il faut se dépenser. Est-ce que je ne vois pas un petit golf là? Enfin, un golf un peu différent.
2: C'est un golf fermier avec une 18 trous, une trentaine de vieilles machines auxquelles on peut jouer dans les ânes, les poneys, les poules, les canards, les...
1: Bon, les amis, moutons. Vous aurez compris, je les coupe directement. Il y a trop d'énergie, trop de choses à voir, trop de choses à faire.
2: Je pense.
1: En tout cas, ce samedi, on se donne rendez-vous à Bièvre pour le Volvo de Ravel. Il y a de la gourmandise, de la subtilité et le safran, c'est subtil. Et la volaille aussi, hein. T'as de la volaille pour moi?
2: J'ai de la volaille façon de Bresse pour toi.
1: Chut, ne disons rien. Chut. On se retrouve ce samedi.
2: Ok.
0: Ouais, ce samedi à Bièvre. Et alors pour ce qui est du showcase, c'est Faudel là, qui sera sur le podium du beau vélo de Ravel. Rendez-vous demain pour rouler à vélo. Il est déjà 4h39, on va retrouver Yannick Nova, tiens, avec Simon Papatara.
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0: 7h32 dans Vivacité Matin, dans le 8-9 de ce vendredi, c'est Olivia Stone qui sera l'invitée de Sarah Nepaduva tout à l'heure, qui viendra nous présenter d'ailleurs un nouveau single qui s'appelle Sublime. Et puis en attendant de retrouver Olivia Stone, on va revenir quelques instants sur l'émission de ce jeudi. C'est l'un des membres du groupe Delta, le groupe s'est séparé, et donc chacun fait sa carrière solo, et c'est donc Léon qui était dans le 8-9. Je vous propose de le retrouver tout de suite.
1: Qui est avec nous ce matin. Bonjour Léon.
2: Bonjour.
1: Tout va bien,
2: Léon.
1: Pleine forme ?
2: Pas très très bien.
1: Déjà parti en vacances, pas encore ?
2: Non, je pars demain.
1: Oh. Ah, vous allez où ?
2: On part dans le sud de la France en mode camping. Je crois qu'on fait les Alpes, tout ce qu'on se fait d'habitude avec de la neige dans le faux soleil.
1: Je crois qu'on se fait les Alpes. Vous êtes au courant du programme ou pas ?
2: Mais c'est moi, je pars tout le temps avec ma voiture, ma tente. Au pire, c'est cool. Je suis plutôt en mode je déconnecte.
1: Ouais.
2: Peu de téléphone, c'est cool. On s'arrêtera où on peut, quoi.
3: Ça, alors, c'est des vraies vacances.
2: Voilà.
3: Vraiment.
1: Tout à fait.
3: Déconnecté.
1: Pourquoi vous ne faites pas ça, vous ?
3: Ben moi, je déconnecte aussi, hein. Ah oui, à chaque fois.
4: Je fais des purifications.
3: Je fais des purifications.
4: Ne lancez pas là-dessus. Allez, au miel.
3: Je m'accroche aux arbres et tout.
1: Ouais. On va écouter votre nouveau single tout à l'heure. Ce sera dans le 8-9 Continue. Ouais. Vous allez nous l'interpréter en direct. Avant ça, je voudrais qu'on revienne sur ce que vous avez déjà fait. Et avant d'être Léon, on vous a entendu dans ce duo. En visant la lune. On a l'impression que c'était hier, mais non. Hein.
2: Ça fait 10 ans.
1: Ouais, c'est fou.
2: Ça a fait 10 ans en janvier. Ouais. Ma voix a changé. Ouais.
1: Vous trouvez vraiment ?
2: Ah, oui.
3: Plus mature.
2: Ouais,
1: elle a changé ou vous chantiez différemment ?
2: C'est les deux, ouais. T'as raison. Je crois que les cordes vocales deviennent un peu plus raides avec le temps, donc je la poussais un peu plus. Ça, c'était un peu plus. Mais c'était un peu moins maîtrisé, et puis je cherchais un peu ma manière de chanter. Donc c'est toujours marrant de s'écouter 10 ans après, quoi.
1: Ça, c'était le duo Delta. La musique, pour vous, ça commence comment ? C'est le début, c'est Delta, ou il y a déjà autre chose avant ?
2: Non, avant. Déjà avec Julien de Delta, qui s'appelle maintenant Jaco, on était dans un groupe qui s'appelait les Meridians, où on faisait du rock en trio, on faisait du punk rock un peu. Donc,
1: c'est très différent.
2: On fait tous des chemins un peu différents. Et moi, j'ai vraiment commencé. Ma mère faisait de la guitare et j'ai un de ses amis, une fois qui est passé, qui m'a montré trois accords qui étaient de C'est une poupée de Polnareff, que j'ai poncé pendant 5 mois à jouer la même chose. Mon père m'a dit maintenant, prends quelques cours de guitare. Mais le vrai déclic, c'est quand je suis allé. Il était là, oh non, c'est pas possible. Et au camp scout, il y avait un gars qui était avec sa guitare, il avait des tablatures. J'ai dit, on peut faire ça comme ça. Et là, après, j'ai juste pas lâché ma guitare, mais genre non-stop.
1: Et vous avez vraiment pris des cours ou vous avez continué
2: un petit peu, mais pas beaucoup. Ouais. En vrai, peut-être 2-3 mois de picking particulier pour faire des trucs genre Blackbird. Mais en fait, il faut être passionné. Je pense que quand t'as trop envie, tu lâches pas ta guitare.
1: Mais après, vous avez touché à plein d'autres instruments. Vous faites tout, là.
2: Ouais, ça se fait un peu sur le tas, en fait. Parce qu'il y a un piano, tu joues un peu. Il y a un gars qui joue du clavier, tu regardes un peu, tu vas sur Internet.
1: Oui, mais alors, le piano, on joue un peu, ça vient tout seul. On sait que dans les pianos publics, ça peut vite casser les oreilles.
2: D'ailleurs, je le fais jamais.
1: Tout le monde n'a pas ce talent-là.
2: Non, mais il faut être vraiment obstiné, quoi. Je pense, moi, je prends du plaisir à pas savoir réussir. Et donc je refais jusqu'à ce que je sache le faire. Et je pense que si en musique spécialement, si t'as pas le courage de passer par ça fait mal aux doigts, j'y arrive pas, alors ça va être compliqué.
1: Je vous invite à aller à l'Espace Live. Léo est notre invité ce matin. Si vous voulez aller le voir sur scène le 20 novembre, il sera au Wall à Bruxelles. Avant ça, il va nous interpréter Parle pas dans le 8-9 Continue. Et là maintenant, c'est la cover du 8-9 en direct sur Vivacité et sur la Une. Voici Léon.

Léon qui reprenait White Flag de Dido. C'était hier dans le 8-9 et rendez-vous donc avec Olivia Stone qui sera la dernière invitée de la semaine. On va retrouver Zazie avec Peu Importe. Puis je vous rappelle le numéro de WhatsApp pour nous envoyer vos messages. 0470 07 20 23. Il y a d'ailleurs Patrick qui me dit qu'il fait 20 degrés déjà du côté de Lessines ce matin.

4h52 sans vivacité sur la Une Télé. Encore un vendredi ensoleillé, hein. Voilà ce qui nous attend. Avec des températures qui grimpent encore, hein. Oui, c'est plus que hier. 32 à 38 degrés pour cette fin de semaine. On fera le point complet sur la météo avec Denis Collard. Il nous rejoindra juste après le rendez-vous actu de 5h. Whoops, no! Voici Janet Jackson dans Vivacité Matin.

9h56 dans Viva Cité Matin. Laurent me dit sur WhatsApp, merci pour les places pour Chasse-Pierre que j'ai bien reçu. J'irai donc ce week-end pour en profiter. Belle émission. Laurent de Bruxelles qui avait gagné notre jeu de l'intro il y a quelques jours. Et justement aujourd'hui, eh bien, on va pas jouer pour des entrées pour Chasse-Pierre, mais plutôt pour un casque audio aux couleurs de Viva Cité. On joue bien sûr comme chaque matin à 5h35. Tiens, pour rejoindre le point actuel et la météo de Denis Collard, voici Céline Dion. Bonjour, pardon, merci, c'est sa nouvelle chanson.

0: Bonne matinée et courage à ceux qui sont déjà en train de travailler à cette heure-ci. On va prendre des nouvelles de la météo chaude de ce vendredi avec Denis Collard juste après. À votre point info de 5h sur Vivacité et sur Lune TV.
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0: Il est 5 heures.
1: Valentin Lecoq pour ce résumé enregistré de l'actualité. 34,6 degrés, jamais il n'a fait aussi chaud dans notre pays. Un 13 août, 13e record quotidien de température battue cette année déjà. Ce vendredi, le mercure va encore grimper. Tout le pays, sauf la côte, est en avertissement orange chaleur. Face à la sécheresse, les autorités wallonnes ont fait le point. Ce jeudi, aucune nouvelle mesure n'a été prise. En attendant, l'intercommunale Vivacqua, qui fournit l'eau à Bruxelles, s'inquiète. Ses réserves atteignent un niveau critique. Elle demande donc à ses clients de réduire leur consommation d'eau. Vivacqua va aussi devoir aller chercher de l'eau dans deux de ses réserves. La France est-elle confrontée à de nouveaux feux de forêt? À Ardelot, sur la côte d'Opale, l'incendie dans les dunes n'est toujours pas fixé. Trois pompiers ont été légèrement blessés. Autre incendie dans les Landes, sur la côte atlantique, 400 hectares de forêt sont partis en fumée. Des centaines de vacanciers et d'habitants ont dû être évacués. Un accident de train dans le sud de l'Angleterre, près de la ville de Brighton. Les images montrent trois wagons couchés sur le côté en contrebas des voies ferrées. 9 personnes ont été blessées, dont 2 grièvement. C'est la belle surprise de ces championnats d'Europe d'athlétisme. Salia Ghis décroche la médaille d'argent au triple saut. La Bruxelloise a pulvérisé son record personnel. Elle offre à la Belgique une deuxième médaille. À 30 ans, Salia Ghis ne possède aucun contrat et ne devait pas participer à cet euro. Elle a été repêchée in extremis. Ilona Masson termine au pied du podium à la 4e place. En football, Anderlecht jouera bien en Europa League la saison prochaine. Les Mauves sont venus à bout du PAOK Salonique au 3e tour des qualifications. Victoire 3-2. Cette belle histoire pour terminer dans un centre d'aide sociale à Dendermonde, en Flandre orientale. Des ouvriers qui rénovaient le bâtiment ont découvert un trésor dans un mur, des pépites et des pièces d'or cachées dans un coffre. Valeur du butin, 9 millions d'euros. La police et le parquet enquêtent pour savoir à qui appartient cet or. Le centre d'aide sociale a promis que si il récupérait l'or, il utiliserait l'argent pour créer des hébergements supplémentaires pour les sans-abri. Voilà pour les infos, belle nuit!
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3: Et à 5h02, eh bien on va faire le point sur la météo. Bonjour Denis Collard.
4: Bonjour Bernard, bonjour à tous.
3: Il va faire chaud aujourd'hui, très chaud même.
4: Oui, en effet, on pourrait connaître une des, voire la journée la plus chaude de cet été, avec des températures qui seront hors normes. Déjà ce matin, hein, il fait déjà très très doux au moment où je vous parle. 22 degrés dans la région de Liège, 20 du côté de Charleroi, 18 à Bruxelles. Un petit peu plus frais dans les vallées du sud du pays, mais d'une manière générale, donc une nuit qui a été très très douce et du soleil en perspective. Il n'y a pas un seul nuage dans le ciel et donc ça va vite monter, hein. On devrait déjà atteindre les 30 degrés vers 11h ce matin dans pas mal d'endroits, et cet après-midi eh bien à suivre, hein, mais des valeurs hors normes. 32 degrés au littoral parce que là il y aura une petite brise, 32 à 34 degrés sur les hauteurs de l'Ardenne, on attend 36 à 37 degrés dans le centre du pays, 38 degrés pas impossible du côté de la Campine, donc un temps soleil de plomb, chaleur lourde pour aujourd'hui, mettez-vous à l'abri, hein, par rapport à cette chaleur, en tout cas prenez toutes vos précautions. Pour la suite, ça va commencer tout doucement à changer la nuit prochaine avec l'arrivée de nuages par l'ouest, toujours une nuit très douce, 18 à 20 degrés, et puis demain on aura en matinée un premier passage de plusieurs averses sur l'ouest et le centre du pays. L'après-midi ça va se décaler un petit peu vers l'est et le sud et ça pourrait s'accompagner d'un petit coup de tonnerre, des averses, mais pas encore de fraîcheur. Les températures baissent évidemment par rapport aux valeurs records d'aujourd'hui, mais donc ce sera toujours 25 à 31, voire 32 degrés pour samedi. Dimanche, temps a priori plus calme, température aussi, encore en légère

Belœil, Monique respire, elle me dit bonjour Bernard, il fait 17 degrés sur Belœil avant une journée torride, déjà un bon week-end. Oui, effectivement, profitez de vos 17 degrés, hein, parce que ça va pas rester comme ça longtemps, vous l'avez entendu avec Denis. Nous sommes vendredi le 14 août, on fête les Évrards aujourd'hui, et le dicton du jour dit temps trop beau en août, annonce hiver en courroux. Le soleil se lève à 6h28, il se couchera à 21h05 en fin de journée. On jette aussi un petit coup d'œil sur les anniversaires du jour avec la chanteuse américaine Doechii, qui fête ses 28 ans. Il y a Anna Matronic du groupe Sister Sister qui fête ses 52 ans. L'actrice française Romane Boringer fête, elle, ses 53 ans. David Hallyday, fils de Johnny et de Sylvie Vartan. On se souvient de son tube, tu ne m'as pas laissé le temps. Il fête ses 60 ans aujourd'hui. Et enfin encore une actrice française à l'honneur aujourd'hui, Emmanuelle Béard, qu'on a vu dans Manon des Sources, entre autres. Elle fête aussi son anniversaire. Elle a 63 ans. Très belle matinée avec Vivacité et avec la Une Télé. On va retrouver pour la musique Gorillaz, Orange County.

Il est 5h09 dans Vivacité Matin. Emmanuel, qui se trouve du côté de Braine-le-Comte, me dit bonjour Bernard, bonjour Olefto. C'est le dernier jour de la semaine. Il fait 17,3 degrés, paraît-il, sur Braine-le-Comte. Belle journée. Merci Emmanuel, à vous aussi. Hein, et bientôt le week-end. En plus, demain, c'est férié, c'est le 15 août aussi. Pour ceux qui, d'habitude, travaillent le samedi, bah, ça vous fera un petit jour de congé quand même. Allez, on va jeter un coup d'œil sur les programmes télé avec ce soir La Une qui vous propose à 20h10 une comédie. Comédie avec Isabelle Nanty, Alors on danse. Sur Typique, la suite des championnats d'Europe d'athlétisme en direct de Birmingham, c'est à 20h05. Et puis enfin, la 3 vous propose Rendez-vous en terrain connu avec Gilbert Montagné ce soir à Zanzibar.

à 20h35. Bon, vous l'avez entendu avec Denis, il va faire très très chaud aujourd'hui puisqu'on annonce carrément jusqu'à 38 degrés dans certaines régions. Alors on va se rafraîchir un petit peu avec Colin de Gang, tiens, ce matin. Voici Fresh.

Ah, ça fait du bien de se rafraîchir avec Cool and the Gang ce matin. Il est 5h14 et tout à l'heure à 6h, le journal vous sera présenté par Lionel de Neubourg. On jette un petit coup d'œil sur les principaux titres. Une nouvelle médaille belge à l'Euro de l'athlétisme à Birmingham en Angleterre. Salia Gouiss a décroché l'argent hier soir au triple saut. Un triple bond à 14 mètres et 46 centimètres. C'est une belle surprise. L'athlète n'était pas sélectionné par la fédération belge il y a 2 semaines. Salia Gouiss médaillée aux dépens de notre autre compatriote Ilona Masson qui a été éjectée du podium. Elle termine 4e du concours à 3 centimètres du podium. En football, Anderlecht et la Gantoise poursuivent leur parcours européen. Les deux clubs se sont qualifiés hier, les Mauves en battant le PAOK Salonique. Ils affronteront les Kazakhs d'Almaty au prochain tour pour une place en Europa League. Les Gantois en partageant contre Göteborg. Ils joueront contre les Écossais d'Hibernian pour la Conference League. On vous en dira plus, bien entendu, dans le journal de 6h. Et c'est Estelle Falzone qui va nous rejoindre à 5h30 pour développer le reste de l'actualité. Le disque qui fait du bien, oh là, on remonte dans le temps là, avec Ray Ventura à la mi-août.

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0: Ah bah oui, on fait le chat, hein. C'était Reventura. 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Allez, c'est l'heure de retrouver le cactus de Maria Bouraga, et puis il y aura Taylor Swift aussi dans quelques instants.
1: Maria, vous avez une mauvaise nouvelle à nous annoncer.
2: Oui, j'ai pas envie de vous spoiler les deux prochains jours, mais ça y est.
1: Ah.
2: Ça y est, ouais. Je sais pas si beaucoup sont au courant, mais c'est le retour de la canicule. Je sais pas vous, mais moi je suis pas prête. Hein. La nature, elle est trop imprévisible. Elle joue trop avec nos émotions, on dirait un ex toxique un peu. Hier, par exemple, vas-y que ça nous lâche une petite éclipse. Elle nous disait un peu, regarde ce que je sais faire. Et aujourd'hui, elle a fait un 180, elle dit, regarde bien ce que je sais faire, regarde bien, ok. La canicule, on dirait un peu les films Fast and Furious. Personne en redemande, mais ils continuent de revivre. Sauf que les conséquences de la canicule sont un peu plus lourdes que celles de Fast and Furious. Pour Fast and Furious, la plus grosse conséquence, c'est de voir des groupes de personnes en chemise dragon et tatouages tribaux débarquer en masse au cinéma en voiture tunée. Les conséquences de la canicule, c'est des problèmes de santé, des incendies. Il y a d'ailleurs eu encore un incendie hier dans la région de Camier, dans le Pas-de-Calais, où plus de 1200 vacanciers ont été évacués. C'est horrible. T'es en vacances dans le Pas-de-Calais et en plus t'es évacué à cause d'un incendie. Double peine, vraiment.
3: Non, vraiment.
2: Il y a un point positif par contre, je trouve, pendant les canicules, c'est qu'il y a un petit consensus. Tout le monde a le droit d'être dégueulasse. Voilà. C'est ok de s'essuyer le front toutes les 4 secondes dans les transports en commun. C'est ok d'avoir des taches de transpiration sous les aisselles, dans le dos, en dessous des seins, derrière les coudes. On est un peu tous dans Koh-Lanta. Ouais, on a chaud, on est dégueulasse, mais on l'accepte et on va aller le chercher, ce totem d'immunité, Denis. C'est le seul point positif, hein. Sinon tout m'énerve. Les gens m'énervent plus que d'habitude, c'est indécent. Je vous ai fait une petite liste d'ailleurs de genre de personnes que je peux pas blairer en canicule. D'abord, il y a les gens qui font du running sous 36 degrés. Ouais. Pourquoi ?
4: Ça n'existe pas, ça. Pourquoi faire ça ?
3: C'est fou.
2: Quelle bande de prouveurs, quoi. On dirait que s'ils ne publient pas tous les jours sur Strava, ils meurent. Se reposer, c'est bien aussi. On ne vous jugera pas. On est tous affalés sur notre canapé à se plaindre en citant François Lambrouille. Rosset, qu'est-ce qu'alors ? On n'a jamais vu ça. Jamais sur en Belgique, jamais. Pour ainsi dire, jamais. Enlevez vos baskets de running et devenez un avec le mobilier, c'est super. Ensuite, il y a les gens qui disent « À moi, canicule, j'ai pas faim ». Je suis hyper vite rassasiée. Oh. Et puis j'ai envie que de trucs frais, genre des concombres, des tomates. Bravo. Voilà. Qu'est-ce que tu veux que je te dise ? Oh là là. Moi, personnellement, canicule, pas canicule, tu me demandes si j'ai mangé ou si je mange avec toi. Je te réponds que j'ai déjà mangé et que je mange avec toi.
4: Hein. Oui.
2: Ouais. Genre 36 degrés, ça va m'empêcher d'aller bouffer des croustillons à la foire ? Sûrement. Et alors enfin, il y a une autre catégorie de gens qui m'agacent. C'est ceux qui, en réponse au fait que tu te plaignes de la chaleur, disent... Il fait chaud pour tout le monde, hein, ça sert à rien de se plaindre. Oh, voilà. Je peux vriller quand j'entends ça. Laissez les gens se plaindre.
3: C'est quoi.
2: Et c'est pas parce que la chaleur c'est pour tout le monde que ça en devient plus supportable, en fait. Hein. S'il y a un dîner, tu sers à tout le monde du caca, ils vont se plaindre. Hein. Ils seront pas là en mode, alors oui, c'est dégueulasse, mais tout le monde a été servi du caca, donc on va rien dire. Ben non, ça n'existe pas. Hein. Sur cette jolie image, vraiment, n'oubliez pas de vous hydrater, de rester prudent ces prochains jours. Et moi, je vais vous laisser parce que j'ai un rendez-vous pour un tatouage tribal. Pour...
3: Excellent.
1: Bravo, Maria. Le cactus à retrouver sur RTB Fobio et sur la page Facebook de Vivacité.
0: Et le dernier cactus, ça sera vers 8h16 ce vendredi. Hein. Rendez-vous tout à l'heure. On va parler de la météo et des grosses températures de ce vendredi avec Denis Collard, juste après Taylor Swift, que voici, The Fate of Ophelia.

0: 5h25 dans Vivacité Matin. Et si on prenait des nouvelles de la météo tout de suite avec Denis Collard? Et Denis, on peut parler de chaleur hors norme pour ce vendredi, hein?
1: Ah oui, en effet, Bernard, aujourd'hui, on devrait approcher, voire même dépasser de vieux records de chaleur. Alors, on va connaître en tout cas le pic de chaleur de cet épisode-ci, hein, qui est le Xème de l'été. Et ça pourrait, au final, se révéler être la journée la plus chaude de cet été 2026. En tout cas, tous les ingrédients sont là, puisqu'on n'aura pas un nuage dans notre ciel. Aujourd'hui, c'est plein soleil de plomb, comme on dit, et les températures les moins élevées, ce sera 32 degrés au littoral avec une petite brise et 32 degrés du côté de Botrange sur les hauteurs des Hautes-Fagnes. Sinon, eh bien 33 à 34 degrés sur le reste de l'Ardenne, 36 à 37 degrés sur le centre du pays et 38 degrés sous abri, évidemment, du côté de la Campine. Les choses vont commencer un petit peu à changer la nuit prochaine avec l'arrivée de quelques nuages, une nuit qui sera quasiment aussi douce que celle-ci, 18 à 20 degrés. Et puis demain, enfin, des averses qui arrivent sur le nord du pays le matin, sur l'est et le sud l'après-midi avec possibilité d'un coup de tonnerre. Bon, c'est pas des quantités très très grandes, mais quand même, ça va amorcer un petit changement. Température en recul, mais toujours estivale, 25 degrés au littoral et une moyenne de 31 à 32 degrés pour le centre du pays.
0: Allez, courage donc aujourd'hui avec ces températures et on va rejoindre l'essentiel de l'info, Estelle Falzonnet avec Lynn ce matin. Voici dans ton téléphone.

0: On va jouer à notre jeu d'intro dans quelques petites minutes. Et c'est un casque audio aux couleurs de vivacité que vous allez pouvoir gagner ce matin si vous retrouvez, bien entendu, qui se cachera derrière l'intro du jour. Mais avant cela, Estelle Falzonnet, l'essentiel de l'info sur vivacité et sur la Une Télé.
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0: Bonjour à toutes et tous. Un incendie s'est déclaré hier soir dans le parc national de la Haute-Campine à Maasmechelen dans le Limbourg. Il s'agit d'un feu de végétation. Les pompiers étaient à pied d'œuvre cette nuit pour l'éteindre. Les pompiers qui sont parvenus à circonscrire le brasier au bout d'une heure d'intervention. Ils se sont ensuite attelés à éteindre les foyers. Ce parc a déjà connu plusieurs incendies cette saison. Le feu a repris dans le sud-ouest de la France, dans les Landes. Cet incendie, attisé par des vents violents, a déjà parcouru 600 hectares de forêt. 500 personnes ont dû être évacuées. Le feu, dont l'origine n'est pas encore connue, a progressé très vite hier après-midi, selon les autorités locales, qui craignent une journée à nouveau intense et compliquée aujourd'hui. Et puis en Croatie, un violent feu de forêt a embrasé des logements dans une commune le long de la mer. Des centaines d'habitants et de touristes ont été évacués. Certaines personnes souffriraient de brûlures. Un homme aurait été transporté à l'hôpital, selon les autorités de la région de Split. Au Japon, 4 personnes ont perdu la vie dans des pluies diluviennes sans précédent à l'est de Tokyo. Ces précipitations ont fortement perturbé les réseaux routiers et de trains. Et des milliers de personnes sont bloquées à l'aéroport de Narita, incapables de rejoindre la capitale. Les pluies torrentielles ont entraîné des alertes au glissement de terrain et des coupures de courant à l'est de la capitale. Chez nous, c'est plutôt la sécheresse qui sévit. Les autorités wallonnes ont fait le point hier. Aucune nouvelle mesure n'a été prise. L'intercommunal Vivacois, qui fournit l'eau à Bruxelles, s'inquiète cependant. Ses réserves atteignent un niveau critique. Elle demande donc aux Bruxellois de réduire leur consommation d'eau. De la pluie peut-être dans les prochains jours qui pourrait donc tomber. En attendant, il y a de la chaleur. Il va faire plus de 35 degrés par endroit encore aujourd'hui. Une large partie du pays reste en alerte orange. Et puis c'est la belle surprise de l'Euro d'athlétisme. Saliagis décroche la médaille d'argent au triple saut. La Bruxelloise a pulvérisé son record personnel et offre ainsi une deuxième médaille à la Belgique. À 30 ans, Saliagis ne possède aucun contrat et ne devait pas participer à cet Euro. Elle a été repêchée in extremis. Ilona Masson termine, elle, au pied du podium à la 4e place. Voilà pour les infos et belle journée.
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2: Et sur les routes, des travaux à vous signaler sur la E42 Liège-Mons à hauteur de Namur-Ouest. Les bretelles de sortie et d'accès de Namur-Ouest sont fermées.
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2: 5h33, bienvenue dans Vivacité Matin. Bernard me dit qu'il fait 17 degrés du côté de Tamines. Il vous remet le bonjour d'ailleurs, Bernard, sur WhatsApp 0470 07 20 23. On va jouer au jeu de l'intro. On va vous offrir le casque audio Vivacité dans quelques minutes. Nous sommes vendredi 14 août. On fête les Évrards aujourd'hui. Il y a un dicton du jour qui dit « Temps trop beau en août annonce hiver en courroux ». Le soleil, lui, va se lever dans un peu moins d'une heure, ce sera à 6h28, il se couchera à 21h05 ce soir. Coup d'œil sur les anniversaires du jour, avec la chanteuse américaine Doechii qui fête ses 28 ans. Il y a Anna Matronic également du groupe Sister Sisters qui fête ses 52 ans. Au cinéma, Roman Boranger fête ses 53 ans. Aujourd'hui, on l'a vu notamment dans Les Nuits Fauves ou encore dans L'Amour Flou. Et puis en musique, on revient à la chanson avec David Hallyday. David Hallyday, le chanteur français, le fils de Johnny et de Sylvie Vartan à 60 ans. Et puis encore du cinéma avec l'actrice Emmanuelle Béart qu'on a vue dans Manon des Sources, entre autres. Elle fête, elle, ses 63 ans aujourd'hui. Avant de jouer au jeu de l'intro, eh bien on va retrouver Christophe Bay avec On s'attache. Très bon début de journée à tous.

0: Il est 5h37. Je viens d'apprendre que Fred va fêter son anniversaire ce dimanche. Bon anniversaire avec un peu d'avance, puisque dimanche on sera pas là, donc autant le fêter aujourd'hui. 60 ans quand même, c'est un bel âge. Bon anniversaire, hein, Fred. Allez, on va jouer maintenant. On va vous offrir le casque audio couleur de vivacité. Et pour le remporter, on part à la recherche d'un chanteur français ce matin. Écoutez. Alors j'ai compris, c'est l'ennemi de Goliath, c'est ça, Fred? Ahat, ah oui d'accord, ok, c'est l'ennemi de Goliath. Ahat, vous avez la réponse, le nom de ce chanteur. Bah, vous l'envoyez maintenant au 60-03, c'est 1 euro le message. Et je rappelle qu'on joue pour le casque audio aux couleurs de vivacité ce matin. Pendant que vos réponses arrivent au 60-03, eh bien on va retrouver Jamel Debbouze pour le sketch de ce vendredi, le mariage.
1: Et le mariage, attends, le mariage, sa famille est catholique. Ma famille est musulmane. Le bordel! Sa famille habite à Saint-Hilaire-du-Rosier, dans l'Isère. Ma famille elle habite à Trappes, dans la Dèche. Sa mère est psychologue, elle s'appelle Brigitte. Son père est saxophoniste. Ma mère est femme de ménageologue. Mon père est schizophréniste. Il joue du schizophrène. L'instrument avant, tu vois. Et la rencontre, elle s'est faite chez ma mère. Le choc des cultures, c'était chez ma mère. Moi, j'étais vraiment en panique. Ma mère a été fière, tu vois. Elle a mis le paquet, une skin. Elle a sorti le grand jeu, tu vois. Elle a mis les petits plats dans les petits. De toute façon, elle n'avait pas le choix. Mais ce qui m'a bouleversé, c'est que la veille, une skin, elle a travaillé son français. Et vous savez ce qu'elle a fait? Elle a travaillé son français, elle a dressé sa meilleure table. Et quand ma belle-mère est arrivée, ma mère, elle lui a dit « Bonsoir. » Où est-ce que vous voulez vous s'assire, à mon avis? Oh, le chômage, oh, là. Mon père, Zahma, pour rectifier le tir, il a dit « Ah non, elle voulait dire « Où est-ce que vous voulez vous s'assire, à mon avis, du veau ?» Il connaît rien, cette dame, il connaît rien. Ma grand-mère, pendant ce temps-là, elle tâtait les bras de ma femme. Elle les a tâtés comme un mouton, comme une mésa. À un moment, elle l'a goûté, oula! Mliha, dit-il, je bête-ni, mliha, mliha! Dit-il, je bête-ni! Mon neveu, voici 10 ans! Toute la soirée, il sentait les cheveux de ma belle-mère. Ça sent la soupler. Elle, la pauvre, elle n'osait rien dire.
2: Non, mais laissez-le, laissez-le. Laissez-le, c'est un enfant!
1: Oh, mais chouma, la honte! Mon beau-frère Dimitri, il est arrivé en retard, t'sais. Il était à une exposition de Modigliani, je sais pas quoi. Et il s'est excusé très poliment, d'ailleurs. Il a dit à mon père, je suis désolé, monsieur, j'ai une exposition de Modigliani. D'ailleurs, c'est génial, hein, vous devriez y aller, vraiment. Mon père, il a répondu, je déteste le cirque. Ah, les lions, ça peut croquer les gens, tout ça, là. Et après, on s'est mis à table, moi c'est là que c'est ça que j'appréhendais, c'est quand... C'est ces moments-là, là où on est au plus proche, tu vois, de l'autre. C'est là où on fait connaissance. Vraiment, je flippais, moi. Et c'est ma belle-mère, très, très gentiment, elle a commencé à discuter avec ma maman. Elle lui a dit, mais dites-moi, Fatima, où avez-vous rencontré votre mari? Eh ben, au mariage. Ben oui. C'est pas à la piscine comme vous, hein. C'est au mariage direct, oui. Oh non. Pourquoi ils font ça aujourd'hui, pourquoi? Oh non, mais vraiment, je ne savais plus où me mettre. Et ma belle-mère, elle est très polie, elle a relancé la conversation comme elle a pu. Elle a dit à mon père, dites-moi, monsieur, vous voulez que je vous serve? Mon père, il a répondu, eh ben bien sûr, je ne vais pas le faire tout seul, hein.
0: Le mariage, c'était Jamel Debbouze. Ce matin, il est 5h41.
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0: Le beau vélo de Ravel vous donne rendez-vous ce samedi 15 août à Bièvre. Comme lors des autres rendez-vous de la saison, le village du beau vélo ouvrira ses portes dès 9h30 avec de nombreuses animations accessibles au public. Une boucle libre et sécurisée d'une dizaine de kilomètres sera également proposée tout au long de la journée pour les cyclistes souhaitant rouler à leur rythme. À l'arrivée, le public pourra profiter d'un moment festif avec des animations, des stands, des espaces de restauration et bien sûr le traditionnel showcase de l'artiste invité. Et ce samedi, eh bien c'est Faudel qui sera sur le podium du beau vélo de Ravel. Allez, retour à Vivacité Matin avec Rosé et Bruno Mars, voici APT.

5h45, sur Vivacité, sur la Une Télé. Dans 15 minutes, le journal vous sera présenté par Lionel de Neubourg. On va parler de sport avec du football. L'Anderlecht et la Gantoise poursuivent leur parcours européen. Les deux clubs se sont qualifiés hier, les Mauves en battant le PAOK Salonique. Ils affronteront les Kazakhs d'Amalti au prochain tour pour une place en Europa League. Les Gantois en partageant contre Göteborg, qu'ils joueront contre les Écossais d'Hibernian pour la Conference League. Et puis alors, ce nouvel incendie aussi à vous signaler. Dans les Landes, dans le sud-ouest de la France, il s'est déclaré hier, il a déjà ravagé 600 hectares. Les pompiers ne sont pas aidés par les vents qui changent régulièrement de direction. Plus de 500 personnes ont déjà dû être évacuées. On vous en parlera avec ce journal de Lionel de Neubourg tout à l'heure à 6h. Avant cela, la météo avec Denis Collard et une journée très très chaude. Il paraît même que c'est peut-être la journée la plus chaude de cet été. On annonce de 32 à 38 degrés hein, pour vous faire une petite idée. On verra ça en détail avec Denis dans quelques minutes, et puis juste après Likili et I Follow Rivers, on va accueillir le gagnant de notre jeu de l'intro pour ce vendredi.

0: 5h50 dans Vivacité Matin. Il habite à Guignes, mais il est sur la route parce qu'il est chauffeur routier. On va aller retrouver Jean-Michel. Bonjour Jean-Michel.
1: Bonjour Bernard, bonjour à tous.
0: Vous avez trouvé une petite place sur le bord de la route pour vous garer ?
1: Oui, pas de soucis. Oui,
0: comme ça, on s'en tient.
1: Bon anniversaire à Fred.
0: Mais oui, c'est dimanche, hein, 60 ans. Oh là là, il les fait pas pourtant. Hein.
1: Et j'espère qu'il a de la place pour faire le barbecue et nous inviter.
0: Ah ça, je ne sais pas. Je sais pas s'il a déjà prévu un barbecue pour son anniversaire. Ah non, il fait son barbecue demain. Bon. Alors, est-ce qu'il y a de la place? Ça, je ne sais pas. Je pense qu'il a déjà booké tous ses copains, donc ça va pas être possible. Mais bon, on va essayer d'arranger ça une autre fois. Dites-moi, Jean-Michel, vous avez la clim, vous, dans votre camion, j'espère?
1: Ah oui. Il n'y a pas de souci.
0: Parce qu'aujourd'hui, il va faire chaud. Hein. On va le voir avec Denis dans quelques instants. On annonce jusqu'à 38 degrés. Donc, il paraît que ça va être la journée la plus chaude de cet été. Donc, prévoyez quand même tout ce qu'il faut, la clim bien sûr pour vous dans le camion, et à boire aussi pour vous hydrater un maximum.
1: Ouais, dans les camions maintenant il y a la clim et le frigo.
0: Oui, enfin bon, dans des vieux camions, ça peut tomber en panne. Et donc, il vaut mieux avoir un camion tout à fait opérationnel. On est d'accord. Dites-moi, qui se cachait derrière l'intro ce matin?
1: David Hallyday.
0: C'était David Hallyday qui fête ses 60 ans d'ailleurs aujourd'hui. Tu ne m'as pas laissé le temps. C'était cette chanson-là.
1: Je devrais s'arranger avec lui pour faire le barbecue en même temps, ça s'entend tous les deux.
0: C'est une idée fixe, hein. Vous voulez vraiment faire un barbecue chez Fred, vous, hein, me semble, Jean-Michel. Écoutez, je vais vous mettre rapport avec lui. Peut-être que vous réussirez à vous faire inviter. Tant qu'on verra ça hors antenne. Non, il vaut mieux s'arranger directement avec lui, parce que sinon, imaginez, il y a tout le monde qui va débarquer. Il y a 100 000 personnes chez Fred, ça va pas le faire. Hein, donc... Allez, on vous envoie en tout cas votre casque audio. Passez une belle journée.
1: Oui, pareillement, Bernard.
0: Allez, au revoir. Merci, Jean-Michel. Au revoir. On va prendre des nouvelles de la météo avec Denis, juste après Clément Chevalier. Voici Avifa.
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0: Et 5h55 dans Vivacité Matin, il est temps de prendre des nouvelles de la météo avec Denis Collard. Et donc, vous le disiez tout à l'heure, hein, Denis, c'est peut-être l'une des journées les plus chaudes de cet été qui nous attend.
1: Oui, si ce n'est pas la plus chaude, parce que c'est vrai que pour aujourd'hui, on devrait connaître le pic de chaleur de cet épisode-ci. Et en même temps, bien, ça pourrait déjà être la journée qui verra les températures les plus extrêmes. Faut dire qu'actuellement, on a encore des endroits où il fait 20 degrés, comme à Bruxelles, et il y a même des petites poches entre Namur et Liège où on est déjà à 22, 23 degrés. Et donc, il fait déjà très, très doux. Et pour la suite, eh bien, ce sera plein soleil pour aujourd'hui. Et avec ce plein soleil, les températures vont rapidement grimper. Un titre indicatif, à 11h ce matin, on devrait déjà avoir 27 degrés au littoral et 30 degrés à Bruxelles. Mais ce n'est pas terminé puisque ce sera toujours plein soleil l'après-midi. Avec 32 degrés pour le littoral où il y aura une petite brise du large, 32 à 34 degrés pour les hauteurs de l'Ardenne, 36 à 37 degrés dans le centre du pays et 38 degrés pour la Campine. D'ailleurs, l'Institut Royal Météorologique place tout le pays en avertissement orange pour forte chaleur, sauf le littoral et la Flandre occidentale. Mais donc, voilà, situation donc un petit peu extrême pour aujourd'hui. Ça va commencer à changer la nuit prochaine. Une nuit encore très douce. On attend de 18 à 20 degrés, mais les nuages deviendront plus nombreux à partir de l'ouest du pays. Et puis demain, ça y est, le changement de temps s'amorce avec des averses qui devraient arriver le matin sur l'ouest du pays. Elles pourraient localement s'accompagner d'un petit coup de tonnerre, mais a priori pas des averses de grande quantité, malheureusement. Mais enfin, c'est quand même significatif d'un changement de temps. Et l'après-midi, on les retrouvera plutôt sur l'est et le sud, avec là aussi un petit coup de tonnerre possible, un petit peu de pluie, des températures qui vont donc un petit peu se tasser, mais qui restent toujours chaudes, 25 degrés au littoral, 31 à 32 degrés sur l'est du pays. Et pour dimanche, retourne un temps calme, a priori sec, et des températures plus respirables de 23 à 26 degrés. Ce seront les mêmes valeurs pour lundi.
0: Bon, et ben demain, Fred fera son barbecue sous la pluie. Alors, il n'a pas choisi le meilleur jour pour faire
1: petite
0: ça.
1: Petite tonnelle pour lui, petite
0: oui,
1: tonnelle.
0: Il vaut mieux prévoir ça, effectivement. Merci Denis. Dans quelques instants, sur la Une Télé, vous allez retrouver Julie Vanache pour le 6-8. Et alors, sur Vivacité, il y a Karine Bress et Nadège Wüstenberg qui arrivent pour la suite des Vivacité Matin.
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3: Bonjour tout le monde, en forme ce matin, c'est vendredi, nous sommes le 14 août. Bonjour Nadège.
4: Bonjour Karine, bonjour à tous.
3: Et vous avez entendu, on va connaître la journée la plus chaude de la semaine et l'une des plus chaudes de l'été.
4: Oui, et déjà comme on a battu des records hier, on va certainement en battre encore aujourd'hui.
3: Bon, cela dit, la nuit a quand même été... pas chaude, pas fraîche. Mmh. On avait des moyennes comprises entre 17, 16 et 18 degrés. Donc, ça a été. Vous avez bien dormi ?
4: Moyen.
3: Oh, allez, réveillez-vous, secours. On espère qu'il en est de même chez vous. Vous allez vous secouer aussi ce matin. En tous les cas, on va vous accompagner. Côté info, on parle notamment.
4: Eh bien, on parle notamment des festivités du 15 août et aussi d'un partenariat local de prévention à Scarbec. Mais c'est quoi un PLP ?
3: Très bien.
4: On y reviendra ce matin.
3: Et que les festivités du 15 août à Liège, nous y serons aussi en direct ce matin. On aura aussi plein de bons plans à vous proposer pour sortir ce week-end. Des cadeaux à vous offrir. Dites, elle est pas belle la vie. Allez, c'est parti pour 2 heures de bonheur ensemble. RTBF Vivacité, il est 6h. Bienvenue si vous nous rejoignez maintenant. C'est l'heure du journal. Voici les titres.
5: Il y a 2 semaines, elle n'était même pas sélectionnée. La voilà vice-championne d'Europe d'athlétisme. La Belge Salia Guis a remporté l'argent en triple saut. Une sacrée surprise, elle y a toujours cru. 600 hectares brûlés en quelques heures. Les flammes ont repris de plus belle dans les Landes, dans l'ouest de la France. À quelques semaines de la rentrée, dans les UNIF, les hautes écoles, nous avons suivi des étudiants qui tentent de se remettre à niveau. Bien utile pour ceux qui n'ont pas eu cours pendant des mois avec la grève des profs.
3: 6h, le journal. Bonjour Lionel de Neubourg.
5: jour, elle n'aurait même pas dû être là. Et finalement, elle remporte une médaille d'argent au championnat d'Europe d'athlétisme. Salia Ghis a pris la deuxième place du triple saut hier soir, en battant très largement son record personnel. Un exploit pour cette athlète de 30 ans, sélectionnée en dernière minute par la Fédération belge. Elle y a toujours cru.
6: Je suis une compétitrice, en fait, j'étais venue. Une fois que j'étais ici, c'était sûr que c'était pas pour faire du tricot, en fait. Donc, dans ma tête, je partais pour faire championne d'Europe. Alors, je fais deuxième, donc voilà.
7: Oui, on vous a senti dans le flow, on vous voyait concentré, on vous voyait concerné. Vous n'étiez pas là pour, vous l'avez dit, faire du tricot, de la figuration.
6: Exactement. Alors, je sais être assez zen entre les sauts, mais n'empêche que j'étais là pour performer et voilà, c'est ce que j'ai fait. J'ai 30 ans, je fais mon premier championnat et je fais une médaille, les gars. Enfin, c'est un truc de dingue. Donc, il faut persévérer. Je pense qu'il faut d'abord faire les choses parce qu'on les aime, mais quand on aime vraiment ce qu'on fait et qu'on se donne, il y a quand même une possibilité que ça fonctionne, et moi ça a fonctionné.
5: La fraîcheur de Sarah Ghis au micro de David Bertrand à Birmingham. L'autre Belge du concours, Ilona Masson, a fini quatrième. Eline Wekemans, elle, a terminé quatrième à la perche. L'avenir européen d'Anderlecht est assuré. Les Mauves se sont qualifiés pour les barrages de l'Europa League hier soir en battant les Grecs du PAOK Salonique. Victoire 3-2. Écoutez la réaction du défenseur mauve, Julian Biancon.
8: J'aime bien dire que c'est que le début et qu'il faut rester humble. C'est des matchs de qualification, tant mieux pour nous, ça passe. On va pas mal enchaîné. On a un match très important dimanche, 13h30. Donc, va falloir récupérer très rapidement, puisque l'objectif principal du club, on va pas se mentir, c'est de retrouver la meilleure place possible dans le championnat. Aujourd'hui, on a sécurisé l'Europe, mais on aimerait bien sécuriser la meilleure des deux compétitions, l'Europa League. Va falloir se remettre très vite les pieds sur terre et enchaîner rapidement pour prendre les 3 points dès dimanche. Et ensuite, après, on se concentrera sur autre chose. Mais c'est vrai que la dynamique est très bonne et il faut garder ça. Et j'espère que ça va continuer le plus longtemps possible.
5: Interview Manu Jousse dimanche. Anderlecht jouera contre Beveren et la semaine prochaine, ce sera contre Almaty, équipe du Kazakhstan, pour ce barrage. Si les Mauves l'emportent, ils joueront en Europa League. S'ils perdent, ce sera la Conference League. On retient aussi la qualif pour les barrages de la Conference League de la Gantoise au détriment de Göteborg. Les Landes de nouveau en flammes dans l'ouest de la France. Après quelques jours de répit, les pompiers sont de nouveau confrontés à un gigantesque feu de forêt. 600 hectares brûlés en quelques heures seulement. Le préfet des Landes, Gilles Clavreul, décrit l'ampleur du feu et les risques pour les heures qui viennent.
9: Il y a des sautes de feu extrêmement lointaines et donc qui potentiellement peuvent créer un danger rapide. Ce qui se passe, c'est que la végétation est pour le coup hyper sèche. Il a fait une chaleur caniculaire toute la journée, il a fait 40-41. Compte tenu de ce que je vous ai dit sur sa progression actuelle et sur le fait qu'il s'agit d'un feu, vous savez, qu'on appelle convectif, hein, c'est-à-dire qu'il crée sa propre dynamique, sa propre énergie, et donc pour le moment, il a quand même déjà bien progressé.
5: Interview de nos confrères de Radio France, 500 personnes ont dû être évacuées. Sans commune mesure, mais les pompiers du Limbourg ont dû intervenir dans le parc national de Haute-Campine hier, c'est près de Masmecolonne. Les pompiers ont réussi à contenir les flammes, le parc a déjà connu plusieurs incendies cette saison. Ce vendredi sera la journée la plus chaude de la semaine, jusqu'à 37 degrés. L'IRM met quasiment tout le pays en avertissement orange pour les risques liés à la chaleur. Seule la côte et la Flandre occidentale restent en jaune. À quelques semaines de la rentrée dans le supérieur, à l'UNIF, dans les hautes écoles, certains étudiants sortis de réto reprennent déjà le chemin des classes en suivant des cours préparatoires. Alors après une fin d'année chahutée par les mouvements de grogne, un rafraîchissement est souvent bien nécessaire. Marc Hildesheim a assisté à un cours préparatoire d'anglais à l'Université de Liège.
10: Les tongs au vestiaire, le cahier d'anglais sur le banc. En plein mois d'août, une quinzaine de futurs étudiants universitaires sont de retour dans cette classe après une réto chamboulée par les mouvements dans l'enseignement. Mina, 17 ans, future étudiante en droit.
11: Ça fait à peu près 5 mois que j'ai pas eu cours, du coup. J'ai pas du tout eu de CESS, on n'a pas du tout été préparé, donc c'est un petit peu dommage.
10: Et après autant de temps, il faut aussi retrouver le rythme scolaire. Pas évident. Ella, elle aussi 17 ans, va entamer des études de psychologie.
12: Je me réveillais à chaque fois à une heure très tôt. Vraiment, c'est horrible.
10: Suivre ses cours préparatoires.

0: familiale après cette année chahutée. Nathan, 18 ans, futur étudiant en sciences géologiques.
1: Mes parents sont beaucoup derrière moi. Ils me poussent et ils m'ont dit que si je voulais, ils feraient tout pour que j'aie les meilleures études possibles. Et s'ils voulaient que je m'inscrive à tous les cours préparatoires, ben je pouvais.
0: Leur professeur d'anglais, Laurence Messina, est même surprise par leur motivation.
2: Je leur dis, est-ce que je peux vous donner des devoirs, des choses comme ça? Oui. J'ai dit, ah ben, c'est chouette.
3: C'est le monde à l'envers ici.
2: C'est ça, voilà.
0: Malgré ce parcours chaotique en fin de réto, ces étudiants n'ont qu'une envie, se prouver qu'ils peuvent y arriver.
4: Yes, I can do it.
5: Reportage Marc Hildesheim de Vivacité Liège. Une info encore qui vous poussera peut-être à quelques travaux. À Termonde, des ouvriers du bâtiment sont tombés sur un petit magot. Des pièces et des lingots d'or encastrés dans les murs d'une cave. Montant du butin, accrochez-vous, 9 millions d'euros. La police a déjà mis le trésor en lieu sûr et le temps d'enquêter sur son origine. Voilà pour l'info, bon début de journée avec nous.
6: Ah oui, c'est sûr, Lionel de Neubourg, je fais des travaux dans la cave ce week-end. Merci, à tout à l'heure et bonjour et bienvenue dans Vivacité Matin.
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6: Et vous imaginez des millions d'euros dans notre cave. Ça vaut la peine quand même.
8: Ah, ça, c'est sûr. Mais il ne faut pas détruire tous les murs non plus.
6: Non, c'est vrai. Je vous promets, je ne ferai pas ça. Mais d'autant plus que c'est là qu'on trouvera de la fraîcheur aujourd'hui. Puisqu'on attend des valeurs comprises entre 31 et 37, 38, 39 degrés. Donc c'est dire, ce serait peut-être bien de faire des travaux dans la cave. On ne veut pas parler que de cela aujourd'hui non plus. Dans l'actualité notamment.
8: Eh bien, on va notamment aller du côté de la capitale, dans la commune de Schaarbeek, où il y a un premier PLP. Qui s'est mis en place. Alors, c'est quoi un PLP ? Eh bien, c'est un partenariat local de prévention des citoyens qui veulent en fait assurer une sorte de sécurité dans leur quartier. On vous expliquera tout ça à 6h30.
6: Et ce matin, il y a aussi Chloé Hanon avec nous. Bonjour Chloé, je devine que vous allez faire la fête ce week-end. La fête à Liège. Et vous y êtes déjà ? Où êtes-vous exactement ? Et que va-t-il se passer ce week-end ?
9: Bonjour, et eh bien je me trouve en Outremeuse pour les festivités du 15 août. Alors on fait pas encore la fête ici, mais je vous assure que là ce soir, il va y avoir de l'ambiance sur la scène là, juste derrière moi. Et bien sûr, au bar où on servira du péqué. Donc on vous parle de ce programme de festivités jusqu'au 16 août, c'est tout de suite, donc restez bien avec nous.
6: Ben bien sûr qu'on va rester avec vous, le péqué c'est l'alcool local. Bon, côté température, je vous le disais, ça va chauffer aujourd'hui jusqu'à 38-39 degrés, plutôt pour la campagne. On aura 32 degrés au littoral, il y aura une petite brise, 32 à 34 sur les hauteurs, et puis dans le centre, 36 à 37 degrés. Demain, on peut s'attendre à quelques averses dans le centre du pays. Il est 6h08. Et notre réalisateur, l'événement nous rappelle qu'on écoutera Ten Sharp ensemble aujourd'hui. Et puis, Altavlo, Tovalo et Stromae. C'est le chouette duo de l'été, ça. Another, dans quelques instants, Ten Sharp qui suit la vie est belle. Bon début de journée avec nous, bon vendredi.
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6: Allez, on ira voir ce qui se passe sur les routes, sur le rail dans quelques instants. Je vous donne aussi quelques relevés de température. Il y aura aussi au programme de bons plans de sortie pour ce week-end.

0: anime sur la route, sur le rail, toujours une offre moins importante aujourd'hui en raison des fortes chaleurs, moins de trains P, c'est-à-dire des trains aux heures de pointe. Et puis le parking de la gare de Visé sera fermé encore aujourd'hui. Il y a une bande de stationnement en place des déportés qui sera quant à elle fermée aussi aujourd'hui. On fait des travaux tout simplement. Prévoyez cela si vous allez par là. Côté température, relevé maintenant à 6h11, il y a déjà 19 degrés à Ostende, à Bruxelles 18, 21 degrés à Spa, j'ai vérifié trois fois, 20 degrés à Botrange, c'est rare qu'on vous dise cela, 18 à Chimay, 16 à Arlon, ils sont contents en province de Luxembourg d'avoir un petit peu de fraîcheur, il fait toujours très très chaud là en ce moment, Namur 17 degrés et Wavre également, on va grimper jusqu'à 38, 39 degrés en Campine aujourd'hui, les températures les plus basses, 31 degrés pour les hauteurs et pour le littoral. Et dans quelques instants, on va retrouver Chloé Hanon, elle est déjà à Liège, ouais, sans les fêtes en Outre-Meuse aujourd'hui, mais il y a déjà des choses au programme aujourd'hui, ce vendredi 14 août. On va vous parler tout cela. Ne bougez pas, c'est dans la suite de Vivacité Matin.
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0: 6h12, bon vendredi avec nous à Liège. Ce week-end, c'est l'un des grands rendez-vous folkloriques de l'été. Allez, même de l'année, on peut le dire, les fêtes du 15 août en Outre-Meuse.
1: Oui, un quartier du centre qui se transforme pendant quelques jours en un véritable temple de la fête. Hein, entre tradition, musique, folklore, avec notamment le traditionnel cortège du 15 août, la messe en wallon, et bien sûr... une bonne dose de péqué quand même.
0: Ça fait du bien, c'est l'alcool local. Et puis beaucoup d'eau aussi pour se rafraîchir. Et un week-end comme celui-là, eh bien, ça se prépare. Chloé Hanon, vous êtes sur place pour nous. Ça a l'air calme en ce moment, ce qui est quand même normal. Mais où vous trouvez-vous exactement encore? Rappelez-nous.
2: Alors ici, on se trouve au Café Randax. Donc c'est vraiment un café qui est au centre d'Outre-Meuse, donc au centre de la fête au final. Et ici, ce soir, je peux vous dire qu'il va y avoir de l'ambiance parce que on a la scène pour les concerts là qui est juste à quelques pas, juste à côté de nous. Et donc ici, bah évidemment, les gens vont venir pour fêter, danser et boire aussi un petit coup évidemment. Et donc je suis en compagnie de Virginie Demeurers, Virginie qui est patronne du Randax Café. Expliquez-nous un petit peu. Ça va se passer comment ici ce soir?
3: Donc ce soir, comme tous les festivités donc du 15 août, une ambiance de feu et bien évidemment les festivités du 15 août, ça va de pair avec le péqué, qui est la boisson locale ici à Liège.
2: Et donc voilà, le péqué, vous nous avez déjà préparé quelques bouteilles. Ici, donc le péqué, c'est un alcool de baie de genévrier. Il y en a pour tous les goûts au final.
3: Il y en a pour tous les goûts. Donc ici, on part sur du péqué fruité. Donc on va mettre dans des barquettes, dans des petits shots et qu'on va réserver au frais. C'est meilleur quand c'est frais.
2: Voilà, et donc si vous êtes avec nous sur Ovio, on le voit, on a les petits shots qui sont préparés, on a les bouteilles aussi toutes colorées, on a des goûts, on a cuberdon, orange, pomme, violette. Et donc ici, ça fait vraiment partie du folklore. Pour le 15 août, c'est la boisson qu'on vient boire?
3: C'est la boisson qu'on vient boire, on ne passe pas au 15 août sans déguster une petite barquette de péqué, c'est la tradition.
2: Et donc on fait un petit assortiment alors?
3: Voilà, un petit assortiment et en avant.
2: Qu'est-ce qui vous plaît ici justement dans l'ambiance de ce 15 août en Outre-Meuse? Alors on est déjà on est le 14, mais la fête c'est déjà ce soir parce que le 15 août au final c'est 3 à 4 jours de fête, parfois un peu plus pour certains. Qu'est-ce qui vous plaît vous dans cette ambiance-là?
3: Dans cette ambiance-là, donc c'est le folklore, le défilé folklorique avec les géants, les confréries, voilà les orchestres, voilà c'est assez populaire et il y a toujours de l'ambiance ici en Outre-Meuse.
2: Et donc à partir de quelle heure est-ce que vous attendez du monde pour venir faire la fête?
3: Alors aujourd'hui, à partir de 18h, 18h30, les festivités vont vraiment commencer.
2: Elles vont vraiment commencer. Elles vont commencer déjà cet après-midi en fait, parce que aujourd'hui le 14 août, ça démarre avec les maris. On vient fleurir les maris, et puis voilà, progressivement l'après-midi, on commencera tout doucement à faire la fête pour vraiment atteindre l'apogée des festivités ici ce soir. Et ça continuera donc demain avec le 15 août et le cortège des géants en Outre-Meuse.
0: Et on compte sur vous pour nous en parler, notamment des maris et du programme complet. Chloé, non, merci beaucoup. Les petits shots, ce sont des verre, si vous êtes en radio, si vous nous écoutez en radio, comme ça, vous voyez ce que c'est. N'en goûtez pas trop tôt quand même, hein, Chloé.
1: Avec modération.
0: Ah ouais, attendez ce soir, et avec modération, évidemment. Hein, ça suffit déjà. Il y aura des softs, il y aura de tout, et surtout de l'ambiance. D'ores et déjà, si vous habitez en Outre-Meuse aussi, vous comptez y aller ce week-end. Bonne fête. Il y a aussi peut-être la fête chez vous le 15 août. Dites-le nous au 0470 07 20 23. Voici Ten Sharp à 6h16.

0: Et ça n'arrête pas aujourd'hui les messages, comme d'habitude, mais encore plus. Tant mieux, on adore. On a Marc qui dit, allez, Marc qui doit être de la région liégeoise, il dit surtout ne restez pas du côté de la radio ce week-end. Venez nous rejoindre à Liège, venez faire la fête.
1: Ah bah oui.
0: Merci Marc, nous viendrons bien évidemment. Vous avez déjà fait, vous, la fête à Liège?
1: Oui, mais autant vous dire que je n'ai pas beaucoup de souvenirs.
0: Ah, on sait quand on arrive, on ne sait pas quand on...
1: La soirée a été très longue.
0: Ah, vous avez une belle soirée, la soirée a été très longue. J'adore le fait que je n'ai pas beaucoup de souvenirs. Ça veut tout dire. Oh, c'est ça, Liège aussi. Et il y a Damien qui nous envoie un petit message. Dulsonio, j'ai regardé où c'était, c'est à côté d'Ouillé, province de Namur, 19 degrés. Serge nous dit que tout va bien ce matin. Laurent va participer à un marché des producteurs. J'ai aussi demandé, je vous ai demandé si vous faisiez quelque chose ce week-end ou s'il y avait des activités près de chez vous. Il y a un marché des producteurs, c'est à Saint-Denis, à côté de Mons. Demain, uniquement, nous dit Laurent. Merci Laurent. Et il y a 20 degrés du côté d'Anderlu. Merci à Vincenzo pour ses précisions. Il fait déjà bien, bien chaud. Et enfin, en province de Hainaut, le week-end du 15 août, se fête avec modération aussi, comme à Liège, mais certainement pas sans ambiance.
1: Oui, mais depuis plus de 40 ans, c'est la fête aux 100 bières hein, qui mêle dégustation, musique, sport et jeux. Dès ce vendredi, une centaine de bières. Donc, plusieurs, il y a notamment plusieurs productions locales et artisanales qui seront en tout cas à découvrir.
0: Ouais, ça fait perdre des souvenirs aussi, je vous le dis tout de suite. Hein, prenez votre bob avec et à boire avec modération. Au programme aussi, une marche mini-food, blind test, brocante avec 200 exposants. Bref, tout ce qu'il faut pour faire la fête. Petit clin d'œil si vous habitez en vin, en province de Hainaut. Tovelo, tout de suite, et Stromae. Chouette d'écouter cela. Il est 6h22, vous souhaitez un bon début de journée avec nous. Bonne fin de nuit si vous avez travaillé. C'est vendredi aujourd'hui.

Il est 6h24. Vous nous dites aussi qu'il fait beau déjà chez vous, que le ciel est dégagé, notamment Vincent qui nous envoie une photo. On la met dans la machine et on vous la diffuse dans quelques instants. Et vous pourrez la voir sur vos médias de proximité, Télé-Sambre par exemple, Bouquet ou encore TéléMB, les autres médias près de chez vous, sur Ovio également. Et puis vous nous écoutez chaque matin, bien évidemment, on l'espère, sur Vivacité. Parlez-en autour de vous si vous allez au marché aujourd'hui. Ça, c'est gai aussi, à marcher très tôt le matin, comme cela, au lever du jour. Il y en a sans doute près de chez vous. On est intéressé de savoir où il y en a aussi. Et si vous avez un marché que vous aimez particulièrement, allez, on se donne ce réflexe-là au 0470 07 20 23. J'ai pas de marché en tête, tiens-moi, le vendredi. Ah, peut-être à Mons. Mais dites-moi s'il y en a près de chez vous. On attend vos messages. Il est 6h25. Olivia Rodrigo, on parlera info juste après. Le journal arrive à 6h30. Et on parlera météo également. L'occasion de vous souhaiter un bon 14 août avec nous. 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

0: Il est 6h28, tout à l'heure, nous retournons à Liège, retrouver Chloé Hanon, Fleury-les-Maris, aujourd'hui dans le cadre des fêtes en Outre-Meuse, des fêtes du 15 août. Explication tout à l'heure. Et puis dans le Zoom Sport, Christine Anquet a remarqué un tout petit changement au niveau des images par rapport aux compétitions précédentes, notamment si vous regardez en ce moment les compétitions d'athlétisme sur Tipeee. Elle a pointé cette différence. On en parle tout à l'heure. Et puis notre jeu nous emmènera du côté de Maretsou tout à l'heure. Avant ça, il y a le journal régional. Et dans le journal,
1: eh bien, on va notamment se rendre du côté de Bruxelles pour parler d'un partenariat local de prévention qui a vu le jour du côté de Schaerbeek.
0: Ce sera la journée la plus chaude de la semaine et sans doute l'une des plus chaudes de tout l'été. On aura des valeurs comprises entre 31 et 38 degrés aujourd'hui. N'oubliez pas de quoi vous rafraîchir tout au long de cette journée et habillez-vous très légèrement parce qu'il fait déjà une moyenne de 18 à 20 degrés à l'extérieur de chez vous maintenant.
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0: Belle journée avec nous, il est 6h30. Bienvenue dans Vivacité Matin. Si vous nous rejoignez maintenant, c'est l'heure du journal régional. Va-t-on encore battre des records de température aujourd'hui? On attend jusqu'à 38 degrés, Nadège.
1: Oui, hier, ce fut déjà le 13 août le plus chaud jamais enregistré. Et c'est la 13e fois en 2026 que l'on bat des records de température. Et peut-être une 14e fois aujourd'hui avec les plus de 35 degrés, 36, 37 jusqu'à 38 annoncés aujourd'hui. Et je vous le rappelle aussi, cet avertissement orange sur l'ensemble de la Wallonie et également à Bruxelles. Une météo qui ne fait pas évidemment les affaires des pompiers. De nombreux feux se sont encore déclenchés hier, notamment en province de Luxembourg. Les hommes du feu ont eu fort à faire, notamment l'incendie important encore du côté de Wellin. Plusieurs feux aussi se sont déclarés en fin de journée, notamment un feu de tracteur à Palisel ou encore un feu de broussailles à On dans la commune de Marchand-Famenne. À quelques jours de la rentrée, c'est aussi le désarroi pour de nombreux professeurs du secondaire supérieur. Leur été a été compliqué. Certains ont perdu leur emploi. Cela fait suite à la réforme qui prévoit qu'un enseignant passera de 20 à 22 heures dès la rentrée prochaine. Dans les écoles, il a fallu donc compléter les horaires de certains enseignants en puisant dans les heures de cours d'autres professeurs. À l'Institut Saint-Charles de Péruet, la directrice Christelle Depote a dû annoncer à 16 professeurs qu'ils perdaient leur emploi en tout ou en partie. Elle doute qu'ils retrouvent facilement des heures d'enseignement ailleurs.
7: Ces professeurs perdent leur emploi, donc n'ont plus d'emploi, n'ont plus d'heures que je peux leur donner. Même s'ils sont nommés, ils ne presteront plus ces heures au sein de l'école. Ils vont donc être mis à disposition des autres écoles de l'enseignement libre secondaire. Et toutes les écoles libres sont susceptibles de les prendre s'ils ont des heures qui sont libres à leur confier.
8: Est-ce que les directions annoncent qu'elles ont des places pour ces professeurs qui sont mis en disponibilité ?
7: Ben, elles annoncent surtout qu'elles ont plein d'autres mises en disponibilité qui s'annoncent. Moi, je mets en disponibilité en éducation physique, en langue moderne, en sciences, en français. Je mets en disponibilité à plein d'endroits. Et donc, les autres écoles du CES vont faire exactement la même chose, oui, en effet.
1: Une interview d'Arnaud Montero est donc pour se fabriquer un temps plein. Ces professeurs en disponibilité devront probablement jongler entre plusieurs établissements scolaires, et ce, quelle que soit leur ancienneté. Du côté de la région bruxelloise, la commune de Schaerbeek a mis en place cette semaine son tout premier PLS. LP, c'est un partenariat local de prévention. Des citoyens qui se réunissent, qui surveillent leur quartier et qui en informent ensuite la police locale. Et ce, c'est surtout pour des interventions non urgentes. L'objectif, c'est vraiment d'y réduire la criminalité tout en augmentant le sentiment de sécurité. Le reportage de Karim Fadoul.
9: De belles demeures, un parc, un stade et des terrains de football, les avenues Renan et suffrage universel.
10: Oui, c'est un quartier qu'on aime beaucoup, un quartier très agréable pour y vivre.
9: Mais selon Christophe Lepaulin du comité des riverains,
10: il y a effectivement quelques délinquances liées au parc ou aux places de parking qui sont ici.
9: Des jeunes dans leur voiture consommant du protoxyde d'azote, des petits trafics, du stationnement sauvage devant les garages privés.
10: On est loin des grands problèmes qu'on peut rencontrer dans certains quartiers de Bruxelles, mais c'est effectivement des petites thématiques récurrentes qui nécessitent souvent pas l'intervention d'une patrouille de police, mais qu'ici on va gérer au travers d'une stratégie long terme avec les autorités.
9: C'est ce que permet le partenariat local de prévention, dispositif pour renforcer les échanges entre police et riverains sur des questions de sécurité et de prévention non urgentes.
10: Il y a des priorités policières effectivement et qu'on ne veut pas cannibaliser, mais on veut aussi éviter d'être oublié.
9: Martin de Brabant est le bourgmestre faisant fonction de Schaerbeek.
11: C'est pas une milice privée du quartier, c'est vraiment la volonté de se dire on a un canal de communication privilégié entre les habitants, la police et la commune.
9: À l'entrée du quartier, des panneaux verront bientôt le jour pour annoncer qu'un PLP y est actif.
1: Et Schaerbeek envisage déjà un deuxième PLP dans un autre quartier. Demain, c'est le 15 août, une date importante, notamment à Liège, dans le quartier d'Outremeux. Ce week-end, 250 000 visiteurs sont attendus. Le Péquet devrait couler à flot ce soir, place à la grande fête populaire, avant le traditionnel cortège folklorique, les géants, samedi. Alors, en raison des fortes chaleurs annoncées aujourd'hui, le dispositif médical a été renforcé cette année, de même que la distribution d'eau en bouteille. Marc Minet, chargé de sécurité au cabinet du bourgmestre de Liège.
12: Les fêtes du 15 août accueillent près de 250 000 personnes et donc nous avons sollicité le SPF Santé pour refaire une analyse de risque. Dans ce cadre-là, ils ont souhaité effectivement développer plus encore le dispositif médical qui était prévu en rajoutant notamment une ambulance supplémentaire, etc. Le dispositif médical est mis en œuvre effectivement avec un des hôpitaux liégeois. Il y a à la fois la Croix-Rouge et le CHR qui interviennent pour le 15 août et ils ont tous les deux augmenté leur dispositif. On craint effectivement qu'il y ait plus de malaise lié notamment à la chaleur dans ces circonstances-là. La deuxième mesure qui a été prise, elle concerne la réquisition d'un nombre important de petites bouteilles d'eau qui pourront être distribuées sous la direction des services de secours à cette occasion.
1: Une interview de Marc Hildesheim et quant au feu d'artifice prévu dimanche, je vous rappelle qu'il est finalement annulé. Puis enfin, il était une figure libérale liégeoise et recteur de l'Université de Liège entre 85 et 97. Arthur Baudson est décédé. C'est le Centre Jean Gaulle, le centre d'études du mouvement libéral qui a annoncé la nouvelle. Arthur Baudson y a travaillé. Il s'est éteint à l'âge de 94 ans. Et puis, côté météo, avant une journée très, très chaude. Ce matin, il fait encore frais. Ça fait du bien, Karine.
0: Il fait frais, mais les températures sont quand même déjà anormalement douces. Hein. Ah, on atteint 20 degrés déjà dans certaines régions. Du côté d'Ouspa, 20, 21 degrés. On a 20 degrés dans le centre du pays. On a 18 à 19 en bordure de mer, 20 degrés sur les hauteurs. Un tout petit peu moins en province de Luxembourg. 17 à 18 degrés cet après-midi. Ça va grimper jusqu'à 38 degrés en Campine. Dans le centre, 35 à 37 degrés, 32 degrés. À la mer et sur les hauteurs. C'est pas tous les jours qu'on vous dit cela. Ce sera sans doute la journée la plus chaude de la semaine. Ce sera la journée la plus chaude de la semaine et une des plus chaudes de cet été. Il est 6h37. Dans quelques instants, d'autres idées de sortie pour ce week-end, notamment aller admirer des artistes acrobates sportifs aussi. C'est sur la place de Mons et ça se passe demain. On en parle dans quelques instants. Alex Warren, tout de suite, 6h37.
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0: sortie, hein, un spectacle gratuit sur la Grand Place de Mons qui va laisser bouche bée. Ça se passe demain, c'est Perchamville. Ce sont en fait des artistes, mais surtout des sportifs qui vont sauter à la perche devant vous, mais en vendant des figures. Vous pourrez même vous essayer. Perchamville, ce n'est pas une première, vous l'avez peut-être vu. Si vous n'avez pas encore vu, l'occasion peut-être de venir faire une petite sortie à Mons. C'est demain donc, pour le 15 août. Et puisqu'on parle sport, poursuivons tiens, avec notre Zoom Sport. Christine Anquet a pointé une toute petite différence au niveau des images que l'on vous propose en télé. Vous savez, en ce moment, vous pouvez voir les championnats d'Europe d'athlétisme. Elle a pointé un changement et elle vous en parle dans quelques instants. C'est le Zoom Sport qui arrive.
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0: La RTBF, tant sur Tipeee que sur Ovio, vous diffuse tous les jours de cette semaine les championnats d'Europe d'athlétisme. On le remarque pas forcément, mais les images sont quelque peu différentes par rapport aux compétitions précédentes, Christine Anquet.
6: Oui, c'est la façon de filmer les athlètes féminines qui est différente. Elle est moins sexualisée. Les images qui gênaient les sportives se multipliaient au fil des ans. Gros plans sur les fesses ou la poitrine ou même l'entrejambe, ralenti scabreux. Nous, en regardant la télévision, on ne s'en rendait pas forcément compte parce que justement c'était devenu normal, entre guillemets. Mais les femmes concernées s'en rendaient bien compte, elles qui voyaient parfois sur les réseaux sociaux des photos d'elles détournées et qui se retrouvaient même sur des sites pornographiques sans leur consentement, évidemment. La façon de filmer l'athlétisme était devenue très intrusive. On a été jusqu'à installer des caméras dans les starting blocks. Le problème, c'est qu'une fois que l'image est prise ou qu'une photo est publiée, c'est trop tard. Elle sera modifiée, réduite à un gros plan inconvenant, utilisé pour harceler en ligne les athlètes.
0: Incroyable. C'est donc dans la façon de filmer en amont, donc, qu'il fallait changer quelque chose alors.
6: Oui, exactement. Et c'est pour cela qu'un guide a été publié avant les championnats d'Europe de Birmingham par l'UER, l'Union Européenne de Radio-Télévision, qui a travaillé avec la Fédération Européenne d'Athlétisme. Il s'agit d'une vingtaine de pages de recommandations qui n'ont rien de contraignant et qui expliquent, dessin à l'appui, qu'il y a un moyen de très bien retransmettre les championnats en changeant parfois un angle de prise de vue ou un cadrage. Les athlètes ont immédiatement approuvé la démarche. Après tout, elles ne sont pas très couvertes, mais elles s'habillent comme elles veulent en compétition, ou plutôt pour leur confort, leur liberté de mouvement et leur performance. On ne va quand même pas les obliger à pratiquer du saut en hauteur en jogging. Alors elles sont satisfaites si on décale un petit peu une caméra, par exemple. En revanche, à l'annonce de ces recommandations, on a vu pas mal de messages sur les réseaux sociaux affirmant que les compétitions d'athlétisme allaient devenir beaucoup moins intéressantes. C'est bien la preuve que ce guide était nécessaire face à un sexisme ordinaire et décomplexé.
0: Merci Christine Anquet. On continuera à regarder ces images tout à l'heure sur Tipeee et sur Ovio. On vous a demandé quels étaient les marchés près de chez vous le vendredi ou alors ce que vous allez faire ce week-end. S'il y a des manifestations près de chez vous pour ce week-end du 15 août, on lit vos messages dans quelques instants au 0470 07 20 23. C'est du WhatsApp, c'est gratuit et on aime vous lire et vous répondre en direct. 6h40.

0: Grégory qui nous dit, moi, pour les sorties ce week-end, je vais assister à un tractor pooling. Vous voyez ce que c'est?
1: Ah non, pas du tout.
0: Mais ce sont des gros bolides de tracteur. Là, ils sont poussés au niveau moteur et tout. Ils doivent tirer des poids de plus en plus importants. Ça fait de la poussière, ça fait du bruit, mais c'est gai comme tout. Lui, il va à Zèle. C'est entre Gand et Anvers. Et il nous dit, eh ben, allez voir ma page, tiens, Facebook. Vous allez voir des photos. Belgium Tractor Pooling. Merci, Grégory de Tumed, de nous avoir envoyé ce message. Vincenzo, lui, il ira une brocante à Anderlu, c'est pas loin de chez lui. Et puis, si vous avez envie de nous communiquer vos sorties ou s'il y a des choses près de chez vous, n'hésitez pas à nous le dire. Vincent, lui, d'Erzo, nous envoyait un très beau lever de soleil. Une belle photo qu'il a prise il y a quelques instants. Si vous nous regardez sur Ovio, sur vos médias de proximité, vous allez voir que le ciel est bien dégagé, le soleil se lève. C'est un peu le profil que vous avez ce matin à l'extérieur de chez vous, vu que pour tout le monde, eh bien, ce sera un ciel dégagé, pas de nuages, des températures très élevées. Je vous en parle plus en détail tout de suite, d'ailleurs.
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0: Avant de parler météo, Nadège, qu'est-ce qu'il y a dans l'info ce matin?
1: Eh bien, ces habitants qui ont été pris par surprise dans le sud-ouest de la France, ils ne s'y attendaient pas, mais avec la sécheresse et les vents violents, eh bien, un nouvel incendie s'est déclaré et a rapidement parcouru 600 hectares de forêt. 500 personnes ont dû être évacuées. Et avec ces chaleurs, on voit apparaître chez nous des espèces dites tropicales. Hein. C'est le cas notamment de la mouche orientale des fruits. Elle est arrivée chez nous probablement via des fruits importés d'Asie ou d'Afrique. Et elle est surveillée de près car elle peut être nuisible à nos cultures. Des informations qui seront développées dans le journal de 7h d'Estelle Falzone.
0: Et c'est vrai qu'il fait de plus en plus doux, de plus en plus chaud chez nous. Aujourd'hui, ce sera la journée la plus chaude de la semaine et une des plus chaudes de tout l'été. On va atteindre jusqu'à 38 degrés en campagne, à l'ombre et sous abri. Hein. Toujours dans le centre du pays, ce sera plutôt 35 à 37. Et on vous dit rarement qu'il y aura 32 degrés au littoral, à l'ombre et 32 sur les hauteurs et dans le fond des vallées ardennaises.
1: C'est énorme.
0: Incroyable. N'oublie pas la gourde et tout ce qu'il faut pour vous rafraîchir. Enfin, faire chaud, c'est pas évident. Hein,
1: oui, éviter de sortir peut-être aux heures les plus chaudes, faire de l'exercice physique à ce moment-là.
0: Absolument, la qualité de l'air sera mauvaise. En général, c'est entre 11h et 17h. Ouais. Bon, on fera la fête quand même ce week-end, on ne va certainement pas s'en priver. Et ce ne sont pas les Liégeois qui vont nous dire le contraire. Ce sont les fêtes en République d'Outre-Meuse, à Liège, ce week-end, les traditionnelles fêtes du 15 août. C'est tellement important, mais il se passe déjà quelque chose aujourd'hui. À propos de vous, mesdames, qui portez ce doux prénom de Marie, on en parle dans quelques instants avec Chloé Hanon.
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0: Préparez vos téléphones, on va jouer ensemble dans quelques instants. On vous emmènera du côté de Maritsou. Avant cela, détour du côté de Liège, à Liège, où le 15 août, eh bien, c'est super important. Ce sont les grandes festivités d'Outre-Meuse tout ce week-end.
1: Oui, c'est tout un folklore avec des traditions. Et parmi celles-ci, il y a la tournée des Maries.
0: Chloé Hanon, vous êtes sur place pour nous. Dites, racontez-nous, c'est quoi cette tournée des Maries?
6: En fait, le 15 août, en fait, c'est la Sainte Marie, et ça, il ne faut pas l'oublier. Donc, à la Sainte Marie, évidemment, on fête aussi les Maries. Et on prend un peu d'avance parce que le 14 août, ici en Outre-Meuse, eh bien, on fleurit les Maries. Ça veut dire qu'on fait une tournée, on prend des fleurs et on va les déposer chez les Maries. Et ça, c'est une tradition que Janine connaît bien. Donc, Janine, qui est à côté de moi, une habitante d'Outre-Meuse.
7: Une pure.
6: Et qui défend ce folklore et qui le vit chaque année. Et donc, voilà, expliquez-nous un petit peu cette tradition des Maries. Vous y tenez.
7: Oui, parce que on pense toujours 15 août, fondamentalement, c'est la fête de Marie. On est ici devant une potale que on garde avec le cœur d'un chrétien.
6: Et donc il faut peut-être expliquer une potale. Donc ici, Jeannine, vous êtes gardienne de Potal. Qu'est-ce que ça veut dire? C'est quoi une Potal? C'est quoi être gardienne de Potal?
7: Une Potal, c'est une image de la Vierge représentée, sculptée souvent, et dont elle est cachée dans un mur. Et souvent, dans le temps, c'était un des propriétaires de la rue qui devenait gardien de la Potal, c'est-à-dire qu'il regarde qu'on ne l'abîme pas, qu'on ne la vole pas, ce qui est arrivé, déjà arrivé, et il la fleurit, elle doit être fleurie tout au long de l'année, pas uniquement pour les fêtes du 15 août.
6: Et donc c'est une petite niche comme ça, ici en rue, on est justement devant une potale, ici en notre Meuse, votre potale au final, et ici justement tout à l'heure, alors vous allez la fleurir après la tournée des Maris?
7: Quand les Maris, quand les grands directeurs de cette fête arriveront avec tambour, et on boira un petit péquet à la santé de Marie, parce qu'on criera « Allez, Marie !»
6: Voilà, et donc vous les attendrez, vous leur réservez un bon accueil alors avec les petits péquets. Peut-être un peu d'eau aussi, hein, il va faire chaud aujourd'hui.
7: Une grande bouteille d'eau. Et bien dire que le péquet n'est pas obligatoire. On dit toujours le 15 août, la fête des soleils. Non, c'est la fête de Marie.
6: Voilà, et ça, on l'a bien compris, donc on fêtera Marie aujourd'hui. Demain, le cortège avec les géants, et puis la fête qui se terminera alors dimanche avec l'enterrement de Mathiloé. Mais on aura encore l'occasion de vous parler de tout ça avec nos prochains intervenants. Donc voilà, si vous voulez vivre le 15 août un petit peu en avance, vous restez avec nous.
0: Bah écoutez, on compte bien sur vous pour que vous nous expliquiez ça. Merci Chloé Anéon. À tout à l'heure, on vous retrouve en direct de Liège. Il est 6h54. Je vous offre des invitations pour aller au Maretsu Sound Festival dans quelques instants. Ça se passe fin du mois d'août. On en parle juste après Mentissa et les enfants difficiles.

0: On est habitué à de beaux titres avec Mentissa, mais ce texte-ci est particulièrement poignant, touchant, réel. Les enfants difficiles, Mentissa, il est 6h57. 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Bonne chance à tous. Il est tout juste 6h58. Dans quelques instants, le journal de 7h. Et dans ce journal, on parlera notamment de la reprise des incendies dans les forêts des Landes. Et c'est dans le sud-ouest de la France. Attendez quelques secondes, vous en saurez plus. Côté météo, il va encore faire chaud aujourd'hui de Nicolas. On va sans doute connaître la journée la plus chaude de la semaine et puis l'une des plus chaudes de l'été.
1: Oui, Karine, en effet, hein, si ce n'est la journée la plus chaude, ce sera une des, en tout cas, journées les plus chaudes de cet été, avec un soleil omniprésent, des températures déjà très très douces ce matin et qui remontent en flèche. On devrait déjà approcher les 30 degrés vers 11h ce matin. Et ça va culminer cet après-midi à 32 degrés au littoral, parce qu'il y a une petite brise. Ce sera 33 à 34 degrés sur les hauteurs de l'Ardenne, 36 à 37 degrés dans le centre du pays et localement peut-être même 38 degrés. Sur la Campine, la situation va commencer à changer avec l'arrivée d'averses demain matin. Elles se décaleront vers l'est et le sud l'après-midi avec un petit coup de tonnerre. Température moins chaude, mais quand même toujours de 25 à 32 degrés pour demain.
0: Merci de Nicolas. Ce serait peut-être pas mal si vous allez faire le beau vélo de Ravel demain. Ce sera à Bièvre. On en reparlera tout à l'heure. Un léger coup de fraîcheur. Et puis on va retrouver un temps estival. Puis ça fera du bien au potager, aux champs, à la nature et aux pelouses aussi. Et aux prairies. Il est presque le journal arrive.
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0: Belle journée avec nous, RTBF Vivacité. Il est 7h. 7h, c'est l'heure du journal. Voici les titres. 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À une semaine de la rentrée scolaire, des profs refont leur CV au lieu de préparer leurs cours. Avec la réforme de l'enseignement, ils sont nombreux à perdre leurs heures et à ne pas savoir s'ils retrouveront un emploi. Les Landes en proie aux flammes une nouvelle fois. 600 hectares de forêt sont partis en fumée en un rien de temps dans le sud-ouest de la France. Les habitants ont été pris par surprise. L'argent lui va comme un gant. À l'Euro d'athlétisme, c'est la surprise de la compétition. La Belge Salia Gis, 30 ans, est arrivée deuxième au triple saut alors qu'elle ne devait même pas participer à la compétition. 7h, le journal avec Estelle Falzone ce matin. Bonjour Estelle.
4: Bonjour, bonjour à toutes et tous. Plus qu'une grosse semaine avant la rentrée scolaire et les profs se préparent déjà, même si pour la plupart des enseignants du secondaire supérieur, c'est le flou. La réforme de l'enseignement entre en vigueur dès cette rentrée et elle prévoit que le temps plein de ces profs passeront de 20 à 22 heures. Il a donc fallu compléter l'horaire de certains enseignants en puisant dans les heures de cours d'autres enseignants. Cet été, beaucoup ont donc appris qu'ils ne presteraient plus aucune de leurs heures dans les écoles où ils travaillaient parfois depuis très longtemps. Ils sont donc actuellement sans emploi. Nicolas Rondelet.
5: Professeur de néerlandais et d'anglais à temps plein depuis 5 ans à l'Institut Saint-Charles de Perruay, Julie Landrieux ne passe pas sa fin d'été à préparer ses cours, mais à réécrire son curriculum vitae.
6: Je savais que ça allait quand même avoir des répercussions sur mon emploi du temps à l'école, mais de là à perdre toutes mes heures, j'avoue que j'étais un petit peu... triste. C'est un peu le flou encore à l'heure actuelle. Je ne sais pas du tout dans la situation dans laquelle je me retrouverai pour la rentrée prochaine.
5: Julie n'est pas la seule, loin de là, à avoir reçu une mauvaise nouvelle au sein de son école. Christelle Depote est la directrice de l'Institut Saint-Charles de Péruet.
7: J'ai dû contacter 16 professeurs qui étaient nommés pour leur annoncer qu'ils perdaient des heures au sein de l'école. Pour certains, ils perdent la totalité de leur horaire ou la totalité de leur nomination. Donc ça a été 16 coups de téléphone extrêmement compliqués.
5: Mais alors, où ces enseignants retrouveront-ils de l'emploi? La directrice se le demande.
7: Toutes les écoles libres sont susceptibles de les prendre s'ils ont des heures qui sont libres à leur confier. Moi, je mets en disponibilité en éducation physique, en langue moderne, en sciences, en français, je mets en disponibilité à plein d'endroits. Et donc les autres écoles du CES vont faire exactement la même chose. Oui.
5: Les directions reprennent le chemin de l'école à partir du 17 août. C'est à ce moment qu'elles contacteront les professeurs mis en disponibilité.
4: Nicolas Rondelet avec Arnaud Montero. Et pour se fabriquer en temps plein, donc ces professeurs en disponibilité devront probablement jongler entre plusieurs établissements, quelle que soit leur ancienneté. La journée s'annonce torride, jusqu'à 36 degrés parfois par endroit. L'Institut Royal Météorologique a placé la majeure partie du pays en avertissement orange pour la chaleur. L'air devrait redevenir plus respirable demain et de la pluie pourrait enfin tomber. Les autorités wallonnes n'ont donc pas pris de nouvelles mesures concernant la sécheresse. En attendant, l'intercommunale Vivacqua, qui fournit l'eau à Bruxelles, s'inquiète tout de même. Ses réserves atteignent des niveaux critiques. Elle demande donc aux Bruxellois de réduire leur consommation d'eau. Conséquence de ces températures et de cette sécheresse extrême, un incendie s'est déclaré hier soir dans le parc national de la Haute-Campine à Maasmechelen, dans le Limbourg. Les pompiers sont parvenus à circonscrire ce feu de végétation au bout d'une heure d'intervention. Ils se sont ensuite attelés à éteindre les foyers. Ce parc a déjà connu plusieurs incendies cette semaine. Et à Wellin, la situation semble sous contrôle ce matin. Les pompiers ont passé la nuit à surveiller l'incendie qui a ravagé une trentaine d'hectares de bois et de champs près du village d'Alma. Quelques reprises de feu hier soir, mais sans conséquence. Le travail d'arrosage de la zone sinistrée se poursuivra aujourd'hui pour éviter de nouveaux embrasements. Le feu a repris aussi dans le sud-ouest de la France, dans les Landes. Cet incendie attisé par des vents violents a déjà parcouru 600 hectares de forêt. En seulement quelques heures sur place, les habitants ont été pris par surprise. 500 personnes ont dû être évacuées. Katharina Le Thor.
8: Au loin, on aperçoit un ciel orangé, visible à des kilomètres au cœur de la nuit. Les autorités ont réagi vite en évacuant plus de 500 personnes vers les communes voisines. Les habitants de Luglon, pourtant habitués au risque d'incendie, sont pris de court.
9: On n'a jamais vu des choses comme ça, surtout à mon âge, quoi. Moi, j'ai 22 ans, j'ai jamais vu ça de ma vie. C'est un peu choquant. Ouais.
8: Et les flammes ont progressé à vitesse grand V depuis hier après-midi, avec, pour les 300 pompiers et 45 gendarmes présents sur place, un défi majeur, le vent. Capricieux et changeant, comme l'explique le colonel Arnaud Fabre, patron du service d'incendie et de secours dans les Landes.
10: On a affaire à un sinistre qui est particulièrement virulent, avec des vents qui changent très régulièrement, ce qui nous amène à finalement courir après le feu. Et ça, c'est ce qui est de plus compliqué, puisque nos dispositifs sont en constante évolution.
8: Les moyens mobilisés sont depuis hier colossaux et ils continuent d'affluer sur les

0: Des centaines d'habitants et de touristes ont été évacués. Certaines personnes souffriraient de brûlures. Un homme au moins a été transporté à l'hôpital selon les autorités de la région. Et il y a de gros dégâts sur plusieurs habitations selon le chef des pompiers. La situation est toujours extrêmement préoccupante. Des phénomènes météo accentués par le réchauffement climatique et une autre conséquence de ce réchauffement climatique aussi, c'est la prolifération chez nous d'espèces tropicales comme la mouche orientale, des fruits présente chez nous depuis 3 ans. Elle est probablement arrivée via des fruits importés d'Afrique ou d'Asie et peut-être nuisible pour les cultures de fruits européennes. La mouche orientale est donc surveillée de près. Cette année, une centaine de citoyens belges sont invités à la traquer même dans leur jardin. Reportage chez un particulier à Aiguezé avec Louis Matagne.
1: Au fond du jardin, Benoît a accroché un piège près du compost. Objectif, attraper des mouches orientales des fruits.
2: Des aliments en décomposition pourraient attirer des insectes et donc cette mouche en particulier. Le piège est un récipient dans lequel on met une solution salée avec un appât.
1: Identifiée plusieurs fois chez nous depuis 2023, la mouche arrive via les fruits tropicaux importés dans lesquels elle a pondu des œufs. Elle représente une menace pour la culture et le commerce de fruits en Europe. Alexandre Kuhn, entomologiste au Centre Wallon de Recherche Agronomique.
3: C'est un problème à la fois si le changement climatique persiste parce que cette mouche pourrait faire des dégâts chez nous si elle arrive à s'établir de façon durable. Et d'un autre côté, si on réexporte des fruits infestés vers d'autres pays européens qui cultivent déjà des fruits tropicaux, ça peut poser un problème direct pour la culture dans ces pays.
1: La mouche fait donc l'objet d'une surveillance renforcée pour mieux cerner son origine et son itinéraire sur notre territoire. Une centaine de citoyens belges ont accepté de placer des pièges près de leur compost. Alexandre Kuhn.
3: La campagne citoyenne permet réellement d'améliorer la surveillance parce qu'on couvre une partie d'endroits qu'on ne peut pas surveiller avec des pièges classiques faits par les professionnels.
1: La campagne citoyenne a déjà permis d'attraper 4 mouches orientales des fruits. Leur ADN sera étudié pour identifier précisément leur origine.
0: Un projet mené par le Centre Wallon de Recherche Agronomique et le Musée Royal d'Afrique Centrale. À 30 ans, elle a voulu prouver qu'elle en était capable et elle l'a fait. Belle surprise au championnat d'Europe d'athlétisme. La Bruxelloise Salia Guis a remporté la médaille d'argent au triple saut et pour ça, elle a pulvérisé son record personnel. Pourtant, elle a bien failli ne jamais participer. Elle n'avait pas les critères belges pour se qualifier avant d'être finalement repêchée en dernière minute.
4: J'avais dit que j'étais une compétitrice et je crois que je l'ai montré. Donc voilà, je suis un peu hors du temps, hors de ce qui se passe, mais je suis hyper contente.
5: Vous êtes vice-championne d'Europe, vous avez une médaille d'argent autour du cou et le drapeau belge sur les épaules. C'est un rêve de petite fille, ça.
4: Vraiment, vraiment. Là, je me dis, mais enfin, il y a 2 semaines, je pensais que je venais pas. Et je suis vice-championne d'Europe, c'est un truc de dingue.
5: Oui, vous êtes repêchée de dernière minute. Vous avez prouvé qu'il fallait donner la confiance aux athlètes quand... On sent qu'ils peuvent performer.
4: Bah oui, enfin là je fais que prouver encore et encore que une compétition n'est pas l'autre quoi. Il faut laisser la chance aux athlètes, ils s'entraînent toute l'année pour ça et ben alors c'est sûr que tous ceux qui seront peut-être dans la fin de classement vont pas faire une médaille, mais parfois ça arrive, alors il faut leur laisser leur chance et regardez, moi on m'a laissé ma chance et je l'ai fait quoi.
0: Une interview de David Bertrand, notre envoyé spécial à Birmingham. L'autre belge du triple saut, Ilona Masson, a terminé 4e, tout comme Eline Wekemans à la perche. Salia Guis qui offre donc une 2e médaille à la Belgique après Delphine Nkansa et sa médaille de bronze sur le 100 mètres. Il y a de la médaille belge dans l'air aussi au championnat d'Europe de natation. Rose Van Otterdijk sera cet après-midi la grande favorite de la finale du 100 mètres papillon. Hier, elle a réussi le meilleur chrono de toutes les demi-finalistes. Il y a 2 ans, elle avait remporté l'or sur cette épreuve. Et puis enfin, en football, Anderlecht franchit une étape supplémentaire en Europa League. Les Mauves se sont qualifiés pour les barrages. Ils sont donc certains de jouer une phase de Ligue. Hier soir, le Sporting a battu donc le PAOK Salonique 3-2. Il avait déjà gagné le match aller 0-1. En Grèce. Et puis de son côté, la Gantoise s'est qualifiée pour les barrages de Conference League après son 1-1 contre Göteborg et son succès 0-1 à l'aller. Voilà pour les infos et belle journée à notre écoute.
6: Si Estelle Falzone et à tout à l'heure pour d'autres infos. On va partir sur les routes, ça reste calme pour le moment et tant mieux. On vous rappelle que sur le rail, l'offre est moindre en raison des fortes chaleurs. Il y a moins de trains aux heures de pointe. Prévoyez cela. Et puis bah, par contre, pour aller à la mer, évidemment, l'offre est plus importante puisque c'est là que vous trouverez de la fraîcheur ou en Ardennes aussi, dans les forêts ardennaises ou dans les forêts près de chez vous. On s'attend à des températures à nouveau élevées aujourd'hui, vous l'avez entendu avec de Nicolas tout à l'heure.

0: 35 à 37 degrés dans le centre du pays. On aura 31 à 32 sur les hauteurs et dans le fond des vallées ardennaises et jusqu'à 38 degrés à l'ombre et sous abri en campine.
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0: Et puis vous aussi, il est 7h11, c'est vendredi. Aujourd'hui, nous sommes le 14 août. Demain, 15 août, il y a quand même un beau vélo de Ravel. On se retrouve en province de Luxembourg. À la Bièvre, plus exactement, il y aura Faudel sur le podium et Sébastien Nolvaux aussi, qui va pédaler avec Adrien et toute l'équipe. Faudel, ce sera juste à l'issue de la balade. Comptez 16h, 16h30. Et puis il y a une fête autour du beau vélo. Vous arrivez déjà le matin, il y a des stands qui vous accueillent, les gens ont le sourire. Franchement, c'est très sympa. Je l'ai fait plusieurs fois cette année. Allez-y, donc c'est à Bièvre demain. Vous pouvez trouver des informations sur le site du beau vélo de Ravel. Et ne manquez pas non plus l'émission juste après le journal, dimanche, sur la Une Télé, pour voir les images, vous voir peut-être, voir comment ça s'est passé. Il est presque 7h12. Dans l'actualité ce matin, Nadège ?
2: On va commencer à parler tout doucement de la rentrée, mais parce que de futurs étudiants qui sont sortis de Réto reprennent le chemin des classes en ce moment pour suivre des cours préparatoires avant l'université et les hautes écoles.
0: Oui, c'est la rentrée, mais c'est aussi le week-end du 15 août. Et ce sont les fêtes en République d'Outre-Meuse à Liège. Chloé Hanon, vous êtes sur place. Vous sentez déjà l'effervescence monter ?
3: Tout doucement, mais je dois dire que dans le lieu dans lequel on se trouve là, maintenant, tout de suite, c'est plutôt calme. Je ne sais pas si vous l'entendez, il y a un petit écho, et si vous nous voyez en image, là il n'y a pas de surprise, on est à l'intérieur d'une église, l'église de Saint-Nicolas, où ici aussi il va se passer pas mal de choses pour les festivités du 15 août, et donc ça on vous en parle tout bientôt avec un invité qui est là ici à côté de moi, le curé doyen de Liège.
0: Très bien, on vous retrouve dans quelques instants. Chloé, on en parle dans quelques instants, dans la suite de Vivacité Matin. Luisa aussi au programme. On sait que vous adorez cela. Luisa et Carbone, Étincelle. Vous adorez, on adore aussi. Et puis Daft Punk, Pharrell Williams également au programme. Vous avez tout ce qu'il faut, non, pour commencer cette journée, terminer cette semaine. Nous sommes vendredi aujourd'hui, il est 7h13. Bienvenue dans Vivacité Matin.
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0: Et on rajoute Mickey aussi.

0: Il y a Françoise qui nous dit qu'il y a la fête du miel et de la nature ce dimanche à Virel. Et c'est bien de nous le rappeler, on est dans la botte de Hainaut. On est à 3 km de Chimay. Merci à vous pour ce message. Au 0470 07 20 23. Gardez le téléphone en main si vous avez envie d'aller au Marais de Soussang de Festival fin du mois d'août, les 28 et 29 août prochains. Eh bien, tentez votre chance avec nous par SMS au 6003. On a deux passes à vous offrir. Vous commencez votre message par Marais de Soussang. Nom, prénom, adresse complète et votre adresse email. C'est un festival avec de la musique, des rencontres, des bons moments de partage aussi, un moment pour les jeunes, pour les moins jeunes. Il y aura même un DJ prêtre au programme, c'est à Marais de Soussang, les 28 et 29 août prochains. Il est 7h16. Et avant Marais de Soussang, il y a par exemple ce week-end à Liège, les festivités du 15 août en Outre-Meuse. Ce sont aussi des traditions religieuses qui perdurent au fil des générations.
1: Oui, avec notamment la Sainte Marie. Le 15 août en Outre-Meuse, c'est la journée commence avec la sortie de la Vierge Noire qui quitte exceptionnellement l'église Saint-Nicolas pour faire le tour du quartier.
0: Et elle ne sort qu'une seule fois par an, si j'ai bonne mémoire, quelques heures plus tard. Bon, place à la traditionnelle messe en wallon, Chloé Hainaut. Et vous êtes dans l'endroit pour nous en parler.
2: Ah ben oui, c'est ici que ça va se passer demain. On est dans l'église Saint-Nicolas en Outre-Meuse avec le doyen curé de Liège, monsieur Jean-Pierre Pire. Donc la Vierge va sortir faire son petit tour du quartier, comme une fois par an. Et puis après, qu'est-ce qui va se passer ici dans cette église ?
3: Donc après le tour du quartier qui va commencer vers 9h45, nous aurons la messe donc ici vers 11h, 10h45, 11h. La messe dont la plus grande partie est dite et prononcée et chantée en wallon. Avec donc l'homélie, je peux déjà l'annoncer, elle ne sera pas dite par monsieur le curé, mais par Tchantché. Je vous laisse deviner qui ce sera.
2: Voilà, Tchantché qui est le personnage central au final.
3: Le personnage central qui est quelqu'un d'assez, qui peut être parfois un peu violent, qui cherche la dispute. Mais comme nous sommes dans une ancienne église franciscaine ici à Saint-Nicolas et que nous célébrons cette année les 800 ans de la mort de Saint-François et que le pape a même décidé que c'était une année Saint-François, nous allons voir que Tchantché va réfléchir à partir de l'exemple de Saint-François et donc va être interpellé par la manière d'agir de François.
2: Ici, donc, on mélange du coup l'aspect religieux, mais aussi le folklore. Ça donne quoi, du coup, une messe en wallon ? C'est quoi l'ambiance dans cette église ?
3: Eh bien, c'est une ambiance assez exceptionnelle que j'ai découverte moi-même en devenant curé de cette église. Donc, le folklore porte le religieux et le religieux porte le folklore. C'est une très, très belle alliance et qui touche beaucoup de personnes. Et je crois que la personne de Marie, justement, elle est en partie folklorique, mais elle est aussi religieuse. Et les deux donnent une très, très belle image de la foi. La foi, c'est pas quelque chose de ringard, de vieux jeu. C'est quelque chose qui peut nous porter, comme le folklore nous porte. Eh bien, la foi peut nous porter en avant et surtout avec Marie. C'est très important dans ces temps un peu difficiles, avec beaucoup de guerres, etc. Une grosse note d'espérance. C'est vraiment important de le rappeler.
2: Ici, chaque année, cette messe en wallon, elle attire vraiment beaucoup de monde parce que on se rend pas compte ici avec ce cadre-ci, mais de l'autre côté, on voit que l'église est quand même grande et je peux vous assurer qu'il y a du monde dans l'église chaque année et que les gens sont même debout derrière les bancs, tellement voilà, ça a du succès. Des gens qui viennent évidemment pour célébrer Marie, mais aussi des curieux qui viennent vivre le folklore. Et donc la messe en wallon, ça ce sera demain matin, donc vers 11h, quelque chose comme ça.
3: Sur YouTube.
2: Voilà, retransmission sur YouTube. Donc si vous voulez la suivre à distance, ce sera possible aussi. Donc voilà, si vous êtes en lève tôt demain après les festivités, vous êtes les bienvenus pour venir suivre la messe ici et continuer évidemment les festivités du Quinzou en Outre-Meuse.
0: Merci Chloé Hanon, mais avec ça, évidemment, vous pourrez suivre la messe de partout, des quatre coins de la Belgique. Mm-hmm. C'est vrai, les Comminois, par exemple, ils se disent, on n'aura peut-être pas l'envie d'aller traverser toute la Belgique pour cela. Vous pourrez le suivre via YouTube, et puis les festivités aussi, via tous les médias de la RTBF. Bon, Daft Punk, vous aimez ça, vous, Daft Punk?
1: Oh, j'adore. Ben oui, mais voilà, ça met de l'ambiance, on a l'impression qu'on est déjà en week-end, voilà.
0: Et puis ce sont toujours les vacances, mm-hmm. N'oublions pas, même si vous travaillez, nous on travaille, on est en vacances, en écoutant Vivacité, Pharrell Williams, Daft Punk, c'est tout de suite, il est 7h20. 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

0: Et on vous a demandé tout à l'heure ce que vous alliez faire ce week-end. Il y a Pascalina, elle va aller à Blankenberg, à la côte belge, rejoindre sa cousine Lorena. Vous allez trouver de la fraîcheur, quoique il va faire chaud aussi là. Vous pourrez vous baigner, on prévoit 32 degrés à la côte belge pour aujourd'hui. Merci pour ce message. Alain nous a envoyé des photos de son exploitation agricole. Merci à vous. N'hésitez pas encore à nous dire s'il y a des festivités près de chez vous, comme ce week-end par exemple à Aubechy. On va remonter le temps, l'archéosite, c'est-à-dire un musée à ciel ouvert qui vous amène au temps des Gaulois et des Romains. Et bien, c'est samedi et dimanche, c'est le week-end d'archéologie expérimentale.
1: Oui, et durant ces deux jours, et bien plus de 200 reconstituteurs et artisans font revivre le savoir-faire, le quotidien de nos ancêtres de la préhistoire à l'époque gallo-romaine.
0: Oh, ça me plaît, moi, ça, des démonstrations artisanales, des animations gauloises, des combats de gladiateurs. On peut rentrer dans les maisons gauloises. Habituellement, dans les musées, on dit attention, ne touche pas, ne fais pas. Et là, justement, on peut rentrer dans ces maisons. Et ça me plairait bien, moi, cela. Vous aussi, Aubechy, c'est juste à côté de Belœil, en Hainaut, si cela vous dit. Et c'est aussi l'un des plus beaux villages de Wallonie. Il est 7h25, bientôt le journal régional.
1: Et oui. Et on doit déjà dire un peu ce qu'on veut.
0: J'ai envie de faire mousser. Non, ça sera
1: on
0: juste
1: fait mousser.
0: Après. Étincelle. Et carbone. Et n'oubliez pas de jouer avec nous aussi. Hein. C'est pour le festival Sound de Maritsu. Et on joue au 60-03. Bonne chance à tous.
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0: Il est 7h28, merci de nous rejoindre et de nous suivre sur vos médias de proximité comme TVcom, TV Lux, Antenne Centre, nous suivre aussi sur Vivacité bien évidemment, et sur Ovio, le journal régional dans quelques instants et dans le journal.
1: Avec la rentrée qui se prépare, eh bien en ce moment, de futurs étudiants suivent des cours préparatoires pour ensuite assister justement à leur programme du côté de l'université et aussi des hautes écoles.
0: Vous avez joué avec nous pour tenter de rentrer, de remporter, je vais y arriver, des invitations pour aller au Marais de Soussan Festival. On va peut-être vous appeler tout à l'heure, numéro masqué, n'hésitez surtout pas à répondre. On écoutera Harry Styles tout à l'heure, l'occasion aussi de vous rappeler qu'il va faire chaud aujourd'hui, les températures comprises entre 31 et 38 degrés, ce sera la journée la plus chaude de la semaine et l'une des plus chaudes de l'été aussi. Et demain, on attend des averses.
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0: Il est 7h30, RTBF Vivacité. Bienvenue. Si vous nous rejoignez maintenant, c'est l'heure du journal régional. Il y a quelques semaines de la rentrée dans le supérieur, des futurs étudiants sortis de réto reprennent déjà le chemin des classes.
1: Oui, dans les universités et les hautes écoles, les cours préparatoires viennent en effet de débuter pour les aider à franchir le cap. La transition, on le sait, n'est pas toujours simple, surtout qu'ils sont nombreux et nombreuses à avoir eu une dernière année secondaire perturbée suite au mouvement de grogne dans l'enseignement. Marc Hildesheim a assisté à un cours préparatoire en anglais à l'université de Liège.
11: Les tongs au vestiaire, le cahier d'anglais sur le banc. En plein mois d'août, une quinzaine de futurs étudiants universitaires sont de retour dans cette classe après une réto chamboulée par les mouvements dans l'enseignement. Mina, 17 ans, future étudiante en droit.
12: Ça fait à peu près 5 mois que j'ai pas eu cours, du coup. J'ai pas du tout eu de CESS, on n'a pas du tout été préparé, donc c'est un petit peu dommage.
11: Et après autant de temps, il faut aussi retrouver le rythme scolaire. Pas évident. Ella, elle aussi 17 ans, va entamer des études de psychologie.
13: Je me réveillais à chaque fois à une heure très tôt. Vraiment, c'est horrible.
11: Suivre ses cours préparatoires, une décision qu'ils assument tout de même, entre choix personnel et pression familiale après cette année chahutée. Nathan, 18 ans, futur étudiant en sciences géologiques.
14: Mes parents sont beaucoup derrière moi. Ils me poussent et ils m'ont dit que si je voulais, ils feraient tout pour que j'aie les meilleures études possibles. Et si je voulais que je m'inscrive à tous les cours préparatoires, ben je pouvais.
11: Leur professeur d'anglais, Laurence Messina, est même surprise par leur motivation.
15: Je leur dis, est-ce que je peux vous donner des devoirs, des choses comme ça? Oui. J'ai dit, ah, c'est chouette.
16: C'est le monde à l'envers ici.
15: C'est ça, voilà.
11: Malgré ce parcours chaotique en fin de réto, ces étudiants n'ont qu'une envie, se prouver qu'ils peuvent y arriver.
13: Yes, I can do it.
1: Et chaque année, 1 000 000 d'élèves suivent ces cours préparatoires à l'université de Liège pour un prix modique 40 euros les 2 semaines de cours. Une journée chaude, très chaude encore ce vendredi, entre 35 et 37 degrés par endroit. Avertissement orange sur l'ensemble de la Wallonie et à Bruxelles également. Ce sera en tout cas la dernière journée torride de la semaine. Demain, on perdra quelques degrés et la pluie devrait être de retour. De quoi venir en aide aux pompiers? Ils sont à pied d'œuvre sur le terrain pour faire face à différents départs de feu. Il y en a eu quelques-uns encore hier en fin de journée dans la province de Luxembourg. Et celui est du côté de Wellin. Eh bien là-bas, la situation semble sous contrôle. Ce matin, l'incendie a été surveillé ici durant la nuit. Il n'y a plus de raison que ça évolue négativement, nous glisse le commandant des pompiers ce matin. Un incendie qui a ravagé, je vous le rappelle, plus d'une trentaine d'hectares de bois et de champs. Les pompiers vont poursuivre encore aujourd'hui l'arrosage de la zone. Et puis à Bruxelles, la commune de Schaerbeek a mis en place cette semaine son tout premier PLP, un partenariat local de prévention. Il s'agit en fait d'un regroupement de citoyens issus d'un même quartier qui se donnent pour mission de le surveiller, ce quartier, et d'échanger davantage aussi avec la police locale, et ce pour améliorer le sentiment de sécurité. On écoute à ce propos Martin de Brabant, bourgmestre faisant fonction.
9: C'est un contrat qu'on signe entre la zone de police, entre les habitants d'un quartier bien déterminé et le bourgmestre. Et donc, ça vise à améliorer la prévention dans le quartier. C'est pas une milice privée du quartier, c'est pas des voisins vigilants comme on le voit sur certains panneaux ailleurs. C'est vraiment la volonté de se dire, on a un canal de communication privilégié entre les habitants, la police et la commune, et on essaye d'améliorer le sentiment de sécurité et la prévention dans le quartier.
1: Et le quartier concerné à Schaerbeek est celui du quartier Renan Suffrage Universel. Propos recueillis par Karim Fadoul. À Wavre, le bar-restaurant Le Domaine du Blé a finalement reçu l'autorisation de rouvrir ses portes jusqu'à la fin du mois d'août. Pour rappel, la semaine dernière, le bourgmestre avait exigé sa fermeture temporaire suite à un rapport défavorable délivré par les pompiers. L'établissement a rapidement effectué les démarches pour réunir l'attestation de conformité électrique qui est exigée par la commune. Il pourra donc organiser sa soirée d'adieu ce vendredi soir. Sa fermeture définitive est prévue pour la fin du mois, le 31 août, suite au rachat de ses infrastructures par la clinique Saint-Pierre. Et puis toujours à Wavre, demain, ce sera le début de la Coupe du Monde de hockey. Je vous rappelle que la compétition est organisée conjointement en Belgique-Pays-Bas. Et c'est dans le Brabant Wallon, à Wavre, que plusieurs matchs auront lieu. Nos Red Lions entameront la compétition demain contre la France et les Red Panthers joueront dimanche contre la Nouvelle-Zélande. Wavre espère évidemment tirer profit de cet événement sportif exceptionnel en attirant du monde dans ses rues et dans ses commerces. On écoute à ce propos Stéphanie Guenle, elle est la coprésidente de l'Association des commerçants.
17: Tout le monde n'a pas les moyens peut-être d'avoir des billets et il y a des matchs qui sont retransmis en centre-ville. C'est ça qui est très intéressant pour nous parce que la ville va continuer de vivre et les gens vont pouvoir voir le match et profiter des infrastructures dans le centre-ville.
18: Ce sera peut-être pas comme à Paris aux Jeux Olympiques, mais il y aura peut-être quand même un petit effet, comparaison n'est pas raison bien sûr, un petit effet Coupe du Monde de hockey à Wavre.
17: Oui, nous on met tous les espoirs là-dessus de voir une dynamique qui va être là.
1: Une interview d'Hugues Van Pelle. Et sur la route à 7h36, c'est très calme ce matin.
0: Oui, c'est calme. Et tant mieux, personne ne va s'en plaindre. C'est souvent comme ça hein, le vendredi, mais c'est particulièrement calme. Et sur le rail, je vous rappelle qu'il y a moins de trains aux heures de pointe. C'est la SNCB qui a pris cette décision. Il fait chaud, par contre, il y a plus de trains pour aller à la mer. Pensez-y, vous avez trouvé de la fraîcheur, là. Il est 7h36.
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0: Mickaël nous dit qu'il sera installé à la brocante de Sombrève demain. C'est demain. Eh bien, écoutez, nous viendrons vous voir. Et puis surtout, il y a une carte interactive aussi, avec différentes brocantes près de chez vous sur le site RTBF Actu. Merci Mickaël d'avoir réagi au 0470 07 20 23. Réagissez aussi dans quelques instants pour celles et ceux qui ont joué avec nous en vue de remporter des invitations pour aller au Marais de Sous Sound Festival. C'est après qu'on m'a appelé, hein, Nadège.
1: Donc restez bien attentifs. Ayez votre téléphone à côté de vous.
0: Bondissez, c'est un numéro masqué, ce sera nous. Pas tout de suite, on écoute Harry Styles. Après Harry Styles, on va vous appeler. Allez, on croise les doigts.

0: Il vous faut une musique entraînante le matin pour vous mettre de bonne humeur. Bah, il y a Vivacité, bien évidemment, avec plein de vivacité. N'hésitez pas à réagir au 0470 07 20 23. Dites-nous où vous allez sortir ou s'il se passe quelque chose près de chez vous aujourd'hui et ce week-end. Dans tous les cas, il va se passer quelque chose maintenant si vous avez joué avec nous. Peut-être qu'on va vous appeler. Quand est-ce qu'on appelle? On attend 10 secondes, 20 secondes, 3 minutes.
1: Maintenant,
0: dites, à 7h39 et 45 secondes.
1: Oui, c'est parti.
0: Il y a eu des jours de la semaine où on n'a pas répondu, vous avez entendu?
1: Oui, oui, ça c'est vrai. Donc,
0: Pour deux passes pour le Marais de Soussonne Festival, il faut décrocher.
1: Un cadeau, oui.
0: Deuxième sonnerie. Si on entend un répondeur, on raccroche et on appelle quelqu'un d'autre.
1: Mais oui.
0: Troisième sonnerie. Là, vous devez être sorti de la douche. Peut-être vous garer? Terminer le café?
2: Désolé,
0: nous aussi on est désolé. Il faut, on va appeler quelqu'un d'autre.
1: Ah bah oui, allez.
0: J'espère qu'on ne va pas faire comme ça 50 personnes. Vous nous écoutez quand même ce matin. Allons-y. On sera où, vous croyez? Ça peut être Bruxelles. Ça peut être Charleroi, Namur. Ça peut encore être où, Nadège?
1: Dans le Luxembourg?
0: Bah oui, qui sait? Bon, allons.
2: Bienvenue.
0: Non, mais décidément, non, mais qu'est-ce qui se passe?
1: Oh là là.
0: Il y a moins de monde sur les routes. Ne venez pas me dire que vous dormez tous. Vous êtes là quand même, puisque vous êtes nombreux à nous écrire aujourd'hui. Allez, on essaie quelqu'un d'autre. Croise les doigts. Vous êtes décroché, là, maintenant. Parce que le temps tourne. Il est 7h40 et 52 secondes.
1: Ça, c'est dommage.
0: Oh, j'ai le cœur qui bat.
1: C'est personne
0: fort.
1: Qui passe à côté d'un beau cadeau comme ça.
0: Deux passes.
1: Oh, là,
3: allô?
0: Allô, bonjour. Comment vous appelez-vous?
3: Pascal.
0: Bonjour, Pascal. Nadège,
3: bonjour.
0: Karine, toute l'équipe de Vivacité
3: oui,
0: Matin.
3: À la radio.
0: Et là, vous devez vous dire, ouf, les deux précédents n'ont pas décroché.
3: Mais qu'est-ce qui se passe? C'est très bien pour moi.
0: C'est génial pour vous, bien évidemment. Ils sont peut-être sous la douche, ils terminaient peut-être. Ou alors, ce qui se passe aussi, c'est où est mon téléphone? Vous l'avez peut-être laissé en silencieux. Moi, ça m'arrive, ça.
1: Mais oui, parfois, on voit un numéro masqué et on se dit, non, on ne va pas répondre.
0: Ou alors, on ne l'entend pas, tout simplement.
3: Non, moi, j'étais bien prévenue. J'avais mon téléphone dans ma poche et j'ai entendu, j'ai vu le numéro masqué. Je dis, ça y est, c'est pour moi.
0: Pascal, vous habitez où?
3: À Schaerbeek.
0: À Schaerbeek, à Bruxelles. Bon, vous savez ce que vous allez faire, fin du mois d'août alors. 28 ou 29, vous allez aller à Maritsou, à un festival. C'est original quand même. Hein.
1: Oui, en plus l'endroit est superbe aussi. Donc voilà, c'est vraiment très très chouette.
0: Vous allez vous régaler. Vous irez avec qui?
3: Probablement avec une de mes sœurs, oui.
0: Qui s'appelle?
3: Valérie.
0: Eh ben, on lui fait un petit coucou à Valérie aussi. On vous embrasse très très fort, Pascal. À bientôt.
3: Merci beaucoup. Bonne journée à vous.
0: Oh, vous aussi, déjà un bon week-end. Et puis pour les autres, il y aura encore d'autres cadeaux à remporter sur Vivacité. Et dans Vivacité Matin aussi, bien évidemment.
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0: Avec de bons plans de sortie pour ce week-end, comme à Chassepierre, où les rues et les prairies du village vont s'animer à partir de demain. C'est le Festival des Arts de la Rue. Il revient pour la 52e édition.
1: Oui, au programme, une cinquantaine de compagnies venues aussi bien de Belgique, de France, des Pays-Bas et d'Allemagne. Et avec la sécheresse et la chaleur de ces derniers jours, le festival a dû légèrement s'adapter, comme nous l'explique Charlotte Charlep. Elle est la directrice et la programmatrice du festival.
5: On a plusieurs espaces ombragés, où vraiment c'est des espaces de détente sous des chapiteaux, etc., où il y a de l'ombre. On a de l'eau à disposition gratuitement sur toute l'enceinte du festival, donc où en fait on peut recharger ses gourdes ou boire à volonté. On a renforcé un petit peu notre équipe steward, qui a toujours des brumisateurs pour vaporiser de l'humidité pour les festivaliers. Comme j'ai vu les spectacles, et en fonction aussi de la discipline qui est abordée, il y a des spectacles en termes d'horaire où ils vont plus être programmés en soirée et pas nécessairement justement à 14h, heure où il va faire la plus chaude. Mais ça, c'est déjà quelque chose sur lesquels je suis attentive d'une manière générale.
1: Une interview de Thomas Mikils, les arts de la rue à l'honneur, donc à Chassepierre, c'est ce week-end. Toutes les infos sur le site chassepierre.be.
0: Oh, il y a la Soumois à côté, si vous avez un petit peu chaud. Il y a des photos sur le site internet pour vous convaincre d'y aller. Je suis persuadée que vous allez adorer. Un petit clin d'œil d'ailleurs, si vous habitez la région ou si vous êtes artiste et que vous allez rejoindre le festival ce week-end. Laurent Voulzy, les 7h44 et on vous rappelle après ce qu'il y a dans l'actualité de ce vendredi 14 août.

0: Et, mais je vois que vous chantez, vous connaissez la chanson par cœur, racontez-nous pourquoi.
1: Mais j'ai dû l'apprendre par cœur en primeur et 25 ans plus tard, elle est toujours en tête, quoi, donc.
0: Ah, Laurent vous dit, j'adore. Et vous savez comment il m'a brisé le cœur quand j'étais petite.
1: Comment ça?
0: Et je rêvais de l'épouser.
1: Oui.
0: Et puis, voilà, Tipa qui tombe amoureux de Laurent, de Véronique Jeannot.
1: Oh,
0: je l'ai rencontré
1: le petit
0: doudou il y a deux ans, il est super gentil. Il a beaucoup rigolé de cette histoire. Et finalement, il m'a mis en contact avec Véronique Jeannot. J'ai pu l'interviewer aussi. Voilà, une chouette histoire. Et c'est surtout une très très chouette chanson à réécouter dans Vivacité Matin aujourd'hui. Il est 7h47.
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0: Parlons actualité à 7h47. Si on a sorti une info là maintenant, on parle de...
1: Eh bien, on va parler de l'application TripBank. Est-ce que vous la connaissez?
0: Non.
1: En tout cas, elle réunit 250 000 utilisateurs. Cette application, elle enregistre vos déplacements quand vous êtes automobiliste et cela inquiète les autorités belges. Elles redoutent que l'application encourage les excès de vitesse. On va vous expliquer tout cela dans le journal de 8h. Et puis en France, les Landes sont à nouveau la proie des flammes. Un gigantesque feu de forêt a déjà ravagé plusieurs centaines d'hectares depuis hier après-midi.
0: Et il va encore faire chaud aujourd'hui, les températures comprises entre 31 et 32 degrés jusqu'à 38-39 en Campine. Ce sera la journée la plus chaude de la semaine, vous le devinez aisément, l'une des plus chaudes de l'été. Passe par Liège, tu seras reçu comme un prince. Vous nous avez envoyé ce message, il n'est pas signé, on a juste un numéro de WhatsApp, mais j'aime bien cette phrase, oui, parce que ce sont les fêtes en République d'Outremeuse à Liège, ce week-end du 15 août. On va d'ailleurs retrouver dans quelques instants notre collègue Chloé Hanon, qui est en direct pour nous sur place depuis 6h ce matin. Et d'ores et déjà, si vous allez faire la fête à Liège, ce 15 août, ou près de chez vous, bon 15 août, il est 7h48.
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0: Il est 7h51, on va se reconnecter avec Liège, avec Chloé. On avait des difficultés de connexion, peut-être qu'il y a déjà plus de monde déjà maintenant. Hein. Parce qu'à Liège, ce sont les fêtes du 15 août. Difficile de passer à côté sans évoquer la République libre d'Outremeuse.
1: Oui, c'est quand même une institution du folklore liégeois avec ses traditions, ses personnages et son lot de festivités.
0: Et vous savez quoi, mais moi j'adore cette idée. Chloé Hanon, si c'est une République, est-ce qu'il y a un président, un bourmet spécifique ou ça reste du folklore?
2: On a un vrai président de la République libre d'Outremeuse et on est justement avec lui ici devant le musée de chantier. On est avec Francis Attard, président. Et donc, c'est quoi votre rôle ici en tant que président pour ces festivités du 15 août?
3: Ça a animé une équipe d'administrateurs qui ont organisé les festivités du 15 août.
0: Chloé, on dirait que vous êtes au bord d'un rail de chemin de fer.
1: En tout cas, on entend qu'il y a déjà du monde sur la route à Liège.
0: Chloé, on ne vous entend pas du tout, on n'entend que du bruit. Alors, on me dit en régie, peut-être que ce n'est pas le bon micro, il se passe quelque chose, mais on dirait vraiment que vous avez des décollages d'avions au-dessus de vous. Là, est-ce qu'on vous entend mieux maintenant,
4: Chloé? Est-ce que vous m'entendez un peu mieux maintenant?
0: Là, c'est magnifique. Voilà.
4: Et on voulait savoir... C'est ça aussi, le folklore.
0: Voilà, vous avez raison, ça fait partie du folklore. Oui, mais quoi, c'est vraiment du folklore ou alors il y a un vrai président, un vrai bourgmestre en Outremeuse?
4: Oui, il y a un vrai président de la République libre d'Outremeuse et je suis avec lui, c'est Francis Attard. Et donc en tant que président ici, les festivités d'Outremeuse, c'est quoi votre rôle? Comment ça se passe?
3: Alors moi, mon rôle, c'est animer une équipe de 18 personnes qui ont pour but d'organiser les festivités du 15 août et de gérer le théâtre de marionnettes.
4: On s'imagine, c'est beaucoup de travail, c'est vraiment l'événement de l'année pour vous?
3: Ah oui, c'est clair, hein. Nous, ça nous prend, on organise le 15 août en avance, quoi.
4: Voilà, ici, et du coup, le programme, qu'est-ce que ça va donner? Qu'est-ce qu'on va pouvoir vivre ici en Outremeuse pour ces festivités?
3: Alors, énormément de choses, mais on démarre en général aujourd'hui à 13h30 avec le fleurissement des maries, donc on fleurit toutes les maries du quartier. À 17h, on sort le Royal Bouquet d'Outremeuse qui a 250 ans cette année.
4: Voilà, le Royal Bouquet, pour ceux qui ne connaissent pas, qu'est-ce que c'est en fait?
3: C'est un symbole de paroisse qui avait un peu dans toutes les paroisses. À l'époque où on a interdit les drapeaux, le Liégeois étant un petit peu frondeur, ils ont développé l'arbre de mai. Et dans toutes les paroisses, c'est ce qui est animé. Donc on va retrouver les symboles du quartier dedans, quoi.
4: Voilà, donc c'est une grande structure de plusieurs mètres de haut avec plein de fleurs dessus. Et Chantier à son effigie. Chantier qui est un des personnages principaux de ces festivités.
3: C'est le personnage principal, donc ça c'est clair. Et alors le bouquet, lui, il fait 6,40 m de haut, 2 mètres d'envergure et à peu près 70 kg, entre 65 et 70.
4: Avec les chaleurs qu'on va avoir cet après-midi et en soirée, il va falloir être courageux pour le porter.
3: Oui, tout à fait. Il y en a quand même, il y a quelques porteurs, on s'hydrate beaucoup aussi. Hein.
4: Oui, ça c'est important. Il va falloir avec la chaleur qu'on va avoir. Donc ça, c'est le programme pour aujourd'hui. Et puis alors, demain, on aura le cortège folklorique.
3: Voilà, demain, il y a la procession des maries le matin. Et l'après-midi, il y a le grand cortège folklorique, oui.
4: Et puis ça se termine dimanche avec l'enterrement de Matiloé. C'est quoi Matiloé pour ceux qui n'ont jamais entendu parler de ça?
3: Matiloé, donc quand la fête est finie, il ne reste plus que les os. Mati, l'os. Matiloé, donc, et on brûle l'os pour déclarer la fête faite.
4: Et donc ça, c'est quoi? Qu'est-ce qui se passe exactement?
3: Il y a les pleureuses, c'est très animé. Hein, donc il y a un cortège de pleureuses et puis on fait la fête, on pleure, on fait la fête, on pleure, on boit et puis voilà. Et puis on brûle l'os enfin.
4: Et donc ça marque la fin des festivités ici pour le 15 août. Festivités donc qui démarrent déjà aujourd'hui, qui vont durer jusque dimanche, sous la chaleur. Mais voilà, on s'hydratera, c'est pas très grave.
0: Oui.
4: Un petit péquet et puis un verre d'eau, on fera attention. Voilà.
0: Merci Chloé Hanon de nous avoir fait vivre cela en direct de Liège. On a remarqué que vous n'avez pas mis de veste ce matin parce qu'il fait déjà très doux. À Liège, par exemple, à 7h56, il y a déjà 21 degrés de moyenne. Bon, on est tous convaincus, on va bouger ce week-end.
1: Non, ça c'est sûr, tellement de festivités à droite à gauche, là, et puis le 15 août, ça ne pas manquer à Liège.
0: On va bouger ou alors on va travailler, parce qu'il y en a qui travaillent aussi, on pense bien évidemment à vous demain matin, ce sera Jérémy Bèze qui va vous réveiller à partir de 7h sur la télé sur Vivacité. Avant cela, il y aura Geoffrey Data à partir de 6h jusqu'à 7h. Vous retenez quoi, vous, de ces 2 heures d'émission?
1: Eh bien, que l'endroit où il faut être ce week-end, c'est à Liège, quand même.
0: À Liège aussi, ah oui, parce que vous allez râler en disant, oui, mais il y a les septennats, là, oui, il y a des brocantes près de chez nous, vous savez quoi ? Réécoutez l'émission sur Ovio, bien évidemment. Mais je pense que Liège est incontournable.
1: Mais oui.
0: Oui, avec le cortège de demain après-midi, la procession de demain matin, la messe en wallon et tout, quoi que vous fassiez déjà. Bonne fête aux maris aussi, vous savez que c'est la fête des mamans en Flandre aussi. Fêtez les maris, fêtez les mamans, passez un bon week-end et surtout restez branchés Vivacité. Dans quelques instants, c'est le 8-9.
1: Le 8-9 avec une application dans le viseur des autorités locales parce qu'elle pourrait favoriser les excès de vitesse.
0: Vous allez encore dire que je ne suis pas très branchée application et vous avez raison, j'avais mis mais je m'y mets un petit à petit. Par contre, l'application RTBF Actu, alors celle-là...
1: Ça, vous la maîtrisez par cœur.
0: Franchement,
1: oui.
0: C'est pas une blague. Et Ovio aussi. Vous savez que je suis une grande consommatrice d'Ovio. On se retrouve évidemment ce week-end, déjà demain, avec Jérémy Béz. On vous emmènera en balade, notamment du côté de Louvain. On parlera de l'hôtel de ville de Louvain. Point météo tout de suite. Belle journée, pleine de vivacité.
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0: Bonjour tout le monde, quelle joie de vous retrouver. J'espère que tout va bien chez vous ce vendredi. On va terminer l'été ensemble. Soyez les bienvenus, c'est le 8-9 qui démarre dans quelques secondes. Il a vécu les émotions hier avec Cyril et son départ. C'est Jean-Luc Fonck. Salut Jean-Luc.
7: Bonjour.
0: Alors, vous êtes remis, c'était presque larmoyant.
7: C'était beau, c'était tendre. Tu parlais de c'est comme l'éclipse.
0: C'était presque ça, sauf qu'il n'y avait pas tout à fait éclipsé, Cyril. Hein,
7: j'ai pas eu le temps de la voir, l'éclipse, j'irai la voir ce week-end, tranquillement.
0: Les filles, on lui dit ou pas ? Il y a Maria qui est avec nous, Maria Bouraga. On lui dit ou pas, Jean-Luc, Camille
8: qui
0: est là aussi.
8: Moi, j'ai entendu dire qu'il y avait une rediffusion.
7: Oui.
8: Ah oui. Après, on peut peut-être aller la revoir sur RTBF Ovio.
0: Ah ouais, ça c'est une bonne idée.
8: Écoutez.
0: Ou alors peut-être qu'on a fait un bis, vous voyez, un bis presque planétaire. Elle s'est dit, allez, je remets ça.
7: La lune revient. Comme ça a bien marché, elle revient.
0: Votre chanson, Jean-Luc, tout à l'heure, oui, quatre mots imposés.
7: C'est une chanson un peu syncopée.
0: Ah ouais.
7: Oui. Syncopée. Syncopée, c'est le patron des gens qui tombent dans les pommes.
0: Ah, d'accord. Le ton est donné, on va bien s'amuser. Le cactus avec vous, Maria, on parlait du 15 août, c'est demain, festivité.
8: Oui, on est prêts. Hein.
0: On va être en plein préparatif, ce sera juste après les infos qui arrivent maintenant. Mais d'abord, la météo avec Mélanie Pousseur. Mélanie, dernière journée de chaleur, d'extrême chaleur.
9: Ah oui, on peut dire ça comme ça, Sarah. Bonjour. Un ciel serein, peu ou pas de vent, un ciel tout bleu, un soleil très généreux. Et puis, vous l'avez dit, les températures qui sont déjà bien douces et qui vont rapidement augmenter pour atteindre 27 à 31 degrés avant midi. Il fera de 32 à 38 degrés à l'ombre sur l'ensemble du territoire cet après-midi. Tout le pays est d'ailleurs en avertissement orange, sauf le littoral et la Flandre occidentale qui restent en jaune. De 18 à 20 degrés, les températures pour la nuit prochaine avec un ciel bien dégagé, mais de plus en plus de nuages vont faire leur apparition sur l'ouest en fin de nuit. Et puis pour demain, samedi, le ciel se chargera de plus en plus de nuages d'ouest en est. À la clé, une première ligne d'averses pour le nord, l'ouest, le centre en matinée. Des averses qui vont se déplacer vers l'est et le sud l'après-midi. Elles pourront localement s'accompagner d'un coup de tonnerre. Et puis il fera toujours aussi chaud. En tout cas, des températures entre 25 et 34 degrés.
0: Bon vendredi tout le monde. 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
10: Une application dans le viseur de la police. Elle compile vos performances au volant, vitesse, distance, avec même un classement. Pas au goût du ministre de la Mobilité, il lance une enquête. Dernier chassé-croisé de l'été, et les animaux de compagnie aussi ont droit aux vacances, comme Tatouille, c'est le chien, et Maria, sa maîtresse, on les a rencontrés à l'aéroport de Bruxelles, où passent 22 000 chiens et chats chaque année. 1 000 hectares brûlés en quelques heures, après un court répit, les flammes ont repris dans les Landes, dans l'ouest de la France. La consigne sur les bouteilles pays, vous connaissez. Voici la consigne sur l'emballage des colis. Bipost teste la formule en ce moment pour diminuer des tonnes d'emballage. Il y a deux semaines, elle n'était même pas sélectionnée pour l'Euro d'athlétisme. La voici, vice-championne d'Europe de triple saut. La Belge Salia Ghis a créé la surprise hier soir.
11: Bon, il y a deux semaines, je pensais que je venais pas. Et je suis vice-championne d'Europe, c'est un truc de dingue. J'ai 30 ans, je fais mon premier championnat et je fais une médaille, les gars.
10: David Bertrand nous dressera le portrait de Salia Ghis dans le journal. Wavre va grouiller de monde pendant les 15 prochains jours avec la Coupe du Monde de hockey. Une aubaine pour la ville.
12: C'est une nouvelle application tendance sur les réseaux sociaux, déjà 250 000 utilisateurs à travers le monde.
10: Son nom, TripRank. Son principe, elle enregistre vos déplacements, un peu comme l'appli Strava, bien connue des sportifs. Sauf qu'ici, on s'adresse aux automobilistes et ça inquiète les autorités. Sébastien Remacle, elle redoute que l'appli encourage en fait les excès de vitesse.
13: Oui, car l'accueil de l'application, l'interface, donne directement le ton. Un vrombissement de moteur et sur l'écran un compteur de vitesse. Une fois lancée, l'application vous suit à la trace. Elle vous donne la vitesse instantanée, la vitesse moyenne, la vitesse maximale aussi et la distance parcourue. Ça, c'est la version gratuite. La version payante vous permet aussi d'accéder à des classements.
10: Et ça, c'est pas au goût de Vias, l'Institut pour la sécurité routière.
13: Mais non, Vias redoute en fait que cette application n'incite à appuyer sur le champignon. L'application s'en défend. Sur son site, elle écrit noir sur blanc qu'on grimpe au classement seulement en conduisant plus, pas en conduisant plus vite. Mais dans les faits, c'est autre chose. TripRank octroie des bonus quand un conducteur dépasse les 250 km par heure. Elle rétribue aussi les conducteurs pour leurs vidéos, 50 centimes par tranche de 1000 vues. Scandaleux pour Benoît Godard, qui est le porte-parole de Vias.
14: Clairement, c'est une incitation à rouler le plus vite possible sur des voies publiques. C'est une incitation aussi à prendre les autoroutes, par exemple, comme une plaine de jeu. Et ça, c'est vraiment inacceptable.
13: Inacceptable, mais visiblement tentant. Sur les réseaux sociaux, les vidéos de courses de rue ou de conducteurs qui filment leurs compteurs sur les autoroutes, elles pullulent avec des vitesses qui dépassent souvent les 200 km par heure. Le ministre fédéral de la mobilité a décidé d'ouvrir une enquête.
10: Une information à la une du journal Tlatstenius. Ce matin, on ne connaît pas le nombre d'utilisateurs de cette application en Belgique. Et avec prudence, ce sera le week-end encore chargé sur les routes d'Europe pour le dernier chassé-croisé de l'été. Demain sera la journée la plus compliquée en France pour les départs et pour les retours.
12: Et puis Lionel, dans la voiture, coincé entre les bagages, il y a des chiens et des chats.
10: Partir en vacances sans son animal de compagnie, impensable pour bon nombre de voyageurs. Et ça même en avion. Chaque année, des milliers de chats et de chiens, surtout des chiens d'ailleurs, voyagent en cabine ou en soute. La procédure est stricte. Ce matin, Cédric Loriot nous emmène dans les coulisses de l'aéroport de Bruxelles. Il a rencontré Tatouille et sa maîtresse.
15: On se promène ensemble, il va à la mer avec nous. Hein ?
16: Marianne n'envisage pas ses vacances au Portugal sans son petit chien Tatouille. Chaque année, il fait partie du voyage.
15: C'est important parce que ça fait partie de notre famille. Et quand je l'ai accepté, c'était pour la vie, quoi. Avec nous.
16: Pour pouvoir voyager en cabine, l'animal doit être en ordre de vaccin et posséder des documents d'identification. Et ce n'est pas tout. Justine Schoenbrot, coordinatrice qualité et procédure pour Brussels Airlines.
17: La condition principale, c'est le poids. Donc on est à maximum 8 kg avec le poids du sac inclus. Il faut que le sac soit de matière douce, molle, pas dure, parce qu'il va être glissé sous le siège de l'avion. Il doit pouvoir bouger, se retourner, s'asseoir tranquillement. L'important, c'est évidemment le bien-être de l'animal tout au long du voyage.
16: Pour les animaux qui voyageront en soute, la procédure sera différente.
17: Après avoir fait les vérifications à l'enregistrement, le chien va partir sur un tapis dédié où il sera porté. Il sera mis à l'écart des bagages pour ne pas être mis dans tout le bruit. Et il sera amené le plus tard possible à l'avion afin qu'il ne soit pas stressé par le chargement des bagages.
16: Depuis 2020, l'aéroport de Bruxelles National dispose d'un centre spécifique où tous les animaux qui voyageront en soute sont pris en charge. L'an dernier, Brussels Airlines a embarqué 22 000 chiens et chats, dont 19 000 en cabine.
10: Reportage à Zaventem, Cédric Loriot et Kamel Azouz. La journée la plus chaude de la semaine, jusqu'à 37 degrés.

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1: Les moyens mobilisés sont depuis hier colossaux et ils continuent d'affluer sur les lieux. Cette nuit, à minuit, 300 pompiers et 45 gendarmes étaient encore sur le pont. Pour les autorités, il s'agit surtout de protéger les habitations. Le préfet des Landes, Gilles Clavreul.
2: Nos objectifs seront toujours les mêmes, c'est de protéger les zones d'habitation. Alors là, on a évacué le bourg de Luglon, donc on est face à un risque qui est quand même très aléatoire. Ce feu est quand même très conséquent, très imprévisible.
1: Dans les Landes, hier, les températures ont dépassé les 40 degrés. L'origine du feu n'est pas encore connue.
3: Et chez nous, en province de Luxembourg, à Wellin, il y a eu quelques reprises de feu hier soir, mais sans conséquence. Le travail d'arrosage continue aujourd'hui.
4: Il est 8h07, des nouvelles règles européennes pour diminuer les tonnes d'emballage.
3: On a tous reçu un mini t-shirt enveloppé dans un millefeuille de plastique ou bien des écouteurs empaquetés dans un grand carton 10 fois trop grand. Souvent, les colis sont exagérément emballés. Toute une série de nouvelles mesures européennes seront bientôt appliquées dans les années qui viennent, notamment pour le commerce en ligne. Certaines entreprises prennent les devants et lancent des projets pilotes. Isabelle Heusen a pris un exemple précis.
5: Et voilà un colis livré à domicile, bien emballé. Aujourd'hui, l'emballage termine à la poubelle et si il était réutilisable. Bipost mène actuellement une expérience avec deux partenaires commerciaux. Quand vous commandez, vous pouvez choisir un emballage réutilisable. Ça vous coûte 3,95€, mais vous les récupérez en renvoyant le paquet. Et ça marche, selon la porte-parole de Bipost.
6: On voit qu'il y a à peu près 10% des clients qui acceptent de prendre un sac réutilisable pour leur commande. Et puis 80% de ces personnes-là les renvoient pour récupérer leur caution. Donc on voit vraiment que c'est un succès.
5: En 2030, 40% des emballages vont être réutilisables. Un sacré défi pour le commerce en ligne qui devra respecter une autre règle. Plus question de grands paquets contenant de petits colis. Grit de Cocker de la Fédération belge de l'e-commerce.
7: Il y a 50% de l'air qui doit être éliminé donc, de cette boîte. Donc, ils ne vont plus arriver. Ces grandes boîtes avec des petits produits dedans, ça ne peut plus à partir de 2030.
5: Des emballages moins nombreux et plus durables, c'est le but de cette directive européenne.
3: Et dès maintenant, certains emballages sont déjà interdits, ceux en contact avec de la nourriture et qui contiennent des PFAS, ces polluants éternels. D'ici quelques mois, cafés et restaurants ne pourront, eux, plus servir d'aliments et de boissons dans des contenants en plastique à usage unique. Trouver un lingot d'or dans un faux plafond ou bien sous un plancher, tout le monde y a pensé un jour ou l'autre. Eh bien, des ouvriers sont tombés sur un petit magot à Termonde. Des pièces et des lingots d'or encastrés dans les murs d'une cave. Montant du butin, 9 millions d'euros tout de même. La police a mis le trésor en sécurité, le temps d'enquêter sur son origine.
4: Elle n'aurait pas dû être là et finalement elle remporte une médaille d'argent au championnat d'Euro d'athlétisme.
3: Salia Guis a pris la deuxième place du triple saut hier soir en battant très largement son record personnel. Exploit pour cette athlète de 30 ans, sélectionnée en toute dernière minute par la Fédération belge. Elle y a toujours cru.
8: J'ai 30 ans, je fais mon premier championnat et je fais une médaille les gars, enfin, c'est un truc de dingue. Donc il faut persévérer. Je pense qu'il faut d'abord faire les choses parce qu'on les aime, mais quand on aime vraiment ce qu'on fait et qu'on se donne, il y a quand même une possibilité que ça fonctionne et moi ça a fonctionné.
3: La joie de Salia Guis au micro de David Bertrand que l'on retrouve ce matin à Birmingham. Jusqu'à présent, David, l'athlète bruxelloise était plutôt inconnue du grand public et elle avait même un statut d'amateur.
9: Oui, Salia Guis, c'est l'athlète surprise qui ne devait pas être présente sur ces championnats si la fédération n'avait pas revu sa copie et assoupli ses critères en dernière minute. Une athlète de 30 ans qui est sortie de l'anonymat à la faveur d'un concours exceptionnel qu'il avait sauté plusieurs fois au-delà des 14 mètres, une longueur qu'elle n'avait jamais dépassée avant de venir ici sur ces championnats d'Europe. Mais Salia s'est transcendée dans ce concours, elle qui est entraînée par sa maman et qui a récemment mis ses études entre parenthèses pour se consacrer entièrement à l'athlétisme. Guis qui décroche la deuxième médaille de l'histoire du triple saut féminin belge, 16 ans après le bronze de Bolchakova, la détentrice du record de Belgique. Une médaille qui va probablement changer le cours de sa carrière, lui offrir un contrat de sportif de haut niveau qui lui permettra peut-être de réaliser le rêve de sa vie, représenter la Belgique aux Jeux Olympiques en 2028.
3: Autre sport, autre chance de médaille au championnat d'Europe de natation. Rose Van Otterdijk sera dans le bassin cet après-midi, la grande favorite de la finale du 100 mètres papillon. 100% de réussite hier soir pour les clubs belges engagés en Coupe d'Europe. En Europa League, Anderlecht a battu Salonique 3-2. La semaine prochaine, les Mauves joueront leur barrage face à Almaty, club du Kazakhstan. Si les Mauves l'emportent, ils joueront en Europa League. S'ils perdent, rendez-vous un échelon plus

0: plus bas en Conference League. Conference League dont la Gantoise jouera les barrages la semaine prochaine.
1: Wavre, capitale mondiale du hockey, Lionel.
0: La Coupe du Monde démarre demain dans le Brabant Wallon. Les meilleures nations se disputeront le titre pendant les 15 prochains jours. Pour Wavre et ses 35 000 habitants, c'est un fameux coup de projecteur. Hugues Van Peel s'est baladé dans la ville à quelques heures du début du mondial.
2: La ville de Wavre veut faire de la Coupe du Monde une fête pour tous, y compris pour ceux qui n'iront pas au stade. Joey Kums, échevin des sports et des événements.
3: On a créé le Wavre Hockey Village, donc c'est trois places en centre-ville, place de la gare, place de l'église et place de l'hôtel de ville, avec différentes activités, des animations, des concerts, des cinémas en plein air, des formations, pas mal de partenariats avec des acteurs de terrain de Wavre. Et donc il va y avoir toute une série d'activités partout en centre-ville durant les 15 jours de Coupe du Monde.
2: Les commerçants aussi apportent leur pierre à l'édifice, certains comme Caroline, ont décoré leurs vitrines aux couleurs de la Coupe du Monde, espérant capter les supporters et le public de passage.
4: Moi, j'espère sincèrement avoir effectivement des clients qui ne se seraient jamais déplacés à Wavre auparavant, ou même des clients étrangers qui peuvent découvrir les produits qu'on vend ici en Belgique. Surtout que moi, je vends principalement des produits belges, donc ce serait génial de pouvoir leur faire découvrir ça.
2: La Coupe du Monde, un plus pour le commerce wavrien, sans doute, surtout pour l'horeca. Mais il ne faut pas s'emballer, selon Stéphanie Guen, coprésidente de l'Association des commerçants.
5: Cette compétition mondiale ne va pas changer en 15 jours la ville et ça, c'est trop d'espoir. Ça va faire du bien, mais c'est un premier pas.
2: La Coupe du Monde ne réglera donc pas à elle seule les problèmes d'attractivité du centre de Wavre, mais elle renverra peut-être une image positive de la ville en quête de renouveau.
0: La Coupe du Monde de hockey, dès demain, organisée, on le rappelle, conjointement par la Belgique et les Pays-Bas.
6: Et c'est OK, c'est complètement OK. Vous avez la ref ou pas?
0: Ah, vous nous
6: c'est
0: aviez
6: okay,
0: manqué, vous.
6: Là, oui, c'est complètement... Oh, je vous ai manqué.
0: Ah, oui, oui.
6: Je ne vois pas pourquoi je changerais non plus.
0: C'est vrai.
6: Les visiteurs, évidemment, vous avez la ref. Jean-Luc, une chanson qui arrive dans quelques minutes. C'est OK.
7: C'est OK, ouais, c'est OK, à fond.
6: Le Zap TV avec vous, Camille, avec pas mal de rendez-vous en télé, notamment sur la Une.
8: Oui, oui, oui, un très beau programme pour ce week-end.
6: Et puis le Cactus qui arrive dans quelques secondes. Maria, elle a déjà sa tête au 15 août.
8: Oui,
6: demain, oui, oui. La fête du 15 août, oh, à peine. À peine.
8: Oui, là, je suis quasi prête, là.
6: Manque de sommeil aussi.
8: Petite sieste, puis je suis prête.
6: Notre invitée tout à l'heure, ce sera Olivia Stone, la chanteuse belge, enfin belgo-américaine, hein, due à sa maman qui est américaine, son papa est belge. Et elle va nous reprendre, comme toujours, hein, pour le 8-9 de l'été, Désirless, Voyage, Voyage. C'est sa cover tout à l'heure.
8: Ça doit pas être
6: je vous entends. Plus loin. J'ai travaillé mes notes aussi, c'est tout, vous savez. Et Olivia Stone, c'est ça, elle a explosé en France, notamment aussi avec ce morceau, Tombé dans le flou. C'est elle, Olivia Stone. C'est fou, parce qu'il y a un parcours incroyable. Genre, elle participe à The Voice Belgique, elle a 15 ans, elle chante, personne ne se retourne, donc c'est quand même une petite claque.
8: Oui.
6: Et elle n'en démord pas, elle écrit dans sa chambre comme beaucoup aujourd'hui. Et puis, à 18 ans, elle décide de tout plaquer. En même temps, on ne plaque pas grand-chose à 18 ans, mais je veux dire, elle décide de se consacrer à 300% à la musique, ça cartonne. Elle vient nous présenter, nous chanter aussi dans le 8-9 continue. Sublime.
7: Oui, tu sais que quand personne ne se retourne, il faut aller chanter de l'autre côté.
6: On va parler de vos concerts, Jean-Luc, tout à l'heure. C'est un homme épuisé à la fin de l'été.
7: C'est vrai?
6: Mais non, vous n'avez pas l'air du tout. Il est 8h15.
7: J'ai pas fait The Voice.
6: Oh, mais il est jamais trop tard, Jean-Luc. Il est jamais trop tard. Il y a The Voice Kids, là, qui va arriver dans quelques jours.
7: Papi.
6: Il est 8h15. Elle est sublime, le Cactus. Et c'est avec vous, Maria Bourraga. Le 15 août, c'est ses quêtes secondaires et vous êtes en plein préparatif.
8: Oui, oui, en effet, je me prépare émotionnellement là, pour les festivités du 15 août. Le 15 août de base, c'est une fête chrétienne, hein, l'Assomption, où on célèbre la montée au ciel de la Vierge Marie.
6: Oui.
8: En Belgique, on n'appelle pas ça Assomption, on appelle ça la plus grande beuverie du plat pays qui est le nôtre. Hein. Le 15 août en Belgique, c'est un peu l'équivalent de la Super Bowl aux États-Unis, hein, la compétition de football américain. On boit, on mange, on tacle tous les gens qui sont sur notre passage, et le lendemain, on se réveille avec des bleus partout, des courbatures, mais on se dit... Ouais, pas grave, hein, c'est le risque du jeu. Vraiment. Et il y a des personnes qui se plaignent chaque année parce qu'on a remplacé le marché de Noël par les plaisirs d'hiver. Mais quand on profite de l'Assomption pour passer un week-end entier à refuser fermement d'être sobre, on se dit « Ah, ça va, c'est le folklore. Hein.
6: Ouais.
8: Là, c'est le folklore. » Le week-end du 15 août, il y a des activités partout en Belgique. Hein, il y en a pour tout le monde. À Bruxelles, par exemple, on a le fameux tapis de fleurs sur la Grand Place qui est superbe, malgré le fait que je trouve ça un petit peu discriminatoire, hein, envers les gens qui sont allergiques au pollen. Voilà. nous aussi, on a le droit de regarder de l'art. Merci. Il y a aussi plein de concerts pendant le week-end du 15 août à Knokke, par exemple. Il y a un concert sur la plage avec des personnes qui seront un petit peu dégoûtées de ne pas pouvoir mettre leur doudoune sans manche à la chaleur. Bon, heureusement, ils peuvent quand même payer leur bouteille de rosé avec de la crypto-monnaie à Knokke, donc ils n'ont pas tout perdu. Et je tiens à préciser que je ne juge pas les gens de Knokke. Je suis une fervente amatrice de cette station balnéaire. Moi, j'adore devoir faire un prêt à la banque pour me payer une petite croquette de crevettes sur la digue. Voilà. À ce concert de Knokke, il y aura comme artiste Axel Red et Tiff Barrow quand même, donc pas mal. À Namur, il y aura DJ Fredo à la Miaou de Loyers. Et à Liège, il y aura moi qui chante Crazy Frog dans un bar à karaoké.
6: Ouais, ouais, voilà. Cool.
8: Moi, je pense que les trois concerts se valent, vous choisissez votre préféré.
6: Moi, j'ai choisi la Frog.
8: Il n'y a pas que des concerts, il y a aussi plein d'activités folkloriques. À Dinan, par exemple, il y a la Régate des Baignoires, qui est une course de baignoires sur la Meuse.
9: C'est génial.
8: Ouais. En tant que Namuroise, moi, j'essaye tant bien que mal de défendre ma province, mais parfois, j'ai quand même l'impression qu'on met un petit peu des bâtons dans les roues. Hein ? J'ai l'impression qu'en Belgique, la ligne est très fine entre activité ludique et sélection naturelle. Voilà, on prend des gens qui boivent depuis des heures et on leur dit « voilà une baignoire, faites-la flotter maintenant ». J'ai l'impression que certaines activités, je les vois un peu comme les quêtes secondaires dans les jeux vidéo. Vous voyez, une fois que t'as fini le jeu, y a des petites quêtes supplémentaires. T'inventes un peu des activités. Et moi, j'ai d'ailleurs pensé à quelques activités qu'on pouvait peut-être instaurer. Par exemple, une course de cuistac, mais sur les routes du Maroc. Voilà. Une autre activité, ce serait se mettre dans des énormes poupées qui ont des visages bien dégueulasses de films d'horreur.
7: Ah oui.
8: Et qu'on pourrait appeler géants, puis faire un cortège dans la ville pour faire peur aux enfants. Ou alors, une autre activité, ce serait de se mettre sur des échasses de 2 mètres et combattre quelqu'un jusqu'à ce qu'il tombe. Voilà. Vous l'aurez deviné, hein, les deux dernières activités, elles existent et elles existent à Namur.
6: Ah ben voilà.
8: Je ne peux plus rien faire pour ma ville, les amis.
6: La boucle est bouclée.
8: Ouais, sur ce, moi, je vous laisse parce que je dois aller préparer ma baignoire pour demain quand même. Hein.
6: Oui, et n'oubliez pas le bouchon parce que ça va être compliqué.
8: Oui, non, jamais.
6: Le cactus de Maria Bourraga, à revoir sur Ovio, bien sûr, ou alors sur nos réseaux sociaux, sur Facebook notamment. Et la baignoire, Jean-Luc, vous qui avez tout vécu, vous avez déjà fait ça, une traversée de rivière en baignoire?
7: Non. Écoute, j'ai déjà fait des trucs où tu dois flotter sur des trucs qui ne flottent pas. Tu vois, j'ai déjà fait le contraire. J'ai déjà dû, pour un tournage, j'ai déjà dû aller avec un vélo au fond de l'eau.
6: C'est pas vrai.
7: Et alors, tu sais, tu es là, tu pédales, et alors, ben, ça ne marche pas parce qu'il y a les pneus qui sont remplis d'air. Et donc, ils m'avaient lesté. Alors, chaque fois, ça partait comme ça.
6: Sur le côté, c'est un peu bancal.
7: Mais bon, écoute, oui, on fait un métier merveilleux.
6: Lionel, vous êtes un Namurois, vous ?
10: Je ne suis pas Namurois, non, mais je testerai bien le vélo de Jean-Luc.
7: Oui, ça passe, je jure.
6: N'oubliez pas de lester.
10: C'est bizarre que ce soit à vous qu'on l'ait proposé.
7: Écoute, j'étais en homme grenouille. Pourquoi tu trouves ça bizarre?
10: Non, un grand sportif comme vous.
7: Ah, non,
6: oh là là, mais ça va.
7: Pédaler au fond de l'eau, c'est pas tellement un sport reconnu. Hein.
10: Non, c'est vrai.
7: Normalement, tu ne fais rien.
9: Il y a de l'aquabike hein, maintenant.
7: Oui, mais sans.
6: Ah, c'est vrai. Et ça, c'est très costaud. Hein. C'est super physique, l'aquabike.
9: Alors, Lionel.
6: On ne mouche plus, là. Hein. C'est ça. Hein. On a fermé le clapet, là.
10: Il n'y a plus rien.
7: Je ne fais que des sports extrêmes.
6: Déjà, être sur scène, c'est pas mal. C'est déjà assez sportif. Camille Daman est avec nous, c'est les Zap Télé qui arrive, il est 8h20, vous êtes dans le 8-9.
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6: Le point RTBF Mobile Info, c'est avec Mélanie Pousseur. Mélanie, comment ça se passe ce 14 août ?
12: Oh, bah plutôt bien sur nos routes de manière générale, Sarah. On a quand même un véhicule en panne à vous signaler. C'est sur la E40 qui vient de Liège vers Bruxelles dans la bretelle d'accès Stérebec. Soyez prudents. La petite info pratique, si vous circulez sur la E42 en raison de travaux, sachez que les bretelles d'accès et de sortie Namur-Ouest et Sambreville sont fermées. C'est en direction de Mons. Et puis en raison de la chaleur, certains trains P, ce sont les trains certains trains P sont supprimés en raison de cette vague de chaleur. Soyez vigilants donc.
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0: Avec Lionel de Nemours, avec Maria, Maria Bouraga.
1: Bouraga,
0: ouais, yes. C'est la première fois qu'on travaille ensemble, oui, et qu'on se voit. Donc, enchantée, Maria. Et avec notre Jean-Luc Fonck National, c'est vendredi, c'est le jour de la chanson.
2: Le poète est là.
0: Oui, il est là, il a besoin de vacances.
1: Oui, je pense.
0: Il est un peu crado, je ne sais pas combien il y a de bactéries sur ce poiteur, mais quatre mots.
2: Il est culte.
0: Oui, ça, c'est vrai, c'est vrai. Il est bientôt d'ailleurs sans poils, vous voyez, comme on caresse beaucoup là.
2: Oui.
0: Ou comme les bébés quand ils dorment sur le.
1: Oui, ils ont un trou dans les cheveux.
0: Ça va se retourner, ils ont un petit trou derrière. Comme notre poêteur, quatre mots imposés par nos auditeurs, auditrices. Gigondas, éclipse, hirondelle et tomate.
2: Oui.
0: Jean-Luc.
2: Et donc c'est une œuvre
0: qui s'appelle, comme toujours.
2: Qui s'appelle Qu'est-ce que c'est ?
0: Oui.
2: Parce que finalement, je me suis demandé ce que c'était comme chanson. Franchement, j'ai pas compris, donc.
0: Ça promet.
2: Oui, non,
0: à vivre tout à l'heure aux alentours de 8h50. Mais oui, ça se voit,
1: c'est souvent
0: tout comme vous, Jean-Luc, en fait.
2: Non, mais là, ça, c'est pire.
0: Camille Daman est avec nous, il est 8h23, c'est le Zap Télé. Et pas mal de choses à découvrir ce soir et ce week-end en télé.
1: Plein de choses, et ça commence dès ce soir avec Stumpeke et Derawet qui revient ce soir à 20h15 sur RTBF La Une, évidemment. Et ce soir, l'invité de Livia Duschkoff, ce sera Naïma Rodrigue, actrice française qu'on a notamment vu dans Demain nous appartient, le feuilleton qui passe toutes les fins d'après-midi sur RTBF La Une. Mm-hmm. Et donc, ce n'est pas fini, évidemment. Votre rendez-vous Stumpeke et Derawet, c'est évidemment ce soir, mais aussi jusqu'au 4 septembre. On a encore deux autres invités.
0: Super.
1: Arrive. On aura Manon Le Pomme et Fabrizio Puccella.
2: Oh là là.
0: Oh, Fabrizio pour terminer la
1: Mais
0: saison.
1: Mais ça va être drôle. Hein,
0: oh là, ça va être scientifique, ça va être drôle. Ça va
1: certainement,
0: être...
1: on va apprendre plein de choses, moi, je
0: à
1: pense.
0: Fond. Jean-Luc, vous nous avez raconté votre anecdote par rapport au vélo.
2: Oui.
0: Rendez-vous demain à Bièvre pour le beau vélo de Ravel.
1: Oui. Est-ce que vous y serez?
2: Mais non, parce que je suis en concert demain.
1: Ah,
0: oui. Où ça, ça
2: au Lac de l'Odeur. Demain au Lac de l'Odeur et après-demain à Kévy, en dessous de Mons.
0: Ils ont quelle odeur, les lacs?
2: Ah, ils sont bons.
0: Beau vélo, avant-dernière étape, Camille.
1: Oui, à Bièvre, donc, là, ça sentira bon, comme au Lac de l'Odeur, du coup. Ça sentira le vélo, la nature, parce qu'il parle quand même d'un parcours très, très vert, très nature, etc. Donc, allez-y, n'y manquez, ne loupez pas cette étape-là. Mm-hmm. Comme toujours, deux boucles, une de 10 km, une de 20 km. Vous pouvez évidemment faire les deux, vous pouvez n'en faire qu'une seule. Et vous pouvez aussi faire une boucle libre, donc en dehors des pelotons.
0: C'est ça.
1: De toute façon, tout est fléché. Vous y serez peut-être, du coup. Vous, oui, vous y serez. Et l'invité du jour, ce sera Sébastien Nolveau.
0: Oh, excellent.
1: Qui sera donc aux côtés d'Adrien Jovenot. Et puis, bien évidemment, on a les artistes, on a les concerts, comme à chaque fois.
0: Oui, et gratuit, je le rappelle.
1: Gratuit, évidemment. Et super sympa. Je vous avoue que moi, j'étais à l'étape dernière à Fleurus. C'était super chouette. Donc, franchement, allez-y. Il y a un espace kids. Il y en a pour tout le monde.
0: Oui.
1: Et donc, l'artiste de demain, ce sera Faudel, qu'on a connu avec ça.
2: Ah oui.

0: L'autre avait.
1: Non, jamais.
0: Mais c'est, ça vaut la peine parce que c'est super convivial. Lieu, vous avez déjà été,
2: vous, Lionel. Il y a longtemps, mais...
0: Ouais, exactement. Et je tiens à m'excuser aussi par rapport à la semaine dernière. J'étais l'invitée normalement à Fleurus, mais j'ai eu pas mal de soucis de santé. Et donc, je n'ai pu être présente. Et d'ailleurs, vous étiez nombreux. Je vous embrasse. Et merci à Freddy Tougo qui était là, vaillant, valeureux, derrière Adrien Jovenot et son vélo. Encore une news.
3: Vous peut-être à une autre étape.
0: Ah, si, là, il en reste une. Oui, voilà. C'est ça. Oui.
4: L'étape à Bastogne.
0: Oui. Je vais peut-être éviter celle-là. Je ne sais pas pourquoi. Camille, une troisième info encore.
3: Oui, et encore pour samedi cette fois-ci, mon plus beau village, All-Star qui revient évidemment, qui est toujours là. Et ce samedi, ce sera Fanny Gendrin qui va re-représenter le village de Mélin. Et en fait, Mélin, c'était le premier lauréat de mon plus beau village, c'était la saison 1. Hein.
0: Mais non.
3: Ah oui, oui, oui.
0: Ah non, c'est à Mélin. Oui.
3: Oui. Oh là là, je suis rentrée dedans, hein, comme ça. Hein. J'ai pas compris la blague. Mais j'ai perdu l'habitude avec vous, Sarah. Voilà.
0: Et puis une série documentaire, beaucoup plus sérieuse.
3: Oui, la plus
0: soirée arrière. Importante dimanche soir.
3: On l'a dit beaucoup, hein, hier, on a fêté, entre guillemets, mais on a commémoré les 30 ans de l'arrestation de Marc Dutroux. Et pour l'occasion, parce que c'est hyper important de se souvenir, de retomber dans ce qu'on a vécu, dans toute la Belgique qui a été complètement ébranlée avec cette histoire. Il y aura donc la diffusion ce dimanche soir des 4 épisodes de la série documentaire Innommable, une série documentaire incroyable à ne pas manquer, qui a été quand même faite avec des milliers d'heures d'archives de la RTBF et de la VRT. Donc c'est vraiment incroyable, ça retrace le parcours de l'enquête, des parents, des victimes, de la marche blanche, donc vraiment à ne pas manquer. Moi je vous avoue que j'ai déjà été la revoir sur RTBF Ovio et que ça me met à chaque fois les poils. Donc,
0: froid dans le dos, hein. C'est plusieurs épisodes, hein, je pense.
3: 4 épisodes, ouais, 4 c'est épisodes ça. Mais les 4 seront diffusés dimanche soir, l'un à la suite de l'autre. Mais vraiment, je trouve que c'est toujours à voir, parce qu'il faut se rappeler, il faut se souvenir. Et
0: ce qui s'est passé et ce qui a changé aussi notre façon de vivre, notamment par rapport aux enfants dans la rue, hein, Jean-Luc, c'est vrai.
4: Non, non, non, oui.
0: Vraiment traumatisant.
4: Écoute, c'était terrible. Je me rappelle de cette période où on a d'abord découvert les gamines vivantes, Anef, c'est ça.
0: Oui.
4: Et puis, oui, non, c'était
0: tous les jours. Tout ce qui s'est
4: passé. Tous les jours, c'était une horreur.
0: Puis le couac entre policiers,
4: gendarmes. Oui, oui.
0: Ça, enfin, c'était vraiment horrible. Maria, vous êtes toute jeune, donc c'est vrai que c'est aussi générationnel, hein, forcément, l'affaire Dutroux. C'est pour ça qu'il faut se rappeler de ça pour
3: les. Mais même si on était tout jeune, parce que moi aussi, j'étais très jeune à ce moment-là, mais. Malgré tout, on en a entendu parler, on sait ce qui s'est passé, donc c'est quelque chose qui se partage. Enfin, ça reste ancré dans les gènes des Belges, quoi, j'ai l'impression. Mm-hmm. Donc c'est important de regarder ces images et de se rappeler.
4: Rien n'allait. La juge qui était chargée de l'instruction était malade.
0: Mais les parents.
4: Tout, oui, oh là là, oui.
0: Comment accepter
3: non, c'est horrible.
0: L'affaire et l'histoire quand on est
4: tout emmerdé.
0: Proche. Oui, exactement. Donc c'est à suivre en télé sur la Une. Ce sera ce dimanche, soirée événement donc. Et ce soir, rendez-vous avec Livia Stumpeke Derawet.
3: Un petit peu de wallon.
0: Et son invité. Non, peut-être. Mais non, peut-être c'est bruxellois. Comment on pourrait traduire le nom, peut-être, vous qui êtes arlonnais, Jean-Luc
4: Arlon, on parle luxembourgeois, mais je ne parle pas luxembourgeois.
0: Ah, ça va pas le faire.
4: On parle pas wallon à Arlon.
0: Maria, vous dites quoi, vous? Vous êtes bruxelloise?
1: Non, moi je suis namuroise.
0: Ah oui, vous l'avez dit.
1: Oui, mais ma mamie parlait wallon, mais moi non.
0: Bon, Lionel.
5: Vous me piégez.
0: Dernier recours. Bon, mais il y a personne qui sait, mais on vous embrasse bien fort. Vous dites quoi, vous?
5: Non, je réfléchis, ça me vient pas.
0: On marque une pause.
4: Mais non, peut-être c'est quand même très.
0: Juste après. C'est bruxellois.
4: C'est très bruxellois.
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2: Une application dans le viseur de la police, elle compile les performances au volant, vitesse, distance et même un classement. Pas au goût du ministre fédéral de la mobilité qui lance une enquête. La journée la plus chaude de la semaine, jusqu'à 37 degrés. L'IRM, l'Institut Royal Météo, place quasiment tout le pays en avertissement orange. Les Landes de nouveau en flammes dans l'ouest de la France. Après quelques jours de répit, les pompiers sont de nouveau mobilisés en force. Plus de 1100 hectares brûlés depuis hier après-midi. Une deuxième médaille pour la Belgique au championnat d'Europe d'athlétisme. Salia Guis a pris la deuxième place du podium au triple saut. Autre chance de médaille aujourd'hui au championnat d'Europe de natation avec Rose Van Otterdijk qui concourt dans le 100 mètres papillon.
0: Courage à tous, c'est la journée la plus chaude de la semaine, jusqu'à 37 degrés. Soyez prudents et buvez de l'eau. Pas de vent en plus, mais courage. Demain, ça se termine avec des nuages, de la pluie, ça va faire du bien pour les sols et puis des températures beaucoup plus supportables. Bon vendredi, évidemment. L'info dans notre région. Bonjour Nadège Wüstenberg.
5: Bonjour Sarah, bonjour à toutes et tous. Va-t-on vivre aujourd'hui la journée la plus chaude de l'été? Eh bien, si les prévisions sont bonnes, elle le sera entre 35 et 37 degrés prévus. On va battre certainement encore des records. Les pompiers sont donc sur le qui-vive. Les feux se multiplient en raison de la chaleur et de la sécheresse, notamment dans la province de Luxembourg. Mais bonne nouvelle du côté de Wellin, selon le bourgmestre, la situation sur place évolue favorablement, il n'y a plus de risque de propagation. Alors les pompiers sont toujours sur place pour surveiller les lieux et éviter une reprise. La vigilance est donc toujours de mise pour cet incendie qui a ravagé plus de 30 hectares. Dans le reste de l'actualité, la rentrée qui se prépare doucement, une rentrée vécue douloureusement par de nombreux professeurs. Ils savent qu'ils vont se retrouver sans emploi, qu'ils n'ont plus d'heures de cours dans leur établissement. Conséquence en fait de la réforme de l'enseignement adoptée début juin et qui prévoit que le temps plein d'un enseignant du secondaire supérieur passe de 20 à 22 heures. Alors dans les écoles, il a fallu s'adapter, compléter l'horaire de certains professeurs en puisant dans les heures de cours des autres. Les enseignants laissés sur le carreau vont donc devoir postuler ailleurs. Le reportage de Nicolas Rondelet avec Arnaud Montero.
7: Professeur de néerlandais et d'anglais à temps plein depuis 5 ans à l'Institut Saint-Charles de Péruet, Julie Landrieux ne passe pas sa fin d'été à préparer ses cours, mais à réécrire son curriculum vitae.
9: Je savais que ça allait quand même avoir des répercussions sur mon emploi du temps à l'école, mais de là à perdre toutes mes heures, j'avoue que j'étais un petit peu triste. C'est un peu le flou encore à l'heure actuelle, je ne sais pas du tout dans la situation dans laquelle je me retrouverai pour la rentrée prochaine.
7: Julie n'est pas la seule, loin de là, à avoir reçu une mauvaise nouvelle au sein de son école. Christelle Depote est la directrice de l'Institut Saint-Charles de Péruet.
11: J'ai dû contacter 16 professeurs qui étaient nommés pour leur annoncer qu'ils perdaient des heures au sein de l'école. Pour certains, ils perdent la totalité de leur horaire ou la totalité de leur nomination. Donc ça a été 16 coups de téléphone extrêmement compliqués.
7: Mais alors, où ces enseignants retrouveront-ils de l'emploi? La directrice se le demande.
11: Toutes les écoles libres sont susceptibles de les prendre s'ils ont des heures qui sont libres à leur confier. Moi, je mets en disponibilité en éducation physique, en langue moderne, en sciences, en français, je mets en disponibilité à plein d'endroits. Et donc les autres écoles du CES vont faire exactement la même chose. Oui.
7: Les directions reprennent le chemin de l'école à partir du 17 août. C'est à ce moment qu'elles contacteront les professeurs mis en disponibilité.
5: Et pour se fabriquer un temps plein, ces professeurs en disponibilité devront probablement jongler entre plusieurs établissements scolaires, quelle que soit leur ancienneté. Demain, c'est le 15 août, une date importante dans le cœur de nombreux Liégeois, dans le quartier d'Outremeuse. Le Péquet va couler à flot. 250 000 visiteurs sont attendus sur place ce week-end entre grandes fêtes populaires, cortèges folkloriques, les géants, la messe en wallon, les concerts, bien les rues seront envahies. Et pour que les festivités se déroulent en toute sécurité, un dispositif policier est mis en place. Le commissaire divisionnaire Olivier Maréchal nous le détaille.
16: Le dispositif, c'est un périmètre piéton qui est mis en place. On peut estimer que c'est la moitié du quartier Outremeuse. En termes d'horaire, donc 1h30, on termine la vente de boissons, 2h, fin de la musique et 3h, fin des festivités.
17: Est-ce qu'il y a des mesures particulières qui sont prises cette année justement par rapport à la sécheresse que l'on attend lors de ces festivités?
16: Nous appliquons les règles habituelles pour la problématique sécheresse, donc aucun barbecue. Pas de baignade non plus dans la Meuse ou dans un cours d'eau sur Liège.
17: Combien d'agents seront mobilisés au cours de ces prochains jours?
16: Au-delà de la centaine par jour.
5: Une interview de Marc Hildesheim et la police qui, en raison des fortes chaleurs, sera aussi mobilisée avec les autres services de secours pour distribuer de l'eau en bouteille aux visiteurs. Le dispositif médical a par ailleurs été renforcé cette année pour faire face à une éventuelle augmentation du nombre de malaises. Et puis ce samedi, c'est aussi le début de la Coupe du Monde de hockey, une compétition organisée par la Belgique et les Pays-Bas. Alors chez nous, les matchs se dérouleront à Wavre, dans le Brabant wallon, à la Belfius Hockey Arena. De nombreux spectateurs viendront assister au match. Un plan de mobilité a donc été mis en place pour éviter que la ville ne soit paralysée. Alors si justement vous voulez assister à un match, comment faire? Comment accéder au stade? Mode d'emploi ce matin avec l'échevin wavrien de la mobilité, Gatien de Radziski.
18: N'essayez pas d'aller au plus près du stade en voiture. Utilisez les parkings de délestage et prenez les navettes. Deux parkings de délestage sont prévus, un au zoning nord de Wavre et un autre à Louvain-la-Neuve. Et des navettes assureront en permanence la liaison entre ces parkings et le stade pendant toute la durée de l'événement. Les véhicules stationnés à des endroits non autorisés pourront être verbalisés ou, si nécessaire, enlevés par les services de police.
5: L'échevin de la mobilité au micro d'Odile Lehert. Alors, nos Red Lions joueront demain à 21h. Ce sera face à la France. Nos Red Panthers, elles, débuteront la compétition dimanche face à la Nouvelle-Zélande. Une coupe qui va durer jusqu'au dimanche 30 août. Les autorités communales encouragent donc les spectateurs à venir en train ou à vélo. Un grand parking est prévu pour les vélos juste à côté du stade. Et toujours en parlant mobilité, suite à la chaleur, je vous le rappelle, aujourd'hui plusieurs trains P, ceux aux heures de pointe, sont supprimés aujourd'hui sur le rail. La SNCB conseille d'ailleurs aux voyageurs d'éviter de se déplacer aux heures les plus chaudes et de prendre évidemment de l'eau lors du voyage. C'est la fin de ce journal. Passez une très belle journée et déjà aussi un bon week-end.
0: Le point RTBF Mobile Info, c'est Mélanie Pousseur qui nous accompagne ce vendredi matin. Mélanie, c'est très calme.
19: Oui, rien à signaler, hormis quand même ce véhicule en panne. Soyez prudents dans la bretelle d'accès Sterbeek. Nous sommes sur la E40 qui vient de Liège vers Bruxelles. Pas de fil pour autant, un trafic fluide sur les autres axes vers la capitale, tout comme sur le ring de Bruxelles. La petite info pratique quand même, c'est qu'en raison de travaux, eh bien, plusieurs bretelles d'accès et de sortie sont fermées sur la E42 vers Mons. Il s'agit des bretelles d'accès et de sortie Namur-Ouest, mais également Sambreville. Soyez vigilants.
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0: On est de retour avec Camille Damanet ce vendredi, avec Maria Bourraga, notre humoriste, qui est drôle, mais qui est drôle, qui est drôle. Et notre Jean-Luc Funk National, la chanson Jean-Luc avec quatre mots imposés oui. Par nos auditeurs, téléspectateurs. Gigondas, Éclipse, Hirondelle et Tomate, c'est une œuvre.
4: Oui.
0: Une œuvre.
4: Une œuvre majeure.
0: Oui, mais tout à fait.
4: Écoute,
0: en do mineur ou pas?
4: Il y a 12 notes dans la gamme. Allez, on va taper dans le tas. C'est en ré bémol.
0: Et le nom de l'œuvre, peut-on savoir?
4: Qu'est-ce que c'est? Mais si c'est bien que je ne connais pas la musique.
0: Ouais. Ça promet. Restez là, c'est un grand moment à vivre tout à l'heure aux alentours de 8h50. Il est 8h39. On accueille notre invité qui va passer un petit moment avec nous, interview là dans le 8-9, et puis le 8-9 continue avec son nouveau morceau, d'ailleurs elle est là pour nous en parler, c'est Olivia Stone, bonjour.
24: Bonjour,
0: bienvenue, bonjour. Vous êtes toute pimpante comme ça, 39, ça vous va
24: merci,
0: si bien.
24: Merci, mais vous aussi, on dirait pas qu'il est 8h du matin.
0: Et pourtant, on fait son petit possible.
24: Bah vous le faites bien.
0: Olivia, vous êtes Bramansonne, originaire de Wavre, votre maman est américaine, votre papa est belge, vous avez fait toute votre scolarité ici en Belgique.
24: Oui, tout à fait.
0: Mais dis donc, à la maison, maison. Côté musique, ça devait être bizarre entre du Brel et du Streisand.
1: Il y avait un peu de tout. Il y avait beaucoup de disco aussi. Et je sens que ça reprend une grosse place dans ma création maintenant. Mm-hmm. Mais oui, c'était un registre très très large.
0: Olivia, révélée dans The Voice Belgique à 15 ans, et là, bam, personne ne se retourne.
1: Ouais.
0: Et ça fait quoi ?
1: Franchement...
0: 15 ans, c'est jeune.
1: Mais je regrette rien, parce que ça m'a donné une niaque, en fait. Je ne sais pas si j'aurais fait tout ça sans cette défaite-là. Je pense que les défaites sont super pour ce genre de choses.
0: Et la niaque, vous en avez eu en tous les cas, et surtout des corones, si je peux me permettre, parce qu'à 18 ans, vous plaquez tout, vous dites, moi, ce que je veux faire, c'est la musique, c'est créer, j'en ai besoin. Et puis, votre premier EP est sorti, J'existe, avec notamment cette chanson, Solitaire. Là, vous êtes toute jeune, vous avez quoi, 17 ans ou 16
1: Non, là, c'était, je pense que je devais avoir 19, 10, ouais.
0: Ah oui, quand même.
1: C'était pile quand je venais d'arrêter le côté agent immobilier, et ouais, je devais avoir 18, 19 ans.
0: Vous étiez agent immobilier?
1: Ouais, je faisais oui, je travaillais dans une agence, oui, tout à fait. Oh, oui, oui.
0: Pourquoi, vous avez quitté l'école à 6 ou...
1: Non, mais en fait, c'était une formation, et donc tu travaillais dans une agence, et le résultat, t'avais un jour de cours par semaine, et... Ouais.
0: C'est là la tchatch, là, vous l'avez. Hein.
1: Bah voilà.
0: Ouais.
1: Voilà.
0: Oui, vous nous vendez du rêve, avec notamment ce tube. Je dis tube parce que c'est ça qui vous a révélé vraiment au grand public. Tomber dans le flou. Je suis tombée dans le flou. Ma jeunesse dans le flou. Et là, c'est la France. C'est le label déjà à ce moment-là.
1: C'était un morceau qu'on a sorti avec le label. C'était vraiment les débuts de cette aventure très excitante.
0: Olivia, vous chantez ce que vous ressentez. Adolescence, petites amourettes, solitude et solitaire, on l'a entendu. Et aujourd'hui, vous chantez quoi, Olivia ?
1: Là, j'ai envie de parler de bonheur, de joie. J'ai juste envie de... Je trouve qu'il y a beaucoup de négativité pour le moment. J'ai envie de rassembler les gens et qu'on s'amuse et qu'on danse. Et...
0: Vous êtes disponible jour et nuit parce que...
1: Bien sûr, bien sûr.
0: Vous voyez, pour les temps qui courent, c'est un peu compliqué, quoi.
4: Je suis là pour ça. Rassembler les gens et apporter...
1: C'est ça la musique.
4: L'idée, c'est un peu pour ça qu'on est là, normalement.
0: Oui. Et ô combien utile, et certains ont tendance à l'oublier. Hein, c'est ça, vous nous mettez du baume au cœur. Honnêtement, on a besoin de vous. Et alors, j'ai lu aussi en interview que vous voyez la musique comme un voyage. Et que chaque expérience, chaque chanson vous transforme un petit peu. C'est vrai, hein, vous êtes assez éclectique, en fait. Vous voyagez, vous allez un peu partout.
1: Vu que j'écris tout ce que je vis, ces différentes étapes de mon histoire, et c'est vrai que ça fait voyager jusqu'à mes 24 ans maintenant, et j'ai hâte de voir après ce qui va se passer en musique.
0: 24 ans seulement. Oui. Oh là.
1: Merci de dire seulement. Merci beaucoup.
0: Non, mais non, c'est pas ça que je voulais dire.
1: Je me dis, mais attends, le temps passe tellement vite. J'avais à peine 16 ans, il y a très peu de temps.
0: Mais
1: et c'est
0: ça.
1: Voilà, maintenant 24. Bientôt la centaine.
0: Voilà. bientôt. Jean-Luc, on le dit ou pas?
4: Oui. Écoute, c'est tellement vrai.
0: C'est pas tout de suite quand même.
4: Moi aussi, il y a tellement peu de temps que j'aurais 16 ans.
1: Mais oui, la semaine dernière.
4: Oui, c'est dingue.
0: J'ai lu une interview aussi. C'était en 2023, en décembre, il y a un petit temps déjà. Et le journaliste français, c'est un supporter français, il disait quel serait votre rêve? À quoi vous voulez arriver? Vous avez parlé d'American Dream.
1: Ouais.
0: En fonction de vos origines.
1: Oui.
0: Vous avez parlé d'Angèle, de Taylor Swift, de Madonna. Vous rêviez de ça, en fait. Star planétaire.
1: Oui, j'aimerais ne pas avoir ce rêve parce que ça te met dans des situations parfois extrêmes, mais je ne peux pas. Je suis sur Terre pour ça, j'ai l'impression que je dois remplir ce rêve avant de mourir.
0: Mais 3 ans plus tard, il en est où l'American Dream ?
1: Il se rapproche de plus en plus. Il y a encore énormément de travail, mais c'est un travail de longue haleine et je suis déjà tellement contente de comment ça évolue pour le moment. Merci d'ailleurs beaucoup de croire en moi. Donc c'est très excitant, j'ai hâte de voir où ça me mène.
0: On va parler de votre EP 6 titres qui est sorti avec déjà pas mal de singles, mais un nouveau sublime que vous allez nous interpréter tout à l'heure dans le 8-9 continue. Mais d'abord, j'ai envie de vous parler de ce projet, à mon avis, qui vous tient fort à cœur. C'est Belle et Fière, écoutez. On est belle et fière. Flash. On est plus fort sous la lumière. Flash. Et en fait, c'est l'hymne de la 4e saison de Drag Race en France.
1: Oui.
0: Et les queens, c'est vraiment votre univers. Hein.
1: Ouais. C'était une découverte. Je connaissais de nom l'émission, évidemment. J'adorais regarder des drag shows avec mon meilleur ami. Mais Obsidian m'a contacté pour faire cette hymne. Et j'ai sauté sur l'occasion. Et en fait, c'était un peu une révélation musicale pour moi où je me suis rendu compte que ce côté plus joie, justement, joyeux, électro.
0: Couleur, paillettes.
1: Ouais,
0: aussi, hein,
1: c'est ça. Et mettre plus d'attitude dans les morceaux. Enfin. Voilà, c'était une énorme révélation. Franchement, merci Drag Race. Et ouais, quel honneur de dire que j'ai pu faire l'hymne de la saison 4. C'est immense, quoi.
0: Vous avez déjà été voir des spectacles et tout ça?
1: J'adore voir ça.
0: Les soirées où
1: les
0: drag
1: shows, je suis.
0: Ouais.
1: J'adore.
0: Camille, vous avez déjà assisté à un spectacle de drag?
3: J'ai jamais assisté, mais j'ai déjà regardé Drag Race, même quand ça se faisait aussi chez nous.
0: Oui, il y en a 2 saisons, je pense, de mémoire.
3: Oui. Et je trouve ça incroyable. Et quel art!
1: C'est un art. Quel art, c'est un art de fou. Hein. Ouais.
0: Maria,
6: c'est exceptionnel. Ouais, moi, j'ai déjà vu au feu Cabaret Mademoiselle à Bruxelles, qui est un super endroit, qui était un super endroit. C'est génial. On en prend plein la figure, quoi.
0: Jean-Luc.
4: C'est maman, mais c'est pas vraiment.
0: Oui, oui, oui. Oui. Bien connu.
6: Oui, c'est un cabaret aussi.
4: Je l'ai chanté.
0: Vous avez chanté là-bas ?
4: Oui.
0: Mais oh non.
4: C'est génial parce que, si tu veux, il y avait les autres personnes qui chantaient, qui mettaient 4 heures pour se préparer. Moins, évidemment.
6: Et vous, vous n'aviez pas en drague ?
4: Non.
6: Oh, il est jamais trop tard.
1: Hein. Non, j'aimerais bien avoir en drague.
0: Mais je pense qu'il y a des codes aussi.
4: C'est un problème de taille.
1: Oui, bien sûr.
4: C'est un problème de taille et de...
0: Comment ça, de taille ?
1: Mais absolument pas.
4: Il n'y avait pas là.
6: La bonne taille, ah oui, d'accord.
0: Vous savez qu'aujourd'hui, on est dans le body positif, je veux dire.
4: J'ai des trop grands pieds.
0: Parce que j'ai peut-être trouvé un nom pour vous, Jean-Luc.
4: Oui.
0: Lady Gragra. Non.
4: Oh,
0: c'est la régie qui m'a soufflé ça dans l'oreille, je n'assume pas la blague.
4: Après, écoute, on va le faire.
0: Olivia, pardon pour cette petite parenthèse.
1: Il n'y a pas de problème.
0: On revient sur votre EP, le dernier, c'est sublime.
1: Yes.
0: Et c'est marrant parce que c'est le titre de la chanson que vous allez nous chanter tout à l'heure. Et sur cette EP, il y a Hyperactif.

0: Olivia, voilà, plus pop, hein, vous l'avez dit, plus énergie, plus couleur.
1: Plus de bonheur.
0: Ouais, tout à fait.
1: Ouais.
0: Et puis il y a eu Isabelle aussi.
1: Yes.
0: Oh là là, le tube, on a entendu partout. Est-ce qu'elle a les yeux bleus, Isabelle? Vous avez la ref ou pas?
1: Oui, oui, oui.
0: Non, parce que vous êtes si jeune.
1: Non, je connais, mais je connais que la référence, je ne saurais pas dire ce qu'il y a autour de cette chanson.
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1: C'est comme ça.
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1: Ok.
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0: Dans la nuit noire, obscure, obscure et sombre. 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
1: Bon. J'adore.
0: Sublime, votre chanson, elle raconte quoi? On va l'entendre tout à l'heure, vous allez nous interpréter une cover là dans quelques secondes. Oui. Mais Sublime, la chanson, elle raconte quoi?
1: C'est entre l'envie professionnelle de réussir et de... Oh pardon, excusez-moi. Sublime, c'est vraiment... Le refrain parle vraiment de se laisser le temps. On a des objectifs, mais il ne faut pas se rendre malade. On a le temps, ma chérie, t'es sublime. Prends le temps d'être toi, de t'aimer. C'est quelque chose de très important. Je faisais un parallèle avec une relation que j'ai vécue où, en fait, je me rendais compte que cette personne m'empêchait d'avancer, je m'empêchais d'avancer. Mmh. Et je me mettais tellement de pression dans ma tête parce qu'il y avait ce projet, parce que j'avais que ça en tête, mais... Pff, ma chérie, t'es sublime. Calm down. Oui, bien sûr. Oui, oui, évidemment.
0: Bravo.
1: Merci beaucoup.
0: C'est pas facile.
1: Non, c'est pas facile, mais merci beaucoup.
0: On dit sublime ou sublime, du coup?
1: Sublime, ma chérie.
0: Oh, sublime. Sorry, baby.
1: Mais
0: of course. Oh, sorry.
1: Pour l'anecdote, je pensais à Christina Cordula quand j'ai écrit ce texte.
0: C'est vrai?
1: Oui, et je me suis dit, mais en fait, si je fais un clip de sublime, je l'appelle. Je veux qu'elle soit dedans, qu'elle me fasse un ma chérie, t'es sublime. C'est vraiment, je veux ça.
0: Voici donc sublime.
1: C'est ça.
0: Sur la une.
1: Merci.

0: à l'heure par Olivia Stone. Ce sera tout à l'heure dans le 8-9 continu avant 9h30. Mais là, la cover dans le 8-9, pourquoi Désirless? Pourquoi Voyage Voyage?
1: J'étais à la Pride à Paris. Mm-hmm. Et j'ai entendu cette chanson passer à 1h du matin. Et il y avait une énergie de dingue. Tout le monde était dehors. Il y avait le DJ set qui était sur une fenêtre qui donnait sur toute la rue. Et ça m'a transcendée. Et j'avais juste trop envie de revivre ce moment. Mais on va le vivre d'une autre manière parce que c'est un guitare-voix. Donc c'est plus doux.
0: Oh, joli. Et comment s'appelle votre guitariste?
1: Pierre Jassogne.
0: Vous pouvez aller le rejoindre, Pierre.
1: Avec grand
0: plaisir. Désirless, Voyage, Voyage. C'est la cover de ce vendredi. Olivia s'installe. Et vous vous rappelez de l'original, évidemment.
2: Ah oui.
0: Bah écoutez.
3: Voyage, voyage.
2: Très années 80. Hein.
0: Exactement, mais cette fois-ci, on vous propose aujourd'hui une version 2026 piano-voix très différente.
2: Guitare-voix.
0: Oui, c'est ce que je voulais dire. C'est de la guitare, il y a des cordes, c'est de la guitare. Guitare-voix par Olivia Stone.

0: Magnifique voyage dans l'univers de Desireless, signé Olivia Stone, c'était sublime.
1: Merci.
0: Magnifique.
2: Sublime.
0: C'était sublime. Sorry, c'était sublime. On se retrouve tout à l'heure, ok, ma chérie. Magnifique. Salut Olivia, tout à l'heure. Et sublime, c'est le titre justement de la nouvelle chanson d'Olivia. Tu peux prendre. On va passer un super moment tout à l'heure dans le 8-9 continue. Et oui, c'est encore l'été. Jean-Luc, vous avez encore quelque chose à demander à Olivia? Est-ce que vous l'avez invité à table?
3: Je lui ai demandé de rester pour entendre.
0: Ah, la chanson! Ah, alors, Olivia, vous connaissez Jean-Luc Fong.
4: Préparez-vous.
0: Voilà, c'est un peu ce que je voulais faire, parce qu'on n'a qu'une petite pause de 28 secondes pour la pub. Et donc, Jean-Luc, chaque semaine, il crée une chanson avec quatre mots imposés par nos auditeurs téléspectateurs.
4: Ok, génial.
0: Voilà. Mais sauf que là, le titre de la chanson, c'est « Qu'est-ce que c'est ?» Et je pense qu'on va se poser la question.
4: Oui, tout le monde se le demande pour l'instant.
0: Respirez, Olivia, ça va bien se passer.
4: Qu'est-ce que c'est?
3: Ce sont des chansons étranges, bizarres.
0: À tout de suite.
3: Sublime.
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1: Quel stress, hein, Jean-Luc?
2: Oh là là, tu ne t'imagines pas.
1: Après tant d'années. Maria Braga est avec nous aussi. Vous connaissez la chanson de Jean-Luc ou pas? Vous avez déjà entendu un peu?
2: Pas celle-là.
1: Non, c'est une œuvre unique.
3: Inédite.
1: Oui, inédite.
3: Mais oui, j'ai déjà vu quelques trucs.
2: Personne n'a jamais écouté.
1: Camille.
2: Même moi, tu sais que je n'ose pas les écouter.
1: Mais bienvenue au club.
2: Je vous dis, pas tard.
4: Vous n'osez pas écouter vos morceaux?
2: Non. Non, attends.
1: Ah. Olivia Stone est restée avec nous. Elle est déjà un peu stone, là, en fonction.
2: Non, c'est mieux.
1: Non. Ça,
3: c'est l'effet Jean-Luc Fonck. C'est l'effet Jean-Luc Fonck, voilà.
2: C'est dangereux, non, attends. Mais...
1: C'est lunaire, Olivia. Voilà, lunaire.
4: Mais j'adore Jean-Luc.
1: Et Camille est avec nous aussi. C'est Showtime, maintenant.
2: Oui.
1: Avec Jean-Luc Fonck, quatre mots imposés par vous, à la maison, ou dans la voiture, au bureau. Eclipse, Gigondas, c'est le vin. Gigondas, tomate et hirondelle. Qu'est-ce que c'est?
2: Et donc c'est une chanson un peu comme ça. pour ceux qui sont à la radio et qui ne voient pas, c'est comme ça.
1: C'est un peu coussi-couchin. Allez, musique.

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0: que c'est de Jean-Luc Combes de ce vendredi. Alors Olivia, vous m'avez fait rire. Et désolée pour celles et ceux qui sont uniquement en radio, mais au début vous étiez estomaquée. Je pense qu'on peut dire.
1: J'étais curieuse. J'étais curieuse, mais Jean-Luc, je te veux dans mon équipe.
2: Non mais
0: contrat, c'est deal, c'est fait.
2: Souvent les gens sont un peu étonnés au début et ils se disent mais qu'est-ce que c'est. Et puis à la fin, ils disent je ne sais pas.
3: On ne sait toujours pas quand c'est fini.
2: C'est un mystère. Tu vois. Il ne faut pas expliquer, si on l'explique...
1: C'est une vibe.
2: Oui.
1: C'est une vibe.
0: La vibe, tout à l'heure, d'Olivia Stone, avec votre nouvelle chanson, c'est sublime, ce sera tout
2: sublime.
0: À l'heure.
2: Sublime.
0: Sublime, oh pardon, mais oui.
1: Merci Jean-Luc.
0: Ah, j'oublie, j'oublie. On marque une pause, sublime. On se retrouve juste après. Oui, sublime.
2: Et j'oublie.
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0: On termine l'été ensemble, encore une semaine d'été la semaine prochaine avant la grande rentrée, oui, au Sali, au secondaire, au primaire, au maternel, c'est vrai, le 24 août c'est déjà la rentrée, avec pas mal d'invités, toujours des découvertes musicales bien sûr, dont Eliji, Yasmine, Sarina qui revient, mais aussi lui que vous connaissez.
2: Ah oui, c'est
0: Marc.
2: C'est Marc.
0: Marc Pinina de Suarez, il vient nous présenter en exclusivité sa toute nouvelle chanson. Et vous savez quoi? Ça va être dingue.
3: Ah, excellent.
0: Il y a un petit... Il y a un indice, il y a un indice.
1: Je ne sais pas comment s'appelle la chanson. Oh, je ne sais pas.
0: Ça va être dingue. Marc Pinina, ce sera ce mercredi. Merci à toutes et à tous. Bon vendredi, c'est le 8-9 continue, mais Jean-Luc, on vous salue.
2: Mais oui.
0: Bon retour.
2: Écoute, merci.
0: Et bon concert demain, c'est à...
2: C'est demain, c'est au Lac de l'Odeur, et après-demain, c'est à Quévy-le-Grand, en dessous de Mons.
0: Mais c'est vous le grand.
2: Kevin, hein.
0: Et puis Marie, on vous retrouve la semaine prochaine, peut-être, ou pas la semaine prochaine.
3: Non, mais on me retrouve demain à Liège dans un bar à karaoké.
0: Oh parfait. Humour, chansons.
2: Dans une baignoire, dans un mur.
0: Les deux. Oh là.
3: Crazy Frog versus acoustique. Je sais pas, je trouverais bien.
0: Mais c'était vraiment vous?
3: Non.
0: Non. Hein. Elle m'a eu toute l'émission. Non mais dis donc. Le 8-9 continue. C'est maintenant après la météo. Camille, à tout de suite.
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0: Mélanie Pousseur, la météo de ce vendredi, c'est la journée la plus chaude de la semaine. Mais heureusement, ça se termine demain.
3: Oui, ça se termine demain. 32 à 38 degrés pour aujourd'hui. Cela pourrait même être la journée la plus chaude de cet été 2026. Pour le reste, un ciel serein, tout bleu, pas ou peu de vent, un soleil très généreux. Et puis on revient encore sur ces températures qui sont bien douces et qui vont rapidement augmenter entre 27 et 31 degrés déjà vers 11h midi. Et donc de 32 à 38 degrés pour votre après-midi. Pensez évidemment à bien vous protéger. Sachez que tout le pays est en avertissement orange, hormis quand même le littoral et la Flandre occidentale. De 18 à 20 degrés pour les températures la nuit prochaine, un ciel dégagé, quelques nuages qui feront tout de même leur apparition en fin de nuit depuis l'ouest et puis pour demain, quelques averses parfois orageuses, d'abord sur l'ouest en matinée et puis sur le sud et l'est l'après-midi entre 25 et 34 degrés pour les maximes.
0: Bon vendredi tout le monde, vous écoutez RTBF Vivacité, il est 9h, le Flash Info présenté par Estelle Palsson.
9: Bonjour à toutes et tous. Gagner des points en faisant des excès de vitesse, c'est le principe d'une nouvelle application qui ne va pas manquer de faire parler d'elle. Elle s'appelle TripRank. Déjà 250 000 personnes l'utilisent. Elle enregistre vos déplacements, un peu comme l'application Strava pour les sportifs. Sauf qu'ici, elle s'adresse aux automobilistes. Et les récompenses tombent quand on roule vite. Des points en plus, des euros même en plus pour les conducteurs qui filment leurs exploits. L'application offre 50 centimes par tranche de 1000 vues sur les réseaux sociaux. VIAS, l'Institut belge pour la sécurité routière, le dénonce. On écoute son porte-parole, Benoît Godard.
10: A priori, cette application peut paraître anodine, mais il n'en est rien, parce que non seulement elle enregistre le trajet que vous faites, ça, il n'y a pas de problème, la distance, ok, mais surtout la vitesse. Et donc, on voit clairement dans les faits que les conducteurs, finalement, sont incités à rouler le plus vite possible sur leur trajet. Ils gagnent des points, ils grimpent dans un classement virtuel. Et par exemple, celui qui atteint 250 km à l'heure sur un tronçon d'autoroute, il voit immédiatement apparaître sur son profil mention « très bon score ». Et détail aussi qui est frappant, les radars sont soigneusement indiqués. Donc clairement, c'est une incitation à rouler le plus vite possible sur des voies publiques. C'est une incitation aussi à prendre les autoroutes, par exemple, comme une plaine de jeu. Et ça, c'est vraiment inacceptable.
9: Une interview réalisée par Sébastien Remacle et le ministre fédéral de la Mobilité et la ministre de la Justice ont décidé de se pencher sur le dossier. Ils examinent les détails de cette application, les possibilités de la faire interdire chez nous.
0: On sort le stylo, le plumier et les cahiers tout neufs. Les étudiants sont prêts pour une nouvelle aventure.
9: À un mois de la rentrée dans le supérieur, les futurs étudiants, tout juste sortis de réto, reprennent déjà le chemin des classes. Les cours préparatoires viennent de commencer dans les universités et hautes écoles. Ils aident les jeunes à franchir le cap d'une transition qui n'est pas toujours facile, surtout après une dernière année de secondaire perturbée par les mouvements de grogne dans l'enseignement. Marc Hildesheim a assisté à un cours préparatoire d'anglais à l'université de Liège.
11: Les tongs au vestiaire, le cahier d'anglais sur le banc. En plein mois d'août, une quinzaine de futurs étudiants universitaires sont de retour dans cette classe après une réto chamboulée par les mouvements dans l'enseignement. Mina, 17 ans, future étudiante en droit.
12: Ça fait à peu près 5 mois que je n'ai pas eu cours, du coup. Je n'ai pas du tout eu de CESS, on n'a pas du tout été préparé, donc c'est un petit peu dommage.
11: Et après autant de temps, il faut aussi retrouver le rythme scolaire. Pas évident. Ella, elle aussi 17 ans, va entamer des études de psychologie.
13: Je me réveillais à chaque fois à une heure très tôt. Vraiment, c'est horrible.
11: Suivre ses cours préparatoires, une décision qu'ils assument tout de même, entre choix personnel et pression familiale après cette année chahutée. Nathan, 18 ans, futur étudiant en sciences géologiques.
14: Mes parents sont beaucoup derrière moi, ils me poussent et ils m'ont dit que si je voulais, ils feraient tout pour que j'aie les meilleures études possibles et s'ils voulaient que je m'inscrive à tous les cours préparatoires, je pouvais.
11: Leur professeur d'anglais, Laurence Messina, est même surprise par leur motivation.
15: Je leur dis, est-ce que je peux vous donner des devoirs, des choses comme ça? Oui. J'ai dit, ah, c'est chouette.
16: C'est le monde à l'envers ici.
15: C'est ça, voilà.
11: Malgré ce parcours chaotique en fin de réto, ces étudiants n'ont qu'une envie, se prouver qu'ils peuvent y arriver.
13: Yes, I can do it.
9: Et chaque année, un millier d'élèves suivent ces cours préparatoires à l'université de Liège pour un petit prix, 40 euros pour les 2 semaines. La journée s'annonce torride, jusqu'à 34 degrés par endroit. L'Institut Royal Météorologique a placé la majeure partie du pays en avertissement orange pour la chaleur. L'air devrait redevenir plus respirable dès demain et de la pluie pourrait enfin tomber aussi. Et conséquence de la chaleur, la SNCB a supprimé des trains, plusieurs trains, comme hier, des trains P, ceux qui roulent aux heures de pointe. En Allemagne, 1800 personnes ont été évacuées près de la frontière belge à cause d'un incendie tôt ce matin. Il s'agit de tout un quartier dans une commune de la région de Rhénanie du Nord-Westphalie. Environ 25 hectares de forêt, soit environ 35 terrains de foot, sont partis en fumée depuis hier après-midi. Les autorités locales parlent d'une situation de catastrophe majeure. Et puis, nouvel incendie aussi en France, dans les Landes. Un important feu de forêt progresse très rapidement depuis hier après-midi. Il a désormais avalé 1100 hectares. 500 pompiers sont mobilisés. 500 personnes ont été évacuées aussi. Si aucune habitation n'a été touchée pour l'instant, certaines ne sont qu'à quelques mètres des flammes. Et l'incendie a encore progressé cette nuit, comme l'explique le préfet des Landes, Gilles Claveur.
17: 100 hectares ont été parcourus. On était à 600 hier soir et c'est à peu près conforme à ce que l'on anticipait. On avait plusieurs sortes de feux, il y en a une en particulier qui a créé une deuxième zone en fait, hein, de feux d'environ 200 hectares, ce qui nous amène à ce total de 1100 ce matin. Ce qui est critique, c'est ce qui va se passer dans l'après-midi puisqu'à nouveau les températures vont remonter très fort. On attend 36 de maximale, puis un tout petit peu moins qu'hier, mais enfin ça reste chaud. Donc on sait que la situation va être quand même encore très très active hein, pendant au moins pendant 24.

0: Une interview réalisée par nos confrères de Radio France.
1: Et puis Estelle, à 9h07, nouvelle médaille pour la Belgique au championnat d'Europe d'athlétisme.
0: Et oui, la deuxième, grâce à Salia Guissé, la Bruxelloise a pris l'argent au triple saut, une surprise totale. Et la récolte n'est peut-être pas terminée. Les relais, par exemple, sont de traditionnels fournisseurs de médailles. Les séries du 4x400 mètres masculin et féminin ont lieu ce midi. Chez les hommes, les Belges sont tenants du titre. Le souci, c'est qu'ils ne pourront pas compter sur Alexander Dome, blessé et donc absent, mais Dylan Borlée est confiant malgré tout.
2: Si on compte seulement sur un athlète qui forcément est très fort, je pense que ça peut jouer dans la tête, arriver avec une déception. Et moi, je pense qu'on a une équipe vraiment très solide et on doit avoir confiance en nous. On a l'expérience, ça va être très très relevé. Je pense que ça va être un des championnats d'Europe les plus relevés au niveau du 4x4. Donc notre expérience doit jouer, on doit avoir confiance et on vise toujours très haut. Hein. On a des beaux résultats derrière nous, un beau palmarès, mais il va falloir être vigilant. Je pense que ça va. Il faut regarder ce 4x4. Je pense que ça va cogner. Ouais.
0: Une interview réalisée par David Bertrand, notre envoyé spécial à Birmingham. Et puis il y a de la médaille beige en l'air aussi au championnat d'Europe de natation. Cette fois, Rose Van Otterdijk sera cet après-midi la grande favorite de la finale du 100 mètres papillon. Hier, elle a réussi le meilleur chrono de toutes les demi-finalistes. Et il y a 2 ans, elle avait remporté l'or sur cette épreuve.
1: Chanche et Nanès s'apprêtent à revêtir leurs plus beaux costumes.
0: Les festivités du 15 août ont commencé en Outre-Meuse à Liège. Pour les Liégeois et les Liégeoises, c'est 4 jours de fête et de folklore. Hier, il y a eu la fête des enfants. Aujourd'hui, grosse fête, évidemment, dans le quartier d'Outre-Meuse, avant la journée plus traditionnelle demain. Pas mal de choses au programme, donc. Et qui de mieux que Chanche lui-même pour nous présenter ce programme ?
3: Le 14 août, il y a le fleurissement des Maries. En parlant de bouquets, il y en a un grand qui sort à 17h au musée de Chanche. Et cette année, c'est pour la 250e fois qu'il sort. Hein. Il fait 7 mètres de haut, 70 kilos, et n'a jamais qu'une seule personne à la fois qui le porte. Hein. Et puis juste après ça, à 18h pile, il y a le tir de camp. Hein. C'est des sortes de boîtes de conserve avec plein de la poudre à canon dedans. Hein. Le matin du 15 août, il y a la sortie de la Vierge Noire. Et donc l'après-midi, il y a le cortège. C'est quelque chose de beau. Hein.
4: Et puis on en arrive au 16 août. Là, on va pleurer la fin de la fête.
3: Oh, l'enterrement de Mathilouis. Eh ben, à tous les clergés d'Outre-Meuse, toutes les pleureuses, les nonnes et les bonnes sœurs, et tous les djinns du quartier qui viennent faire un dernier adieu. Oh, ça va être triste, il ne faut pas rater ça.
0: Non, il ne faut pas rater ça.
1: Merci,
0: la marionnette de Chanche animée par Arnaud Bruyère et au micro d'Olivier Tunus. Et en raison des fortes chaleurs, la traditionnelle feu d'artifice des forains est annulée. Le dispositif de sécurité et de prévention a été adapté en Outre-Meuse. De l'eau en quantité prévue, bien sûr. Des gardiens de la paix seront aussi présents tout au long du cortège. Et bien sûr, bonne fête aux Liégeois et aux Liégeoises. Prudence et belle journée à toutes et tous. On va voir comment ça se passe sur les routes avec vous, Mélanie Pousseur.
5: Et au moment de vous rejoindre, Estelle, on me disait qu'il y avait un accident à Grasselogne sur la E42 en quittant Liège vers Mons. Mais a priori, les véhicules accidentés se sont déjà placés en bande d'arrêt d'urgence. Prudence quand même à l'approche de Grasselogne sur cette E42. En direction de Mons, toujours en province de Liège, il y a le chantier qui vous ralentit plus 10 minutes entre Halleur et Léossard sur la E40 en direction de l'Allemagne. Toujours en raison de travaux, sachez que des bretelles d'accès et de sortie sont fermées sur la E42 vers Mons. Bretelles d'accès et de sortie Namur-Ouest et Sambreville, soyez vigilants. Et puis vous l'avez dit Estelle aussi, hein, en raison de la chaleur, certains trains P, ceux qui circulent pendant les heures de pointe, sont supprimés encore aujourd'hui.
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7: 400. Bonjour.
0: Et...
1: C'était quoi ça? Parce que Jonathan Sarada nous a rejoint pour le 8-9 continu.
0: Bah, ils sont là, du coup.
1: Petit souci gastrique, John, ou pas?
7: Mais non,
1: on a du beurre.
7: J'essayais de prononcer le nom Pousseur, oui. Parce qu'on entend Mélanie Pousseur.
1: C'était magnifique d'ailleurs si vous nous suivez en télé.
7: À la québécoise, Mélanie Pousseur.
1: Oh, d'accord. Voilà. Ça.
7: Non, ça n'avait rien de gastrique.
0: J'allais vous présenter,
7: Mélanie,
0: mais du coup, il n'y a plus besoin. Moi, je vais y aller.
1: À tout à l'heure, Estelle, prochain rendez-vous avec les infos. C'est tout à l'heure à 10h.
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1: Monde. Je suis vraiment très heureuse de vous retrouver la semaine prochaine aussi. On termine l'été ensemble avec chaque fois une équipe de feu. Dans cette équipe de feu, nous avons Camille Damanet. Ça va Camille? Bonjour, ça va toujours?
8: Ça va toujours, c'est vendredi, je suis avec vous, tout va bien.
1: Et Jonathan, donc le monsieur
9: ouais.
1: Et après, mais c'est pas mal l'esquive hein, quand même, se dire, bon j'ai fait un petit truc bizarre à l'antenne.
8: Oui,
1: en fait c'est du
7: mais
1: canadien.
7: Mais c'était vrai, Sarah, oui, pourquoi on vous mettez

0: Mes paroles en doute comme ça.
1: C'est Pauser.
2: On reprendra l'excuse.
0: Je trouve qu'elle a un nom qui se prête bien à l'accent québécois.
1: Faut l'excuser, il fatigue un peu, Jonathan Serrada.
0: Ah, c'est vendredi.
1: C'est vous-même qui l'avez dit, hein, Jonathan.
0: C'est mon dernier jour.
1: Tout à l'heure. Il fatigue lui aussi, surtout qu'on le met au défi non-stop. Deux défis par jour, c'est Julien Lapraille. Alors aujourd'hui, ce vendredi, je peux vous dire qu'il y aura du sport et des saveurs. Je ne sais pas à quelle sauce il va être mangé. On va lui dire.
0: C'est ça qui est bon.
1: Oui, mais je pense qu'il aime tout. Hein,
2: de toute façon, moi, il m'a confié qu'il ne dirait jamais non à un défi. Donc, on peut lui
1: demander. Parce qu'il a
2: tout
1: un joker.
2: Tout ce qu'on veut.
0: Mais on arrive tout doucement à la fin de l'été. Il ne l'a pas utilisé. Hein.
1: Encore 6 jours.
2: Et attention, attention, les derniers jours, on va peut-être lui mettre le paquet sur les défis.
0: J'espère. Ah,
2: attention, attention.
0: J'aimerais le voir échouer une fois.
1: Non. Monsieur Peur, aujourd'hui, il ne pleure rien. Qui va. Non, il veut que du mal. Non, Jonathan voulait du bien. Et d'ailleurs, vous avez des trucs et astuces pour nous.
0: Tout à fait. Aujourd'hui, on va s'intéresser au ménage. Vous savez, ces corvées qu'on n'a pas envie de faire. Ouais. Oui. Eh bien, on va essayer d'appliquer des astuces qui nous donneraient envie de faire ce ménage.
2: C'est un fameux challenge de nous donner envie de le faire.
1: J'ai l'impression qu'il dit ménage à la canadienne un peu. Non, comment vous dites ménage?
2: Burp.
1: Voilà, c'est bien résumé. Et puis vous, Camille, alors, il y a l'image du jour qui arrive dans quelques secondes, mais il y a aussi d'autres choses.
2: Oui, il y a une petite actu assez surprenante, je vous le cache pas. Si vous cherchez un flexi-job, bah prenez note, parce qu'en Russie, ils ont une petite idée pour vous. On n'y pense pas toujours à celle-là, mais...
1: Je connais pas, moi, le cyrillique, là, la fameuse cyrillique. C'est pas grave, il faut pas.
2: Non.
1: On va pouvoir se débrouiller. Deux invités, comme tous les jours, dans le 8-9 continue. On va d'abord parler du beau vélo de Ravel. Hein. Demain, rendez-vous du côté de Bièvre. C'est dans le Namurois, je crois. Enfin,
2: c'est l'Ardenne namuroise, oui,
1: c'est ça. Oui, c'est ça. Hein. Donc, très, très belle étape. Très bien. Sauf que, attention, qui dit vélo dit sécurité aussi.
2: Ah, oui.
1: On aura notre invité tout à l'heure qui va nous expliquer une chute. Elle s'en est très bien tirée, mais ça aurait pu être vachement pire. Comme quoi, porter le casque, c'est pas obligatoire, mais c'est quand même
0: vachement
1: ultra nécessaire.
0: Ouais.
1: Exactement, pour être en toute sécurité. Et puis, on parle que de lui. C'est un peu la star de Bruxelles pendant plusieurs jours. C'est le tapis de fleurs avec des milliers
2: c'est
1: de
2: beau.
1: Fleurs. Ouais, le thème, c'est le Japon.
2: Oui, c'est magnifique. J'ai vu des images au JT hier soir. Magnifique.
1: Ouais, ça donne envie et ça laisse rêver. Et puis surtout, par les temps qui courent, ça fait du bien.
2: Oui.
1: Un peu de couleur, de retourner à la nature et aux sources. On verra ça. Donc, les défis de Julien, du Jonathan, Monsieur Burb, Camille, des invités.
2: Ça
1: je pense qu'on peut y aller. C'est le 8-9.
0: Il y a ce qu'il faut.
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1: Et l'image du jour avec vous, Camille, est-ce qu'on va avoir des couleurs? Est-ce qu'on va avoir des fleurs?
2: Pas de couleurs, mais de l'espoir, de l'amour.
1: On en veut, on en
2: j'adore.
1: Veut.
0: Ah, oui.
2: Franchement, j'ai vu cette info, je l'ai trouvée géniale. En fait, donc, c'est une dame qui a un chien, comme beaucoup de gens, mais qui le perd. Enfin, son chien fugue, s'enfuit, voilà, elle ne le trouve pas. En 2021, il s'est enfui.
1: Ouais.
2: Elle n'a pas perdu espoir. Elle a cherché. Elle avait déménagé entre-temps. Elle est retournée à son ancien domicile où elle faisait le tour du quartier pendant 5 ans. Hein,
1: chouchou.
2: À chaque fois.
1: Oui, mais
2: pour espérer, c'est ça. Elle espérait le revoir. Il s'appelait Chong.
1: Oui.
2: Elle vivait, attendez, dans l'État du Nebraska.
1: Et jouait au tennis aussi ou pas?
2: Il a peut-être beaucoup de compétences.
0: J'ai pas la
1: réponse. Non, mais il y a eu un joueur de tennis, Chang, c'est Mike Chang, je pense. Oui.
2: Ah,
1: c'est un grand joueur de tennis. Enfin,
2: écoutez, il a peut-être des compétences avec ses quatre pattes, on ne sait pas trop ce qu'il fait, mais bon, voilà.
0: Oh là là.
1: Moi, je voudrais qu'on développe
0: bon.
1: En fait, cette info. Tu vois, on ne sait pas trop ce qu'il fait avec ses quatre pattes. Titre.
2: Mais peut-être joue-t-il au tennis, voilà tout. Mais donc, cette histoire, où est l'espoir, vous allez me dire, parce que pour l'instant, elle a juste perdu son chien.
1: Oui, elle le cherche partout. Dans l'ancien quartier et tout ça.
2: Et puis 5 ans plus tard, donc on est en 2026, elle reçoit l'appel d'une amie, qui a vu en fait sur les réseaux sociaux.
1: Salut, c'est Jean-Pierre Foucault.
2: Il y a trop de références, Sarah. Ah,
1: pardon. Je suis contente.
0: Ça va très vite dans le cerveau de Sarah.
1: Et pourtant, c'est pas pourquoi je suis passée, moi.
2: Mais du coup, cette amie ne regardait pas Jean-Pierre Foucault, bien entendu.
1: Oui.
2: Mais elle a vu une annonce d'un refuge sur les réseaux sociaux avec la photo d'un chien qui ressemble quand même très fort à Chong.
1: Ah.
2: Et donc, elle l'appelle. Elle dit, écoute, je pense que c'est ton chien. Et donc, elle va voir. Effectivement, c'est Chong. C'est son
0: Chong.
2: Chien. Donc, 5 ans plus tard, elle le retrouve.
1: Mais c'est une belle histoire. Donc, il était dans un refuge.
2: Il était dans un refuge, mais donc 5 ans, mais à plus de 1000 kilomètres, dans un autre état.
0: Ah, quand même.
2: Oui, non, c'est énorme.
0: Ah, oui.
2: Mais donc, ils expliquent quand même qu'aujourd'hui, on ne sait toujours pas comment le chien a fait pour se retrouver dans un autre état à plus de 1000 kilomètres.
0: Mais comment as-tu fait, Chong?
2: Mais comment a fait Chong?
1: Mais c'est parce qu'il a des petites pattes, mais ça va vite, 1000 kilomètres.
2: Il a de 4 pattes magiques. Du coup,
0: il a eu 5 ans.
2: Oui,
1: il nous écoute, attention, il faut pas dire du mal.
2: Oui, c'est ça. Pour ceux qui nous suivent en télé, donc là, on voit des images du chien où on l'entend, attention. Et du coup, la propriétaire du chien est donc allée dans l'état de l'Indiana. Ça ne va pas du tout.
0: Vous ne faites pas tout ça pendant ma chronique, hein, Sarah. Vous mettez des bâtons dans les roues, là.
2: Je vous explique, c'est difficile de suivre après. Hein, quand
1: pardon, Camille. C'est pas le but.
2: Non, je sais, c'est pour rire. Mais donc, dans l'état de l'Indiana, il y avait ce refuge. Donc, elle se rend dans ce refuge pour aller voir son chien. Et on le voit sur les images. Si vous nous suivez en radio, n'hésitez pas à aller revoir sur RTBF Ovio ensuite. En fait, on voit sur les images que le chien l'a reconnue assez rapidement, quoi.
1: Oui, mais
2: après 5 ans, c'est énorme.
1: Les odeurs et tout ça.
2: Et par contre, elle a quand même fait face à un nouvel obstacle. C'est qu'en fait, quelqu'un avait certainement récupéré ce chien pendant les 5 ans. Il avait pucé. Et donc, en fait, sur la puce, il y avait un autre nom que la propriétaire initiale. Et donc, ça, ils ont dû attendre quelques jours de la fuite du chien où ils ont pu se dire non, ok, du coup, le propriétaire qui est sur la puce ne vient pas le chercher. Et donc, ok, on le met comme sur la puce avant, c'était elle. Enfin, voilà, ils lui ont rendu. Donc, elle a pu le ravoir. Mais après 5 ans, comme quoi, il faut garder espoir. Hein, si on perd, il fugue, il s'enfuit.
1: Continuer la recherche et tout ça. Oui, parce qu'en attendant, 5 ans.
2: Ils peuvent être à plus de 1000 km.
1: Bah oui, c'est ça. Mais en tout cas, belle histoire pour Chang.
2: Un peu d'espoir.
1: Chang est sa propriétaire. C'est marrant, Jonathan. Moi, je vous regarde, vous pouvez penser. Vous voyez la belle
0: et le clochard?
2: Non. Non, mais le clochard, c'est peut-être pas
1: lui. Non, c'est pas lui. Mais non, c'est
0: la belle.
1: Et il y a un chien tout blanc dans le très British Scottish.
2: Non, ah oui, très... il parle.
1: Plus. Est-ce qu'il est brun?
2: Gris.
0: Ah, je vais chercher
2: gris
0: français. En
2: gris, c'est un tout petit.
1: Vous faites penser à lui, Jonathan.
0: Pourquoi?
1: Pardon. Et c'est ce côté bien propre sur vous.
2: Ah, c'est le côté anglais, en fait.
1: Oui, c'est plus
0: je suis allé voir. Ah, c'est mon côté
2: canadien.
0: British.
2: C'est Monsieur Burt, on y revient. Hein.
1: Merci de passer la matinée avec nous. Vraiment, merci. On marque une pause et puis on revient aux fleurs avec Marguerite qui arrive. À tout de suite.
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0: là, en vacances encore, peut-être dernier jour. C'est tout le bien que je vous souhaite. C'est pour Marc.
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0: On l'a mis au défi tout l'été. Parfois, j'écoutais, j'entendais, je me dis, mais qu'est-ce qu'il fait, Cyril, à lui envoyer des défis comme ça? C'est Julien Lapraille qu'on rejoint depuis l'Outre-Meuse, du côté de Liège. Julien, est-ce que ça va bien ce vendredi?
2: Oh, Sarah. Oh, Sarah, quel plaisir de vous entendre. Quand j'entends votre prénom, ça fait un peu... Ça fait office de vacances, Cyril est parti, ça y est, je me sens libre.
0: Que vous croyez,
2: vous m'envoyez à Liège prendre... Bah attendez, vous m'envoyez à Liège prendre un petit bain de jouvence, là. Ouais. J'ai les jambes allongées, je regarde la Meuse.
0: Des beaux sabots.
2: J'ai les coin-coin à côté de moi. J'ai le
3: il
2: soleil,
3: est petit,
2: j'ai
3: le
2: mon
3: sol.
2: Petit short. Bah si, je touche le sol, dites, allez. Bon, en tout cas, quel plaisir de vous voir, ma chère Sarah.
0: Oh, c'est
2: les autres, c'est autre chose, hein, on en parlera plus tard.
4: Mais merci à vous, Julien.
2: Voilà.
4: On va revoir les défis, on va mettre quelque chose de plus dur aujourd'hui si vous continuez.
3: Ouais. Hein. Non, mais, et on va se délecter, alors, Julien, on va se délecter de vous voir souffrir.
2: Je vais être franc. Après le fameux saut à l'élastique à Wavre, inversé il y a 2-3 semaines, plus rien de grave ne peut m'arriver, hormis vraiment quelque chose d'extraordinaire.
0: Je vous trouve bien confiant.
4: Oui, oui, oui.
0: Julien, parce que vous savez, on a encore 6 jours à passer ensemble. Vous avez encore droit à un joker.
2: Oui.
0: Pour refuser un défi. Vous avez 2 défis.
2: Ben, il n'y aura pas de joker.
0: Il n'y a plus de joker.
2: Vous rigolez, je suis là, mon ego ne me les permet pas. Ben, j'ai utilisé aucun joker, hein, j'ai tout fait. Hein.
0: Alors, on va en profiter. Julien, donc là, vous êtes bien au Farniente, vous êtes dans le parc de la Beauvrie, hein, c'est ça, du côté de Liège.
2: Oui, on est très tranquille. Très, très bel endroit.
0: Il
2: y a pas mal de personnes qui font justement... Non, ça va. Il y a beaucoup de gens qui s'amusent à faire... Allez, c'est pas du kayak, là, je me trompe maintenant. De l'aviron.
0: Non, c'est pas pareil, le kayak et l'aviron. Non. Effectivement, Julien, je le confirme.
4: Voyez, l'aviron, c'est fameusement sportif. Hein.
0: Ah ouais,
4: vous l'avez fait en plus.
2: Ouais, j'ai fait ça.
4: Bah, oui.
2: J'ai fait un défi d'aviron. Et c'est là que je disais justement à Alex qui m'accompagne aujourd'hui que sincèrement, c'est hyper compliqué de rester stable et pas de se retourner. Et quand je les vois passer comme des fusées, bah, moi, je préférais être comme le canard le long de l'eau, tranquille à regarder.
0: Oui, parce que l'aviron, vous n'en avez pas pratiqué beaucoup. Parce que normalement, ça sculpte le corps.
4: Qu'est-ce que vous essayez de dire,
2: Sarah? Vous étiez sympathique jusqu'à maintenant, ma chère Sarah.
0: Non, non, non, mais je
2: votre
0: sais,
2: retour.
0: Ça s'appelle une transition, Julien. C'est parce que je vais vous proposer du
2: sport.
0: Ouais,
2: c'est ça.
0: Ouais, du sport.
4: On reste dans le sport.
2: Du sport, allons. Je l'ai déjà fait hier.
0: Ah, bah, et alors, bah, justement, il faut vous, faut vous entretenir. Attendez. Et un beau corps comme ça, bien sculpté. Regardez-moi ces mollets.
2: Sarah, arrêtez. Vous faites rougir.
0: Et alors, vous avez des sabots aux pieds, c'est ça,
2: Jonathan? De quoi?
0: Vous avez des sabots aux pieds, c'est ça? Une espèce de savate, là?
2: Bah non!
4: Mais non, mais il marche sur l'arrière de ses chaussures. C'est pour les abîmer, ça.
0: Ah ouais, c'est ça. Ah oui, donc vraiment
2: regardez.
0: Touriste.
2: Non, je les ai enlevés.
0: Bon.
2: Ah mais moi, je suis un touriste. Hein. Ah oui, oui, oui.
0: Julien, on va transformer ce côté touriste en sportif.
4: Ça y est.
2: Ouais, bah, il n'y a pas de souci, c'est un détail, ça, pour moi.
0: Du sport, on l'a dit. Pourquoi j'ai parlé des chaussures? Parce qu'on va changer de chaussures. Et en dessous des chaussures, il va y avoir des roulettes.
4: Oh, l'équilibre.
0: Je vous propose un
2: défi. Mais l'équilibre, c'est pas mon fort.
0: Et pourtant, je vous propose un défi roller.
2: Ah, super.
3: Ah, c'est bien le roller.
4: C'est génial.
2: Ouais, ouais.
4: Vous avez les jouets.
2: Bien sûr, mais il faut de l'équilibre.
0: Oui, mettez vos protections, Julien.
2: Ah, mais moi, je suis arrivé que... Je suis arrivé comme un touriste, mais je dois faire quoi en roller?
0: Alors, vous devez faire quoi? Ça se passe du côté de Liège-Pôle Image. Et donc, c'est au Rolling Liège-Pôle Image. C'est pas loin, dans le parc de la Beauvrie. Demandez votre chemin.
2: Ne criez pas, je vous entends.
0: Et alors, il y a Jules,
2: Vous êtes en train de m'engueuler, là?
0: Non, non, pas du tout, j'ai l'air. Par contre, c'est mon côté peut-être mère de famille, tu vois. Alors, tu fais attention, hein, Julien. Tu te protèges les coudes, les poignets, les genoux. Et attention, pas de chute. Et surtout, hein, chouchou, tu vas pas trop vite, d'accord?
2: Tu vas doucement. Et je dois faire de la danse?
0: Ouais, peut-être un peu de danse. Vous savez quoi? Il y a quelqu'un sur place qui va tout vous expliquer, Julien.
2: Ah, super.
0: Et allez-y doucement et on veut des belles images.
3: Et avec de l'enthousiasme, hein?
0: Ah oui.
3: Qu'est-ce que c'est que ça?
0: Ça m'a
2: mais j'y suis, vainqueur, hein, comme à chaque fois. Hein.
0: Ouais.
2: Ah. Attendez, il n'y a rien qui va m'abattre. Hein.
0: Et alors...
2: C'est sûrement pas 8 roulettes qui vont m'abattre.
0: Il y en a un peu plus, je crois. Et alors...
3: Que 8?
0: Oui, et alors...
2: Ah bon?
0: Si vous êtes téméraire, vous pouvez même nous faire un triple axel, quoi. Voyez?
2: Ouais, bah alors Sarah, vous êtes en train de vous emballer. Je pense que vous n'avez pas regardé tous les défis de l'été. Tout a été réussi, mais de temps en temps, d'une façon un peu acrobatique, façon Ardennaise, Gourmet, Julien Lapraille.
0: Justement, on y est, Julien. Bon, je vous dis à tout à l'heure. Ouais. Bon courage.
2: Allez, à tout à l'heure.
0: Attention aux chutes, hein. Attention. Hein. À tout à l'heure. On retrouvera Julien qui va réaliser son défi juste avant 10h. Et puis on a un autre défi. Ce sera beaucoup plus. Cool. Je dis rien parce que je crois qu'il nous écoute encore. Julien Lapraille qui est en direct sur Vivacité et sur La Une. On marque une pause et puis on a rendez-vous avec Olivia Stone qui était notre invitée dans le 8-9 tout à l'heure. Elle vient nous chanter sa nouvelle chanson Sublime, parce que c'est pas sublime, c'est encore mieux. C'est à la...
3: comment ça s'appelle encore?
0: Merci.
3: Christina Cordula.
4: Comment elle s'appelle encore?
3: C'est sublime, ma chérie.
0: Vous savez, il n'y a pas si longtemps, j'avais zéro neurone dans ma tête. Hein. J'étais un peu assommée par des antibiotiques et tout ça. Donc,
3: et ce matin, il y en a 3. On va se satisfaire de ça.
0: C'est déjà mieux. Et d'ailleurs, 3. Et on est combien autour de la table?
4: 3.
0: Voilà. Donc un vous êtes un peu méneureux. On marque une pause. Et puis Olivia Stone nous interprète sa sublime chanson Sublime. A tout de suite.
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0: Un peu de musique et dans le 8-9 continue à 9h30 tout pile. On a rendez-vous avec Olivia Stone qui était notre invitée tout à l'heure dans le 8-9 et qui avec Pierre Jasson, son guitariste, elle a sorti un tout nouveau single, ça s'appelle Sublime, c'est le titre de son EP. Olivia, ça va toujours? On fait un petit test micro. Et c'est Sublime en direct, en télé sur La Une et en radio sur Viva. C'est à vous.

0: Et c'est sublime, oui. Le nouveau single d'Olivia Stone, belge, hein, je le rappelle, Brabançon, hein, originaire de Wavre. C'est magnifique, cette chanson, vous nous avez emporté, Olivia Stone avec Pierre Jasson. Félicitations. Et on vous retrouve sur vos réseaux, évidemment, hein, oui. Il faut vous suivre.
1: Oui, tout à fait, Olivia Stone.
0: Ok, parfait. Il y a encore des scènes prévues ou,
1: Oui, en septembre, on se retrouve au Wallo de Mons, il me semble. Oui. On se retrouve sur le Typique Live, je pense que ça va être sur la Grand Place de Bruxelles.
0: Ouais.
1: Et on a quelques autres dates, mais je n'ai pas le...
0: Rendez-vous sur les réseaux.
1: Mais sur les réseaux,
0: Olivia
1: suivez-moi. Voilà,
0: mais bien sûr. Voilà. Bravo.
1: Ah mais non, attendez, on a aussi une très grosse date en fait que je dois communiquer.
2: Alors,
0: la nana.
1: Ah oui, je suis désolée.
0: Elle fait
3: c'est
0: la finale.
3: Les trucs les plus évidents qu'on oublie.
1: Non mais en fait, j'ai un cirque royal.
0: Attendez, on va te reprendre parce que là,
2: je serai au fait de Wallonie.
0: On peut pas passer. Oui, c'est ça. J'ai une petite salle là-bas.
1: Oui, attendez, ça me revient maintenant. Non, j'ai un cirque royal. C'est le plus gros projet de ma vie. Le 28 mars, non, 18 mars. Waouh,
0: 18 mars
1: 2027.
0: Oui, ça c'est l'année prochaine. On est bien d'accord.
1: Oui, c'est ça.
0: Okay.
1: C'est
0: ça. Le cirque royal, quelle chouette salle en plus.
1: Ouais, truc de fou.
0: Ça va être trop bien.
1: C'est incroyable.
0: Et respirer, ça va bien se passer.
1: Il est 8h du matin toujours. Ouais.
0: Oui, 9h35, on est un peu avancé depuis.
1: Mais
0: ça reste tôt évidemment. Ouais. On vous embrasse et rendez-vous au cirque royal. N'hésitez pas à réserver vos places. Très belle ambiance avec Olivia Stone. Et merci à son guitariste Pierre Jasson. On file sur les routes à 9h35. Peut-être que vous êtes dans la voiture en train d'écouter la belle musique sur Vivacité. Comment ça se passe, Mélanie Pousseur?
4: Bon, plutôt bien. Sur le ring de Bruxelles, on a quand même de légers ralentissements. Sarah, à hauteur de Zaventem, c'est en direction de Grand Bigard. Sachez-le, si vous prenez la route direction le littoral, ça circule très bien pour l'instant. Trafic fluide sur la E40 vers Ostende. On a quand même encore le chantier de Votem qui vous ralentit. Plus 10 minutes entre Halleur et Léossard sur la E40 vers l'Allemagne. Et puis en raison de la chaleur, sachez que certains trains P sont supprimés, les trains qui circulent aux heures de pointe.
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0: Julien Lapraille est notre testeur fou, notre homme de défi, notre défi man pendant tout l'été. Et il est du côté de Liège, au parc de la Bovrie. Alors il y a un très beau parc, on l'a vu tout à l'heure, avec un beau banc, il fait magnifique, pas trop chaud encore. Mais on l'a emmené aujourd'hui faire du roller. Attendez, une chorégraphie en roller, un patin en roulette. Il a rendez-vous avec Sybille.
2: Je me demande bien ce que ça va donner.
0: Il n'avait pas l'air très confiant.
2: Non.
0: Il n'avait pas...
2: Pourtant, il a quand même appris à danser hier.
0: Ah, donc
2: parce qu'il a dû nous faire une danse pour le Brussels Dance Festival qui se tient pour l'instant à Bruxelles.
0: Je l'ai vu, oui, sur les réseaux.
2: Ah, ben
0: oui.
2: Voilà. Donc mais il a appris à danser.
6: En Reine des Neiges, s'il vous plaît.
0: Ah oui, en Elsa.
6: Ouais.
0: Ah bah dis donc, il n'y a pas eu trop de froid autour de lui. Peut-être qu'ils étaient subjugués par son talent. Ouais. Julien, qu'on retrouve tout à l'heure, juste avant 10h, en direct évidemment sur La Une et sur Vivacité. Jonathan, vous êtes avec nous pour nous partager des trucs et astuces. On a parlé neurones tout à l'heure. On a parlé cerveau.
6: Oui, on va parler cerveau, on va parler ménage, parce qu'en ménage, il y a deux catégories de personnes.
0: Oui.
6: Il y a ceux qui aiment faire le ménage et il y a ceux qui mentent.
0: C'est ce que j'allais dire. Et plutôt ceux qui doivent le faire, parce que personne ne le fait aussi.
2: Oui, c'est ça.
0: Je ne sais pas si c'est un réel plaisir, mais pourquoi pas. Peut-être, hein, parfois, ça fait du bien à la tête aussi.
6: Il y a des gens qui sont très maniaques et qui adorent, hein, briquer, tout ça.
0: Bref. C'est pas vous, manifestement.
6: Il y a une bonne nouvelle. Non, c'est pas moi du tout. Il y a une bonne nouvelle, c'est qu'on peut apprendre à rendre ça un tout petit peu, un tantinet, vraiment un tout petit peu plus agréable.
0: Ah bon ? Comment ?
6: Alors, déjà, il y a le Temptation Bundling.
2: Qu'est-ce que c'est ça ?
6: Ouais.
2: Monsieur Berf est revenu.
0: Ne parlez pas canadien tout le temps, sinon on ne vous comprend pas. Et donc, alors, c'est du building, du
6: tout ? Ça nous vient des Américains, comme toujours. Ouais. Tout ce qui est bon vient des Américains, on le sait.
2: Oh non.
6: Alors, c'est l'action, c'est associer l'action que tu veux faire et l'action que tu dois faire.
0: Genre ?
6: Associer une corvée à quelque chose de plus agréable.
0: Ah.
6: Faire le ménage, par exemple, en écoutant un podcast.
0: Et pourquoi pas?
6: Une série qu'on écoute, qu'on adore, voilà, qu'on kiffe. Tout ce qui peut rendre finalement la corvée un tantinet plus sympathique.
0: Oui, c'est ça. La musique, hein, c'est un grand classique.
6: Par exemple, la musique.
0: Vivacité.
6: On y vient. La musique stimule naturellement un élan physique. Donc c'est vrai que ça permet de rester plus actif et plus longtemps, sans même s'en apercevoir.
0: Ouais.
6: Donc sortez votre meilleure playlist, les tubes des années 2000, par exemple, ça marche toujours.
0: Un petit Jonathan Serrada.
6: Pourquoi pas? Perso, je le fais pas.
0: Non. Ah bon? Vous décevez là.
6: On peut créer sa propre playlist, hein, spéciale ménage.
0: C'était avec des chansons qui me motivent.
6: Une chanson qui me motiverait.
0: La star. Non, mais que vous avez chanté vous. C'était pourquoi je m'en vais.
6: Je voulais te dire que je t'attends.
0: Je t'attends tout le temps.
2: En passant le balai, on a le mouvement.
0: Ben oui, ouais, tout à fait.
6: Ouais, pas sûr que ce soit la meilleure option. Hein. Pas celle-là en tout cas. J'en ai d'autres qui motivent peut-être un peu plus.
0: Et vous mettez quoi, vous, dans votre playlist?
6: Moi, ce que je mettrais, allez, les Pointer Sisters, du disco, truc qui fout la niaque.
0: Staying alive, staying alive.
6: Les Bee Gees,
2: quand il faut frotter sur le rythme, ça fait que...
0: Mais au moins, ça va vite.
2: Oui, c'est ça.
0: Ou alors la valse à mille temps de Jacques Brel, là, tu vois.
2: Oui, là,
0: au début, tu prends un peu ton temps.
2: C'est ça.
0: Une valse à trois temps.
6: Pour l'échauffement, pour le début du ménage.
0: Et tout est fait en 3 minutes.
2: Ouais.
6: La règle des 5 minutes. Parce qu'on le sait, le plus dur, c'est pas de faire le ménage, c'est de s'y mettre. Alors se dire, je vais pas nettoyer la maison, je vais juste faire 5 minutes. Le salon, réduire la résistance au démarrage, c'est le but. Après, une fois qu'on est lancé, c'est beaucoup plus simple, beaucoup plus facile. Et puis partager les tâches en famille. Si vous avez des gosses, utilisez-le.
0: Excusez-moi, cher monsieur Burp, est-ce que vous avez des ados à la maison? Parce que mettre des ados au ménage, c'est pas simple. Quand ils sont petits, c'est encore un petit jeu.
2: Oui, les tout petits non plus, hein, parce que moi j'étais en vacances avec mes neveux, et alors ils voulaient venir faire la vaisselle avec moi, alors très gentil. Mais je leur donnais une assiette, ils me la rendaient, c'est propre, pas du tout. Je devais repasser derrière, donc finalement...
0: Ah, vous êtes passée pour la chiante.
2: Oui, certainement, mais je leur disais, oh, ben, c'est super, j'en frottais discrètement, pour pas qu'ils le prennent mal.
6: Mais Camille, c'est parce que vous n'avez pas la technique. La technique avec
2: Apprenez-moi.
6: Des enfants... Alors déjà, on fait un tableau des tâches pour répartir les responsabilités. Il n'y a pas de raison que certains soient privilégiés par rapport à d'autres.
2: Ouais.
6: Organiser, par exemple, une session express de 15 minutes. Toi, tu fais ça, toi, tu fais ça, toi, tu fais ça.
0: C'est militaire, quoi. Oui. Je sais pas si c'est bien
6: Alors,
0: perçu.
6: C'est militaire, mais oui et non. On va essayer de transformer le ménage en jeu, quand même. Un truc qui va motiver les gosses.
0: Oui.
6: Qui range le plus vite ses affaires, par exemple? Ou utiliser des noms rigolos. Opération salon nickel. Mission sol impeccable. Ça change tout.
0: Viens ranger avec monsieur Burp. Viens jouer avec moi.
2: Ça fait presque peur, ça. Ça.
0: Non, en fait, c'est malaisant. C'est malaisant, je suis assez d'accord.
6: On essaie de transformer la tâche ingrate en quelque chose de ludique. Un challenge. Et puis, on peut aussi découper au lieu de tout faire d'un coup, c'est-à-dire ne pas se dire, je vais nettoyer toute la baraque, je vide la vaisselle, je range la table,
0: step
6: je lance une machine.
0: Step.
6: Step by step.
0: Oh,
6: je sais pas pourquoi je le fais en musique, mais...
0: Parce que vous avez la rêve.
6: Non.
0: C'est les new kids sur le blog.
6: Non, je suis trop jeune.
0: Oh là là. Qu'est-ce que tu dis? On a 3 ans d'écart.
2: Il y a que moi qui peux dire ça autour de la table, je suis trop jeune.
0: Encore combien d'astuces?
6: Encore une autre, on peut réduire les décisions en préparant le matériel. On prépare les sacs poubelles, on prépare les produits ménagers avant de s'y mettre, évidemment.
0: Qui veut faire les poubelles avec moi?
6: Et puis, on se crée une récompense. Allez, au final, une fois que j'ai tout fait, je m'offre un petit spa, un petit café, une petite balade, un truc
0: bien,
6: détente. Voilà, ben oui.
0: Ouais, c'est ça. Ça fait penser à Zouk Machine aussi, ouais, nettoyer.
2: Ah oui.
0: Balayer d'abord. Casa toujours papant. Voilà pour repas pour votre playlist, pour le ménage. Vous savez, après une maison un tout petit peu sale, c'est pas grave. Prenez surtout soin de vous et du moment pour vous. Voyez, genre quand les enfants et peut-être le mari ou la femme, on en profite de nettoyer. Non, on en profite pour aller sur le transat. Et pour lire un livre et après on nettoie tous ensemble.
2: C'est
0: non, mais c'est vrai.
2: Et c'est les vacances.
0: Oui,
2: c'est vrai,
0: hein. En plus.
2: Et dites.
0: C'est bon. On fera le nettoyage
2: de printemps en
0: 2027.
2: Oui, c'est ça.
6: Ouais, mais si on a tout en même temps...
0: Oui, c'est vrai, c'est trop. Ouais. Merci pour ces trucs et astuces, Jonathan. On marque une pause, un peu de musique encore, justement, avec Maître Gims. Et puis, on a rendez-vous avec notre invité du jour, c'est Anne. Anne qui a participé au Beauvélo de Ravel. Et malheureusement, elle a chuté, mais ça va, elle s'en sort vraiment bien. Mais ça aurait pu être vraiment pire. Et pourquoi ça va bien? Parce qu'elle a porté un casque et justement, elle a parlé un peu sécurité, c'est important. Parce que c'est Beauvélo de Ravel, demain, du côté de Bièvre. A tout de suite, il est 9h42.
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0: Et un générique que vous connaissez, évidemment, en pleine saison. Rendez-vous demain en radio et surtout sur le site du côté de Bièvre, avec toute l'équipe du beau Vélo de Ravel, invité Sébastien Nolvo. Et c'est qui chante encore demain?
1: Faudel.
0: Oh oui, en plus.
1: Et Faudel. Puis, ce que j'ai oublié tout à l'heure, donc j'ai eu droit à un message de Monsieur Lapraille qui n'est pas content.
0: Julien,
1: attention,
0: oui.
1: Il y a également.
0: Il va faire moins le malin
1: brunch.
0: Tout à l'heure avec son
1: oui,
0: roller.
1: Oui, il fera moins le malin, mais c'est vrai qu'au beau Vélo de Ravel, il y a aussi le brunch de Julien Lapraille.
2: Il y a surtout le brunch surtout de Julien.
0: De haut maître Julien. D'un maître, nous passons à une ambassadrice qui est avec nous en invité en place. Justement pour nous parler du beau vélo de Ravel. Elle y a participé, il s'est passé un petit couac. C'est Anne Dossin qui est avec nous. Bonjour Anne.
3: Bonjour tout le monde.
2: Bonjour.
0: Bienvenue. C'est impressionnant hein, d'être comme ça dans le
3: oui,
0: studio.
3: Oui, oui, oui.
2: Avec nous.
0: Merci. Oui, alors.
3: Mais vous si êtes vous... sympathique.
0: C'est gentil, merci beaucoup Anne. Et alors Jonathan, il tient à ce qu'on le remarque. Et du coup, il a mis un gilet fluo.
2: Non mais attendez, mais non. Quitte à ce qu'on
0: mette un gilet horrible. Montez encore un peu, montez encore un peu. On voit pas bien. Pardon pour ceux et celles qui nous écoutent.
2: Ma braguette était bien fermée.
0: Il a montré son torse. Oui, voilà,
2: ça va.
0: Elle est fermée. On rigole, mais attention, on parle sécurité aujourd'hui. Vous aussi, Camille, vous êtes magnifique avec le gilet.
1: Mais sécurité. C'est important, ça fait partie de la sécurité quand on roule à vélo. Il faut oui. être vu. Et donc, il faut mettre.
0: Mais brandé, beau vélo de Ravel, en plus.
1: En plus, ça, et toutes les étapes sont à l'arrière. Je veux...
0: Oh, super. Ah. Anne, si vous êtes là, c'est pour nous parler justement sécurité, parce que vous, c'était à Fontaine-l'Évêque, c'était le 12 juillet l'été dernier, donc en 2025.
3: Tout à fait.
0: Il s'est passé un truc, mais quoi?
3: Donc, le matin, je partais pour aller au beau vélo de Ravel, comme je faisais souvent, et j'étais très contente. Mais il s'est passé quelque chose, c'est-à-dire que j'ai eu un accident. Ma roue s'est bloquée suite à un problème de route.
0: Oui.
3: Et j'ai fait un vol plané et je suis arrivée sur la tête. J'ai même pas eu le temps de mettre mes mains. Mais le problème, c'est que je ne portais pas de casque.
0: Ah.
3: Je ne supporte pas avoir quelque chose sur la tête.
0: Vous n'êtes pas la seule, hein, je vous rassure. En fait, nombreuses et nombreux sont celles et ceux qui ne portent pas de casque. Et moi aussi, je dois dire.
2: Moi, je
0: pas
2: dois
0: bien,
2: dire, je ne porte voilà. pas suffisamment le casque.
0: Sauf que, ici, il y a eu. Il y a encore des séquelles aujourd'hui. Vous êtes tout à fait retapé.
3: Oui, mais j'ai eu un traumatisme crânien.
0: Aïe, aïe, aïe.
3: Donc, d'ailleurs, je n'ai aucun souvenir.
0: Ah non.
3: Je me souviens de rien, ni d'avant, ni d'après. Mais j'ai eu beaucoup de chance. Mm-hmm. Parce que, donc, je ne portais pas de casque. J'ai eu un traumatisme crânien. Donc, c'est mon cerveau qui a pris beaucoup.
2: Et deux jours de coma, vous disiez.
3: Oui.
2: Tout à l'heure.
3: Deux jours de coma et un mois d'hôpital à Charleroi.
0: Oh là là.
3: Oui. Mais je me sens privilégiée parce que j'ai eu beaucoup de chance. Et c'est pour ça que je me disais, les autres qui ne portent pas de casque, ils n'auront pas peut-être la chance que j'ai eue. Et notamment, j'ai eu une chance, c'est une dame qui roulait à vélo derrière moi et qui était infirmière. Et d'ailleurs, si elle nous écoute, j'aimerais bien la remercier. Et donc, elle a pris les choses en main. Elle a vu que c'était très grave, puisque j'étais inconsciente, oh là il y avait là. Du sang. Et tout ce que je sais, c'est parce qu'on me l'a raconté, je dis, hein, parce que je n'ai pas de souvenir.
0: On n'est pas là pour faire peur, Anne, aujourd'hui, c'est important de le dire, mais vous le disiez tout à l'heure, c'est que vous vous sentez vraiment, entre guillemets, miraculée, quoi. Je veux dire, en tout cas, très chanceuse.
3: Oui.
0: Et vous êtes là, ambassadrice, pour nous dire, voilà, portez des casques.
3: Tout à fait, c'est oui. vraiment
2: comme
3: ce qu'il
2: une
3: faut
2: mission,
3: faire.
2: Quoi.
0: Oui, tout
2: mission
0: à fait.
2: Mission de faire prendre conscience aux gens que.
3: Oui, et d'ailleurs, dans la vie de tous les jours, je demande aux gens, est-ce que vous portez un casque quand vous faites du vélo? Et s'ils me disent non, je dis. Je raconte mon histoire parce que donc c'est deux jours de coma, un mois. Je ne savais plus parler, je ne savais plus marcher. Et j'avais les os du visage cassés. Mais je m'en sors bien, je trouve.
0: Plutôt bien, Anne, autant vous dire. Oui, non, c'est
3: après
0: ça.
3: Un an quand même. Mais il me reste des séquelles physiquement un petit peu. J'ai toujours des problèmes à la mâchoire vu au choc. Et puis au cerveau, j'ai encore des problèmes de mémoire, des mots qui me manquent. Mais je suis une chanceuse. Oui. Or, ça pourrait arriver à quelqu'un qui le serait moins. Et je veux parler de mon vécu pour que les gens se rendent compte qu'il faut porter un casque. Donc on doit assimiler vélo, casque.
4: C'est voilà. Ça, l'un ne va pas sans l'autre.
3: Tout à fait.
4: Je pense qu'en France, c'est obligatoire pour les moins de 12 ans. Chez nous aussi, sans doute, pour les
3: non, enfants. Non, c'est pas obligatoire, c'est vraiment conseillé.
4: Oui, c'est ça. Voilà, oui. Mais vivement conseillé, oui, effectivement. Oui. Ce qui n'est pas tout à fait pareil. Non. Et donc, porter des casques, c'est vrai. Et puis, vous faites
1: mais ça sauve des vies, vraiment.
4: Évidemment. Le gilet aussi, important pour qu'on soit visible. Bref, il n'y a jamais trop de sécurité, je crois.
3: Voilà, parce que le beau vélo de Ravel, c'est quelque chose de super, agréable, festif. Donc, il faut tout mettre en œuvre pour que ça le reste.
4: C'est
3: voilà.
4: Bien dit, ça. C'est bien dit. Vous allez remonter sur un vélo bientôt ou pas tout de suite? Vous êtes encore un peu traumatisé?
3: Non, en fait, oui. Donc, on a revendu les vélos. Oui. Et je vous explique pourquoi. Tout le monde me dit, oui, mais le vélo, c'est comme le cheval, il faut remonter tout de suite dessus. Je dis, oui, mais j'étais à l'hôpital, j'aurais pas su. Oui. Puis quand je suis sortie d'hôpital, je ne savais pas vraiment marcher, je perdais l'équilibre. Et quand j'ai pu, éventuellement, c'était des mois après, j'ai peur.
4: Ah oui, mais c'est normal. Hein, c'est normal.
3: J'ai peur. Donc on a revendu les vélos et je ne ferai plus de vélo.
4: La marche à pied, il y a plein d'autres choses à faire, bien sympa.
3: Oui, je fais de l'aquagym.
4: Ah ben voilà, ça c'est super aussi. Anne, en tout cas, mille merci pour votre témoignage, parce que ça sent le vécu, honnêtement. Et rien de tel que pour faire passer un message, hein, de parler d'expériences vécues.
3: Oui, bien sûr. Oui. Pensez à moi et mettez votre casque quand vous faites du vélo.
4: Anne, ambassadrice sécurité au beau vélo de Ravel. En plus, il y en a plein.
3: Oui.
4: C'est customisé, quoi.
1: Mais oui.
2: Oui. Non, moi, j'y penserais. Parce que c'est vrai que je prends le vélo quotidiennement, à Bruxelles en plus. Et j'ai l'automatisme pour mes enfants. Jamais je les mettrais sur un vélo sans le casque. Mais en revanche, pour moi,
4: en
2: je ne l'ai pas.
4: Vous êtes le papa, vous montrez l'exemple.
2: Mais oui, et puis je me dis, s'il m'arrive quelque chose, en fait, ça ne sert à rien de sauver la vie à mes enfants si après...
4: Et vos cheveux, ça va, hein, c'est pas grave si on met un petit casque dessus.
2: Voilà, c'est ça. Ouais,
4: j'étais encore sensible. Mais d'abord, la sécurité, s'il vous plaît. Anne, mille merci.
3: Merci.
4: Belle rencontre. Et puis, prenez soin de vous, surtout. Et merci pour ce témoignage.
3: Aussi.
4: Merci.
3: Et vous mettrez un casque.
4: Ouais, je vais penser à vous, Anne, maintenant, avec votre chute.
3: Parce que j'ai entendu que vous n'en mettez pas.
4: Non, c'est vrai. Non. Au moins, je dis la vérité.
3: La vérité. Mais donc, voilà.
4: Mettons le casque tous ensemble, on sera plus prudents. Merci, Anne. Bon retour à la maison. On marque une pause et puis le défi de Julien Lapraille. Lui, il n'a pas de casque. Je ne sais pas s'il en aura besoin finalement, parce qu'il y a un défi roller, une chorégraphie roller qui arrive. À tout de suite.
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4: On retrouve Julien Lapraille en direct depuis Liège, du parc de la Beauvrie et même du Rollin Liège, Pôle Image. Julien, alors ce défi, chorégraphie en roller.
8: Alors, on va déjà dire bonjour à Sybille.
4: Salut Sybille.
8: Alors, je ne sais pas si je vais lui dire merci tout de suite.
1: Bonjour.
8: Vous m'avez envoyé Rollin Liège. Désolé, je ne me tourne pas trop, hein, Sybille, parce que tu sais, j'ai pas envie d'aller trop vite, hein, bien entendu. On est d'accord. Dis-moi, ça fait combien de temps que tu fais du patin, moi, du roller,
1: ça fait 5 ans. Ouais. Et j'ai lancé Rollin en 2022, plus ou moins. Et maintenant,
8: c'est tout récent, quoi.
1: Oui, c'est récent. On va dire que là, ça fait 3 ans.
8: Il n'y a pas de retour. Vous m'entendez?
4: On vous entend, Julien, on vous entend, Sybille. C'est
8: voilà.
4: Quand même beaucoup plus facile. Hein.
8: Donc elle disait, ça fait depuis 2022.
1: Depuis 2022, oui.
8: Et tout s'est enchaîné.
1: Et là, il y a 4 classes de roller dance. Donc c'est principalement la pratique en patin à 4 roues, hein, pas donc, en roller en ligne.
8: Donc c'est patin, danse en même temps. Et
1: exactement.
8: Tu donnes des cours, mais quoi, toute l'année? C'est comme l'école ou...
1: C'est de septembre à fin juin.
8: Oui.
1: Et puis des événements l'été.
8: Ah ouais, donc tu t'amuses. Donc moi, en tant que privé, si je veux faire une surprise un peu à mes collègues, je veux arriver en patin RTBF à Media Square, je viens faire les cours privés près de toi.
1: Avec plaisir, ah, ouais.
8: Okay. Et ça se passe comment? Je t'appelle, coucou, je veux venir ou
1: Non, on a une page Facebook, Instagram, et le mieux, c'est de passer par notre site internet. Donc là, il y a un déroulant qui catégorise en fait les pratiques, okay. Donc roller mais en ligne ou événement.
8: On apprend le patin rapidement ou pas? Parce que moi, j'ai jamais fait ça. Hein.
1: On apprend, allez.
4: On bon, mon Juju, bon, vous savez ce qu'on va faire, Julien. Julien, je sais que vous avez meublé, ça a été chouette ces petites papotes avec Sybille, et savoir que ça existe, c'est très sympa, mais vous avez voulu gagner du temps, je sens bien ça. C'est la météo.
8: Ah non.
4: La météo arrive, le journal aussi. Ce que je vous propose, c'est qu'on se retrouve juste après les infos, comme ça vous avez bien le temps de patiner, de vous entraîner, vous en avez encore quelques minutes, parce que Julien, je vous sens pas super à l'aise, si?
8: Si, bah, attendez, je tiens le mur, Sybille me regarde, elle est souriante, elle a des lunettes, il fait beau, je suis allumée, tout se passe bien.
4: Rendez-vous tout à l'heure, Julien. Mais restez bien là, parce que je pense qu'on va vivre un grand moment.
2: Essayez de lâcher le mur à un moment donné, Julien.
4: Mais c'est ça, en fait, ce sera le défi de Julien, c'est de lâcher le mur alors qu'il est en roller. Je t'ai dit bravo à lui, parce que c'est pas facile, hein, le roller. Quand on n'a pas l'équilibre comme ça, c'est pas simple. On va voir s'il va le relever, ce défi. Haut la main, on verra ça juste après les infos de 9h. Et puis on revient avec Jonathan, on revient avec Camille, on va parler pizza aussi, et puis tapis de fleurs du côté de Bruxelles. Restez bien là, à tout de suite.
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4: Bon vendredi à toutes et à tous. 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
12: Bonjour, un impressionnant feu en Allemagne près de la frontière belge à une dizaine de kilomètres de Raron et d'Eupen. La ville d'Urtgenwald évacue 1800 personnes ce matin. 25 hectares de forêt étaient partis en fumée hier soir. On apprend ce matin que ce sont maintenant 300 hectares. Les flammes se sont rapprochées à 200 mètres des premières habitations. Près de chez nous aussi, à Givet en France, Givet où des pompiers belges sont intervenus hier soir pour venir en aide à leurs collègues face à un feu en milieu naturel. Ils ont réussi à sauver une chapelle qui date du XVIIe siècle. En France encore, mais dans les Landes, le feu a encore progressé cette nuit. 1100 hectares détruits désormais, 500 pompiers toujours mobilisés, mais ça reste compliqué en raison des températures élevées encore annoncées aujourd'hui. L'étranger, des Belges y travaillent. Ils sont plus de 85 000 à gagner leur vie dans des pays frontaliers. Et un peu moins de 52 000 voisins font le chemin inverse pour venir travailler chez nous. C'est ce qui ressort d'une étude publiée ce matin par le prestataire de services SDWorks. Le Grand-Duché du Luxembourg reste le pays le plus prisé des Belges, loin devant les Pays-Bas. L'aéroport de Catane en Sicile restera fermé au moins jusque demain. Vol suspendu en raison des cendres de l'Etna, le volcan qui est entré en éruption ces derniers jours. Un drone abattu par des avions de chasse de l'OTAN au-dessus de la Lettonie ce matin. La Lettonie, pays voisin de la Russie, selon les forces armées lettones, ce drone est entré dans l'espace aérien suite à des opérations de guerre électronique russes. À l'Euro d'athlétisme, le début aujourd'hui de l'heptathlon chez les femmes et c'est le grand retour de Norwitz en championnat. Elle avait décroché le bronze au JO de Paris il y a 2 ans. Depuis, sa carrière est un peu au ralenti à cause de problèmes au tendon d'Achille. Norwitz entame sa compétition un peu avant midi avec le 100 mètres. À midi 5, place au premier tour pour le relais 4 x 400 mètres masculin. Le relais féminin lui disputera sa série à midi 35. L'Euro d'athlétisme à suivre en direct sur RTBF Typique et sur Ovio. C'est la fin de ces infos. Merci d'être à notre écoute. 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
13: Eh bien Sébastien, on peut vous informer de travaux qui engendrent des files. C'est sur la E411 entre Hachène et Spontin. Comptez 5-10 minutes supplémentaires en direction de Namur sur cette E411. D'autres travaux bien connus aussi, ceux de Votem sur la E40 en direction de l'Allemagne. La rajouter 10 minutes à votre temps de parcours entre Halleur et Léossard. Et puis de légers ralentissements, mais vraiment tout léger, entre Woluwe et Saint-Étienne et Zaventem. Restez prudents sur le ring de Bruxelles en direction de Grand Bigard.
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4: Merci beaucoup Sébastien. Prochain rendez-vous avec les infos, c'est tout à l'heure à 11h.
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4: Hello, hola, qué tal? On termine l'été ensemble. Je vous accompagne aujourd'hui et toute la semaine prochaine pour le 8-9 et le 8-9 continue. C'est un réel plaisir de vous retrouver. Camille Damanet est avec nous dans l'équipe. Salut Camille.
14: Bonjour.
4: Et Jonathan Serrada qui est très proche de son look aujourd'hui.
15: Hola, buenos días, qué tal?
4: Si, hola, mais quel language. Parce qu'il a démarré le 8-9 continue avec du canadien. Et là, on va passer à l'espagnol.
15: C'est international cette émission.
4: Non, mais c'est mondial.
15: Destiné au monde entier.
4: C'est planétaire. Bon, vous allez nous parler de quoi, Camille?
14: Bah, d'une petite offre d'emploi, pardon, assez surprenante, mais finalement d'actualité, qui va un petit peu avec la météo. Vous allez voir, vous allez.
4: Est-ce qu'il n'y a pas un peu de russe? Non.
14: Il y a un peu de russe, mais ça peut se faire partout.
4: Pour faire le plan langue, quoi. Vous voyez,
14: oui, c'est ça.
4: Ok.
14: Je ne sais dire que oui, hein, en russe. Donc, voilà.
4: Vodka. Et de quoi on va parler?
15: Eh bien, là, je vais mettre toutes mes années d'expérience à votre service. Je vais vous parler de comment survivre à une journée dans un parc d'attractions. Et croyez-moi, j'ai de l'expérience.
4: Okay.
15: Je suis un expert.
4: Vous parlez de survie? On va parler de défi tout de suite. On retrouve Julien.
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4: Et avec Julien Lapraille, notre homme de défi, que j'ai mis au défi tout à l'heure, de faire une chorégraphie à roller. Julien, non mais n'essayez plus de gagner du temps là, Julien, on a beaucoup papoté avant les infos des civils, c'était super.
8: La prochaine fois que vous mettez ça en plein cagnard comme ça à Liège, sur des patins où j'ai les pieds en feu, d'accord?
15: Surtout qu'il n'a pas le choix, il ne s'est pas lâché son mur, donc il ne peut pas aller à Londres.
8: C'est une belle première.
4: Pardon,
8: Pas du tout.
14: On démarre.
8: Attendez, ce qu'on va faire, ma chère Sarah, ce qu'on va faire. On va d'abord demander à Sybille qu'elle nous montre un peu c'est quoi vraiment faire du patin, parce que c'est assez impressionnant. Mais non, mais c'est vrai. Montre-nous un petit peu.
4: C'est un peu
8: une petite chorégraphie
4: ça.
8: Comme je t'ai montré avant.
4: Oui.
8: Tu fais un roulé-boulé et un 360.
14: D'accord.
8: Vas-y, montre un peu. Parce qu'en fait, ce qu'il faut savoir, c'est que on rigole, on en parle, on discute, mais pour ceux qui nous écoutent, c'est vraiment de la maîtrise de A à Z.
4: Ça, c'est sûr.
8: C'est savoir avoir de l'équilibre, de la souplesse. Et c'est
15: de la grâce, surtout.
8: Donc, voilà,
15: de la grâce.
4: De la danse, sur roulette.
8: De la grâce, tout ce que j'ai, quoi. Oh, là, là, là.
14: Et un petit spin.
8: Ouh, oui,
14: voilà ce qu'on va apprendre aujourd'hui.
4: Qu'est-ce qu'elle nous a fait?
8: C'est pas
4: parce
8: mal,
4: que
8: hein.
4: Beaucoup nous écoutent en radio aussi. Elle a fait des pas chassés à l'arrière, comme ça.
15: Elle a fait du moonwalk en patin.
4: Ça me plaise un peu.
15: Elle a fait des tourbillons, des tours.
4: Des tourbillons, et c'était sublime. Maintenant, Julien. Bon, vous papotez avec Sybille pendant 10 minutes.
8: Donc,
4: c'est Sybille qui nous montre une démo. Maintenant, c'est à vous de jouer.
8: Bah non, allez, on va faire ça.
14: On avance.
8: L'idée, c'est en fait, c'est de créer, Sybille, une petite initiation, d'accord.
14: Ça marche. Donc, on a déjà avancé.
8: La danse des canards.
14: Voilà, c'est ça. Bien, les pieds vers l'extérieur.
2: Oui, c'est rouillé.
14: Mais plus.
8: Et je tape.
14: Si, t'es les genoux.
8: Je plie les genoux. Voilà.
4: Hop, vous êtes voilà.
8: Un peu raide, Julia.
4: Petit à petit. Je parle des jambes.
14: Parfait. Redresse un peu. Voilà, c'est les genoux qui prennent. Pour que tout le monde se marche. Mais parfait.
4: Julien, marche.
2: Il faut pas marcher, il faut rouler.
4: Là, vous marchez.
8: Allez, taisez-vous voilà. Un peu 5 minutes, vous. Vous n'avez pas envie de vous taire en plateau.
14: On tourne. Des petits pas vers moi.
8: Attends. Hop. Voilà, voilà, on va tirer ça ensemble. Allez, hop, on peut faire une valse tous les deux.
14: Attention,
8: on
14: n'a pas les pieds parallèles.
8: Ah, oui.
4: Mais c'est pas du
14: petits pas. Hein.
8: Hop.
14: Voilà.
8: Hop. Tac. Eh bien, sincèrement, alors, c'est dangereux
14: sans diète.
8: Non, tu me lâches pas, tu rigoles. Hop. Voilà, et alors des petits pas. Et quand on veut faire l'initiation comme ça, en fait, c'est quoi les premiers gestes à faire?
14: Alors, les premiers gestes à faire, je t'arrête, hop.
8: Alors, oui, on croise les pieds. Très important, ma
14: très
8: chère
14: important.
8: Sarah. Ça, vous le saviez pas, hein,
14: Jonathan. Position de sécurité en T. Donc
8: position
14: là, normalement,
8: de sécurité,
14: si je te lâche, tu bouges pas.
2: Voilà. Comme ça bloque.
14: Ça va?
8: Super, ouais.
4: Poussez-le un peu, Sybille.
14: Toujours avoir les pieds en V.

0: Ouais. Une petite pirouette ou pas? On tente.
1: Oh là là là.
2: Maintenant, t'essayes de rapprocher ses genoux.
3: Voilà, tu plies. Parfait.
0: Vous devez aller aux toilettes?
3: Effectivement.
1: Il y a un monsieur qui nous écoute qui rigole, là. C'est normal?
3: Tiens-moi un peu. Est-ce que tu veux passer à un mouvement de danse? Bah, le premier qu'on apprend.
1: On va peut-être aller près du mur pour le mouvement
3: de danse. D'accord, ça marche, allez.
1: Mais ouais, je veux bien. Un petit... moi, je suis fan de Michael Jackson.
3: Eh ben, j'ai justement un mouvement qui s'appelle le moonwalk.
1: Oh, oui. Le moonwalk. Hey, Jonathan.
3: Je vais t'apprendre aujourd'hui en patin.
1: Hey, Jonathan, je suis sûr que vous n'avez jamais fait ça, vous.
3: Hein. Hey, tu t'en sors bien.
1: Bah, écoute, subi...
3: Ah, on plie.
1: On plie, sécurité.
0: Vous avez des genoux, vous pouvez les plier, Julien. Vous savez ça, hein. Enfin, je veux dire, ils se plient, les genoux.
1: C'est qui me parle? J'entends rien, là.
0: C'est Sarah.
3: Voilà,
0: plie bien les genoux,
3: essaye de rapprocher les orteils pour t'arrêter.
1: Voilà,
3: Parfait. Ok, nickel.
0: Allez, on y va, Julien. Michael Jackson, c'est parti. Thriller.
3: Michael Jackson.
1: Attendez deux secondes. C'est pas vous qui lancez le bazar.
0: Ça ne pas. Ok, c'est à
3: l'heure des le mur pour...
0: Mais il se repose.
1: Attendez, deux secondes. Oh là là. Bon, allez.
0: Bon, il faut y aller, Julien.
3: Premier mouvement. Je mets le frein à
1: terre.
3: Bien à ta main, il doit coller au sol là.
1: Ok.
3: Voilà. Et tu vas tirer le pied comme ceci vers l'arrière.
1: Okay.
3: Tu peux choisir la droite ou la gauche, ça dépend vraiment. Normalement, on en a une.
1: Okay. Attends, je suis droitier.
0: Toujours sur son muret. Hop,
1: voilà.
3: Attends. Tu t'en gardes un bien à plat et un sur les.
4: Comme une moule accrochée à son rocher,
3: puis là,
4: hein, Julien.
3: Plat.
4: Faut lâcher le mur.
3: À l'autre pied. Voilà, et maintenant tu tires. Avec l'autre jambe, mais il faut que le frein...
0: Allez-y doucement, Sylvie,
1: le Michael Jackson...
3: Oui. Il faut que le frein vraiment colle au sol, si tu veux.
1: Le frein colle au sol.
3: Voilà, bien ancré.
1: Ouais.
3: Voilà. Tu peux même te tourner, comme ça, t'as le mur pour continuer.
1: Vous avez vu mon moulot?
3: Fais-le dans le sens.
0: Il montre le doigt qu'on peut pas.
3: Glisse
0: le long de la main.
1: Fais-le un peu, Sylvie, une fois, toi. Attendez, Sylvie, va le faire une fois, vas-y.
3: Ok.
1: Attention.
0: Come
1: on, baby. Yeah. Le Rolling Liège, on est au Rolling Liège ou on ne l'est pas?
0: C'est le Rolling Liège qui vous accueille et c'est super. Alors on tente ou pas en 30 secondes?
1: Moi,
0: je trouve que c'est déjà pas mal réussi, hein, honnêtement. Mais
1: c'est pas mal, hein? Bon, Sybille, pour une première.
3: C'est très très bien.
1: Ah, et sincèrement, si je peux me permettre, les inscriptions sont lancées pour faire des cours collectifs ou l'initiation. Et sincèrement, mais moi j'ai pris du plaisir. Alors j'ai les pieds en feu, mais j'ai pris du plaisir.
0: Bon, vous parlez de feu, Julien. C'est vous qui étiez en feu, c'est super. Merci, Julien, merci d'avoir tenté l'aventure.
1: C'est
0: un tout petit peu raide, si je peux me permettre. Mais ça a été bravo à Sybille. Et c'est Roline. Roline Liège, Paul, du côté du parc de la Beauvrie à Liège. N'hésitez pas, il y a des cours délivrés. Bon, Julien, vous avez un peu faim après tous ces efforts?
1: Attendez.
0: Et ça va, Julien?
1: De quoi?
0: Ça va?
1: Ouais, je me suis bien assis.
0: Et le coccyx?
1: Je me suis bien assis, c'est tout.
0: Et le coccyx, ça va, tout va bien?
1: Oh, mais ça va, nickel.
0: Il est fonctionnel.
1: J'avais prévu. Je sais pas. Alex, tu peux toucher, s'il te plaît?
0: Oh non!
1: Alex, qui m'accompagne. Oh, c'est une blague. Oh là là.
0: Julien.
1: Non,
0: Julien.
1: Tout se passe bien. Oui, dites-moi.
0: Premier défi réussi. Bravo.
2: Bravo, Julien.
1: Allez. J'ai fait ma petite initiation et merci à Sybille, sincèrement, sous le cagnard comme ça, on peut la remercier, merci Sybille en tout cas.
0: Et bravo à tous les deux. Julien, je vous lance votre deuxième défi, c'est toujours du côté de Liège.
1: Ah, mes pieds.
0: Oui, vous parliez de feu tout à l'heure, moi je vous propose un peu de pizza au feu.
1: Ouh. Oh, ça va, j'ai traîné dans un restaurant italien, j'ai fait des pizzas hier.
0: Oh, c'est pas vrai. Pizzaiolo alors?
1: Ah si, j'ai fait des pizzas. J'ai invité tous les copains et copines de ma fille, tous les voisins quoi. Ouais. Et il y avait 8 enfants chez moi, j'ai fait soirée pizza avec tous les enfants.
0: Oh mais c'est génial! Mais là c'est vous qui allez être le pizzaiolo.
1: Ah ouais.
0: Hein. C'est vous qui allez préparer la pâte, la pizza.
1: Grazie mille. Grazie mille, molto bene.
0: Et je veux en lancer des pâtes comme ça, vous voyez, en l'air, comme font les vrais pizzaiolo.
1: Ti amo.
0: On va voir si vous allez nous aimer encore tout à l'heure. Julien, on se retrouve juste avant 11h pour ce défi. Donc, c'est rue des Guillemins, du côté de Liège. Quelqu'un vous attend là-bas. C'est la pizza d'un mimo, du côté des Guillemins.
1: Oh, mes pieds.
0: Coupez le son parce qu'on va faire toutes ces parties du corps là et ça va devenir un peu malaisant. À tout à l'heure, Julien. Il est 10h12. On marque une pause et puis un peu de musique avec Manon Isa.
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1: Le petit pêcheur, Manon Lisa, c'est beau ça le petit pêcheur.
2: Oui, ça sonne l'été, ça sonne le soleil, moi j'aime bien.
3: Ouais, mais je pense que la pêche est interdite à cause de la canicule dans certaines parties du pays. Hein. Il faut faire attention. Vous avez déjà été à la pêche à 5h du matin ou
4: 4h? Nope, c'est pas mon
3: regarde
4: truc.
3: Bizarre, Jonathan.
2: Je sais pas pourquoi. Il y a une qualité qui manque pour ça, c'est
4: la
2: patience.
4: Ces questions
2: ça me manque pour pouvoir...
3: L'info faire... du jour avec vous, Camille. C'est un nouveau job particulier qui voit le jour.
2: Oui, mais c'est vraiment d'actualité. Je vais d'abord vous poser une question. Vous avez prévu de manger quoi ce week-end?
3: Pour ce week-end, déjà, je vais essayer de savoir ce que je mange ce soir.
4: Moi, je fais un bon brunch chez mes cousines dimanche.
3: Oh, quelle chance!
2: Il n'y a pas un petit barbecue prévu?
3: Non, parce que. Ah, si, moi, dimanche, pour l'anniversaire de ma fille.
2: Eh bien, voilà, un petit barbecue. Mais si jamais vous vous sentez seul pour le barbecue, s'il manque une petite personne, ben, n'hésitez pas.
3: Comment ça?
2: Parce qu'en fait, il y a des petites annonces en Russie de copains de barbecue.
4: Ah oui, d'accord.
2: Nouvel emploi.
4: Et si on n'a pas de copains, qu'on a une envie de barbecue, mais on ne sait pas avec qui faire.
2: Oui, voilà, si on veut discuter, des petites blagues, etc. Il y a des gens qui proposent leur service pour être copains de barbecue.
4: Bah, d'accord.
2: Une nouvelle offre d'emploi en Russie.
3: C'est un peu malaisant, parce que c'est quoi? C'est pour les personnes seules, alors?
2: Mais seul ou pas, en tout cas, ils disent que c'est uniquement destiné aux hommes. J'avoue que ça, je ne comprends pas bien pourquoi.
3: Bon, j'ai déjà
2: parce que
3: une copain,
2: les femmes aussi aiment faire cuire des saucisses au barbecue. Enfin voilà, je trouve que ce n'est pas...
3: Vous aimez les saucisses?
2: J'aime
4: on
2: les
4: va pas développer ça.
2: Au barbecue. Je parle de barbecue, attention. Il y a aussi des brochettes, des merguez, enfin
3: oui,
2: voilà.
3: C'est pas que masculin, ça c'est pas faux. Cela dit, soyons honnêtes, en général, c'est monsieur qui s'en occupe.
2: Oui, mais qui cuit, mais
4: c'est très sexiste ça, Sarah. Hein,
3: non, mais c'est pas...
4: En 2026, c'est plus possible de tenir
3: général,
4: des discours comme ceux-là.
3: Ah oui, d'accord, il y a quand même plein de générations, on est en transition, quoi. Ouais, oui, donc vous êtes d'accord, hein,
4: Jonathan? Je vous taquine, bien sûr, hein, voilà, c'est mon père qui s'occupe du barbecue quand je me fais inviter.
3: Ah bah voilà.
4: Moi, je fais pas de barbecue.
2: C'est toujours les hommes.
4: Moi, je cuisine jamais. Ni en cuisine, ni au barbecue. Je me fais servir.
3: Et comment vous faites?
2: Toujours le bon plan,
3: moi aussi. Après 25 ans, j'arrive pas.
4: Il faut savoir s'entourer des bonnes personnes, ça va. Je ferai une chronique là-dessus.
3: Oh oui, bonne idée.
4: J'ai un truc, astuce. Comment s'entourer pour rien faire?
2: Avoir des bons copains. Eh bien, en Russie, ils ont trouvé le copain, mais du coup, qu'il faut payer. Hein. Ils sont quand même à un prix qui varie de 13 à 65 dollars.
3: Ouais.
2: C'est quand même pas rien, je trouve, pour juste avoir un petit copain de barbecue.
4: Mais si on y va et on dépense plus rien pour manger, ok. Si c'est juste la compagnie...
3: Et c'est combien, pardon?
4: C'est le coût de la compagnie?
2: C'est entre 13 et 65 dollars, et c'est 65 dollars si ça inclut des prestations, style la personne cuit la viande. Parce que sinon, il vient juste pour amener
4: pour honorer sa présence.
3: Oui, c'est pour ça que je disais que c'était un peu malaisant. Je me demande à qui ça s'adresse. Mais pour les personnes seules, pourquoi pas?
2: Oui, et ici, il y avait une annonce. Il y a une annonce qui avait été repérée. Donc, c'était un homme qui avait noté l'annonce où il dit « Je vous aiderai à organiser des barbecues et des sorties camping. Je vous tiendrai compagnie et je ferai griller de la viande. Blagues et anecdotes sont également au programme. » Moi, je trouve qu'être payé pour être drôle, pour venir accompagner, pour rigoler, pour boire une bière et manger des saucisses. J'en reviens aux saucisses. Mais bon, voilà.
3: C'est vous qui l'avez dit.
2: C'est quand même
3: chouette. Oui. Mais donc en fait, on paye un peu pour la compagnie, en fait.
2: Oui, c'est ça. Donc après, pour les personnes seules, je trouve ça chouette parce que c'est vrai quand même qu'un barbecue, quand on est tout seul, enfin, il y a un peu un côté convivial au barbecue. On a envie de partager, on a envie de la convivialité. Et donc, si on est seul, je trouve que c'est
3: pourquoi
2: sympa.
3: Pourquoi pas?
2: Après, voilà, 65 dollars.
3: Et peut-être que tu payes la première fois et puis après, il revient sans se faire payer. Il y a une vraie, peut-être, complicité et amitié.
2: Mais non, parce que justement, dans l'article, ils disent que.
3: J'ai essayé d'être positive un peu.
4: Non,
3: hein,
4: mais toujours l'argent.
2: Ils disent justement qu'ils le mettent hein, vraiment, que ce n'est pas, c'est pas un service qui est destiné à créer une relation amicale. C'est vraiment juste. Vous me payez, je viens vous tenir compagnie et puis je m'en vais, quoi. Et c'est fini, plus de contact, on n'est pas copains.
3: Bon, en gros, alors moi je prends le total service. Vous voyez, autant qu'ils cuisent la viande, alors le monsieur, ça va à quelque chose. Le
2: autant qu'on soit sur le transat et puis qu'on mange nos brochettes et puis c'est bon.
3: Ah bah dis donc. Il se passe des drôles de choses en Russie. Attendez, j'ai regardé et merci à Google qui est mon meilleur ami. Merci Camille en russe. Vous êtes prêts?
2: Oh là là là là.
5: Спасибо, Камила.
2: Камила.
3: Si.
4: Faut le répéter, Sarah.
5: Спасибо, Камила.
3: Voilà. Je trouve que ça sonne pas très russe.
4: Allez-y, Sarah.
3: Comment ça?
4: Bah, dites-le.
3: Mais j'ai pas d'oreille, en fait.
5: Спасибо, Камила.
3: Спасибо, Камила. Камила.
4: Спасибо, Камилья.
3: Ouais, Camilia. Pas mal.
4: C'était pas Камилья
2: que... Ça fait un peu latino, non?
4: Камилья.
3: Attendez.
5: Спасибо, Камила.
3: Oui, le Камилья. C'est Камилья. Il y a un ouah. Il n'y a pas de L. Hein,
4: si. Ouais. Est-ce qu'on peut faire confiance à Emile. Google Translate
2: bah, Emile.
3: Oui.
4: Oui. Pour les accents et tout.
3: Sinon, on fait comment?
1: Jonathan, votre truc à vous dans quelques minutes, dans quelques...
4: Comment survivre à une journée dans un parc d'attractions? C'est vrai que c'est assez sportif. Hein, ouais. On part pour la journée, en principe. On marche beaucoup. Comment mettre à profit? Et essayer de gagner du temps, surtout.
1: Et le tapis de fleurs à Bruxelles, c'est maintenant qu'il faut aller le voir. On sera en direct tout à l'heure dans quelques minutes avec notre invité pour parler de ce beau tapis de fleurs consacré au Japon. Et puis Julien Lapraille, qui va devenir pizzaiolo dans quelques minutes. Ça ne pas rater sur la Une et sur Vivacité. Mais là, tout de suite, on a rendez-vous avec notre Jean-Luc Fonck national. On a eu rendez-vous avec sa nouvelle chanson. C'était dans le 8-9 il y a quelques minutes. Ici, c'est la séquence best-of avec sa chanson Papa l'a dit. Écoutez.

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0: C'était le best-of de Jean-Luc Fonck avec Papa l'a dit. Je pense que vous avez retenu le nom de la chanson parce qu'il l'a dit quelques fois dans sa chanson. On marque une pause à 10h23, on a rendez-vous avec Gilo et puis le tapis de fleurs à Bruxelles et le défi de Julien Lapraille.
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0: Laurent Voulzy sur la Une et sur Vivacité pour parler de ce fameux tapis de fleurs. On a découvert hier dans le journal télévisé de la Une. On va le redécouvrir en télé sur la Une et en radio sur Vivacité avec le porte-parole du tapis de fleurs. Parce que ce tapis, il a un porte-parole. C'est le porte-parole du tapis de fleurs. C'est Richard. Richard Poncin qui est avec nous. Bonjour Richard.
1: Bonjour.
0: Bienvenue. C'est un week-end bien chargé, dis donc, pour vous.
1: Un petit peu fleuri, oui. Chargé, chaud et fleuri.
0: Oui, c'est vrai que chaud. Tiens, en parlant de fleurs, comment fait-on ? D'abord, tapis de fleurs. Combien de fleurs sur la Grand Place de Bruxelles ?
1: Alors, avec le dessin que nous avons cette année-ci, nous avons 750 000 dahlias sur la Grand Place.
0: Ah, des dahlias en plus. 750 000. Comment fait-on ? C'est le Japon qui est à l'honneur, on en parle dans quelques secondes, mais comment fait-on pour monter un tel tapis ?
1: Alors, bah, c'est un processus, ça dure plus ou moins 2 ans. Hein. On a les premières négociations avec le Japon ont eu lieu, plus ou moins il y a 2 ans. Et puis, il y a un designer qui fait un dessin qui doit être un petit peu transformé par nos équipes techniques parce que tout dessin n'est pas transformable en tapis de fleurs. Et puis après, on commande les fleurs et puis tout le processus de préparation pour que les fleurs arrivent jusqu'ici, que les équipes soient prêtes pour la mise en place. Hier, ils étaient 120 sur la Grand Place. Ils ont commencé à 7h du matin et à midi, le tapis était terminé.
0: Ah, tout de même, oh là là.
2: C'est et rapide, alors, hein.
0: Eh oui, c'est fou. Il y a combien d'hommes qui travaillent autour de ce montage ?
1: Bah, il y était une équipe de 120 hier.
0: Ah ouais, tout de même. Et comment vous faites pour garder les fleurs en état ? Parce que là, il fait très chaud, c'est la journée la plus chaude de la semaine. Et du coup, comment vous faites niveau arrosage, niveau vitamines, en tout cas, maintien des fleurs en état ?
1: Oui. Donc, première chose, c'est qu'on a la chance de travailler avec des dahlias, comme je disais, qui sont des fleurs très résistantes au soleil.
0: Ouf.
1: Des fleurs, d'ailleurs, qui demandent beaucoup de soleil.
0: Bien vu, Richard.
1: Originaire à la base d'Amérique centrale, avant d'être importée ici en Europe. Et d'ailleurs, cette année-ci, les gens qui nous ont fourni les fleurs ont dit que c'était l'une des meilleures récoltes de ces dernières années.
0: Oh.
1: On a eu vraiment de très, très belles fleurs. Et alors aussi, au soleil, elles résistent assez. Donc, arroser surtout pas parce que ça ne ferait que les brûler au rayon du soleil. Le dahlia va un petit peu sécher et rétrécir, mais le dessin en soi va rester tout à fait de qualité. Après, on fait aussi de l'art éphémère.
0: Oui.
1: C'est pour ça que délibérément, le tapis de fleurs ne sera sur la Grand Place que pendant 3 jours.
0: Et donc, il faut y aller, quoi. Il faut y aller ce week-end.
1: Ah oui, il faut y aller ce week-end parce que lundi, il n'y aura plus rien.
0: Oui, c'est ça. Et Richard, il y a un sacré défi aussi parce qu'on a beaucoup d'images du ciel, hein, forcément, verticales vers le tapis de fleurs. Mais il faut aussi proposer du spectacle quand on est les pieds au sol.
3: Oui.
0: C'est ça, en fait, votre difficulté aussi.
1: Oui, c'est ça. Mais il y a deux approches différentes du tapis. Parce que quand on est au sol, on a une autre vision du tapis. On voit les fleurs, on voit les détails des dessins. Et effectivement, quand on veut avoir une vue un peu plus en hauteur, eh ben là, on propose aux gens de venir sur le balcon de l'hôtel de ville en échange d'un petit ticket.
0: Ah oui.
1: Pour avoir là une vue panoramique sur le tapis de fleurs.
0: 24e édition cette année en 2026. Quel est l'objectif finalement de ce tapis de fleurs à part nous émerveiller ?
1: 24e édition, effectivement, vous le dites. Première édition en 1971.
0: Wow.
1: Donc c'est clairement entré dans les mémoires, en tout cas des gens, agenda culturel au niveau de la ville de Bruxelles. Et donc nous, c'est tous les 2 ans, c'est toutes les années paires.
0: C'est vrai, oui.
1: Et on sait que les années impaires, les gens viennent sur la Grand Place en disant « Mais où est le tapis de fleurs ?» Donc c'est vraiment entré dans les mémoires des gens. Ils savent qu'au mois d'août, il y a un tapis de fleurs sur la Grand Place. Donc voilà, ça fait partie de ça. Et puis, on s'est posé la question à la fin du Covid. On s'est dit « Tiens, le monde devient digital.
0: Ouais.
1: Qu'est-ce que nous, avec nos petites fleurs posées sur le sol à faire un dessin, est-ce que ça va encore attirer le monde ?
0: Oh, c'est très Instagrammable, hein, vous savez.
1: Oui, tout à fait.
0: C'est
1: effectivement,
0: ça.
1: Mais ne fût-ce que ça, on voit. Mais l'intérêt est toujours là, la beauté des fleurs. Les gens me posent beaucoup de questions sur la technique qu'on emploie et tout ça. Donc voilà, je pense que l'attrait, il est toujours là.
0: Allez-y, c'est ce week-end, c'est aujourd'hui, samedi, dimanche. Côté pratico-pratique, ça prend beaucoup de place sur la Grand Place de Bruxelles, mais l'accès est tout à fait ouvert. Je veux dire, il n'y a pas trop de monde.
1: Ah, il y a beaucoup de monde quand même. Bon, déjà, c'est un week-end très touristique à Bruxelles.
0: Oui.
1: Effectivement, nous, on prend un peu de place, donc il y a moins de mètres carrés de libre pour circuler sur la Grand Place. Mais il faut un petit peu de patience. Ça remet un petit peu de patience pour entrer dans si vous voulez avoir un ticket pour aller sur le balcon. Oui. Mais sinon, la grande place reste totalement accessible à tout le monde.
0: Et c'est gratuit, je le rappelle. Et puis, privilégier peut-être les transports en commun. Hein, comme ça, voilà, on ne finit pas avec les parkings et tout ça. Et on passe une belle journée au centre de Bruxelles. Merci beaucoup, Richard, d'avoir été avec nous dans le 8-9. Richard, c'est un peu le gimmick ici de l'émission. Est-ce que vous savez comment on dit merci en japonais? Parce que c'est le Japon, l'invité d'honneur. Vous savez ou pas, Richard?
1: Non, je ne sais pas. Non, je n'ai pas pris écoutez, des cours de japonais.
0: Ça veut dire merci, Richard.
2: Richard-san, arigato gozaimasu.
0: Parce que vous êtes passé de Richard à Richardson, hein, parce que c'est en japonais.
1: Ah oui, tout à fait. Voilà, je vais mettre mon kimono et venir accueillir les gens ici sur la grande place.
0: Je peux pas faire mieux pour vous saluer, Richard. Merci beaucoup. Bon courage pour ce week-end et félicitations pour votre travail, c'est magnifique. À bientôt, Richard. Bon vendredi.
1: Merci, belle journée à tous.
0: Et bon week-end et rendez-vous du côté de la grande place de Bruxelles pour observer ce magnifique tapis.
3: J'irai tout à l'heure, moi.
0: Avec 750 000 dahlias, avec les enfants, ils vont adorer. Mm-hmm. C'est plein de couleurs.
3: Moi, je veux pas le louper.
0: Ça fait du bien. Il est 10h34, on file sur les routes. Le point RTBF Mobile Info, c'est avec vous Mélanie Pousseur. Mélanie, c'était assez calme ce matin, ça sent encore bon les vacances, est-ce que c'est toujours le cas?
4: Eh bien écoutez, on a un accident, Sarah, à Wetteren, donc ça se complique sur la E40 en direction du littoral. C'est la voie de gauche qui est bloquée, comptez 30 minutes supplémentaires depuis Alost. Prudence, patience donc sur cette E40 en direction d'Ostende. Pour le reste, on reparle de ces quelques fils sur le ring de Bruxelles entre Woluwe et Saint-Etienne et Zaventem. En raison de travaux, vous êtes ralenti aussi de Sterrebeek à Woluwe et Saint-Etienne sur la E40. Ça, c'est en venant de Liège vers Bruxelles. Et puis, on reste dans le rayon travaux avec défil plus 10 minutes sur la E40 à l'approche d'Eossard. C'est en direction de l'Allemagne. Comptez 10 minutes supplémentaires aussi entre Hachen et Spontin sur la E411, c'est vers Namur.
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0: soirée mondaine. Et pour une belle soirée réussie, je mangerai bien une petite pizza.
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0: Avec Camille Damanet ce matin, avec Jonathan Serrada et avec Julien Lapra, qui est en direct depuis Liège, chez Pizza da Mimo. Pizza da Mimo, Guillemin. Oui, Julien.
2: Dites, ma chère Sarah, cette bouffée de chaleur là, depuis les rollers, les patins, là, c'est normal là.
0: Oui,
2: je
0: oui.
2: Transpire depuis tout à l'heure.
0: Et bravo pour ce défi parce qu'il fait déjà très chaud et vous avez relevé ce défi haut la main.
2: On a fait
0: et là,
2: ce qu'on a pu.
0: Vous avez encore chaud près du four, j'imagine. Ah, on perd la liaison avec notre Julien Lapraille national. Je rappelle le défi, c'était de devenir pizzaïolo. Mais alors, c'est fou, ça c'est le hasard du calendrier. C'est qu'hier, il a organisé une soirée pizza pour
3: mais
0: sa fille, avec tous les copains et les copines. Il s'est entraîné. Mais moi, je veux un retourné de pâte. Vous voyez comme font les vrais.
4: Ah oui, qu'il la fasse voler.
0: Ouais, Julien, on vous retrouve alors. Ça. Vous êtes à la pizzeria d'Amimo, au Guillemin. Dites-nous, vous êtes avec qui? C'est qui vous accompagne?
5: Est-ce qu'on est parti? Ne me répondez surtout pas.
2: Ne me répondez surtout
0: on a
2: pas.
0: Un problème avec le son, en fait. Nous, on vous entend, Julien. Donc, allez-y. Si on ne sait pas communiquer ensemble, allez-y.
2: Allez,
0: et préparez-nous
2: super,
0: cette pizza.
2: Magnifique. Bon, okay. les amis, aujourd'hui, chaque mot.
0: On va marquer une petite pause.
2: Donc, vous rappelez...
0: On va marquer une petite pause. Julien, désolé, parce qu'avec cette liaison, on vous perd. Et c'est bien dommage, que ce soit en image ou en son. Et du coup, on se retrouve dans un petit instant, après la pub d'une minute. À tout de suite.
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0: On essaye de se connecter, liaison avec la pizzeria d'Amimo. Et en plus, c'est bientôt l'heure de dîner, hein, de manger.
4: Ah, je mangerai bien une pizza là tout de suite. Il n'est que 10h, mais...
0: Mais sans connexion, on ne sait pas la voir, notre Julien Lapraille. Et du coup, on essaye de se reconnecter avec la pizzeria d'Amimo du côté de Liège, du côté des Guillemins. En attendant, Jonathan, truc et astuce pour vous. Direction, les parcs d'attractions.
4: Oui.
0: C'est trop chouette, en plus, c'est encore les vacances.
4: Oui, les parcs d'attractions, c'est magique. Hein, jusqu'au moment où on se rend compte qu'on a fait 14 km pour 90 secondes de grand 8.
0: C'est sûr.
4: Bon, c'est souvent le cas. Donc, on va essayer de mettre son temps à profit, d'organiser cette journée pour que ça se passe le mieux possible.
0: Ok.
4: Déjà, on s'organise en amont. On évite d'arriver dans le parc, de courir comme une poule sans tête. En amont, on planifie notre journée vraiment stratégiquement. Il faut avoir les idées claires, ça permet d'avoir un gain de temps. Par exemple, le matin, on fait ça, ça, ça. L'après-midi, on la consacre à telle attraction.
0: Mais si on ne connaît pas le parc, c'est compliqué. Je crois qu'on peut faire ce genre de choses si on a été une fois, deux fois, trois fois. Mais
4: oui, mais il y a la possibilité de voir un petit peu ce qu'il y a avant d'aller dans un parc, de connaître les attractions. Décider, par exemple, avec qui on y va, ça va de soi, mais avec ceux qui vous accompagnent. Par exemple, les repas aussi. Est-ce qu'on mange sur le pouce le midi au profit d'un vrai restaurant le soir?
0: Moi, je suis de la team tartine dans le sac.
3: Et vous, oui, moi aussi, parce que souvent, en plus, c'est pas bon marché sur place hein, pour dîner.
0: Et c'est pas si bon.
3: Et c'est pas si bon, donc je préfère me faire mon petit pique-nique.
0: Et vous, Jonathan?
4: Moi, je suis allé chez Mickey il y a quelques mois, quelques semaines.
0: Oui, Jonathan, c'est vrai, je me souviens, c'était vous.
4: Vous faites bien, Mickey, Sarah.
0: Oh, vous avez un beau foulard. Oh là là là. Et alors, c'est chouette hein, chez moi, dans
4: c'était
0: mon parc.
4: Chouette. Et j'ai opté pour le casse-croûte le midi, et puis le soir, un resto qu'on a booké en amont parce qu'il y a beaucoup de gens et que.
0: Il faut booker les restos, booker. Ça c'est vrai.
4: Franchement, ça c'est une bonne astuce. Ne vous braquez pas une fois que vous avez organisé la journée. Il peut y avoir des imprévus à ce moment-là. Utilisez par exemple l'application qui est mise en place, l'application mobile du parc, qui permet d'obtenir en temps réel les temps d'attente sur telle file, telle attraction.
0: C'est de mieux mieux en mieux fait, je trouve.
4: C'est de mieux en mieux fait.
0: C'est plus précis. Ouais.
4: C'est très précis. Et en cas de pépin, on s'oriente plutôt sur une attraction qui n'était pas prévue au départ, mais c'est pas grave. Donc, ouais. On organise tout, mais on laisse la place quand même aux imprévus. Arriver tôt, parce qu'on sait que le matin, il y a quand même moins de monde et que ça permet de profiter un petit peu plus du parc d'attraction.
0: Il fait moins chaud.
4: Avant
0: aussi.
4: Que les files s'allongent. Il fait moins chaud en plus, effectivement. Commencer par le fond du parc, parce que souvent les gens se précipitent au début sur les premières attractions, alors qu'au fond du parc, généralement, il y a un tout petit peu moins de monde. Commencer aussi par les attractions qui sont les plus populaires. Peut-être que c'est un petit peu plus judicieux
0: histoire
4: de commencer par celle-là.
0: Histoire de ne pas faire une heure 30 de queue.
4: Effectivement, avant que le parc se remplisse et que les files s'allongent. Faites des attractions les plus populaires, ça je l'ai dit. Ah oui, aussi ce qu'on peut faire, c'est organiser les repas, manger tôt ou manger plus
0: tard. En décalé.
4: En décalé, effectivement, pour pouvoir faire les attractions entre midi et deux, quand il y a un tout petit peu moins de monde. Ça permet de faire un petit peu plus, d'organiser son temps un petit peu mieux.
0: Parce que c'est génial les parcs d'attractions, mais c'est juste beaucoup d'attentes par moment, quand on est le samedi ou le dimanche. Faut pas aller très loin, il y a un parc dans le Brabant Wallon, mais je veux dire, parfois c'est 1h20 de file pour l'attraction, qui je trouve, elles sont quand même un peu plus longues. Si vous venez chez moi, j'ai beaucoup d'attractions, mais comme j'ai beaucoup de monde, c'est pas très long. Vous voyez, alors on peut faire, 1h40, 1h50 de file pour... 30 secondes.
4: C'est l'horreur.
0: Ouais,
4: c'est l'horreur.
0: Ça, c'est un peu quand
4: sinon,
0: on est avec les enfants dans la file.
4: Chez Mickey et chez dans plus en plus de parcs, il y a les files solo. C'est-à-dire
0: de plus en plus de jeunes et d'ados font ça.
4: Les files solo. C'est-à-dire destinées. Ouais. Vous savez, dans un wagon, il y a 4 places. Admettons, il y a 4 places. Et bien, souvent, on demande, vous êtes combien ?
0: 3.
4: Et du coup, il y a une place vacante. Ouais. Alors, ces places vacantes, elles sont destinées à ceux qui prennent la file solo.
0: Il y a des
4: solo.
0: Files, en fait, spécifiques.
3: Bien.
0: Soit pour être à l'avant de l'attraction.
4: Oui.
0: Parfois, on attend beaucoup plus longtemps, mais pour être tout à l'avant du roller coaster. Ou alors, effectivement, des single row.
4: Et ça divise considérablement le temps d'attente. Vraiment, c'est assez bluffant. Soyez équipés, évidemment, une journée complète dans un parc d'attractions.
0: De l'eau.
4: On sait que c'est physiquement épuisant, surtout avec des enfants. Donc, de l'eau, ça, c'est sûr. Portez des vêtements confortables, des chaussures qui le sont aussi, adaptées à la météo, évidemment. Munissez-vous de snacks, d'eau, tout ça, pour rester hydraté et passer une merveilleuse journée.
0: Oui, et vive les parcs d'attractions. C'est vraiment
4: c'est quand même
3: chouette.
4: Sympa, on aime bien.
0: Quand est-ce que tu viens me revoir
4: bientôt, c'est toujours des trop bons moments, moi, à Disney.
0: Oui, mais il n'y a pas que Disney, il y a aussi Astérix.
4: C'est ce qu'on me dit toujours.
0: Et ben moi, j'ai
4: mon
0: un
4: mari
0: coup de
4: me
0: cœur
4: dit, mais
0: Astérix,
4: il faut tenter Astérix, mais moi, j'aime
0: si,
4: quand même
0: il est
4: Mickey.
0: Bien. Oui,
4: ouais,
0: oui.
4: Mais j'aime
0: oui,
4: Mickey,
0: mais
4: bon.
0: Alors, il y a un peu trop de musique chez moi.
3: Mais est-ce qu'Astérix est destiné aux plus grands ou
0: oui,
3: pas
0: oui, tout à fait.
3: Oui, c'est ça.
0: Si, il y a des très belles attractions.
3: Parce que Disney, il y a beaucoup pour les enfants, du coup.
0: Et pas tant que ça pour les vrais adultes qui aiment les sensations fortes, en fait.
3: Mais je pense que si on va à Disney, quand on est adulte, c'est plutôt pour rester dans la magie.
0: Oui, c'est
3: Disney,
0: ça. Mais moi, je trouve qu'il y a un peu trop de musique. Voyez. Il y a un peu trop
4: à Disney ?
0: Et les boutiques, là, il y en a, maintenant, il y en a avant l'attraction et après.
4: Oui.
0: À un moment donné, je me sens vraiment une consommatrice. Là.
3: Oui, c'est ça.
4: Ouais. Ouais.
0: Mais que pas trop chez Le Gaulois.
4: Un petit peu moins.
0: Un petit peu moins. Il est très chouette, ce parc, je vous le conseille.
4: Non, vous ne m'avez pas convaincu.
0: Le mec, il me regarde par politesse, en fait.
3: C'est quand même Mickey qui vend l'autre parc d'attractions. C'est quand même exceptionnel.
0: On est amis à vie, Jonathan.
4: Et puis, il n'y a pas que Mickey Astérix. Il y a vraiment plein de parcs.
3: Il y a le kangourou aussi.
0: Europa Park aussi. Walibi, bien sûr. Efteling, par exemple. Et Fantasia Land, là, non ? Ça, c'est dans ma to-do list, il paraît. Comme ça, on les a tous cités.
4: Voilà.
0: Il est 10h47, un peu de musique. C'est Tame Impala qui arrive avec Dracula. Et puis, c'est Julien Lapraille qu'on va retrouver en direct depuis Liège. À la pizzeria, on a eu un souci de connexion. Juste pour qu'on va la retrouver, cette connexion, parce qu'il doit nous réaliser une pizza comme un vrai pizzaiolo et faire tourner la pâte et tout ça. Il a l'air confiant. Et je pense qu'il a envie de nous proposer ce défi. Et donc, ce sera dans quelques petites minutes en télé sur La Une. Et merci pour votre fidélité. Et en radio sur Vivacité. On est avec Camille, on est avec Jonathan jusqu'à 11h. Et on se retrouve la semaine prochaine pour la dernière semaine de l'été. Soyez là.

0: Peggy, On My Mind, elle est super cette chanson.
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0: Et on retrouve Julien Lapraille en direct par téléphone parce que malheureusement on a un petit souci au niveau du réseau depuis la pizzeria d'un mam. Et votre défi, Julien, c'était de réaliser une pizza avec un sauté de pâtes et tout le toutim. Bah dommage, on ne saura pas vous retrouver en télé sur la Une et en radio sur Viva maintenant, mais on va vous retrouver sur les réseaux. Et de toute façon, j'ai envie de savoir comment vous sentez là. Est-ce que vous sentez d'attaque?
2: Ouais, super, j'attends votre défi pour lundi, avec impatience.
0: Oui, mais la pizza, vous le sentez ou pas? Ça va être une pizza à quoi? Vous avez...
2: Bien sûr qu'elle est finie, tout est nickel, hein. Une seule émio, elle est cuite, hein. T'en penses quoi, Mimo, de ma pâte? Ah, si, moulto benegla zemile, hein. Non, mais c'est nickel, elle est un peu chaude.
0: Ouais.
2: Elle est un peu chaude, mais tout est parfait, tout est magnifique. C'est un vrai travail, un vrai savoir-faire. Pizza Yolo, c'est vraiment des mouvements des bras. On en parlait avec Mimo et toute sa femme et sa fille. C'est les bras, c'est les coudes, c'est les poignets. On pense que, mais c'est très dur, c'est très physique, c'est très chaud. Mais en attendant, on procure du bonheur, c'est de la cuisine, du partage, on dit vive l'Italie, vive les bonnes choses, vive les bons produits. Voilà.
0: Et puis ça vous parle à la cuisine, évidemment, Julien. On vous retrouve notamment demain à l'étape à Bièvre pour le beau vélo de Ravel, nouvelle édition demain samedi. Mais la pizza, alors, est-ce que vous avez fait ce sauté de pâtes, là, vous voyez, qu'on voit dans les films et qu'on voit dans les pubs?
2: Bah, bien sûr que oui, tout a été fait de A à Z.
0: Sans la faire tomber?
2: Bah, bien sûr que oui.
0: C'est pas, mais je vous demande
3: à voir. On vérifiera, on regardera les images.
0: Hein. On va scruter, hein, Julien.
4: C'est frustrant de ne pas le voir.
0: Bah oui, c'est frustrant, ouais, parce que
4: tout sur la page de Vivacité.
0: Il est un peu trop à l'aise là pour que ce soit vrai, j'ai l'impression. Après, la cuisine, c'est votre truc. Le fourneau aussi, mais pas le feu de bois. Hein. Je pense que vous pratiquez souvent. Si vous avez un petit feu de bois dans le jardin, non?
2: Ouais, j'ai un four à pizza, un feu de bois, la totale, normal, tout est nickel. Voilà.
4: C'était pas du tout un challenge, en fait, pour vous, Julien.
3: C'est ça.
0: C'est parce qu'après le roller, j'ai eu un peu pitié. Alors, à voir sur les réseaux, Julien Lapraille à roller, c'est quelque chose. Vous voyez, c'est un petit peu raide. Voilà, mais c'était très bien, Julien, c'était très bien.
2: Ouais, on peut dire merci en tout cas à Mimo de nous avoir accueillis, toute sa famille, et tout ça, c'est le plus important.
0: Oui.
2: Merci en tout cas. On est donc rue Guillemin, rappelle-moi un peu la rue Guillemin. 88.
5: Il y a aussi notre pizzeria rue du Parc 19.
2: Ok. Et donc, du coup, est ouvert tous les jours?
5: Tous les jours, 7 sur 7.
2: Ah, ben voilà, Gazzimine.
0: Ça, c'est beau, la pizza d'Amimo. Julien, j'ai un petit message pour vous en italien. Vous êtes prêts?
2: Dis-moi.
0: Oui.
6: Bravo, Julien. Stai benissimo. Sei libero stasera.
0: Vous avez compris ou pas?
2: C'est magnifique. Gazzimine molto bene. Moi, je sais dire que ça.
0: Êtes-vous disponible ce soir pour nous faire des pizzas pour tout le monde? Allez, hop.
2: Désolé.
0: Et rendez-vous ce soir, hein, pourquoi pas, pizza d'Amimo. Dommage, on aurait bien vu les images ce matin, mais on les verra, promis juré. Ce sera sur les réseaux sociaux, parce que Julien, quand même, en défi, c'est quelque chose. Julien, on vous retrouve lundi.
2: Oui, bien sûr, même heure, même endroit, même rendez-vous.
4: Mais pas même endroit.
0: Et pas même rendez-vous. Attention, et la pizza, c'est trop facile, mais c'est parce que c'était le dernier défi du vendredi. Ça va se corser pour lundi. Je vous donne rendez-vous, Julien, du côté de Wavre.
2: Oui.
0: Vous savez ce qui se passe à Wavre en ce moment?
2: La Coupe du Monde de hockey, j'y suis allé.
0: Ah bah alors, et vous pratiquez le hockey?
2: Non, mais dans la famille, il y a 2-3 connaissances.
0: Ah, donc peut-être un peu de technique, ça pourrait vous aider, vous arranger. En tout cas, petit conseil, passez vos coups de fil ce week-end.
2: Genre,
0: comment ça marche, qu'est-ce qui se passe? Et on se donne rendez-vous lundi. Julien, merci beaucoup, gros bisous.
2: À la prochaine, merci d'être venu. Hein.
0: Et bisous à Mima, sa fille.
2: Merci Mima.
0: Ciao. Et le message, c'était évidemment pour Julien. Vous savez parler italien, vous, Jonathan?
3: Non.
0: Non, mais vraiment rien du tout. C'est beau, c'est chanté.
3: Chanté, oui, c'est autre chose.
0: Ouais, c'est. Et vous, Camille, vous pratiquez un peu l'italien ou pas?
4: Pas du tout, mais j'avoue, je préfère l'espagnol, moi.
0: Ah, c'est vrai? Oui. Pourquoi?
3: Quelle bonne réponse.
4: Je sais pas, je pense que ça doit être parce que je suis toujours allée en Espagne et donc j'ai plus entendu la langue espagnole.
3: Mais l'italien, c'est beau hein, quand même. Hein, c'est très mélodieux comme langue.
4: C'est super beau, mais
3: j'aime. Et à chanter, c'est un plaisir.
0: Oh là là. Vous voulez encore un petit message en italien? Attendez.
6: Jobatan. Sei molto bello e hai un modo di fare molto piacevole.
4: Jonathan, tu es très beau avec le foulard. Tu es très beau avec le foulard, quelque chose comme ça, non?
0: Vous êtes très beau et sympathique.
4: Ah mince, il n'y avait pas du tout de foulard.
0: Alors c'était Jobatan parce que j'ai le N est à côté du B. J'ai un gros pouce. C'était Jobatan, mon italien. Merci Jonathan pour tout cet été. On vous
3: embrasse.
0: Avec
3: plaisir.
0: Camille,
3: un plaisir.
0: On se donne rendez-vous lundi. Oui. Et puis c'est les infos qui arrivent. Et à lundi. Ciao.
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12: 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On s'informe tout de suite avec vous, Sophie Léonard. Bonjour.
13: Bonjour à toutes et tous. Environ 1800 personnes ont été évacuées dans l'ouest de l'Allemagne, près de la frontière belge, à cause d'un important incendie de forêt. Les flammes ont déjà parcouru 300 hectares et se trouvent à quelques centaines de mètres des habitations de Hörtgenwald, situées tout près de la frontière avec la Belgique. Près de 300 pompiers, des militaires et plusieurs hélicoptères sont mobilisés pour tenter de maîtriser le feu. Des coupe-feux ont également été aménagés pour limiter sa progression. Un nouvel incendie de forêt progresse dans les Landes en France, favorisé par la sécheresse et les fortes chaleurs. Environ 1100 hectares ont déjà brûlé, 525 personnes ont été évacuées. Près de 500 pompiers sont mobilisés avec plusieurs avions et hélicoptères. Aucune habitation n'a été détruite à ce stade. Le feu était ralenti ce matin par des températures plus fraîches et une humidité accrue, mais les autorités restent très vigilantes avec le retour de la chaleur jusqu'à 36 degrés ce vendredi. Au mois de juillet, un passager a été grièvement blessé sur un vol Ryanair entre la Grèce et l'Allemagne après la rupture d'une pale du moteur droit. Ce sont des débris de moteur qui sont à l'origine de la dépressurisation de la cabine. C'est l'Agence américaine de la sécurité des transports qui l'annonce aujourd'hui. Le passager s'est retrouvé partiellement coincé dans l'ouverture avant d'être ramené à l'intérieur par d'autres voyageurs. Des restes d'oiseaux ont été retrouvés dans le moteur, mais les enquêteurs n'ont pas encore établi la cause de la rupture. Le prix du diesel sera plus cher demain à la pompe. Le prix maximum pour un litre de diesel augmente de 7,2 centimes pour atteindre 2,28 centimes d'euros. Florine Gaspard s'est qualifiée vendredi pour la demi-finale du 50 mètres libre au championnat d'Europe de natation à Paris. La Belge a signé un chrono de 25 secondes, le 15e temps des séries. Elle disputera les demi-finales ce soir à partir de 19h18. La finale est prévue demain. Voilà pour ces informations. Excellente journée à notre écoute.
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12: Et on fait un point sur vos conditions de circulation tout de suite avec vous, Mélanie Pousseur.
14: Et on arrive avec une bonne nouvelle, Stéphane. Une voie dégagée à hauteur de Wetteren sur la E40 vers le littoral. Comptez encore 30 minutes supplémentaires depuis Alost. Un peu de patience dans ces files. Pour le reste, on va parler chantier. Ils sont nombreux à vous ralentir sur la E411, par exemple. Plus 10 minutes à l'approche de Ciney en direction de Namur. Vous perdez un quart d'heure sur la E40 à l'approche des Haussards. C'est en direction de l'Allemagne. Plus 10 minutes dans le même secteur en direction de Loncin. Puis toujours en province de Liège, comptez 20 minutes supplémentaires peu avant Verviers sur la E42 en direction de Bâtisse.
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0: Mais bonjour!
12: Bonjour Tamara, bonjour tout le monde. On espère que vous êtes très en forme ce vendredi. C'est la journée la plus chaude de la semaine. Attention.
0: Oh là là, et chaude paquet au niveau du temps, puisque c'est la dernière de la semaine et je sens qu'on est très très chaud, Stéphane et moi.
12: Et oui, dernière possibilité pour vous de gagner vos vacances dans le Var à Fayence grâce à Lagrange Vacances. On vous envoie en maison duplex. 4 à 6 personnes quand même, la maison. Hein.
0: Oui, oui. Après, il faut bien choisir les personnes avec qui on part, parce que ça peut être le paradis, mais ça peut être l'enfer aussi. Attention. Hein.
12: Oui, bien sûr. Mais vous savez, je suis convaincu que nos auditeurs et nos auditrices sont. sont capables de faire ça.
15: Mais ils sont capables de choisir déjà. Et on va voir s'ils vont vous choisir, vous, ou me choisir, moi, pour les accompagner dans ce dur exercice.
12: Oui, dur exercice, non, c'est
15: si,
12: une partie de plaisir.
15: Il faut se connecter à un cerveau,
12: oui,
15: c'est pas évident
12: quand
15: même.
12: Il faut avoir des réponses similaires, mais vous allez voir que ça va être très très chouette et on va marquer un maximum de points puisque je sens que les auditeurs vont me choisir aujourd'hui.
15: Vous avez ce feeling-là, vous ?
12: Ah oui, moi.
15: Écoutez, vous savez quoi ? Aujourd'hui, je suis extrêmement fair-play. C'est le dernier jour de la semaine, c'est bientôt le week-end. Ben
12: forcément, elle a joué tout le temps hier.
15: Voilà.
12: Et donc elle est fatiguée. Donc il faut vraiment l'aménager.
15: Vous voyez ? Je suis très très fair-play, franchement.
12: Elle n'a pas encore l'âge, mais c'est comme si elle l'avait déjà, quoi. Hein,
15: c'est vrai qu'il y a des moments où je fatigue. Je vous le conseille. J'ai une vie en dehors de la radio, monsieur.
12: Oui, bah heureusement.
15: Alors venez nous rejoindre avec cette première question de sélection. Dans l'émission Mon plus beau village, diffusée demain sur la Une à 20h20, quelle est la commune que Fanny Gendrin représentera ? Vous savez, on représente des communes, hein ? Il y a aussi Livia et David Lermotte qui représentent une commune. Eh bien, est-ce que c'est Mélin ? On ne dit pas Melun ? Mélin ?
12: Non, c'est Mélin.
15: Mélin ou Thionville ?
12: C'est marrant parce qu'il y a plusieurs Mélins. Vous savez qu'il y a Mélin aussi en province de Liège.
15: Ah, c'est ça. Y a
12: près de Soumagne. Mais ce n'est pas ce Mélin-là.
15: Il y a Mélin, Mél 2, Mél 3, Mél 3
12: de
15: tes affaires.
12: Mél B, Mél Gibson. C'est ça. Et puis...
15: Mélanie C. Bon alors, 60-03 par SMS, rejoignez-nous. On va bien se marrer. Mélin ou Thionville. Puis dites-nous d'où vous venez, quel est votre prénom, la bonne réponse et tout ça. Hein.
12: Bah oui, c'est simple. La bonne réponse, votre prénom, votre localité. Et puis vous serez forcément amené à être accueilli par nous dans ce studio et on va essayer de vous faire gagner vos vacances dans le Var.
15: J'aime pas du tout cet air comme ça. Je n'aime pas votre air, Stéphane Goguenard.
12: Mais c'est pas grave, je m'en fous. Vous pouvez ne pas l'aimer, il n'y a pas de problème. Voici Skinna Spyro, tiens, avec Material Lover.
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0: Tom Pokora, que de souvenirs.
1: Ben oui, vous étiez peut-être au Francofolie, il est venu au Franco, M. Pokora, cette année. C'était Le Monde.
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1: Alors, 11h11.
0: Ah oui, oui, touchez votre nez.
1: On accueille Didier, Olivier.
0: Non, pas Didier. Olivier de Flémal, bonjour.
3: Bonjour.
0: Comment allez-vous?
3: Très bien.
0: Alors nous, on n'a pas Le Monde à vous offrir, mais on a une villa quand même, pour 4 à 6 personnes dans le Var.
1: C'est bien ça, du samedi au samedi, vos vacances, quoi, offert par la Grange Vacances, Olivier, c'est chouette.
3: C'est parfait.
1: Ah, vous êtes à Flémal, c'est la région liégeoise. Est-ce que vous allez fêter le 15 août aujourd'hui en Outre-Meuse?
3: Non, pas du tout.
1: D'accord.
3: Du tout. Okay. Je vais rester au frais.
0: Oui, vous avez bien raison.
1: Franchement, faut quand même être prudent, hein, parce que ça va beaucoup de péqués là, hein, au 15 août. Et vu les températures.
0: Non, mais du péqué et tout ce que vous voulez. Il y en a déjà qui ont commencé hier, figurez-vous. Il y a une petite partie de Liège en. Oui. Je n'ai pas exactement l'endroit, mais j'ai vu des photos passées d'amis qui ont déjà fait la fête hier soir. C'était déjà bien solide.
1: Vous pensez que Tchantcha et Nanès seront en maillot pour l'occasion?
0: Ils auront peut-être même rien du tout.
1: Non, c'est Liège, hein. C'est pas le Cap d'Agde.
0: C'est pas le Cap d'Agde.
1: Ah, où nous étions hier d'ailleurs. Hein.
0: On était hier au Cap d'Agde, mais c'est vrai.
1: On nous écoute là-bas. Hein. On salue les gens qui nous écoutent à l'étranger parce que vous pouvez aussi jouer, évidemment, si vous êtes en vacances, venez gagner les suivantes dans le Var. Olivier, qu'est-ce que vous faites en ce vendredi?
3: Oh bah rien du tout, je jardine un peu, je profite de la matinée où il ne fait pas encore trop chaud et l'après-midi, je me renferme à l'intérieur.
0: Non mais c'est fou comme on dit, je ne fais rien, je jardine, alors qu'au final c'est ce qu'il y a de plus important dans la vie. C'est jardiner, faire pousser ses légumes, élever ses enfants, c'est comme on dit parfois.
1: C'est un peu compliqué avec les sols qui sont durs comme du béton là en ce moment.
0: Les sols sont très très durs, il faut bien les arroser.
1: Ouais. Et effectivement, bon bah voilà, une belle après-midi en perspective, hein, faire la sieste et puis aller se coucher après, moi je trouve ça génial.
0: C'est top.

0: faire dodo et puis dormir.
1: Bon alors. Bon,
0: dans l'émission Mon plus beau village, diffusé demain sur la Une à 20h20, c'est quoi la commune que Fanny Gendrin va nous représenter?
2: Alors c'est Mélin.
0: Bah oui.
1: Bien joué. Alors, ça c'est la première question. Maintenant, il y a la question la plus importante. Avec qui souhaitez-vous participer en vue de marquer un maximum de points, de faire un maximum de bonnes réponses, Olivier?
2: Eh bien, je vais tenter ma chance avec Tamara.
1: D'accord.
0: Mais c'est avec grand plaisir.
1: Très bien. Bravo.
0: Oui, je suis... Mais quoi, je suis très contente, moi.
1: Mais oui, mais moi aussi, je suis très très content. On verra le résultat. Hein. Voilà. C'est... Mais moi, je préfère en fait que les gens vous choisissent au début. Parce qu'au moins... Au moins, les auditeurs écoutent et ils se disent « Ah, ben mince, alors, quand même, quoi, c'est... »
0: Bon, moi, je voulais se dire, de toute façon, ça dépend toujours des thèmes.
1: Oui, oui, bien sûr, bah, ça
0: et
1: dépend
0: de la connexion.
1: Surtout de la connexion. Mais je vous sens bien connecté, Olivier.
0: Allez, moi, hein. Je pense aussi.
1: Vous avez tous les deux la main verte, hein, vous avez
0: exactement.
1: Votre petit potager,
0: on
1: vous
0: aime bien les plantes.
1: Pousser vos tomates et vos petits pois, c'est très bien. Alors, 5 choses que les petits-enfants veulent faire tout seuls.
0: Ah oui, oui, oui. Non, ça c'est moi.
1: Voilà, non, je fais ça tout seul.
0: Je vois bien, ouais. D'accord.
1: Alors, 5 situations où l'on applaudit. 5 situations où on applaudit, bah ouais.
0: Oui, d'accord.
1: Oui, bah oui. Franchement, il y a moyen de marquer beaucoup avec ça. Et alors, 5 restaurants à la réputation internationale.
0: Eh ben, j'en sais rien du tout. Là, je vais peut-être demander de l'aide parce que... Je connais pas de restaurant comme ça à la réputation internationale. Oui, oui, oui, ok, j'en ai un ou deux qui me viennent, mais...
1: Le dessert coûte 400 balles, quoi, je veux dire. Voilà. Ou la petite bouchée, 300 €. Voilà.
0: Ah ouais, non, moi ça, j'ai jamais mangé.
1: Non, et je plaisante, hein, c'est pas aussi cher que ça, mais voilà, des restaurants qui ont la réputation internationale.
0: Ok, d'accord. Bon, bah, on a un petit morceau de musique, on l'a entendu.
1: On ne peut pas dire un petit morceau de tarte, Shakira et Burna Boy.
0: Enfin, dites. Die, die.
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0: danser sur cette air-là.
1: Die Die, c'est la chanson de la Coupe du Monde, ça.
0: Eh oui, exactement. Très, très dansant, ça donne presque envie de regarder le foot.
1: Ah oui, c'est vrai, vous n'avez pas mis votre maillot, non ?
0: Pas mis de vareuse, non.
1: Ah non,
0: ah non, j'ai pas mis de vareuse, et pourtant je vais peut-être célébrer une victoire avec Olivier de Flémal.
1: Ah bah oui, on vous le souhaite évidemment, marquer un maximum de points en tous les cas. Olivier, ça va, vous avez bien 15 réponses ?
2: Oh là là, non, malheureusement non.
0: Aïe, aïe, aïe.
2: Bon, mais je vais quand même essayer sur le maximum.
1: Bah évidemment, c'est tout ce qu'il faut faire, vous savez.
2: Oui.
1: Tout peut se passer dans cette émission. On a déjà eu des gagnants avec. Oui, oui, bon, quand même. Enfin, je ne sais pas. Bon, on va voir. On va voir, en tout cas.
2: On va voir.
1: On vous souhaite le meilleur, évidemment. Alors, on va commencer par les 5 choses que les petits-enfants veulent faire tout seuls.
2: Oui, alors, aller à l'école.
0: Oh là là, non, j'ai pas pensé à ça.
2: D'accord. S'habiller.
0: Oui.
2: Se laver.
0: Oui.
2: Cuisiner.
0: Oui.
2: Promener le chien.
0: Ah non, ça j'y ai pas pensé.
1: Alors c'était quoi vous ?
0: Alors moi j'avais les chaussures, mettre les chaussures. Et alors moi quand j'étais petite, le téléphone sonnait. Mais c'est vrai que maintenant sont des GSM. Mais c'est moi qui vais décrocher. Et donc c'était toujours moi qui voulais décrocher le téléphone.
1: Ah bah ouais.
0: Voilà.
1: Ok, alors 5 situations où on applaudit.
2: Un spectacle.
0: Oui.
2: Un discours.
0: Oui.
2: Une représentation de cirque.
0: Attendez, non.
2: Et une avant-première de film.
1: Attendez, parce qu'il vous en reste un, non ?
2: Ah, je n'en ai que 4,
1: vous en avez.
0: Allez, essayez de trouver, réfléchir. Donc, moi, j'ai pas noté l'avant-première.
1: On applaudit quand ?
2: Quand un pilote atterrit avec son avion.
1: Ah oui.
0: Non, je l'ai pas noté, parce que ça m'insupporte.
1: Ça, j'ai jamais compris, quoi. C'est, le mec, il fait son job, quoi.
0: Hein, ah là là. Bon, moi, j'avais mis du théâtre, évidemment.
1: Bah oui. Ah oui.
0: Je suis comédienne, c'est vrai que je pense tout de suite à aller applaudir. Et d'ailleurs, aller applaudir de grâce, aller voir du théâtre, aller voir des spectacles vivants.
1: Oui, Et ceci dit, c'est très vivant, hein. 6 sur 10, c'est pas mal. Hein.
0: C'est pas mal du tout.
1: Olivier, vous ne le sentiez pas. Franchement, on a déjà eu beaucoup moins que ça, vous savez. Bon, ceci dit, il reste les 5 restaurants à la réputation internationale.
2: Oui, alors Bocuse.
0: Je ne l'ai pas.
2: Robuchon.
0: Je ne l'ai pas.
2: Escoffier.
0: Je ne l'ai pas.
2: Chez Maxim's. Je ne sais pas si c'est un restaurant, c'est plus une brasserie à mon avis.
0: Non, je ne l'ai pas non plus.
2: Et le restaurant, enfin les restaurants de Philippe Echebest.
0: Oh là là là là.
1: Ouais, ouais.
0: Bon, alors moi j'étais restée un peu sur la Belgique, j'avais l'air du temps, j'avais la Villa Lorraine, comme chez soi, le chalet de la forêt. Enfin bon, voilà, j'étais restée principalement en Belgique.
1: Bah,
0: il y avait énormément de possibilités. Sinon, des restaurants à la réputation internationale, ça ne veut pas dire à bonne réputation, on avait les McDo, les Burger King, les Cuillers, tout ça. C'est vrai qu'on les connaît partout dans le monde et j'ai quand même hésité à un moment donné.
1: Ah ouais ? Non, bah non, attendez, on a des super bons restos en Belgique. Hein.
0: Bien sûr.
1: Franchement, on mange bien. Chez nous. Voilà. Bon, ça fait combien ? Ça fait 6 ?
0: Bah, ça fait 6 sur 15, c'est un fou.
1: Voilà.
0: Mais ce dernier.
1: Jordan a 5.
0: Ah, 5.
1: Non, bon. j'ai compté 6.
0: Oui, moi j'ai compté 6. On en avait 3 dans le premier.
1: 3 dans le deuxième.
0: On en avait 3 dans le deuxième.
1: Et 0 dans le troisième, ça fait 3 plus 3, ça fait 6.
0: Exactement.
1: Alors, 6 sur 15. Bon, Olivier. On ne sait jamais, hein. On ne sait jamais, vous savez.
0: Oui, moi je sais à peu près. Hein. Enfin,
1: Mais peut-être à tout à l'heure ou pas. En tout cas, quoi qu'il arrive, on vous souhaite un bon week-end, une bonne sieste cet après-midi.
0: Et Olivier, n'hésitez pas à nous revenir, évidemment.
1: Oui, on sera là encore toute la semaine prochaine, Olivier. Bon, alors là, je m'adresse à toutes les auditrices et à tous les auditeurs qui écoutent. Ça m'a fait plaisir qu'Olivier choisisse Tamara. Bah, vous venez de voir le résultat, hein, 6 sur 15.
0: Oui, enfin bon, vous auriez fait mieux, très honnêtement.
1: Oui.
0: Oui.
1: Oui.
0: Oui.
1: Oui.
0: Vous auriez noté.
1: J'aurais toujours fait mieux.
0: N'importe quoi.
1: Voilà.
0: C'est d'une mauvaise foi crasse.
1: Ouais, bah oui, oui, oui, aussi.
0: Et des terriblement masculines.
1: Et j'assume. Alors, si vous souhaitez venir jouer, marquer des points, bah, n'hésitez pas à vous inscrire avec cette nouvelle question de sélection. Répondez pour 1 euro au 60-03 par SMS.
0: Quel est le prénom du comte de Monte Cristo ? Est-ce que c'est Marcus ou Edmond ? Bah oui, moi je me rappelle.
1: Ah oui, c'est Marcus Dantès ou Edmond Dantès.
0: Bah ouais, alors 60-03 par SMS, rejoignez-nous.
1: Marcus Dantès.
0: Vous savez quoi, jouer avec Stéphane quand on rigole un petit peu.
1: Oui, on va bien rigoler. Ouais. Et en plus, on va marquer beaucoup de points. Donc n'hésitez pas à venir.
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1: Et on fait un nouveau point RTBF Mobile Info. Il y avait des bonnes nouvelles tout à l'heure. Qu'en est-il à 11h25, Mélanie Pousseur?
5: Eh bien, il y a du monde. Et ça, ce n'est pas étonnant, Stéphane. À nouveau, aujourd'hui, sur la E40 en direction du littoral, avec une si belle journée annoncée, chaude aussi. Comptez 30 minutes supplémentaires entre Alost et Gans. Et donc, sur la E40 en direction d'Ostende. Un trafic dense, de plus en plus de monde aussi, sur le ring de Bruxelles, de Woluwe-Saint-Étienne à Zaventem, mais également dans l'autre sens, entre Grand Bigard et Jette, Strombeek à Vilvoorde ou encore à la Proche. De Tervuren, c'est en direction de Waterloo. Et puis pour le reste, on va clôturer par ces chantiers qui entraînent des files plus 15 minutes sur la E411. À hauteur de Sinès, c'est en direction de Namur. Là aussi, plus 15 minutes à l'approche des Haussards sur la E40 dans chaque sens. Et enfin, 20 minutes à rajouter à votre temps de parcours. À l'approche de Verviers, c'est sur la E42 en direction de Bâtisse.
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0: Je pense que je n'ai jamais autant entendu de reprises que sur ce titre d'ici San Teodora.
1: Ouais, c'était
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1: Mélodrama sur RTBF Vivacité. 11h33, on accueille Bernard, il est à Jupprel. Bonjour Bernard.
3: Bonjour.
0: Comment allez-vous?
3: Ça va bien, c'est la troisième fois que je joue avec vous. Une fois avec Lilian, une fois avec Jérémy. Et maintenant, je vais tenter Stéphane.
0: On a déjà notre réponse. Vous allez tenter Stéphane, c'est très bien. Et vous, bien. Vous aviez déjà gagné quelque chose
1: ou
0: c'est juste
1: si
0: des
1: revient.
0: Tests?
3: Non.
1: S'il si revient, c'est que...
0: Ça pouvait être l'année passée, non?
1: Ah oui, c'est vrai.
0: C'est la première année que vous jouez?
3: Oui, c'est... Non, c'est cette année que j'ai joué, 30 ans, oui.
0: Ah oui, c'est ça. D'accord, très bien.
1: Écoutez, j'espère vous porter chance, évidemment, puisque mes collègues n'ont pas réussi. Hein.
0: C'est
1: alors, vous êtes en congé, vous êtes au boulot, qu'est-ce que vous faites, Bernard?
3: Non, je suis en congé. Je suis en congé aujourd'hui.
1: Ok, super. Et sinon, vous faites quoi comme travail?
3: Un vétérinaire.
0: Ok, bon, il faut être solide quand même, parce que, je veux dire, il y a quand même une partie du métier qui n'est pas toujours très gaie, non?
3: Non, elle n'est pas, voilà, exactement. On ne va pas en parler, mais c'est vrai que ce n'est pas toujours rose, en effet.
0: C'est un métier qui n'est pas toujours rose, parce que les animaux, on les aime beaucoup, évidemment, quand on fait ce métier, et on les voit arriver pas toujours dans un chouette état. Ouais.
1: Quels sont les animaux qui souffrent le plus de la chaleur en ce moment?
3: Les chiens, par définition, ils sont très, très sensibles à la chaleur, en fonction de la race, évidemment.
1: Et on vient vous voir pourquoi, alors, généralement?
3: D'une manière générale, c'est pour des soins de santé réguliers, ça peut être vaccination, vermifugation, etc. Et puis des petits soucis de routine, des petits gastro-entérites, des petits soucis respiratoires, etc.
0: Ouais. On le dira jamais assez, la canicule, ça touche énormément les chiens. Ne les laissez pas dans les voitures, ne les laissez pas trop longtemps sur du macadam, parce que ça peut, voilà, les coussinets sont aussi sensibles. Donc faites attention à vos petits protégés.
3: Tout à fait.
0: Très bien.
1: Bon, Bernard, vous avez répondu correctement à la question de sélection. Hein, le comte de Monte Cristo, c'est
3: ça forcément. Fait déjà un point. Hein.
1: Bah oui. Ah bah j'aimerais bien.
0: On aimerait bien vous mettre un point, mais non. Alors c'est Edmond et on va vous donner tout de suite vos trois thèmes. Vous allez devoir vous connecter à Stéphane et essayer de trouver les mêmes réponses que lui. Stéphane, Bernard, est-ce que vous êtes prêt?
1: Oui. Alors, je vous écoute. Hein.
0: 5 pays de l'Est.
1: Ça va.
0: C'est simple ça. Alors 5 mots qui riment avec palmier. Alors c'est pas facile les rimes. Maintenant si j'étais vous, petit conseil, trouvez les rimes les plus riches possibles.
1: Oui.
0: Voilà.
1: Mais oui.
0: 5 sports individuels.
1: Ah c'est bien ça c'est très bien, très bien.
3: On peut faire quelque chose de beau si on est en phase, en effet.
0: Mais j'ai l'impression en effet qu'il y a moyen de se connecter sur ces trois thèmes.
1: Oui.
0: Vous avez pour se faire un petit You Too With or Without You et ce sera With You Bernard. À tout de suite.
1: Of course.
3: À tout de suite.
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0: With or without
1: attendez.
0: Mais quoi?
1: Non, on écoute jusqu'au bout là.
0: Oui. Vous laissez votre partenaire jouer le plus longtemps possible.
1: Eh bah oui.
0: On la connaît la manœuvre.
1: Bah oui, et alors
0: ça suffit, on revient dans le jeu.
1: Les guitares.
0: C'est ça.
1: C'est
0: bon, ça suffit.
1: Non, ça suffit.
0: Mais
1: enfin.
0: Non mais il est incroyable.
1: Musique, c'est scandaleux. Ça.
0: C'est un sale timbrank.
1: Oh non, on aime bien écouter les musiques en entier.
0: Bon Bernard, tout s'est bien passé de votre côté?
2: J'ai mes éléments, je peux vous les donner.
1: Attendez, on va commencer.
0: On va pas mettre la charrue avant les bœufs.
1: 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Alors Tamara a commencé l'émission avec un 6 sur 15. C'est pas mal.
0: Et que j'assume pleinement.
1: Elle a donné le meilleur. Alors 6 sur 15, c'était vraiment le maximum.
0: Voilà.
1: Oui, c'est merveilleux, Bernard. Donc, on va évidemment dépasser ce score tout de suite. Hein.
0: Exactement, vous allez faire mieux que 6 parce que vous avez des thèmes beaucoup plus faciles. Alors, Bernard, nous avons donc 5 pays de l'Est.
2: Voilà. Alors, pour répondre à l'actualité, évidemment, l'Ukraine.
1: Oui.
2: Dans l'actualité, s'ils sont opposés, la Russie.
1: Non.
2: Pareil. La Pologne.
1: Oui.
2: La Hongrie.
1: Oui.
2: Et la Roumanie.
1: Oui. J'avais la Bulgarie, moi aussi.
0: Ah, voilà. D'accord. Vous n'avez pas voulu noter la Russie.
1: Bon, c'est pas ça. C'est que j'ai pris les 5 premiers, ceux qui me venaient en tête. Quoi.
0: D'accord, voilà. Je comprends. Alors, 5 mots qui riment avec palmier.
2: Alors, j'ai quartier.
1: Non.
2: Soulier.
1: Non.
2: Panier.
1: Pardon ?
2: Panier. Panier de friandises. Panier.
1: Ah, panier, non.
2: Papier.
1: Non.
2: Et palier. Un palier.
1: Un quoi?
0: Un palier.
2: Un palier d'escalier. Un palier.
1: Ah, oui, palier.
0: Ah, palier,
1: plumier,
0: vous l'avez.
1: Pommier, premier, et j'ai mis sommier. Vous voyez, j'ai essayé de faire des mots en mier, moi, pour être sûr.
2: Mais
0: oui, je comprends, une rime riche, tout à fait.
1: Oui, parce que je me dis, attendez, il y en a des dizaines de milliers, des mots.
0: Milliers, oui.
1: Voilà, et milliers, par exemple, ça rime aussi avec palmier.
0: Oui, bon, on espère que vous allez faire rimer vos cerveaux, Bernard et Stéphane, sur les 5 sports individuels.
2: Alors, sport de combat, la boxe.
1: Non.
2: Le golf.
1: Oui.
2: En sport de actuel à Birmingham, l'athlétisme en phase individuelle.
1: Bah évidemment, oui.
2: Le tennis.
1: Ah bah non, j'ai pas mis le tennis moi. Non. Parce qu'on peut jouer en double en fait. Et oui, la natation bien sûr. Oui, moi j'avais le ski et le cyclisme.
0: Et donc sur 3 thèmes très simples.
1: Voilà, vous avez fait 6. Hein.
0: Vous avez fait 8. Vous n'avez pas cartonné. Moi, si j'étais vous, je me moquerais pas trop des autres.
1: Ah bien sûr que je me moque de vous. Vous avez fait 6 sur 15.
0: Vous avez fait 8 en face.
1: Avec 3 thèmes super faciles. Ah oui, les mots qui riment avec palmier, pour vous, c'est. Ah, mais c'est évident.
0: Moi,
1: j'aurais donné exactement les mêmes réponses.
0: Je ne vais pas me battre avec vous.
1: Attendez.
0: Je vais juste vous rappeler que c'était 5 restaurants à la réputation internationale.
1: Eh bah oui, et alors, le comme chez soi. Le chalet de la forêt, des restaurants belges qui ont une réputation internationale.
0: Mais rien
1: il y en a
0: de tout ça n'a été cité, Stéphane.
1: Mais justement, vous ne les avez pas notés. Moi, j'aurais noté ceux-là.
0: Si. Mais c'est pas grave, Stéphane. Voilà. C'est pas grave. Vous venez de faire un 8 sur 5.
1: Vous avez dépassé.
0: Un 8 sur 15 avec Bernard.
1: Mais c'est très, très
0: bravo,
1: bien.
0: Bravo, Bernard.
1: Mais Bernard, franchement, vous passez en tête. Donc, pour l'instant, vous êtes virtuellement notre gagnant. Et j'espère vraiment vous retrouver tout à l'heure.
2: Moi, je reste en ligne.
1: Vous pouvez raccrocher, on vous rappellera, hein, parce que si vous restez en ligne jusqu'à 14h, vous n'aurez plus de batterie.
0: Tout à l'heure. Nous
1: peut-être.
0: Avons 7 candidats en tout. Voilà. Il y a toujours moyen, évidemment, de faire plus de 8 sur 15, c'est-à-dire 9 et plus. Mais pour ce faire, il faut répondre.
1: Et moi, je suis certain qu'il y a plein d'auditeurs qui se sont dit, mais moi, j'aurais donné les mêmes réponses que lui. J'aurais aussi mis des miers partout pour les rimes.
0: Mais vous avez très bien fait, Stéphane.
1: Oui.
0: Vous avez fait du mieux que vous pouviez.
1: Mais bien sûr.
0: Vous avez
1: c'est
0: fait 8
1: vrai,
0: sur 15.
1: Mais vous avez fait du mieux que vous pouviez, vous avez fait 6. Donc voilà, face CQFD à un moment donné, c'est mathématique. Hein.
0: Question de sélection suivante. Le lac Léman se trouve où, Stéphane? En Argentine ou en Suisse? Ah ben non, c'est pas vous qui devez répondre, c'est l'auditeur évidemment, en envoyant un SMS au 60-03.
1: Oui.
0: Venez jouer avec nous, vous avez des super cadeaux à gagner. Vous voyez, il y a du challenge ici. Hein.
1: Ah oui, oui, oui, oui, ça va être terrible. Et si
0: c'est
1: vous
0: chaud,
1: choisissez
0: c'est chaud, c'est vendredi.
1: Un petit 10, comme ça, on met tout le monde d'accord. Et puis l'émission se déroule bien, quoi.
0: Ouais, jouez avec moi, vous allez voir.
1: Allez,
0: ouais.
1: C'est à qui le tour? Bah, à votre tour, on espère, par SMS.
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0: Let's snap.
1: Rosaline.
2: Les deux font la paire.
1: Et nous sommes avec Marie-Christine. Marie-Christine, est-ce que vous êtes là?
3: Oui, je suis là.
4: Soyez la bienvenue, Marie-Christine. Où êtes-vous? Dans quelle région?
3: Profonde ville.
4: Oui, c'est une belle région. C'est près de Lustin, ça, hein?
3: Oui.
4: Eh oui. Qu'est-ce que vous êtes en... Il y a la vieille boucle lustinoise, là-bas.
3: Oui, exactement.
4: C'est à quelle période de l'année? Je m'en souviens plus trop.
3: C'est début septembre.
4: Ah oui, oui, oui. Et ben, c'est vraiment
3: ça
4: bien.
3: Il y a...
4: Et il y a toujours la caravane de Radio Chevauchoir lors de l'événement ou pas?
3: Je ne sais pas parce que je ne vais pas souvent, je regarde comme ça, mais pas...
4: Ah d'accord,
3: je ne vais pas exactement. Non.
4: C'est bien la vieille boucle lustinoise, Tamara, il faudrait y aller une fois.
1: Je n'y suis jamais allée.
4: Et alors ce qui est mythique, c'est la caravane de Radio Chevauchoir. C'est une radio locale qui existe depuis...
3: Ah, oui.
4: Je crois qu'elle existe depuis même avant l'invention de la radio. Et, ouais, et donc ils sont dans une caravane et on peut faire de la radio dans une caravane qui sent un peu la clope quand même. Hein. Mais... Enfin, c'est vieux, quoi. Mais voilà, c'est franchement, c'est les radios locales, il faut les soutenir. Hein,
1: La vivacité aussi, hein, parce qu'on offre.
4: Ah,
1: des
4: bon, ça sent la clope ici. On n'est pas dans une caravane, hein, excusez-moi.
1: Non, on n'a pas de quoi s'acheter des clopes. Marie-Christine, vous avez répondu correctement à la question des élections. Le lac Léman, il se trouve où?
3: En Suisse.
1: Bah, évidemment, en Suisse. Qu'est-ce que vous êtes en train de faire? J'aime bien comme ça savoir un peu ce que vous êtes en train de faire chez vous.
3: Pas quelque chose de très rigolo. Je repasse.
4: Ah oui?
1: Ah oui.
4: Avec la chaleur?
1: Ah oui, faire attention de ne pas
3: se
1: brûler.
3: Oui, mais je suis au frais. Ben justement, il faut en profiter qu'il ne fait pas trop chaud pour l'instant.
4: Hein, pas trop chaud? Ah ouais, parce non. Que enfin, je viens d'aller dehors, il fait quand même très chaud. Hein. C'est...
3: Oui, mais je ne suis pas dehors. Hein.
4: Ah bah oui, oui, mais bon, il y a quand même la vapeur du fer à repasser.
3: Je vais terminer.
1: On pense à tous ces gens qui bossent en effet dans des laveries, dans des friteries, dans tous les endroits où il fait chaud ou qui vivent sous
4: en
1: les
4: cuisine,
1: toits.
4: Tout simplement, dans un restaurant. Même derrière un bar, ça doit être...
1: Tout à fait. Là où vous n'avez pas la clim, en tout cas, on pense fort à vous. Alors, Marie-Christine, il y a une question qu'on souhaiterait vous poser qui est encore plus importante que toutes les autres. C'est avec qui souhaitez-vous jouer?
3: Stéphane.
1: Super forme. Je peux vous dire, il a la gagne aujourd'hui. Il a envie de faire gagner l'auditeur, mais d'une façon presque obscène. Donc,
4: obscène, non, j'ai juste envie de faire gagner quelqu'un.
1: Quand je dis obscène, c'est de façon très forte, quoi, on va dire.
4: Ah,
1: c'est à la limite de l'obscénité, la manière dont vous voulez faire gagner.
4: Non, l'obsession, c'est pas l'obscénité.
1: Non, mais si.
4: Non, obsession est différente.
1: C'est obscène.
4: Mais attends, ça fait très tueur en série, ça. Hein. Je veux dire, c'est
1: bon,
4: obsession.
1: Marie-Christine, en gros.
4: Mais bien sûr, et on est payé pour ça, en fait.
1: Moi,
4: pour
1: je me méfierais.
4: Défendre celles et ceux qui nous choisissent. D'accord?
1: Voilà, et c'est ce que je dis. C'est un compliment, vous savez, Stéphane.
4: Ok. Bon, on vous dévoilera vos thèmes juste après l'actualité de midi, ce qui vous donne l'occasion de repasser quelques chemises supplémentaires. Hein, il vous faut combien de temps pour repasser une chemise, Marie-Christine?
3: 3-4 minutes.
4: Franchement, moi, c'est 30 à 40 minutes, donc félicitations.
1: Allez,
4: une petite chemise.

0: Et what you want, mais qu'est-ce qu'on veut?
1: On veut évidemment l'album d'Angèle déjà, il va bientôt sortir. On attend ça avec impatience parce que c'est un album qui sera plus électro que les précédents. Donc voilà.
0: Et puis on veut faire gagner l'auditeur.
1: Marquer des points. Et oui, on vous offre vos vacances dans le Var aujourd'hui. Encore pour la dernière fois, une maison duplex de 4 à 6 personnes. Fayence, c'est la destination que l'on vous propose grâce à Lagrange Vacances. Et on va retrouver Marie-Christine qui est en train de repasser à Profondeville. Et elle va tenter de faire plus que 8, puisque Bernard a fait 8 il y a quelques instants.
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1: RTB Vivacité, il est déjà midi et on s'informe tout de suite avec vous, Sophie Léonard. Bonjour. 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
4: Bonjour à toutes et tous. Si vous prenez le bus dans la région de Mons-Borinage, il ne passera peut-être pas ce vendredi. Un mouvement de grève spontanée lié aux fortes chaleurs touche 2 dépôts du Hainaut. Le réseau est fortement perturbé. Le Tech conseille aux voyageurs de consulter régulièrement leur site pour être au courant des dernières mises à jour. Au Japon, des pluies records ont fait au moins 8 morts dans la préfecture de Chiba près de Tokyo. Plus de 360 mm de pluie sont tombés en 24 heures, provoquant d'importantes inondations et des perturbations dans les transports. Environ 7000 voyageurs sont restés bloqués à l'aéroport de Narita, tandis que plus de 20 000 foyers ont été privés d'électricité. Des soldats ont été mobilisés pour participer aux opérations de secours. En Lettonie, des avions de chasse de l'OTAN abattent un drone qui survolait l'est du pays balte. On ne connaît pas encore l'origine de ce drone. Une enquête est en cours, mais les États baltes et de la Russie enregistrent un nombre croissant d'intrusions et de chutes de ce type d'appareils sur leur territoire. Rose Van Otterdijk s'est qualifiée pour les demi-finales du 200 mètres 4 nages au championnat d'Europe à Paris. La Belge a signé le 10e temps des séries en 2 minutes 13 secondes 83. Elle disputera les demi-finales ce soir à partir de 19h35, déjà médaillée d'argent sur 50 mètres papillon. Van Otterdijk sera également engagée ce soir sur 100 mètres papillon, une épreuve dont elle est la championne d'Europe en titre. Et puis les Red Lions débutent demain leur Coupe du monde de hockey à Wavre face à la France à 21h. Une rencontre qui s'annonce piégeuse pour les Belges face à une équipe française en pleine progression, dirigée par l'ancien capitaine belge John John Domen. La Belgique reste toutefois très solide lors de ses matchs d'ouverture avec des victoires lors de ses 3 dernières Coupes du monde et de ses 3 derniers Jeux olympiques. Les Red Lions devront ensuite affronter l'Allemagne dans un deuxième match déjà capital. Voilà pour ces infos. Excellente journée à notre écoute.
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1: Et on fait un point sur vos conditions de circulation à midi 2 avec vous, Olivia Rox. Olivia, est-ce que vous êtes là? Il y avait du monde en direction de la mer. Allô, Olivia?
6: Oui, Stéphane.
1: Je me dis, elle boit peut-être la tasse à la mer du Nord, mais ce n'est pas encore le cas.
6: Non, pas encore. Bon, on prend effectivement la direction de la mer du Nord avec quelques ralentissements. Si vous quittez Bruxelles depuis le 40 en direction d'Ostende, vous devez tout de même ajouter près de 45 minutes à votre temps de parcours. Donc, patience et prudence. Des chantiers également qui vous ralentissent, notamment sur le 40 à hauteur de Votem en direction d'Aix-la-Chapelle. Ajouter une bonne dizaine de minutes en direction de Bruxelles, là aussi, plus 10 minutes. Un nouveau chantier qui vous ralentit, c'est sur le 42 à hauteur de Lambermont. Ajouter en direction de Bâtisse une vingtaine de minutes. Et on termine avec ce chantier sur le 411 Arlon vers Namur à hauteur de Sauvet entre Hachen et Spontin, plus 15 minutes.
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1: Oui, direction Fayence, et c'est Marie-Christine qui a arrêté de repasser quelques instants. Maintenant, ça va Marie-Christine ?
7: Oui, oui, ça va.
1: Alors, depuis tout à l'heure, vous avez repassé quoi ? Ça m'intéresse, moi j'aime bien.
7: Des t-shirts principalement.
1: Ah oui, ah, ça c'est moins difficile qu'une chemise, ça, les t-shirts.
7: Oui.
1: Hein.
7: Ouais. Oui.
1: Vous avez un truc pour les chemises ? Parce que ouais, c'est l'enfer. Alors, passer les chemises, c'est dur.
7: D'abord le col,
1: oui.
7: Les deux manches et puis le corps.
1: D'accord. Mais il n'y a pas de plis alors quand vous faites comme ça ?
7: Ah non.
1: Parce que moi je ne supporte pas les plis. Enfin, je veux dire, ça ne sert à rien de repasser alors. Hein. Autant laisser.
7: Non. Et moi je mets sur cintre.
1: Ah oui, oui, ça c'est...
0: Moi je vous laisse parler parce que je me sens un peu bête là parmi vous.
1: Pourquoi ?
0: Les vêtements se repassent sur mon corps directement. Peut-être que c'est parce que j'émane de la chaleur.
1: Oui, en fait, vous êtes un défroisseur, c'est ça que vous voulez
0: exactement,
1: dire.
0: Exactement, je défroisse tous les tissus, toutes les situations.
1: Ok.
0: Je défroisse.
1: Bon, alors vous avez répondu correctement à la question. On sait que le lac Léman évidemment se trouve en Suisse. On sait que vous allez jouer avec moi. Ce que l'on ne sait pas, c'est qu'est-ce qui va valoir réponse. Oui, on attend notre thème, Tamara.
0: Exactement. Alors, 5 aliments qui rappellent l'enfance. Des petites
1: cinq
0: madeleines de Proust.
1: Des aliments, hein.
0: Des aliments.
1: L'enfance. Ah oui,
0: alors,
1: oui.
0: D'accord. 5 choses qu'il est utile d'avoir dans une voiture.
1: Ah oui.
0: On ne dit pas obligatoire, on dit utile. Qu'est-ce qui est utile d'avoir dans une voiture?
1: Utile, on peut aussi, ce qui est obligatoire est très utile.
0: Évidemment.
1: Non mais n'essayez pas d'influencer Tamara.
0: Justement, je fais ça pour vous. C'est terrible parce que vous pensez que je suis mauvaise.
1: Non, pas du tout.
0: 5 comédies musicales qui se jouent dans une salle, donc pas un film.
1: Oui, mais ça peut être des comédies musicales qui se jouent d'abord en salle et puis après il y a eu une captation de la comédie musicale. Hein,
0: si vous voulez, mais c'est encore plus compliqué.
1: C'est pas un film, mais c'est pas un film.
0: C'est pas un film en tout cas, c'est au départ quelque chose qui se joue sur scène.
1: C'est au départ, un truc, les comédies musicales quoi.
0: Voilà. Pensez aux plus grands endroits où on joue des comédies musicales.
1: D'ailleurs, vous savez que pour l'instant c'est le Brussels Dance Festival à Bruxelles et ça commence aujourd'hui, on parlait déjà dans le 8-9 et ça dure jusqu'au 23 août à De Broeker, à la Bourse, à l'Hôtel de Ville, place de la Monnaie. Ah, oui. Donc c'est Bruxelles qui se transforme en véritable scène chorégraphique à ciel ouvert. Hein. Donc des performances, des spectacles, des workshops, il y a des battles, des DJ sets, des projections, des expériences participatives. Pensé comme un festival populaire, accessible à tout le monde. Et donc vous allez pouvoir aller au Théâtre de la Monnaie profiter de tout ça. Il y a plein d'endroits à Bruxelles. Hein. Donc c'est De Broeker, la Bourse, place de la Monnaie.
0: C'est toujours très gai pour ceux qui ne savent pas partir. Il se passe énormément de choses, évidemment, que ce soit...
1: La danse sous toutes ses formes, quoi.
0: Exactement.
1: Si vous aimez ça, allez-y.
0: Ça nous rappelle, évidemment, les 5 comédies musicales qui se jouent. Attention, pas de film. Marie-Christine, je vous souhaite, à vous deux, de faire un 10, puisqu'on a fait un 6, on a fait un 8. Pourquoi pas un 10 sur 5 ?
1: Alors, et si on fait 9, vous passez quand même en tête. Mais effectivement, visons le 15, comme ça.
0: Visez la lune.
1: Au pire, on atterrira dans les étoiles, quoi.
0: Exactement.
1: À tout de suite.
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0: Et Cameron Whitcomb, Kingdom of Fear. Sur RTBF Vivacité.
1: Et nous sommes avec Marie-Christine de Profondeville. Et on va essayer de faire un maximum de points parce que Bernard a 8 points. Si vous faites 9, vous prenez la tête. Et à la fin de l'émission, c'est la personne qui aura le plus de points qui gagnera ses vacances. Pour la dernière fois, c'est dans le Var, à Fayence. Je sais pas ce que c'est la semaine prochaine. On vous le dira tout à l'heure. Tiens, on va se renseigner.
0: J'ai hâte de voir ce que c'est le cadeau. En tout cas, on en a eu des très très beaux jusqu'ici. Marie-Christine, on vous souhaite vraiment de faire un très beau score. Vous êtes la troisième candidate aujourd'hui. Nous en avons 7 et puis nous passerons à autre chose. Donc, allons-y tout de suite pour le correctif. 5 aliments qui rappellent l'enfance, Marie-Christine.
2: Le lait maternel.
0: La toute petite enfance.
1: Là, ça, c'est vrai que c'est le premier aliment. Vous avez raison, je n'ai pas noté.
0: Aïe.
1: Non,
0: oui, c'est vrai,
1: je m'en souviens plus, mais non.
0: J'aurais pas pensé à ça non plus, c'est vrai.
1: Ouais.
2: La panade.
1: Bah ouais, j'aurais pu le noter, c'est vrai, mais j'ai pas noté.
2: C'est la panade.
1: Voilà. Non.
2: Les crêpes.
1: Ah oui.
0: Avec ou sans fleur d'oranger?
1: Ouais, monsieur, bah, enfin, Tamara.
2: Allô?
1: Oui, à l'huile. On continue.
0: Non, pas à l'huile, au beurre, allez.
2: Et le pain grillé.
1: Non, pas le pain grillé, mais vous avez encore une possibilité, Marie-Christine, hein?
2: Oui.
1: Oui.
2: Le jus d'orange, alors?
1: Non, moi j'avais les crêpes, les bonbons que l'on appelle les chics.
2: Ah ben, j'ai dit crêpes, hein?
1: Oui, je sais.
0: Oui, les crêpes,
1: oui,
0: les
1: bien
0: points,
1: sûr, mais je vous donne toutes points. Mes réponses à moi.
2: Mais friandises, c'est bonbon.
0: Ah, vous aviez dit friandises?
1: Non, elle n'a pas dit friandises.
2: Oui.
0: Ah bon?
2: Si, j'ai dit friandises.
0: On demande en régie.
1: J'ai pas entendu. Écoutez, si vous avez dit friandises, moi je l'ai pas entendu.
0: Bon, écoutez, on va demander à quelqu'un de réécouter et puis on voit.
1: Ok, alors moi j'avais la pâte à tartiner Nutella, vous avez dit la panade et la purée mousseline. Hein, ça c'était bon quoi, c'était.
0: Aïe. Quand je fais de la purée mousseline, suis sûr que tout le monde en reprend.
1: Bon, allez, on y va pour les 5 choses qu'il est utile d'avoir dans une voiture.
2: Les lunettes de soleil.
1: Je ne les ai pas.
2: Le sac de course.
1: Je ne l'ai pas non plus.
0: Aïe.
2: Les clés.
1: Je n'ai pas noté ça.
0: C'est vrai que c'est relativement utile.
2: Oui. le racloir pour la neige, pour le dégivrage.
1: Ah oui, surtout maintenant. Hein. Non.
2: Et la loque pour les vitres.
1: Non.
0: Non, mais qu'est-ce que vous aviez, vous, Stéphane?
1: J'ai noté le triangle, voilà, c'est important.
0: D'accord.
1: Matière
0: de sécurité.
1: Le gilet fluo,
0: vous pensez
1: la trousse
0: accident,
1: de secours, le cric, et de l'eau, puisqu'il fait très chaud, c'est important d'avoir de l'eau dans sa voiture. Bon, voilà.
0: Donc, en fait, c'est typique, on ne le dit, il n'y a pas de mauvaise réponse, c'est une question de connexion. Stéphane est parti côté plutôt sécurité, accident. Vous êtes parti vite tous les jours.
1: Je me suis dit, il y a ça dans toutes les voitures, normalement, c'est obligatoire. Donc, on va commencer.
2: Il y a ça dans toutes les voitures.
1: Donc c'est utile. Je me suis dit, on va peut-être marquer des bonnes réponses. Mais c'est pas grave, on n'était pas connectés là-dessus. Alors, on enchaîne avec.
0: 5 comédies musicales qui se jouent dans une salle.
2: Le Roi Lion.
1: Oui.
2: Notre-Dame de Paris.
1: Oui.
0: Ah, on remonte.
2: Starmania.
1: Ah, j'ai hésité, mais je ne l'ai pas noté, celui-là.
2: Les 10 commandements.
0: Ah oui, c'était incroyable,
1: non.
0: Ça. Non.
2: Et le fantôme de l'opéra.
1: Non, moi, j'avais mis Roméo et Juliette, j'avais mis Chicago et j'avais mis Les Misérables.
0: D'accord. Bon, ben ça nous fait un total de 3 sur 15. Je ne dirai rien, puisque Stéphane a la gagne. Voilà, il s'était moqué de mon 6 sur 15. Donc, je n'oserais pas.
2: Vous savez quoi?
0: Alors, est-ce que friandise a été pris en compte par la régie, même si ça ne change pas grand-chose au final, hein?
1: Oui, de toute façon, c'est 3 ou 4, hein, donc ça ne suffira pas. Oui. Même si c'était 5, je veux dire, on a fait moins que 8. Donc, c'est dommage, Marie-Christine, mais n'hésitez pas à revenir.
2: C'est pas facile du tout.
1: C'est vrai que c'est
2: la
1: plus facile.
2: Que je jouais,
1: mais c'est plus facile quand on écoute que quand on y est. Ça, c'est vrai. Vous avez raison de le

0: De le dire, mais c'est pas grave, c'était une première expérience et puisque vous n'avez pas gagné, bah vous pouvez revenir la semaine prochaine
1: mais
0: avec
1: oui.
0: beaucoup de plaisir. On a souvent des bah, bah tout à l'heure par exemple Olivier de Flémal ou c'était plutôt Bernard de Juprel qui est revenu. Voyez donc n'hésitez pas, on vous souhaite un bon repassage et bah repassez quand vous voulez.
2: Ah oh là là.
1: À bientôt. C'est ça voilà. Le point positif au fait de perdre, c'est que on peut revenir et on nous dit dans l'oreillette que voilà. Il n'y a pas le mot friandise, donc de toute façon,
0: bon, c'est
1: on, est
0: pas
1: toujours,
0: grave,
1: on est toujours à 3 sur
0: 4. 3 ou 4, c'est pas grave.
1: Merci beaucoup Marie-Christine. Une nouvelle question de sélection. L'animal symbole de la paix. Est-ce que c'est la colombe ou l'hirondelle? Eh bien, venez jouer avec nous en envoyant un petit SMS au 6003, 1 euro par message. Vous choisirez si vous avez envie de jouer avec Stéphane
0: oui,
1: ou avec moi.
0: Oui.
1: On va peut-être rien dire pour pas vous énerver. On va éviter de vous froisser.
0: Mais non, attendez, je suis repassé. Je viens de me faire repasser par Marie-Christine, voilà, donc je ne suis pas froissé.
1: J'ose plus
0: voyez,
1: rien dire. Mais
0: regardez,
1: si vous avez envie de jouer avec moi, n'hésitez pas.
0: Vous jouez avec qui vous voulez, évidemment. Et voici Freddie Mercury, tiens, Living on My Own. Il y aura Charlotte Cardin aussi.
1: Oui.

0: Et Charlotte Cardin, à qui on souhaite un prompt rétablissement pour l'instant, elle a des petits problèmes de voix. Et on espère qu'elle va se sentir, qu'elle va se feel good.
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0: Et aujourd'hui, c'est la dernière journée où on vous propose de gagner de super vacances dans une villa entre 4 et 6 personnes dans le Var.
7: Avec Lagrange Vacances, très très belle destination. 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Vous aussi Nathalie, n'est-ce pas?
8: Oui.
0: Bonjour Nathalie, vous nous venez d'où?
8: De Tongrin.
0: Ah, de Tongrin.
7: Alors c'est où ça, Tongrin?
8: C'est près de Sombref, entre Jean Blou et Fleurus.
7: Ah oui, d'accord, donc rien à voir avec Tongrin. Hein.
8: Tongrin.
0: Est-ce que vous êtes déjà parti en vacances cet été?
8: On va bientôt partir.
7: Ah, où ça, avec qui?
8: On va aller en Italie.
0: Ah, oh, génial. Oh,
7: voilà, et on a pizza.
0: Ah, ça en Italie. Et... on pense
7: come
0: avant te
7: chiamo.
0: On pense avant tout à la nourriture italienne, évidemment.
7: À Umberto Tozzi aussi. Hein.
0: Oui, et à Rosini.
7: Et partez dans quelle région d'Italie?
8: On part pas loin de Venise.
7: Bien, Venise.
0: Et d'ailleurs, Reggiani disait « Venise n'est pas en Italie, Venise c'est chez n'importe qui ». Vous connaissez bien cette chanson, Nathalie?
7: Non.
8: Moi aussi, je l'ai déjà entendue. Mais...
0: Oh, oui,
7: elle
0: oui,
7: est
0: bon.
7: Polie, quoi.
0: C'est moi la plus âgée d'entre nous. Hein, je
7: Nathalie,
0: vous
7: partez en famille, avec qui, en amoureux?
8: En amoureux.
7: Alors Venise, il y a peut-être un truc spécial qui va se passer pendant les vacances. On ne sait pas.
0: Hein. Oui, bah dans le Var aussi, peut-être d'ailleurs. Pourquoi Venise? Oui, c'est vrai.
7: Ah, je sais pas, attendez, elle part en amoureux à Venise ou tout près.
0: Laisse les gondoles à Venise.
7: Mais oui.
0: Bon, Nathalie.
7: Mais oui, il n'y a pas qu'à Venise. C'était quoi votre chanson?
0: Venise n'est pas en Italie. On va demander à la régie qu'on nous la retrouve. Vous allez voir, je ne dis pas des bêtises.
7: Bon, Nathalie, alors vous avez répondu correctement à la question de sélection. Hein, la paix est symbolisée par...
8: la colombe.
7: Bien sûr.
0: Tout à fait.
7: Alors, grande question, Nathalie, avec qui c'était-vous participé aux deux?
8: Avec Tamara.
0: Mais oui, évidemment, la colombe, Tamara, tout ça, ça va ensemble, que voulez-vous? Et votre bave ne m'atteint pas, puisque maintenant, je sais que vous avez fait un 3 sur 15, Stéphane, et que je peux aisément le battre.
7: Mais je suis certain que les auditeurs, ils ne sont pas idiots, ils sont même très intelligents, les meilleurs auditeurs du monde. Quand ils ont entendu mes réponses, ils se sont dit « Eh, mais moi j'aurais dit comme lui hein !» Non, mais Nathalie, c'est vrai, pourquoi vous choisissez Tamara? Pour quelle raison?
8: Parce que je la vois souvent à la télé, et puis elle me fait bien rigoler, quoi.
0: Voilà. Après, il faut que la connexion se fasse, c'est évident.
7: Oui.
0: Et pour ce faire, il va nous falloir
7: Bah peut-être qu'elle va encore bien nous faire rigoler hein, dans quelques instants. Bon, allez.
0: J'espère surtout vous faire gagner, Nathalie.
7: On y va pour les trois thèmes. 5 chansons de films célèbres.
0: Ok.
7: 5 champions de tennis qui ne jouent plus.
0: Ah oui, des champions de tennis qui ne jouent plus. On parle pas de championne, on parle bien de champion.
7: Oui, c'est écrit au masculin, donc
0: d'accord.
7: On parle bien de champions de tennis qui ne jouent plus. Bon, si vous voulez écrire
0: non,
7: des
0: non,
7: dames...
0: Non, parce qu'en général, il est mis champion-championne. Alors ici, il est mis
7: oui,
0: que champion.
7: Que champion, mais d'accord. C'est pas plus mal. Ça n'a rien à voir avec la parité, etc. Mais ça réduit en fait
0: oui,
7: le
0: fait.
7: Nombre de possibilités, ce qui vous donne plus de chances de marquer des points.
0: Ouais.
7: D'accord. Alors, 5 choses auxquelles penser lorsqu'on déménage.
0: Ah oui. À quoi je dois penser quand je viens de déménager? Ça va être assez simple.
7: Bah voilà. Oh, Nathalie.
8: Ouais, c'est pas
7: d'être
8: facile.
7: Ah bah voilà. Ben non.
0: Non, c'est pas simple, j'avoue. Mais on fera mieux au
9: cas où. Est-ce qu'il y a quelqu'un pour vous aider aujourd'hui ou pas?
8: Ah non, justement.
9: Bonne chance.
8: Ça va être difficile.
9: Bonne chance. Et écoutez la musique. En plus, il y aura de l'ambiance hein, dans l'autoradio. Ah bah voilà.
0: C'est chez n'importe qui. C'est n'importe où.
9: Ouais. Mais c'est vrai, si vous aimez Serge Reggiani et cette chanson-là et plein d'autres, n'hésitez pas à vous brancher sur Viva Plus.
0: Oui.
9: D'ailleurs, nouveauté à la rentrée sur Viva Plus, il y aura aussi les années 80. Et donc, sur Viva Plus, vous écouterez aussi cette chanson-là que vous n'entendiez pas jusqu'à présent. Hein, voilà. Et parce qu'avant, c'était. Je crois qu'il s'arrêtait à 86, je crois. Mais là, je pense qu'ils vont pousser le curseur jusqu'à la fin des années 80. Et donc, forcément, maintenant, sur Viva Plus, il y aura aussi NXS, Need You Tonight. 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

0: In Excess, Need You Tonight. Et nous sommes avec Nathalie. Qui...
1: Nathalie de Tongreen.
0: Tongreen.
1: Qui a choisi de jouer avec vous.
0: Ah, ça ne va pas, Nathalie.
1: Comment ça ne va pas,
2: pas. Ah, je n'ai rien
1: trouvé. Ah, mais si. Mais pourquoi? Mais
2: oui,
1: pour...
2: si, non, je sais.
1: Mais attendez, respirez. Respirez, faites-le au feeling.
2: Je n'ai rien trouvé, donc ça va être difficile.
1: Rien du tout.
2: Une chanson célèbre, à part le Titanic, c'est tout ce que j'ai trouvé.
1: Eh ben voilà,
0: on peut l'écouter rien. D'ailleurs.
1: Regardez, Tamara m'a choisi la même.
0: My heart will go on. Allez, calmez-vous au son de Céline Dion.
1: Relax,
0: respirez,
1: détendez-vous.
0: On est là pour jouer, Nathalie.
1: Ce n'est qu'un jeu.
0: Quand bien même vous perdez, imaginons, quand bien même vous pouvez revenir, Nathalie.
1: Voilà.
2: Oui, je sais, bon. Parce que je panique. C'est pas des thèmes en plus qui sont.
1: Oui, mais attendez, oui, mais relax, hein. À un moment donné.
0: Vous m'avez donné une réponse et elle était juste.
1: On fait avec ce qu'on a. Bon, allez, ensuite, un autre film, une autre chanson de film célèbre.
2: Je ne sais pas.
0: Non, vous n'avez aucune idée.
2: Oh non.
1: Allez, quels sont vos films préférés?
2: Il y en a plein, mais comme ça ne me revient pas en fait.
1: D'accord, en fait vous êtes tétanisé par le stress.
2: Oui,
1: Nathalie.
2: Je crois que
1: c'est ça. Donc, attendez Nathalie,
0: votre mari est avec vous? Il s'appelle comment votre mari? On entend une voix masculine à côté de vous.
2: Ouais, pour malheureux, je l'ai réveillé, c'était la nuit.
0: Ah d'accord, zut.
2: Ah oui,
0: ouais,
2: non, franchement, mais... je suis désolée, ça sert à rien.
1: Mais non, mais ce n'est pas grave. Comment s'appelle votre mari?
2: Giovanni.
1: Bon, écoutez, c'est un jeu.
2: Oui, j'espère que je ne me tracasse pas.
1: Voilà. Donc
2: je
1: pour
2: crois
1: les...
2: que je panique.
1: Mais oui, mais ne paniquez pas. Allez, souvenez-vous d'un film culte que vous avez regardé à la télé récemment, ou à Noël, ou un. Voilà.
2: Des chansons. Comme ça, franchement, non.
1: Ok, écoutez,
0: c'est pas
1: passe,
0: grave.
1: On peut passer au thème suivant. Voilà, allez, on va passer aux 5 champions de tennis qui ne jouent plus.
2: Champion de tennis. Federer aussi.
0: Oui, tout à fait.
1: Federer.
2: McEnroe.
0: Oui, tout à fait.
1: Ben voilà.
2: Borg.
1: Bjorn Borg.
0: Ah oui, je l'ai.
1: Ensuite.
2: Agassi.
1: Ah, il a fait une autobiographie extraordinaire, ça, il faut lire ça. Oui. C'est pas Agassi. Et puis, vous avez encore une possibilité. Vous n'avez pas d'idée?
2: Panatta.
0: Pardon?
2: Panatta.
1: Panatta.
0: Ah non, malheureusement, je n'ai pas Panatta. Bon.
1: Et alors, vous aviez quoi, vous?
0: Alors, moi, j'avais McEnroe, j'avais Pete Sampras, j'avais Boris Becker.
2: McEnroe, oui.
1: Vous avez fait 3 quand même. Hein.
0: Pas mal.
1: Il y avait Yannick Noah aussi, par exemple.
0: Oui, c'est vrai. Hein, c'est vrai.
1: Voilà. Alors, 5 choses auxquelles penser quand on déménage. Alors ça, il suffit de réfléchir un tout petit peu.
0: Oui, c'est
1: et, puis, et puis voilà, on va voir si vous êtes connectés, quoi.
2: On déménage, commander un camion.
0: Enfin, oui, tout à fait, louer un camion.
2: Oui. Préparer des cartons.
0: Tout à fait.
2: Qu'est-ce qu'on peut encore faire? Demander de l'aide à des personnes.
1: Elle n'a pas noté ça.
0: Non, j'ai pas noté.
1: Ensuite,
0: ça.
2: Ensuite. Faire son changement d'adresse.
0: Tout à fait, faire un changement d'adresse, exactement. Et encore un petit.
2: Et qu'est-ce qu'on peut encore faire? Démarche. Changement d'adresse, c'est pas encore faire.
0: Qu'est-ce qu'on doit changer? On change l'adresse et.
2: Change l'adresse et le truc poste, enfin comment on appelle ça, la poste, enfin, je sais pas moi.
1: Bah, c'est le changement d'adresse.
2: Les factures, enfin, je sais pas.
1: Oui, mais ça c'est fait.
0: Ça, c'est
1: l'électricité.
0: L'électricité, tout à fait. Mais vous savez quoi? On n'a pas fait suffisamment, mais on a égalé Bernard,
1: non,
0: en fait.
1: J'ai fait 7.
0: Ah bon? J'ai compté 8.
1: Non, 7. 1 au premier, 3 au deuxième, et 3, ça fait 3 plus 3 plus 1, ça fait
0: d'accord.
1: 7.
0: Oui, moi, c'était 4 au dernier.
1: Ah
0: tout
1: oui,
0: à
1: c'était
0: fait.
1: 4. Ah oui, bah, ça fait 8 alors.
0: Ah, ça fait 8 sur 15. Alors, ce ne sera pas suffisant, Nathalie, mais pour, non, quelqu'un qui, bien, mais pour quelqu'un qui, au départ, n'avait aucune réponse, je trouve que vous êtes,
1: c'est
0: très
1: pas grave,
0: bien défendu.
1: Moi, je trouve ça courageux de votre part.
0: Voilà, hein,
1: parce
0: tout à
1: que,
0: fait.
1: Voilà, et c'est qu'un jeu, hein, si vous êtes stressé au moment de passer à l'antenne, franchement.
0: Oui, c'est rien. Grave, du tout.
2: Attendez, après,
0: on n'a que
2: voilà.
0: des milliers d'auditeurs qui nous écoutent, c'est pas grand-chose. Bah, Nathalie, en tout cas, on est très fiers de vous.
1: Et on vous embrasse bien fort et profitez bien de vos vacances avec Giovanni. Souhaitez une bonne nuit à Giovanni que vous avez réveillé quand même.
0: Giovanni.
1: Voilà, faites-lui un petit thé camomille, hein, histoire qu'il puisse se rendormir.
0: Giovanni, tu as fait 8 sur 15, c'est très bien. Tu as aidé Nathalie. Allez, dors bien, rendors-toi, Giovanni. Rendors-toi, Giovanni.
1: À bientôt. À bientôt, Nathalie et Giovanni.
2: Merci pour votre bonne humeur. Merci.
1: Bah, avec plaisir. Ouais. Allez, bah voilà, ça arrive. Bon, n'hésitez pas à venir nous rejoindre. C'est vrai que ça vaut la peine d'essayer. Juste essayer de gagner ses vacances, c'est déjà génial. 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Bah voilà, vous êtes les bienvenus. Au 60-03, voici pour vous une nouvelle question de sélection.
0: Alors, dans Avenger, que doit faire la personne qui veut soulever le marteau de Thor? Est-ce qu'elle doit avoir un biceps de 42 cm de diamètre? Ou est-ce qu'elle doit avoir un cœur pur? Est-ce qu'elle doit avoir les mêmes biceps que Stéphane Piedbeuf? Ou avoir 42... Non, on n'est pas à 42.
1: Non, bah c'est, non,
0: je vais sortir mon mètre. Bon, ou avoir un cœur... ou avoir un cœur pur. 60 ans, on nous dit des choses dans les micros, c'est abominable. Ou avoir...
1: Je suis assez d'accord, moi. Hein.
0: On se rejoint tout de suite. Bon, je vais aller me cacher, ça va plus.
1: Non, non.
0: Allez, à tout de suite.
1: Allez, on vous attend.
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0: Vanessa Paradis était sur RTBF Vivacité. Vous êtes très nombreux à jouer avec nous, c'est normal, ça vaut la peine. C'est la dernière chance pour vous ce vendredi de repartir avec cette maison duplex dans le Var à Fayence du samedi au samedi, offert par Lagrange Vacances. Dans un instant, nous allons appeler quelqu'un qui nous écoute à l'étranger, figurez-vous.
1: Oh, ça c'est chouette.
0: Et oui, hier on était au Cap d'Agde, souvenez-vous, il n'y avait pas...
1: On sera un peu plus habillés aujourd'hui.
0: Peut-être, je ne sais pas. Nous serons en tout cas en Espagne, ça c'est sûr.
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0: Et ça nous fait plaisir d'être là avec vous jusqu'à 14h.
1: Voilà, Stéphane a beaucoup de mal puisqu'hier, en effet, nous avons eu en ligne quelqu'un du Cap d'Agde qui n'était pas fort habillé. Mais ici, nous espérons que la personne que nous avons en ligne le sera. Véronique.
0: Véronique, bonjour.
11: Oui, bonjour.
0: Tout va bien, Véronique. Vous écoutez depuis l'Espagne, depuis quelle région?
11: Depuis Rosas, donc la Catalogne.
0: Ah, Rosas.
11: La Costa Brava.
0: Ah oui.
1: Magnifique. C'est, il fait comment là-bas, on imagine?
11: Ah ben il fait chaud, mais je pense qu'il fait moins chaud que chez vous.
1: Oui,
11: il y a moins chaud qu'en Belgique. Et puis on est en bord de mer, donc un peu,
0: c'est vrai.
11: Un peu d'air aussi.
0: Ah, vous avez vu l'éclipse totale alors là-bas?
11: Oui, presque. Elle était à 98,5%,
0: ouais,
11: donc on y était presque.
0: Ah ouais, et alors ça fait quoi les sensations que vous avez eues en observant
11: impressionnant.
0: Ça
11: impressionnant, ah, ouais, et en plus avec une vue magnifique, donc... C'était super bien.
0: Bon, chouette. C'est vrai que c'était bien pour tous les touristes qui étaient en Espagne à ce moment-là. Il y a des astronomes qui y sont allés parce qu'il y avait l'éclipse, mais les touristes qui, eux, ont simplement réservé leurs vacances ont eu le spectacle magnifique.
1: Tout à fait. Alors,
0: et vous en avez profité.
1: On ne vous emmènera pas ni en Espagne, ni pour voir une éclipse, mais bien dans le Var pour une maison de 4 à 6 personnes. Et c'est la Grange Vacances qui offre ça. Est-ce que c'est pour ça que vous jouez avec nous, on imagine?
11: Oui, bien sûr.
0: Forcément.
11: On n'en a jamais assez.
0: Et tiens, vous nous écoutez à l'étranger via quoi? Via Radio Player, sur Ovio?
11: Oui, via Radio Player, oui.
0: Ah ouais, c'est vrai, vous pouvez emporter Vivacité.
1: C'est génial, il y a plein de gens qui nous écoutent en vacances.
0: Et on vous souhaite de bonnes vacances à toutes et tous. Alors, Véronique, vous avez répondu correctement à la question de sélection dans Avenger. La personne qui veut soulever le marteau de Thor, il doit avoir quoi?
11: Un cœur pur, bien sûr.
0: Voilà,
1: mais oui,
0: ça.
1: Évidemment. Et vous, comme vous avez un cœur pur aussi, on a
0: vous allez me choisir pour jouer.
1: Vous allez choisir quelqu'un qui a aussi un cœur pur.
11: Oui, exactement.
0: Bien. C'est-à-dire moi.
11: Oui. J'ai choisi Tamara.
0: Pourquoi?
11: Eh bien, parce que, nous allons la voir en spectacle à Fauvillé bientôt et c'est l'occasion de lui dire un petit coucou.
1: Oh là là. Et vous savez que je stresse terriblement parce que ce sera ma toute première. Et quand on me dit on va te voir à cette date-là, je me dis c'est mon tour. Mes tout premiers pas sur scène, ce sera devant vous. Donc, ça va
11: et nous avons fait la réservation il y a juste quelques jours de l'Espagne aussi. Donc,
0: vous pouvez me rendre service, vous qui irez la voir à Fauvillé. Prenez un panneau et vous mettez Cap d'Agde dessus et à un moment donné, quand elle fait un sketch, vous le levez comme ça, voyez. Franchement, faites ça pour
1: surtout,
0: me faire plaisir, ce sera drôle.
1: J'en parle à un
11: d'accord,
1: moment donné.
11: D'accord, comme ça, elle nous repèsera dans l'assemblée.
0: Voilà,
1: c'est que j'en parle à un moment donné.
0: Bon, allez, Véronique, puisque vous avez choisi Tamara, je vous donne vos thèmes. Il va falloir, dans quelques instants, après la musique de Teddy Swims, nous citer 5 raisons de prendre quelqu'un dans ses bras.
1: Oh, ça c'est beau ça.
0: Ça c'est bien.
1: Calme. Ça va être un bon moment ça.
0: 5 raisons de prendre quelqu'un dans ses bras. Alors, 5 termes liés au ménage. 5 termes liés au ménage. Et puis alors, 5 émissions cultes de la RTBF qui sont toujours à l'antenne. Donc des émissions cultes, vous voyez, c'est les émissions qui ont... c'est pas les toutes nouvelles émissions, quoi. Ce sont les émissions de la RTBF que vous connaissez depuis quelques années, quoi.
1: Les émissions cultes qui sont toujours à l'antenne.
0: D'accord. C'est okay, bien tout noté bien.
11: C'est noté, oui.
0: Eh ben, impeccable. On va écouter Teddy, alors. Hein. Il y a Teddy Bear, voilà, ça, c'est notre compatriote. Puis il y a aussi Teddy Swim, c'est le mec qui a des tatouages. Il est basé, lui. Hein. Lui, il a des biceps de 42 cm, Teddy Swim.
1: J'ai pas jamais été voir.
0: Bon, ça se voit sur la pochette. Hein. C'est Mr. Know It All.

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5: Et Véronique, qui habite Libramont, est en vacances à Rosas, en Espagne, sur la Costa Brava. Elle nous écoute avec l'application Radio Player et elle a décidé de prolonger ses vacances, ou en tout cas au moins d'en gagner d'autres. Et elle a bien raison de le faire. Véronique, tout va bien?
6: Oui, très bien, oui, oui.
7: Alors, est-ce que ça s'est bien passé de votre côté, Véronique?
6: Oui, mais ça va très vite, alors.
7: Quand on écoute les autres, on a toujours l'impression que c'est lent et que c'est facile. Et c'est vrai que quand c'est à nous, on a tendance à stresser et à se dire que c'est très court, au final.
5: Il y a des personnes qui vous aident?
6: Oui, j'ai mon mari qui est avec moi.
7: Ah, il s'appelle comment?
6: Frédéric.
5: Bon.
7: Fred
5: et Véro.
7: Fred alors, et Véro.
5: Bon. 5 raisons de prendre quelqu'un dans ses bras.
6: Alors, consoler?
7: Oui, mais oui, évidemment.
6: Des retrouvailles?
5: Non.
7: Non.
6: Non. Un départ?
7: Oui.
6: Alors, bercer un enfant?
7: J'aurais pu y penser, oui.
6: Et alors, le dernier, j'ai mis retour de voyage, mais... Les retrouvailles.
7: Non, c'est pareil que les retrouvailles. Non. Moi, c'était simplement pour dire bonjour. Moi, il y a plein de gens, je leur dis bonjour en les prenant.
5: J'ai le Covid. Bonjour à
7: On évite quand on est malade, évidemment. Mais sinon, c'est toujours très agréable. C'est quand on dit à une personne qu'on l'aime, par exemple. On prend dans ses bras, voilà. Et quand la personne pleure aussi. Mais bon, c'est vrai.
5: Ça, c'est consolé.
7: C'est un peu pareil que consoler.
5: Bon, alors, 5 termes liés au ménage.
6: Alors, le balai?
7: Oui.
6: L'aspirateur?
7: Oui.
6: Les produits d'entretien?
7: Oui.
6: Nettoyer?
7: Non.
6: Non. Et les produits lessives?
5: Ah non.
7: J'avais mis la poussière et j'avais mis l'éponge, tout simplement.
6: Oui, oui.
5: Voilà.
6: Mais il y en a beaucoup, alors.
5: 5 émissions alors. Cultes de la RTBF qui sont toujours à l'antenne.
6: QR le débat?
7: Je ne l'ai pas.
6: La tribune?
7: Oh là là.
5: Ouais, ça c'est très.
7: Ouais, je ne l'ai pas non plus.
5: Ensuite?
7: Il y en a beaucoup, hein.
6: C'est du belge?
7: Oui!
5: Ah, quand même.
7: Évidemment.
5: Avec Gérald.
6: On n'est pas des pigeons?
7: Oh, c'est vrai que ça fait longtemps qu'elle est là aussi.
5: Non.
6: Je sais plus. Il m'en reste une à dire?
5: Oui.
6: Et alors, échappée belle?
7: Oh là là.
5: Ah oui, avec
7: qui est là depuis combien de temps, presque 40 ans, je pense. Bon, mais voilà. Malheureusement, moi j'avais mis.
5: Bah dites-nous ce que
7: j'avais mis. J'avais mis le grand cactus. Évidemment, j'en fais partie, donc je pouvais pas ne pas le noter. J'avais le jardin extraordinaire, c'est la plus vieille émission.
5: Ah oui, ça c'est
7: émission.
5: La plus ancienne, ouais.
7: Voilà, je pense que c'était en 64, je pense, la première. Donc j'avais les ambassadeurs.
5: Ah, avec Nathalie.
7: Tout à fait. Et puis j'avais les news. Les news, c'est là depuis un
5: avec
7: moment.
5: Avec Luana.
7: Parce qu'on pense toujours aux enfants, évidemment. Bon, ça nous fait un 6 sur 15. C'est un peu la tapée du jour, j'ai envie de dire. On a fait 6, on a fait 3, on a fait 8. Et on n'a pas encore dépassé 8. Et il nous reste 2 candidats.
5: Vous voyez que... Et 8 sur 15, mais c'est génial. Ça veut dire qu'il reste encore 2 possibilités. 2, seulement 2.
7: Pour faire
5: de
7: plus
5: faire
7: que
5: plus
7: 8.
5: Que 8. Et donc forcément, on se dit, là, il est 12h55. L'émission se termine à 14h. À 14h, c'est sûr. Quelqu'un va partir en vacances dans le Var. Pour l'instant, c'est Bernard de Juprel. C'est le premier à avoir fait 8. Et donc, Bernard part en vacances, mais virtuellement, puisqu'il reste encore de la place pour vous et pour quelqu'un d'autre aussi.
7: Voilà. Eh bien, Véronique et dans un Frédéric, instant. On vous embrasse quand même. On vous embrasse et félicitations.
5: Voilà,
7: on
5: vous serre dans
6: merci
5: nos bras.
6: Beaucoup.
5: Et profitez de la fin des vacances en Espagne. Hein. Profitez-en bien, évidemment.
6: Oui,
5: voilà, Costa Brava.
6: Oui, oui.
5: Dans un instant, on vous posera l'avant-dernière question de sélection. Eh oui. Dans un instant, juste après l'information, bien sûr, qui arrive dans quelques minutes, le journal de 13h.

0: cœur. C'était Clara Luciani. L'amour ne cogne que le cœur, mais le soleil cogne aussi. Tout de suite la météo de Nicolas.
1: Bonne journée à tous. Voici sans doute la journée la plus étouffante de cet été 2026. Plein soleil, soleil de plomb. On attend des températures hors normes. 32 degrés au littoral. Pourtant, là souffle une petite brise du large. On attend 32 à 34 degrés sur les hauteurs de l'Ardenne. 36 à 37 degrés localement dans le centre du pays. On pourrait gagner un degré de plus même du côté de la Campine. Ça va un petit peu commencer à changer la nuit prochaine avec l'arrivée de nuages sur l'ouest. Une nuit très douce, 18 à 20 degrés. Puis demain, ça y est, petit changement de temps. Retour enfin d'averses sur le nord du pays le matin, sur l'est et le sud l'après-midi. Pas énorme, elle pourrait s'accompagner d'un petit coup de tonnerre. Les températures vont baisser d'un cran, comprises entre 25 et 32 degrés.
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0: RTB Vivacité, il est 13h, c'est l'heure du journal avec Maïté Warland. Bonjour Maïté.
4: Nouvelle vague de chaleur en Belgique. Comme des millions d'Européens, nous allons vivre une journée extrêmement chaude ce vendredi. Et avec la sécheresse qui perdure, de nombreux feux se déclenchent. On fera le point. Et puis on parlera trésor aussi. Un trésor de 9 millions d'euros trouvé dans un mur d'une maison en Flandre. À qui appartient-il? C'est la question. Et puis détour par Birmingham pour les mondiaux d'athlétisme. On le sait peu, mais les critères des fédérations belges sont souvent plus sévères que les critères internationaux. Avec quelles conséquences pour nos athlètes? Réponse en fin de journal. Bonjour, vous avez chaud comme 150 millions d'habitants en Europe ce vendredi. Le mercure devrait dépasser les 35 degrés. On est bien parti pour. En dépassant les 30 degrés il y a une heure environ, la Belgique a officiellement entamé sa troisième vague de chaleur de cet été. Mais les épisodes de chaleur sont encore plus nombreux. Avec quels résultats? C'est ce que nous explique le météorologue à l'IRM, Pascal Mormal.
5: Il faut aussi se rappeler que durant la fin du mois de mai, on avait eu un pic de chaleur très important, qui n'était pas une vague de chaleur officielle. Et durant le mois de juillet également, on avait eu une période très chaude. On avait raté le critère de vague de chaleur pour un dixième. Donc c'est maintenant la cinquième séquence très chaude depuis le début de l'été. C'est assez exceptionnel dans la mesure où, oui, des vagues de chaleur à répétition, ça s'est déjà produit. Par exemple, en 1947, on en avait eu trois. En 2019 également, trois durant l'été. Mais ici, entre les vagues de chaleur, on n'a pas vraiment connu de répit. Donc les températures sont restées toujours très douces. Ce qui fait que la moyenne de cet été 2026 est pour le moment la plus chaude. Et compte tenu des prévisions, on va certainement terminer cet été 2026 à la première place des étés les plus chauds jamais observés en Belgique.
4: Une interview d'Alison Delpierre. Notez qu'à cause de la chaleur, un mouvement de grève spontané a été lancé ce matin par les agents de bus LeTech dans la région de Mons-Borinage. Deux dépôts du Hainaut sont concernés. Le réseau est fortement perturbé. Les chauffeurs dénoncent le petit nombre de bus climatisés sur le réseau. Seul un bus sur quatre à peu près dispose d'une climatisation. 1800 personnes évacuées, des centaines d'hectares mangés par les flammes. L'incendie qui s'est déclaré dans l'ouest de l'Allemagne, à quelques kilomètres de la frontière belge, menace désormais des moyennes agglomérations. Waoub Fayoumi, les 9000 habitants de la ville d'Urgenwald sont désormais menacés.
6: Sur les images, un épais nuage gris recouvre l'horizon à des kilomètres à la ronde. La brume épaisse des fumées est trouée au loin par les flammes. Ce matin, les rues de Urkenwald sont animées. Il faut évacuer les lieux. Les habitants sont priés de n'emmener avec eux que le strict nécessaire. Comme beaucoup, Hugo Lehmann est sous le choc.
7: Ma femme m'a appelé au travail pour me dire de rentrer. Nous étions en train d'être évacués. Et puis le chaos s'est installé. Beaucoup de monde, beaucoup de voitures, un peu de panique. Ce n'est pas le genre de situation qu'on avait déjà vécu, sûrement pas notre génération.
6: Trois hélicoptères bombardiers d'eau et deux chars de la Bundeswehr, l'armée allemande, sont sur le pont. Le feu qui a commencé hier midi a parcouru près de 300 hectares en une nuit. Il ne se trouve plus qu'à 200 mètres de la ville.
4: Et la situation, elle est aussi critique dans d'autres pays européens.
6: 1100 hectares dévorés par les flammes hier en France, 36 personnes blessées dans des incendies en Croatie. Cette sécheresse extrême et ces vagues de chaleur mettent aussi en danger les cultures. Aux Pays-Bas, elles provoquent une pénurie d'eau douce. Les cours d'eau de ce pays situé en dessous du niveau de la mer sont aujourd'hui presque à sec.
4: Merci Waoub Fayoumi. Au Japon, ce n'est pas le feu, mais la pluie qui mobilise les secours. Des pluies considérées par les autorités comme sans précédent dans le pays. Elles ont fait au moins 8 morts à l'est de Tokyo. Ces pluies diluviennes ont surpris par leur ampleur. Des milliers de personnes sont bloquées en ce moment à l'aéroport international de Narita, qui dessert la capitale. Des milliers de foyers sont aussi privés d'électricité. Les médias japonais redoutent un bilan plus lourd. En Grande-Bretagne, le chef du parti populiste Reform UK, Nigel Farage, a remporté l'élection partielle qu'il avait déclenchée. Il avait appelé les électeurs à être son juge face aux accusations de financement illégal portées contre lui. Daniel Fontaine, cette victoire n'empêchera pourtant pas la reprise de l'enquête sur les dons non déclarés qu'il a reçus.
7: Oui, Nigel Farage a revendiqué avant même la fin du dépouillement la victoire dans sa circonscription de Clacton. Son principal opposant, un comédien loufoque déguisé en chevalier poubelle, a tout de même remporté plus d'un quart des voix. Un signal de défiance. Nigel Farage a utilisé cette élection pour tenter de discréditer l'enquête menée par le comité d'éthique parlementaire. Il est accusé d'avoir reçu illégalement près de 6 millions d'euros et des avantages en nature d'entrepreneurs en crypto-monnaie. Nigel Farage.
3: I called this by-election.
8: Je voulais que les électeurs de cette circonscription soient mon juge et non les grands médias britanniques et l'establishment politique qui nous décrivent comme des criminels ou de mauvaises personnes. J'ai donc demandé aux électeurs de Clacton d'être mon jury.
7: L'enquête parlementaire avait été suspendue le temps du scrutin, mais elle devrait être relancée. Elle pourrait perturber les ambitions nationales de Nigel Farage. Son parti Reform UK a connu une ascension spectaculaire depuis 2 ans, mais il semble perdre du terrain depuis l'arrivée du nouveau Premier ministre Andy Burnham.
4: Des avions de chasse de l'OTAN qui abattent un drone, ça s'est passé ce matin en Lettonie. L'appareil était d'une provenance inconnue. Ce n'est pas la première fois qu'un drone est abattu en Lettonie, ça avait été le cas en juin dernier. Les États baltes, frontaliers de la Russie, enregistrent un nombre croissant d'intrusions et de chutes de ce type d'appareils sur leur territoire. Et il y a quelques minutes, on a appris qu'un autre drone s'était écrasé ailleurs en Europe, en Roumanie, là aussi près de la frontière avec l'Ukraine. Retour chez nous avec cette évacuation près de la gare centrale de Bruxelles ce matin. Une conduite de gaz a été endommagée par erreur lors d'un chantier. Une centaine de personnes ont été évacuées par précaution. Les pompiers sont sur place ainsi que Sibelga, le gestionnaire du gaz dans la capitale. Un périmètre de sécurité a également été instauré autour des lieux de l'incident. Surprise, sur un chantier en Flandre, des ouvriers ont découvert des lingots d'or. Un magot d'une valeur de 9 millions d'euros. Et le parquet ouvre une enquête, Corentin Laurent.
9: C'est sur un chantier banal, la rénovation d'une maison abandonnée de Termonde en Flandre orientale, que le trésor, de l'or emmuré dans la cave, est découvert par hasard. La police locale s'est emparée de l'affaire, Patrick Feiss.
10: Les ouvriers qui effectuaient les travaux de démolition et qui sont tombés dessus ont immédiatement contacté le propriétaire du bâtiment, puis immédiatement la police afin qu'elle puisse procéder aux constatations nécessaires.
9: La valeur totale est estimée à 9 millions d'euros. On parle de plusieurs dizaines de lingots, 6 000 pièces d'or aussi. Le parquet ouvre une enquête pour déterminer la provenance et l'âge du butin.
10: Ils vont vérifier s'il est encore possible de retrouver certains éléments concernant ces lingots d'or, par exemple, pour voir s'ils peuvent être liés ou non à certains faits. Mais si ce n'est pas le cas, cela deviendra une affaire civile.
9: Et l'origine de la trouvaille sera déterminante pour savoir à qui revient le pactole. Alors du côté des propriétaires du bâtiment, qui s'avère être le centre flamand d'aide sociale, on garde la tête froide. Geert Hilaert.
11: Nous ne sommes certainement pas encore en train de nous imaginer riches ou de réfléchir à ce que nous allons en faire.
9: La découverte pourrait susciter la convoitise. Alors la police de Termonde prévient la population. Pas question d'approcher le chantier.
4: Corentin Laurent avec des interviews de la VRT. En sport, très belle prestation ce matin de nos athlètes aux 4x400 mètres dans les mondiaux d'athlétisme de Birmingham en Angleterre. Tant les Tornados côté messieurs que les Cheetahs chez les dames se sont qualifiés pour la finale, une finale qui aura lieu dimanche. Et on reste à Birmingham justement en s'intéressant à une athlète. Elle est vice-championne d'Europe et pourtant elle aurait pu ne jamais être à Birmingham. Sally Haggis a créé la surprise en triple saut. Il y a quelques semaines encore, la Belge pensait ne pas participer. Les critères de sélection sont en effet très sévères chez nous. Les explications de Lucie Drigalski.
12: Il y a 2 semaines, je pensais que je venais pas. Et je suis vite championne d'Europe, c'est un truc de dingue.
6: Initialement non sélectionnée, Sally Aguisse avait pourtant bien réalisé les minima européens. Mais les critères de Belgian Athletics sont souvent plus stricts que les critères internationaux. La fédération a finalement décidé d'assouplir ses conditions. Plusieurs athlètes ont ainsi été repêchés au dernier moment. Parmi eux, Sally Aguisse. Frédéric Honneux, consultant RTBF.
13: C'est une athlète vraiment amateur, elle n'a jamais été professionnelle, relativement peu aidée. Elle s'est exprimée de la plus belle des manières. C'est sur la piste, elle a montré l'exemple qu'il faut laisser la chance aux athlètes qui ont la capacité d'être présents. C'est comme ça qu'on peut réaliser de belles surprises et elle en est la preuve.
6: À 30 ans, elle dispute sa première grande compétition internationale. Une belle preuve de persévérance. Sa performance pourrait aussi faire évoluer les conditions de sélection de la Fédération belge.
12: Je ne fais que prouver encore et encore qu'une compétition n'est pas l'autre. Il faut laisser la chance aux athlètes, ils s'entraînent toute l'année pour ça. Alors c'est sûr que tous ceux qui seront peut-être dans la fin de classement ne vont pas faire une médaille, mais parfois ça arrive, alors il faut leur laisser leur

0: ici en tête les Jeux Olympiques de 2028.
1: C'est la fin de ces infos. Merci de nous suivre.
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3: Et on remercie Maïté Warland pour le journal. Olivia Rox, véhicule est en feu sur la Nationale 90.
4: Alors moi, c'est Armel.
3: Armel, excusez-moi. On vous a, attendez, parce qu'on m'a dit dans l'oreille, c'est Olivia Rox. Alors, je m'excuse, Armel Delmel. Il paraît qu'il y a un véhicule en panne, en feu, sur la Nationale 90.
4: Effectivement, ce véhicule en feu, cette camionnette se trouve donc sur la Nationale 90 Charleroi Namur, hauteur de Tamines, c'est en direction de Namur. La bande de droite est obstruée, forcément, la situation est dangereuse, donc soyez prudents sur cette nationale 90. Ailleurs, vous êtes ralenti par les zones de chantier, notamment sur le 40 entre Votem et Erstal. À Votem en direction de l'Allemagne, vous perdez 10 minutes. À Erstal en direction d'Allers, vous perdez une quinzaine de minutes. Sur le ring de Bruxelles, c'est entre Grand Bigard et Strombeek que vous ralentissez. 10 minutes de perdu.
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3: Et le beau vélo de Ravel vous donnera rendez-vous ce samedi à la radio et ce dimanche à la télé, direction Bièvre en province de Namur cette semaine avec Sébastien Nolvaux qui sera sur le tandem d'Adrien. Et puis il y a Faudel qui va chanter juste après la balade. Et cette semaine, Hélène Bernard et Francis Hubin nous parlent du réseau autonome des voies lentes et de l'histoire des anciennes lignes de chemin de fer. D'ailleurs Hélène, vous êtes ce vendredi en prémisse de la première étape à tourner.
6: Chaque année, le réseau il s'étend toujours un peu plus. Ici, à Bièvre, il y a une nouvelle voie verte qui va venir renforcer ces pistes cyclo-piétonnes. Il faut quand même imaginer qu'avant, sur ces ravels, il y avait des trains, des trams et même des autobus. Certains sont devenus ces fameux ravels qu'on connaît bien ici au Beau Vélo. Et puis d'autres ont gardé leur fonction d'antan.
7: Mais ici, on est à Grède. Donc c'est une gare, une station qui est toujours d'actualité sur la ligne 166 qui va de Dinan à Bertry. Elle est toujours en activité. Et par le passé, on pouvait directement de la gare de Grède prendre le Vicinal, le tram, sur la ligne 521-3 qui allait vers Ouellen. Et cette ligne Vicinale a été créée en 1908 et en 1955, elle a déjà été remplacée par les bus à l'époque. Et on peut voir des cartes postales d'époque où on voit le bus, le vieux bus, années 50-60, qui attend les voyageurs en sortie de gare pour les prendre et refaire le périple que faisait le Vicinal avant. Donc le Vicinal avait vraiment comme mission de relier toutes les voies de communication entre elles.
6: Et revaloriser ce réseau, ces anciennes lignes de chemin de fer, c'est revaloriser aussi les petites gares, parce qu'il ne faut pas les oublier, celles-là, ce sont des vestiges du passé. Elles ont été imaginées par des architectes, des ingénieurs, elles sont à préserver, et il faut aussi parfois les réinventer. Il faut savoir quand même qu'en Wallonie, il y en a 8 qui sont classées, donc ça leur permet d'avoir un statut de protection, mais il y a un véritable enjeu derrière, qui est d'en faire des lieux de vie. Et ici, à Grède, il y a un bel exemple du hall marchandises juste à côté de la gare qui s'est transformé en gîte.
7: Oui, donc en gîte, donc il retrouve un peu une vie, donc une vie en termes de nouveau de communication, donc des gens qui viennent de l'étranger, qui peuvent communiquer avec des locaux et qui peuvent, par après, aller sur le réseau autonome des voies lentes qui est en train de se développer et qui peuvent aussi partir visiter la Semois ou visiter la région, pourquoi pas. C'est ce qui se faisait par le passé. Voilà.
6: Oui, c'est sûr, ça renforce le cyclotourisme et ça, c'est super pour découvrir les environs et puis aussi pour la planète.
7: Voilà,
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3: Et quel bonheur de vous retrouver dans les deux fonds la paire. Il reste moins d'une heure pour gagner des vacances fabuleuses et rien n'est joué. 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
3: 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Et voilà ce qui vous attend. Le score à battre de 8, honnêtement, il y a moyen. Enfin, je veux dire, là, avec un 8 sur 15, franchement, on a

0: souvent dépassé ce score durant les jours précédents. Donc rien n'est fait. Tout est encore possible. Si vous venez d'allumer la radio, eh bien ce n'est peut-être pas un hasard.
1: Mais en plus, c'est pas
0: on
1: un
0: vous attend.
1: Qui est très très compliqué. C'est-à-dire qu'il faut se connecter au cerveau de Stéphane ou au mien. Mais donc ça, c'est votre choix évidemment avec qui vous allez jouer. Nous donner des réponses en fonction des thèmes qu'on va vous donner. Et ensuite, on passe à la vérification. Et si vous avez les similitudes par rapport à l'un d'entre nous, eh bien, vous marquez des points. Mais pour ça, il faut d'abord répondre à une question de sélection.
0: Une question de sélection par SMS au 60-03. Vous envoyez la bonne réponse à la question, votre prénom et votre localité. Et quelle est la question, Tamara ?
1: Quel anniversaire célèbre-t-on cette année concernant Marilyn Monroe ? Est-ce que c'est les 100 ans de sa naissance ou les 50 ans de son mariage avec Jimmy Carter ?
0: Alors, Marilyn Monroe, les 100 ans de sa naissance, les 50 ans de son mariage avec Jim Carter. Bah, si vous avez la réponse, franchement, c'est pas évident. Hein. Parfois,
1: c'est pas évident.
0: C'est quelle est la couleur du cheval blanc de Napoléon ? Blanc ou noir ? Là, franchement, il faut le savoir. Donc, ça s'adresse à vous qui avez la bonne réponse. 60-03, on vous attend après, Elena.
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0: Depuis qu'on l'a découvert dans The Voice, on ne l'a plus jamais lâché, Loïc Notet, Heartbreaker.
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2: Et on accueille Théodora, elle est de Fernelmont. Théodora, bonjour.
3: Bonjour.
0: Bonjour, comment allez-vous?
3: Très bien, et vous?
2: Ah, mais super bien.
0: Quelle voix pétillante.
2: Ah, oui, oui, oui, très ensoleillée. Quel sourire.
3: Ah, mais il fait beau.
2: Ah, oui, oui, il fait chaud, hein, quand même.
3: Un peu chaud, oui.
2: Oui, c'est vrai. Et ça va, vous avez de l'ombre, un ventilateur? C'est quoi votre truc pour.
3: Alors, je reste enfermée dans une vieille maison.
2: Ah, c'est vrai que les vieilles maisons. Mais ouais, les vieilles maisons, c'est comme ça.
0: Ben
2: c'est,
0: oui.
2: Il fait bon à l'intérieur.
0: Elles ont souvent été construites dans la roche, et au plus elles sont anciennes, et au plus elles sont froides, en effet. Et c'est dans quel coin, cette vieille maison?
3: Fernelmont.
2: C'est près d'où, ça, Fernelmont?
3: Pas trop loin de Namur.
2: Ah oui, belle région, ça.
0: Hein,
2: région namuroise. Très, très bien.
3: Je suis
2: bien.
3: Un peu bien placée pour tout ce qui est à Liège.
0: Ah, voilà. Là, oui, pour le 15 août, par exemple.
2: C'est vrai, vous allez faire la fête aujourd'hui?
3: Ah, pas aujourd'hui.
2: Non.
3: C'est le week-end.
2: Bah oui. Oui.
0: En tout cas, vous avez répondu correctement à la question de sélection. Quel anniversaire célébre-t-on cette année concernant Marilyn Monroe?
3: C'était le 100e anniversaire.
0: De sa naissance, tout à fait.
2: Oui. Et oui, bien joué Théodora, bah, c'est super, ça vous permet de choisir avec qui vous souhaitez jouer. Et attention, tout est possible, il faut faire plus que 8. Donc choisissez bien, quoi.
3: Pour finir, je vais choisir Tamara.
2: Ah.
0: Pourquoi pour finir?
2: Pourquoi? Votre premier choix, c'était pas Tamara?
3: J'hésitais, mais maman me dit Tamara, vu que c'est une femme,
2: l'intuition
3: féminine.
2: Oh non, mais alors arrêtez avec l'intuition féminine, quoi, franchement.
0: Non, mais c'est parce que Stéphane a rajouté bien choisir. Au départ, on vous demandait juste de choisir, puis là, on vous a demandé de bien choisir.
2: Bah oui, justement, donc c'est pour ça qu'il faut me choisir moi, quoi.
3: Ah
2: oui, voilà.
0: Ah bah je suis ravie, dites donc. Qu'est-ce que vous faites dans la vie, Théodora?
3: Alors, pour l'instant, je suis en recherche d'emploi dans le domaine de la communication et la publicité.
0: Ok, très bien. Le message est passé.
2: Voilà.
0: Si jamais on a quelqu'un qui nous envoie un petit message, on a votre numéro, on ne sait jamais.
2: C'est vrai.
3: Ah, ça pourrait être chouette.
0: Pourrait être sympa.
2: Bah, on vous souhaite de trouver un emploi. Mais vous êtes sûr que vous voulez choisir Tamara? Parce que franchement, c'est un peu dommage, moi, je trouve. On a pu faire un beau parcours.
0: Bah, Théodora, c'est vous qui choisissez, ne vous laissez pas influencer, enfin.
2: Bah, justement, mais attendez, il y a
3: sa Tamara.
2: Mais non, mais sa maman lui a dit de choisir Tamara alors qu'elle avait choisi Stéphane.
0: Peut-être que c'est sa maman qui va l'emmener dans le Var avec sa voiture et qu'elle n'a pas d'autre choix au final que d'y aller avec maman.
2: Ouais, se faire influencer par sa maman. C'est bof.
0: Il faut toujours écouter maman, Théodora.
2: Oh non, alors là.
0: Moi, la mienne, en tout cas, je l'écoute.
3: 80% du temps.
0: Oui.
2: Ouais. Oula, oh là là là. Bon, bah vous avez bien fait de choisir Tamara.
0: On embrasse la maman de Stéphane.
2: Bah oui, bien sûr, mais on l'embrasse. Mais à un moment donné, on fait pas des enfants pour soi, hein.
0: C'est vrai. C'est vrai aussi.
2: Voilà, voilà. Bon, allez, 5 activités à faire dans la nature.
0: Ok.
2: 5 activités à faire dans la nature. Bon, allez, 5 pays liés à une spécialité culinaire.
3: 5 pays liés?
0: Alors, c'est 5 pays liés
2: à une activité
0: spécialité culinaire.
2: Oui, spécialité culinaire, donc des pays qui sont liés à une spécialité culinaire, vous voyez?
0: Je comprends pas.
2: Bon, allez, franchement, la Belgique, voilà, je vous fais un dessin.
0: Mais c'est les pays qu'il faut citer, pas les spécialités culinaires.
2: Oui? Ben oui, ben voilà, moi je cite ça pour telle spécialité. Vous avez compris, Théodora? Allez, je vais prendre un exemple que vous n'allez pas pouvoir citer.
0: Il est mis, excusez-moi, hein, il n'est pas mis 5 spécialités culinaires liées à un pays, il est mis 5 pays liés. Donc on va
2: par exemple, si vous citez la Belgique, d'accord, parce que la spécialité culinaire, c'est la frite. Bon, est-ce qu'il faut faire un dessin
0: donc,
2: ou pas?
0: C'est 10 réponses.
2: Vous voulez que je vous dessine une petite frite et la carte de la Belgique?
0: Allez-vous calmer, monsieur Piebeuf. Voilà. Ce n'est pas tout à fait logique. Ce n'est pas tout à fait. On en parlera entre nous. Mais est-ce que vous avez compris, enfin, Théodora?
2: Bien sûr.
3: Ça aurait été plus facile de dire les spécialités.
2: Oui.
0: Je trouve aussi.
2: Voilà, justement. Là, il faut citer les pays.
0: D'accord.
2: D'accord.
0: Citons les pays alors qui ont des spécialités culinaires. Mais pas les spécialités en elles-mêmes, sinon ça fait 10 réponses. Donc on cite 5 pays.
2: C'est
0: d'accord.
2: Ça. Ah. Ben voilà, exactement. Okay. Vous avez tout compris, mais c'est génial. Alors, 5 noms de journée mondiale. Ah, ben voilà, 5 noms de journée mondiale.
0: Ok.
2: Ben voilà, c'est la journée mondiale des sandales, par exemple.
0: C'est la journée mondiale des questions bizarres. Bon, très bien.
2: C'est bon?
0: Ok, super.
2: Voilà, écoutez. Voilà Théodora, bonne chance, vous avez choisi Tamara, je le rappelle. On se retrouve après Zaz et on ira.
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0: On ira. C'était Zaz sur RTBF Vivacité à 13h31. On joue aux deux fonds la paire avec Théodora qui est de Fernelmont.
1: Et on espère qu'on ira dans le Var. Alors, avec Théodora, mais c'est vrai que les réponses n'étaient pas simples. Est-ce que tout s'est bien passé pour vous, Théodora?
2: Ça va.
1: Oui, il y a 15 réponses.
2: Oui, plus ou moins, on verra lesquelles je choisis.
0: Oui, forcément. Bon, j'espère qu'elles correspondent à celles de Tamara que vous avez choisies sous l'influence de votre maman, hein, je précise.
1: Alors, sous l'influence de rien d'autre. Hein.
2: On espère que l'intuition féminine sera là.
0: Alors, 5 activités à faire dans la nature.
2: Alors, le camping.
1: Oui.
2: Le vélo.
1: Oui.
2: Observer la faune ou la flore.
0: Ah non.
2: Pique-niquer.
1: Oui. Ah ouais, manger en pleine nature, c'est génial.
2: Faire une promenade.
1: Oui, tout à fait.
0: Et vous aviez quoi d'autre, vous?
1: Alors, figurez-vous que j'avais noté deux choses les mêmes, ce qui n'était pas très intelligent. J'ai mis marcher et randonnée, parce que au final, exactement pareil.
0: Mais
1: j'en avais en effet le vélo, le pique-nique et le camping. Ouais, on aime ça. Bon, ouais. On est quand même à 4 sur 5.
0: 4 sur 5, c'est vrai, c'est bien. Alors, 5 pays liés à une spécialité culinaire.
2: Alors, l'Italie.
1: Oui, évidemment. Et on pense à quoi quand on pense à l'Italie?
2: Les pâtes.
1: Mais j'aurais mis les pizzas, moi.
2: C'est
0: pareil. Ben, voyez, alors, cacio e pepe, c'est mes pâtes préférées, en plus.
1: Ah, c'est aux trois poivres.
0: Et vous savez bien faire les cacio e pepe?
1: Ouais. Je sais bien les gérer, ouais.
0: Ah ouais, c'est vrai. C'est avec quel fromage?
1: Avec du pecorino qu'on mélange avec simplement l'eau des pâtes. Ne mettez jamais de crème dans des pâtes italiennes.
0: Non, justement. Mais il faut pas saler l'eau des pâtes, hein, parce que le pecorino est très salé. Et alors le truc, c'est qu'il faut pas mettre trop d'eau.
1: Et on concasse trois poivres différents. Voilà.
0: Ouais, on peut faire avec que du poivre noir aussi. Mais c'est dingue parce que j'arrête pas de cuisiner ça pour l'instant.
1: C'est très très bon et c'est ultra simple. C'est fait en 10 minutes.
0: Mais exactement, c'est pour ça que je fais ça.
1: Mais par contre, il faut faire ses pâtes soi-même. Ça, c'est quelque chose.
0: Ah, vous avez la petite machine à
1: pâtes.
0: Oui.
1: Alors là, on pousse le délire encore plus loin, mais c'est délicieux.
0: C'est bien. Bon, alors ensuite, après l'Italie.
2: L'Espagne.
1: Oui, tout à fait. Et on pense à quoi quand on pense à l'Espagne? Una buena...
2: La paella.
1: La paella, si.
0: Ensuite.
2: Le Japon.
1: Tout à fait. Et on pense à quoi?
2: Au sushi.
1: Mais oui. Évidemment.
0: Bah voyez, attendez, c'est dingue parce que je me permets quand même de faire une petite remarque parce que vous critiquiez. Ça n'a rien à voir.
1: Mais parce qu'on a reprécisé. Oui. Si on disait les 5 pays liés à une spécialité culinaire.
0: 5 spécialités culinaires de pays connus par exemple, je sais pas. Si par exemple, elle avait dit les pâtes et vous j'y pensais à la pizza. Ça aurait été une mauvaise réponse. Donc c'est quand même beaucoup plus facile de faire les pays. Donc bravo Annick pour ces questions qui permettent à Théodora de marquer des points. Ensuite,
2: le Mexique.
1: Ah, ça j'ai pas noté.
0: Ça c'est le guacamole.
1: Ouais. Hein? Non, ben moi j'avais.
0: Attendez. Ah, il en reste encore une.
2: Le Vietnam.
1: Zut. Moi j'avais pensé à la France avec ses baguettes et son fromage.
0: Voilà.
1: Bon, ben on est à combien là, les amis?
0: Alors, on est à 1, 2, 3, 4, 5, 6, 7. Il faut faire 2 points sur les noms de journée mondiale.
1: T'es sûr?
0: Oui.
1: On en a fait 4 d'abord, et puis on a l'Italie, l'Espagne et le Japon.
0: Oui.
1: Ah oui, on est à 7,
0: 3,
1: pardon.
0: 7.
1: Oui, oui, tout à fait.
0: Hein, on est d'accord?
1: Oui, je sais pas, ça
0: va. Oui, 4 plus 3, 7, oui.
1: mais je suis obligée depuis tout à l'heure d'abdiquer. Je le regarde et je lui dis oui, Stéphane, vous avez raison, je ne sais rien dire d'autre. Donc ensuite, 5 noms de journée mondiale, Théodora.
0: T'es fâchée.
2: La journée mondiale de la paix.
1: Pourtant ce serait important là. Non.
2: De l'environnement.
1: Oui, tout à fait.
0: Ah bah voyez, et ça franchement bravo, parce que trouver une journée mondiale, il y en a quand même,
1: 365,
0: peut-être pas 365, mais il y en a au moins.
1: Pareil qu'aujourd'hui, il n'y en a pas, on m'a dit dans l'oreillette.
0: Voilà, donc il y a des jours où il n'y en a pas, mais il y en a beaucoup quand même. Hein.
1: La journée de la connerie, c'est tous les jours. Oui.
2: Sinon de la femme.
1: Évidemment, alors on le répète, hein, ce sont les droits de la femme, mais on l'accepte, oui.
2: Et de l'eau.
0: La journée mondiale de l'eau.
1: Ah non. Non.
0: Non. Et il en reste pas encore une? Vous avez encore droit à une chance. Hein.
2: Du chat.
0: La journée mondiale du chat.
1: Ah, j'ai été plus vague, zut. Moi, j'avais mis des animaux, j'avais mis de la santé et la journée mondiale sans tabac.
0: Et franchement, bravo. Hein, parce que là, et
1: franchement, vous prenez 9 la tête, sur 15, hein. Je suis très, très impressionnée, Théodora.
0: Ah oui, oui, oui. Franchement, c'est un très, très bon score vu le thème.
1: Ah ouais, non, moi, je pensais vraiment que ça allait être beaucoup plus compliqué que ça.
0: Ah oui.
1: Alors, c'est vrai que les 5 pays liés à une spécialité culinaire, j'ai eu très peur parce que je me suis dit, s'il faut citer le pays plus la spécialité, on va vraiment pas s'en sortir. Maintenant, c'est vrai qu'on s'est pas trop mal défendu. Ça veut dire que vous passez en tête et que vous êtes l'avant-dernière, Théodora.
0: Attendez, parce que là, franchement, ce sera soit vous, soit la prochaine personne qui arrive en direct. C'est simple. Vous avez une chance sur deux, entre guillemets, de partir dans le Var à Fayence avec la maison duplex de 4 à 6 personnes du samedi au samedi. Franchement, bravo.
1: Avec qui vous verriez partir, Théodora?
2: Alors, ce sera soit en famille ou alors entre amis. Deux moods, deux ambiances.
1: Ah oui, bon, comme maman vous a influencé.
0: Ah bah oui, il faudra inviter maman, hein.
1: Est-ce que maman et les amis
2: sympas? Ah ça, il ne faut pas lui dire deux fois.
1: Voilà. On l'entend glousser de l'autre côté. Bon, Théodora, on vous reprend peut-être après. Un grand merci d'avoir joué avec nous.
0: Mais oui, et puis bonne chance pour trouver un travail. Et puis peut-être à tout de suite, effectivement. Franchement, Tamara, je m'incline, j'avoue.
1: Ah, quand même,
0: il était
1: temps.
0: Je me suis bien moqué de vous. Parce que là,
1: ça fait 2h37 que j'en peux plus. Et enfin, j'ai un petit mot gentil.
0: Mais vous savez qu'on est payé pour ça.
1: Pour se dire des mots méchants.
0: Oh, bah, j'ai été méchant.
1: Non, non, non. Je vais rappeler Jérémy Bèze, il était très, très gentil avec moi.
0: Ah oui.
1: Bon, alors.
0: Rappelez-le.
1: Question suivante. L'invité de ce soir de. Il ne peut pas, il est occupé, c'est vrai. L'invité de ce soir, Stumpeke Derawet, Naïma Rodrik est une Instagrammeuse croate, bon, enfin, ou une comédienne belge. Mais qu'est-ce qui se passe aujourd'hui?
0: Eh oui, Stumpeke Derawet, c'est présenté par Olivia ce soir, hein, de ne pas manquer, à 20h15.
1: Et
0: sur
1: j'y
0: la
1: serai
0: une.
1: D'ailleurs, j'y serai à un moment donné pour une petite surprise.
0: Ah, bah oui, oui, avec Martin.
1: Oui, tout à fait.
0: Et oui, donc
1: tout à fait.
0: Voilà, rendez-vous ce soir sur RTBF La Une. Allez, vous avez deux chansons pour répondre à la question. On vous accueille. Alors, c'est simple, hein. C'est soit vous qui allez arriver, qui allez gagner les vacances, soit Théodora qui vient de raccrocher. C'est aussi
1: simple. Et il y a tout à fait moyen, puisqu'il faut faire un 10 sur 15.
0: Et franchement, il y a moyen. C'est vrai qu'il y a du suspense. Hein,
1: concentration maximale, les amis.
0: À tout de suite.
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0: Ah là là, sacré souvenir Gérald de Palmas sur la route.
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0: Et on espère envoyer Christelle sur la route du Var. Bonjour Christelle.
2: Bonjour.
3: Soyez la bienvenue dans Les deux font la paire. Vous êtes à Bellefontaine. Alors, où est-ce que ça se trouve, Bellefontaine?
2: Alors, ça se trouve en Gaume, sur la commune de Tintigny.
0: Attention, parce que Stéphane va vous dire de ne pas confondre la Gaume.
3: Bah non, je vais pas lui dire à elle, elle le sait.
0: Vous le dites à chaque fois et là maintenant vous le dites pas.
3: Oui, mais c'est vrai.
0: C'est la vexation.
3: Ah oui, mais parce qu'il y a une rivalité entre les Gaumais et les Ardennais.
0: Ah, c'est ça.
3: C'est-à-dire que le pays
2: mais
3: marron.
2: Mais de Ardennaise, mais l'Ardennais. De Gaume. Voilà.
0: Et
3: ça va? Pas de conflit de voisinage? Tout va bien?
2: Non, pas du tout. Très bien accueilli.
0: On vous lance pas des cailloux? Allez.
2: Non, ça va.
3: Non. Bon, allez, Christelle, vous êtes notre dernière candidate. Alors c'est très simple, on va vous le dire. Qui partira dans le Var? C'est soit de vous, Christelle. Soit oui. Théodora, qui a fait 9 points. Score à battre, donc. Si c'est vous qui partez, ça veut dire que vous aurez fait 10 dans quelques minutes. D'accord? Vous avez déjà très bien répondu à la question de sélection avec cet invité de Stumpeke des Raouettes tout à l'heure, à ne pas louper à 20h15 sur la Une. C'est donc Naïma. Naïma qui est... Naïma Rodrigue, qui est une comédienne...
2: Belge.
0: Bah, oui, tout à fait, tout à fait.
3: Elle est née à Dinan, d'accord. D'ailleurs, on a pu la voir dans la série Un si grand plaisir, Demain nous appartient aussi. Et vous pourrez mieux la connaître ce soir grâce à l'émission présentée par Livia à 20h15.
0: Tout à fait. Alors Christelle, maintenant que vous avez bien répondu à la question de sélection et que vous allez forcément regarder Stumpeke des Raouettes ce soir, avec qui souhaitez-vous
2: bien
0: jouer?
2: Bien sûr. Avec Tamara, avec toi.
0: Oh là là, bah ça me fait plaisir évidemment. Mais
3: pourquoi?
0: Pourquoi? Oui, c'est ça.
2: J'oserais le dire.
3: Bah oui.
2: Parce que je suis propriétaire de différents chevaux et poneys et que la ponette la plus importante s'appelle Tamara.
0: Oh
2: voilà, c'est le petit clin d'œil.
3: Ah bah voilà,
0: vous savez quoi, je cherche justement quelqu'un pour aller faire des balades à cheval.
3: Bah donc c'est génial.
2: Quand tu veux, Tamara, tu peux venir.
0: Bah n'hésitez pas à me contacter sur ma page. Ça me fait toujours plaisir ça de rencontrer des petites ponettes. Et surtout, si je peux en monter une qui s'appelle Tamara, ça ce serait quand même le pompon.
3: Bah oui, mais c'est une
0: pomponette. On fait des connaissances.
3: Alors moi, ça me fait plaisir. Franchement, ça me fait plaisir parce que pour une fois, c'est pas un seul instant d'arrêter féminine.
0: Hein? Ah, il aime pas la sororité.
3: Bah non, mais c'est le seul argument qu'on entend là.
0: Mais vous savez, Stéphane, les femmes peuvent être très dures l'une avec l'autre parfois.
3: Bien sûr.
0: C'est vrai qu'on sent poindre comme ça en 2025, 2026, la sororité des femmes qui se serrent les coudes, qui s'entraident. Parce que la fraternité, voilà, j'ai l'impression, est beaucoup plus présente au final. Et j'ai l'impression que les femmes, pour l'instant, se serrent les coudes. Et ça fait
3: oui,
0: mais
3: bien. C'est très, très bien.
0: Et donc, c'est important,
3: très, très bien,
0: cette solidarité.
3: Il faut pas que ce soit dans le sens inverse non plus, vous voyez.
0: Ah non, on essaie. Attention.
2: Non, ce n'est pas contre Stéphane, non.
0: Non, bien sûr. Hein, le masculinisme, c'est pas l'inverse du féminisme. On ne le répétera jamais assez. Attention avec ça.
3: Parfois, c'est voilà, il y a des trucs quand même assez étonnants. Hein.
0: Ouais.
3: C'est-à-dire ouais. Oh, non, et on n'est pas dans c'est vous qui le dites. Hein, ça revient à la rentrée avec une demi-heure en plus.
0: Allez,
3: hein, on a appris ça hier.
0: Je vous écouterai lundi dans l'émission de Cyril.
3: Non, mais c'est déjà lundi. C'est toujours l'été sur l'université. C'est lundi en 15.
0: Hein, ah oui,
3: voilà. En 8, enfin bref, lundi de la rentrée, le 24. Bon, allez, voici
0: décidé
3: votre thème. Alors, 5 animaux herbivores.
0: Ok, ouh, facile.
3: 5 animaux herbivores. Franchement, il y a moyen de marquer des points.
2: Oui.
3: Alors,
0: surtout que Christelle est visiblement de la campagne.
3: 5 situations où il faut être patient.
0: Mm-hmm, d'accord.
3: 5 situations où il faut être patient. Et puis 5 héros de bande dessinée.
0: Ah oui, d'accord, ça y en a beaucoup.
3: Oui.
0: Ok, très bien.
3: Bon, et attendez, vous devez faire 10 points. Il y a vraiment moyen. Quel suspense.
0: Ouais.
3: Je pense que c'est l'émission à plus de suspense depuis le début.
0: Oui,
3: hein.
0: C'est vrai. Parce
3: vraiment,
0: que là, on a commencé avec un 6, puis un 8, puis un 3, puis un 8, puis un 6, puis un 9. Et puis là, maintenant, on va essayer de faire un 10, Christelle. Je ne vous promets rien, mais j'essaye de faire mon
3: Allez, bonne
0: maxi.
3: Chance à toutes les deux. On se retrouve après Taylor Swift.
2: Merci.
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0: Dans un instant, l'épilogue des deux font la paire avec Tamara qui joue avec Christelle. Elles vont tenter de faire 10. Vont-elles y arriver? La réponse dans 30 secondes.
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0: Allez, 13h54 à 14h, escapade en Wallonie avec Pascal Laroche et Laure Watrin. Où seront-ils? La réponse arrive dans quelques minutes, mais avant cela, qui va partir dans le Var?
5: Je stresse.
0: À Fayence, une maison duplex de 4 à 6 personnes avec la grange vacances. C'est soit vous, Théodora, qui êtes là.
5: Théodora! Ah, voilà, on a voilà. Théodora qui avait fait un 9 sur 15 et donc on a Christelle qui va tenter de faire au moins 10.
0: Eh oui, Christelle, on vous écoute pour les 5 animaux herbivores.
6: Alors, je commence par le cheval.
5: Évidemment.
6: La vache.
5: Oui.
6: Le lapin.
5: Oui.
6: Le mouton.
5: Ça commence très fort. Oui.
6: Et pour le dernier, la chèvre.
5: C'est la chèvre, en effet. On vient de faire un 5 sur 5.
0: C'est vrai, vous aviez noté la chèvre.
5: Cheval, mouton, chèvre et lapin.
0: Ah ouais, bah franchement, bravo. Wow. Alors, 5 situations où il faut être patient.
6: Quand on fait la file dans un magasin.
5: Tout à fait.
0: Ça fait 6.
5: Ah, j'expliquerai après. C'est d'office, oui, mais j'expliquerai après.
6: Chez le docteur.
5: Tout à fait.
0: Ça fait 7.
6: Au resto.
5: Non, j'ai pas noté le resto.
0: On reste sur 7.
6: Quand on attend un transport en commun, un bus, train.
0: Non, ça fait toujours 7.
6: Et comme dernier, je dirais quand on attend les résultats d'un examen.
0: Ah, ça fait toujours 7.
5: On a dit dernier. Bah, moi, en fait, j'avais mis faire une file ou être à la caisse d'un supermarché. Mais c'est vrai que faire la file dans la caisse d'un supermarché, c'est pareil. Oui. Vous avez mis les deux en voilà. Un.
0: Bon, bah, ça aussi, fait 7.
5: Ouais, j'avais aussi.
0: Oui, c'est bien. Mais oui, allez-y.
5: J'avais aussi les embouteillages.
6: Ah oui,
5: ouais,
0: il y en a pas mal pour l'instant.
5: Hein. Oui, tout à fait. Et puis alors, j'avais mis des situations où il faut être patient, mais c'est souvent avec ses enfants.
0: Oui.
5: Ah, mais... Les enfants, il faut être patient. Bon,
0: attendez, ça fait 7. Alors, ça veut dire qu'il faut faire 3 sur 5
5: ouais.
0: Avec les héros de bande dessinée. À qui avez-vous pensé, Christelle?
6: Tintin.
5: Oui.
0: Ça fait 8.
6: Astérix.
5: Oui.
0: Ça fait 9. Vous venez d'égaler Théodora. Ça veut dire que si, sur les 3 réponses qu'il reste, vous donnez une réponse commune avec Tamara, c'est vous qui partez dans le Var. Sinon, ce sera Théodora. On vous écoute.
6: Spirou.
5: Je l'ai.
0: Eh ben voilà, c'est gagné Christelle. C'est vous qui partirez dans le Var. Bon allez, on continue quand même hein, pour savoir.
5: On sait jamais.
6: Alors Gaston Lagaffe.
5: Oui, c'est mon préféré.
6: Oui, je le savais. Je l'ai entendu dans un interview.
5: C'est pas
0: ah
5: vrai.
0: Ouais, c'est une fan.
6: Et
0: hein.
6: Boule de boule et boule.
5: Ah, là, c'est raté. Non. J'avais mis Lucky Luke, mais de toute façon, vous venez de faire un haut sur 15. On embrasse évidemment
0: Théodora.
5: Mais
0: oui, on vous embrasse. Et Théodora, vous pouvez revenir la semaine prochaine, évidemment. On vous embrasse bien fort, infernellement. Et merci d'avoir joué avec nous. Voilà. Voilà, 11 sur 15. Christelle, quel suspense. Hein, une émission extraordinaire.
5: Est-ce que malgré tous vos chevaux, vous pouvez vous permettre de partir en vacances? Il y a quelqu'un qui s'en occupe?
6: Oui, il n'y a pas de souci.
5: Bon, au pire,
6: oui,
5: si vous
6: on n'a pas eu de vacances cette année, donc ça va.
5: Et au pire, si, si vous cherchez quelqu'un pour garder vos chevaux, je suis disponible.
0: C'est vrai, vous aimez les animaux en plus.
6: Ah, oui.
5: Ah, c'est magnifique. Bon, et on est vraiment très heureux.
0: Comme quoi, quand on a un poney qui s'appelle Tamara, on peut gagner des vacances.
6: Hein.
0: C'est la moralité.
6: En fait, ma fille qui possède Tamara m'avait dit, si tu rejoues un jour, parce que j'ai joué il y a quelques années et j'avais gagné, elle m'a dit, si tu rejoues un jour, ce sera avec Tamara et ça te portera chance.
0: La vérité sort toujours de la bouche des enfants. Hein. Il ne faut pas l'oublier.
5: C'est vrai, tout à fait.
0: Félicitations, Christelle. On a passé une très belle semaine, Tamara.
5: Exactement. Et on se dit à lundi avec un superbe cadeau de nouveau.
0: Franchement, ça va être exceptionnel. Hein. Ouais. La dernière semaine des Deux Fonds la Paire. Alors, le cadeau sera fabuleux. Soyez là lundi à 11h.
5: Ciao.
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0: Bonjour à toutes et tous. Avec 32,2 degrés à Uccle, le record de température pour un 14 août établi en 2022 à 31,9 degrés a été battu ce vendredi. La Belgique connaît actuellement une vague de chaleur nationale entamée le 8 août dernier. Elle devrait se poursuivre jusqu'à dimanche, voire lundi. La température maximale définitive à Uccle sera toutefois confirmée ce soir. Cette nouvelle vague de chaleur frappe toute l'Europe. Plus de 150 millions de personnes devraient connaître des températures supérieures à 35 degrés chez nous, en France, en Allemagne, en Espagne et en Italie. Au total, quelques 350 millions d'Européens pourraient dépasser les 30 degrés. La chaleur s'étend vers le nord, tandis que le sud de l'Europe reste fortement touché. Et face aux fortes chaleurs, le Colisée de Rome prolonge ses horaires cet été jusqu'à 23 heures. Les visites nocturnes organisées 4 soirs par semaine affichent complet. Elles permettent aux touristes de découvrir l'amphithéâtre et ses souterrains dans une atmosphère plus fraîche et illuminée. Le nombre de visiteurs est limité à 275 personnes par soir, alors que le monument peut accueillir jusqu'à 20 000 visiteurs par jour en période de forte affluence. Chez nous, un mouvement de grève spontanée perturbe fortement le réseau LETEC dans le Hainaut, particulièrement dans la région de Mons-Borinage. Les dépôts de Mons et Eugy sont concernés. La chaleur est à l'origine de ce mouvement d'humeur. LETEC précise que 29% de ces bus sont climatisés et affectés en priorité aux lignes les plus exposées. La durée de la grève reste pour l'instant indéterminée. La France condamne fermement l'occupation de plusieurs habitations palestiniennes par des colons israéliens dans la ville de Qusra, en Cisjordanie occupée. Paris demande aux autorités israéliennes d'arrêter et de poursuivre les auteurs des violences contre les civils palestiniens. La France rappelle également à Israël son obligation au regard du droit international de protéger la population civile. En sport, les Belgian Tornadoes se sont qualifiés pour la finale du 4x400 mètres au championnat d'Europe. Jonathan Saccor, Dylan Borlée, Julien Watrin et Daniel Segers ont signé le deuxième meilleur temps des séries en 2 minutes 59 secondes,35. La finale aura lieu dimanche soir. Les Belges champions d'Europe en titre viseront une nouvelle médaille. Voilà pour ces informations. Excellente journée à notre écoute.
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2: C'est parti pour les escapades en Wallonie en direct de l'Aquascope de Virel. Mais avant tout, on va partir sur les routes avec un accident sur le ring de Bruxelles. Armelle Delmel, bonjour.
3: Bonjour, effectivement, cet accident se produit à hauteur d'Eisilbeek. Il est en direction de Grand Bigard. Les bancs de gauche et du milieu sont obstrués, donc il faut être prudent si vous devez passer par là. Par contre, la bonne nouvelle, c'est qu'il n'y a pas trop d'embouteillage pour le moment causé par cet accident. En Wallonie, on nous signale que suite à un incendie de végétation à Hoquier, la Nationale 638 est fermée dans les deux sens de circulation à hauteur de Clavier et ce jusqu'à Meehan. Des déviations locales ont été mises en place et puis alors dans les zones de travaux, vous êtes ralenti, notamment à Wetem, vous perdez une vingtaine de minutes en direction de l'Allemagne et à Herstal, donc dans l'autre sens, au même endroit, vous perdez une quinzaine de minutes en direction d'Allers.
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2: Oui! Bonjour tout le monde, on vous amène des petits morceaux du ciel des vacances avec nos escapades en Wallonie depuis le début de l'été et on est là pour vous faire découvrir la richesse et la beauté de nos régions. On y met un point d'honneur d'ailleurs avec Visite Wallonia et toutes les équipes de la RTBF et puis Laure Watrin plus en forme que jamais.
5: Oui, en forme et surtout on va prendre un peu de nature, on va se revigorer aujourd'hui parce que contrairement aux autres émissions, Pascal, je ne sais pas si vous le ressentez vous aussi, mais quand on est arrivé, c'est beaucoup plus calme. Hein. On sent que ça va être une émission nature, très calme.
2: Ne dites rien, laissez les oiseaux parler, oui. C'est plus important. On est en direct de l'Aquascope de Virel aujourd'hui, dans le parc national de l'Entre-Sambre et Meuse. On a déjà des petits invités qui sont avec nous. Ce sont des grands invités, qu'est-ce que je raconte? Il y a Nicolas qui est à mes côtés. Nicolas, comment ça va?
6: Ça va.
2: Et tu es du coin? Tu habites par ici, toi, c'est ça?
6: Oui, à Virel.
2: Et vous avez fait quoi, là, pour le moment?
6: On a été au sentier pieds nus, on a été aux observatoires.
2: Ouais, avec le club de chimé badminton multisport qui sont là juste autour de nous. Et puis il y a la petite Lilia qui est là aussi. Comment c'était le sentier pieds nus? Qu'est-ce que tu as fait, Lilia? Raconte.
7: C'était bien.
2: Ouais.
7: quand on était au filet, c'était un peu... J'avais un peu peur, je croyais que j'allais tomber.
2: Ouais. Et tu t'es bien amusé, c'est le principal, c'est ce qui compte. Et voilà, pour planter le décor, évidemment, on aura des invités, Laure, hein, tout au long de cette émission, pour vous faire découvrir un petit peu la région.
3: Oui, tout à fait, hein, parce que cette émission, eh bien, elle parle autant du lieu où on est, donc l'Aquascope de Virel, mais aussi des activités qu'on peut faire autour dans la région. Alors, évidemment, on parlera de l'Aquascope, du parc naturel entre Sambre et Meuse. On accueillera aussi des invités de la Maison du Tourisme du Pays des Lacs, hein, qui n'est pas loin également. Un cercle des naturalistes et astronomes amateurs, parce qu'évidemment, on va parler nature, comme on l'a dit tout à l'heure.
2: Voilà, tout ça dans le programme de cette émission jusqu'à 17h. Évidemment, vous êtes les bienvenus. On démarre en musique avec Madonna.

0: Les escapades en Wallonie se poursuivent et au début de sa carrière, elle était tellement fauchée qu'elle aurait travaillé dans un restaurant de donuts à New York. Madonna, elle n'y est pas restée très longtemps. Hein. Alors, vous savez pourquoi? Parce qu'elle a balancé de la confiture sur un client, figurez-vous.
1: Vous en savez déjà, vous la connaissez?
0: Je connais absolument toute la vie de Madonna. Elle était déjà dans la provocation. Vous n'êtes pas provocatrice, vous, hein, pas du tout. Hein.
2: Oh, bon.
0: Un petit peu quand
2: ça
0: même.
2: Ça dépend.

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4: Ah ben non, c'est avec Pascal Laroche, pas Philippe Jauniot, mais c'est pas grave. Philippe, vous allez le retrouver la semaine prochaine d'ailleurs.
5: Oui. On sera au Val-Saint-Lambert.
4: Voilà, avec Philippe Jauniot. Et nous ici, on est du côté de l'aquascope de Virel, pas toujours facile à dire, le parc national de l'Entre-Sambre-et-Meuse. Oui. Et la besace est pleine de cadeaux, alors aujourd'hui. Alors, on a des cadeaux pour vous.
5: Exactement, puisqu'on offre pour une personne 4 abonnements adultes pour visiter ce domaine de l'aquascope. Un riche domaine, hein, où vous pourrez découvrir justement les espèces qui nous survolent. Il y a aussi juste face à nous, hein, donc les petits enfants là au début du sommaire.
4: Qui ne survolent pas du tout,
5: non,
4: d'ailleurs.
5: Qui ne survolent pas, mais qui étaient là avec nous au début du sommaire sur la plaine de jeu. Ils profitent aussi. Donc ici, on peut vraiment venir en famille, hein, c'est conseillé. Il y en a pour tout le monde. Donc 4 abonnements adultes pour une personne. On envoie Parc,
4: qu'est-ce que vous voulez? Parc, par exemple, c'est très bien.
5: Allez, Parc, au 60-03.
4: 60-03, pour 1€ le message envoyé reçu dans quelques minutes. Le temps d'écouter Cœur de Pirate et son petit accent québécois qu'on aime beaucoup. On aura la visite d'Ingrid Cobu de l'Aquascope de Virel. Donc, l'occasion pour nous de faire un focus sur l'endroit, mais également les plantes à goûter. Et je vois d'ailleurs qu'elle a préparé pour nous des plantes à goûter. On va faire ça dans quelques toutes petites minutes. C'est parti. C'est maintenant pour Cœur de Pirate sur Vivacité.

0: N'oubliez pas le bon vélo de Ravel qui vous donne rendez-vous demain, comme chaque samedi. Ça va se passer à Bièvre pour demain, comme les autres rendez-vous. On est en train de déballer des biscuits, tiens, pour manger avec les plantes qu'on va, on va déguster des plants, figurez-vous, à l'aquascope de Virel juste après. Mais pour le bon vélo de Ravel, eh bien, ouverture des portes à 9h30 avec de nombreuses animations accessibles au public. On vous donnera des biscuits, vous inquiétez pas. On va vous donner des biscuits. Et il y a une boucle libre aussi sécurisée d'une dizaine de kilomètres proposée tout au long de la journée pour les cyclistes qui souhaitent rouler à leur rythme. Rendez-vous avec toute l'équipe du Boélo de Ravel. Demain, on marque une courte pause et en fait, on a déjà teasé un peu ce qui arrive, c'est-à-dire c'est ceci, ce sont des biscuits, mais également des plantes que nous allons manger à l'aquascope de Virel. C'est là que nous sommes aujourd'hui.
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0: Oui, les escapades en Wallonie à l'aquascope de Virel aujourd'hui, un endroit où la nature est vraiment au premier plan avec l'étang, les oiseaux, la biodiversité incroyable à observer. On s'amuse à découvrir tout cela depuis qu'on est arrivé avec Laure Watrin et notre première invitée. Laure, eh bien c'est Anne. Bonjour Anne.
6: Bonjour, bonjour.
0: Vous êtes chargée de communication, vous êtes le plus vieux meuble de la maison, mais c'est pas moi qui l'ai dit, c'est vous.
6: Hein, tout à fait, exactement, depuis 35 ans.
0: Sinon je vais avoir des ennuis. Hein. Et vous êtes donc en fait ici depuis très très longtemps. Qu'est-ce qui rend le site de Virel vraiment unique en Belgique alors?
6: Alors ce qui est très particulier chez nous, c'est qu'on est dans une réserve naturelle et en même temps c'est un site touristique où on accueille 30 000 personnes par an. Donc il faut pouvoir concilier les deux activités, la protection de la faune et la flore, le tourisme et puis bien sûr la sensibilisation à la nature, à l'environnement.
7: On a l'observation des espèces, mais on n'a pas que ça ici hein, à l'aquascope.
6: Bien sûr, c'est un endroit où on vient passer toute la journée, que ce soit en groupe, avec l'école, en famille. Et il y a plein d'activités très diverses, donc des choses très ludiques, de l'observation, des émotions aussi, des sensations. On prend le temps de se poser un petit peu, de découvrir, d'observer, de s'émerveiller. Enfin, voilà, donc un très très beau lieu toute l'année.
7: Se poser, c'est vraiment la sensation qu'on a quand on arrive ici. On a envie justement de prendre le temps de souffler aussi.
6: Ça fait du bien de ralentir de temps en temps et de s'installer à un endroit. Et puis, voilà, de regarder un petit peu ce qui se passe, de voir les oiseaux arriver, d'écouter aussi, de sentir. Voilà, c'est ralentir le rythme.
0: C'est un endroit très famille, on peut le dire, hein, pour les enfants, pour les parents, pour tout le monde. Hein.
6: Oui, bien sûr, vous l'avez vu. Et à découvrir à toutes les saisons, parce que forcément, le décor naturel va varier en permanence. Donc venez, revenez, prenez l'abonnement et oui, c'est merveilleux.
0: On va vous retrouver tout à l'heure d'ailleurs pour tous les détails pratiques vers la fin de cette émission. Merci Anne. Ingrid Merci. Est avec nous aussi, guide nature et bénévole ici à l'aquascope de Virel. Alors Ingrid, vous n'êtes pas venue les mains vides, me semble-t-il.
8: Alors non, bien sûr. Donc là, moi je suis venue avec un panel de plantes, hein, toutes des plantes qu'on peut rencontrer un peu partout si on laisse venir un petit peu le sauvage dans ses jardins et on va les rencontrer dans les prairies, dans les bord de route, un petit peu partout. Alors, il y en a une qu'on ne peut absolument pas du tout rater, c'est notre grande ortie. Mm-hmm. Alors, la grande ortie, ça c'est la plante extraordinaire, c'est une bombe nutritionnelle. S'il n'en restait qu'une sur Terre, ce serait celle-là. Mm. D'ailleurs, il y a un adage qui dit « Tu ne sais pas ce que tu as, tu n'es pas bien, prends de l'ortie. »
0: et on va manger des orties, c'est ça que vous êtes en train de nous dire.
8: Alors, c'est ça. Donc, l'ortie, en fait, on va pouvoir la manger un petit peu à la façon des épinards, exactement de la même manière, de toutes les sortes. On va la cuire, on va la manger crue, on va la hacher, on va la mélanger avec plein d'autres légumes. Il y a, en fait, comme un épinard, finalement.
0: D'accord.
8: Et alors, évidemment, il y a énormément d'éléments minéraux. Si vraiment il n'en restait qu'une, ce serait celle-là, parce qu'elle possède tous les éléments minéraux dont on a besoin. Mmh. Et notamment, eh bien, elle est hyper riche en protéines. Sur 100 grammes d'ortie sèche, vous avez 40 grammes de protéines.
0: Ah oui.
8: Donc, c'est une bombe vraiment explosive.
7: Donc, pour les sportifs, c'est bon.
8: Bien sûr, et pour les gens qui sont anémiques aussi, oui. Anémiques aussi, les gens qui font de l'anémie, en fait, auraient intérêt à manger parce qu'elle possède énormément de fer.
0: Donc on peut la manger comme ça.
8: Alors on peut la manger,
0: on peut la goûter comme ça. Alors
8: absolument.
0: Je dois quand même vous dire quelque chose, Ingrid, c'est que je suis asthmatique allergique. Donc les pollens de graminées, les trucs, la nature.
8: Sûr,
0: La nature, je suis allergique à la nature. Et on est ici à
8: l'aquascope
0: de Virel.
8: Vous n'êtes vraiment pas au bon endroit. Hein.
0: Donc est-ce que je risque de décéder sur place ou pas?
8: Je n'en prends pas la responsabilité.
0: D'accord.
8: Mais non, en fait, je vous dis finalement, en fait, l'ortie, c'est une bombe. Une grande plante médicinale, en fait. Donc, c'est une grande plante dépurative, donc qui va éliminer toutes les toxines. Et c'est aussi une plante qu'on va utiliser justement quand on a des allergies. Mmh. En prévention aux allergies, on conseille de prendre de l'ortie.
0: Alors, vite, je vais goûter ça.
8: Je vous ai fait une petite préparation aussi à base d'ortie, mais pour vous montrer qu'on peut manger l'ortie aussi crue, comme ça. En fait, il suffit. C'est le problème. Ouais. Il suffit d'appuyer un petit peu sur les aiguillons, parce que vous savez que l'ortie, elle pique. Hein, donc, ce sont toutes des petites aiguilles. En fait, on va les écraser tout doucement, sans les casser, parce que si vous les cassez, vous allez avoir toute l'acide formique qui va se dégager et qui va provoquer l'allergie. Donc, j'écrase les petits poils urticants, et puis je fais une petite boulette, comme ça, voyez ? Et j'écrase bien. Et il n'y a pas de souci. Alors là, je la mange. Comme ça. Donc, vous pouvez la manger dès que vous la rencontrez. Je vous invite à faire pareil.
0: Ouais, c'est ce qu'on va faire, bien sûr. Voilà.
8: Vous prenez donc une petite feuille, vous la caressez dans le sens du poil, hein, pour ne pas l'agresser. Ouais. Et puis vous en faites une petite boulette.
0: Et vous avez apporté autre chose à manger, je pense.
8: Ouais. Alors, avec ces orties, je vous ai dit, on peut la faire à toutes les sauces. Hein. On va faire les soupes d'ortie, on va faire des pestos d'ortie, des soufflés, on va les hacher crus, on va les mélanger avec de la pâte, on va faire des cakes. En fait, c'est invraisemblable tout ce qu'on va pouvoir faire. Et alors, il y a une recette qui est particulièrement intéressante. Vous allez faire un pesto d'ortie. Alors, un pesto d'ortie, là, vous n'allez pas cuire l'ortie. Donc, tous les éléments vont être conservés dans cette préparation.
0: Magnifique. On va goûter tout cela.
8: Et je vais vous faire goûter ce pesto d'ortie que vous pourrez mélanger avec des pâtes, par exemple.
0: Voilà. Pour plus d'informations également, le temps que vous faites la préparation, aquascope.be, c'est le site internet, évidemment. C'est là que vous allez trouver toutes les informations pratiques pour venir ici.
7: Exactement. Ouais. Et Ingrid, est-ce que ces plantes, vous les avez cueillies ici? On peut les retrouver aussi ici, à l'aquascope?
8: Alors, ce sont toutes des plantes qui sont hyper communes. Je vous dis, si vous les laissez venir, elles vont aller. En fait, on les trouve partout dans
0: C'est super bon.
8: Dans les fossés, dans les prairies. Et ici, à l'aquascope, évidemment, l'ortie, en fait, elle accompagne l'homme, hein, parce qu'elle aime les milieux azoté, et l'homme partout où il passe, il va laisser des endroits remués, des potagers,
7: des composts. Et pourtant, on s'en écarte des orties, parce que justement, comme vous le disiez, ça, on sait que ça pique, donc on a tendance à s'en écarter, mais pourtant, elle est très utile.
8: C'est une plante extraordinaire. D'un point de vue culinaire, je vous ai expliqué, on peut faire plein de choses. D'un point de vue médicinal, pour les rhumatismes, etc., contre les rhumatismes, c'est extraordinaire. Elle est très dépurative, donc elle va nettoyer toutes les toxines. C'est une plante qu'on va utiliser beaucoup aussi au quotidien. Donc, on en fait aussi des végétaux, des tissus végétaux. Donc...
0: Bien, super Ingrid. Écoutez, laissez tout cela ici. Nous, on va tout simplement se sustenter d'ailleurs. Pendant toute l'émission, jusqu'à 17h. Et on va retrouver nos autres invités, évidemment, qui nous attendent. Aquascope.be, si vous voulez en savoir plus. La suite en musique, c'est Joss Jonathan. Il y aura aussi Bruno Mars. Dis-moi.

0: Bruno Mars à l'instant sur RTBF Vivacité. Les plus belles escapades sont celles qu'on n'avait pas prévues, hein, c'est souvent comme ça. Et notre rôle toute l'après-midi, c'est de vous souffler des idées de sortie qui se trouvent à deux pas de chez vous. Et nous sommes à l'Aquascope de Virel en train de goûter avec notre invitée Ingrid qui est guide nature ici. On va goûter quoi en 30 secondes?
1: Alors en fait ici, je vais vous proposer de goûter le sureau noir. Ouais. Le sureau noir qui est une bombe explosive aussi au niveau médicinal, hein, parce qu'en fait c'est l'arbre qui va nous donner donc ces petites boules noires et on va en faire des sirops, des gelées et on en prendra, on en consommera pendant l'hiver pour soulager tous nos maux d'hiver, les états grippaux, la
2: voilà.
1: Fièvre, le rhume
2: famille,
1: et les bronchites.
0: Merci beaucoup Ingrid pour toutes ces informations et tous ces conseils. Et là c'est Sophie Buzinaro qu'on va retrouver juste après la petite pause qui s'impose.
3: Bonjour Sophie Buzinaro.
4: Bonjour Philippe, bonjour à tous.
3: Alors aujourd'hui on va prendre un peu de fraîcheur direction les grottes belges s'il vous plaît. Sous la terre, on connaît toutes et tous en Surlès, Remouchant. Il existe aussi plein de grottes qui sont un peu plus discrètes, moins médiatisées on va dire, loin de la foule. Alors pourquoi les grottes attirent-elles toujours autant de visiteurs en 2026?
4: Ben parce qu'une grotte c'est une vraie aventure, hein, Philippe. Dès qu'on descend sous terre, on change complètement d'ambiance, hein. Il fait frais, il y a ce silence un peu mystérieux. Et puis surtout ces paysages incroyables, hein, sculptés par la nature pendant des milliers d'années, les stalactites, n'est-ce pas Philippe?
3: Oui, il y a ce qui monte et ce qui descend.
4: Voilà,
3: ouais.
4: Les stalagmites, les rivières souterraines. On a vraiment l'impression d'entrer dans un autre monde et au-delà du côté spectaculaire, bien c'est aussi passionnant, hein, d'un point de vue scientifique. Certaines grottes permettent de mieux comprendre la géologie, la préhistoire ou même la vie animale souterraine. Bref, que ce soit pour une sortie en famille, une balade originale ou simplement pour fuir la chaleur, eh bien les grottes restent une valeur sûre en Belgique.
3: Et parmi les incontournables, il y a évidemment quelques grands classiques très fréquentés.
4: Oui, il y a des sites emblématiques, hein, qui attirent énormément de monde chaque année. La plus célèbre, c'est sans aucun doute la grotte de Hans-sur-Lesse, hein, avec plus de 300 000 visiteurs par an. On y découvre d'immenses galeries souterraines, une rivière spectaculaire et même un parc animalier juste à côté. À Remouchant, ce qui attire les visiteurs, c'est surtout la promenade en barque, hein, sur la rivière souterraine, une des plus longues d'Europe. Et puis, il y a aussi les grottes de Hotton, très appréciées des familles parce qu'elles sont faciles d'accès, en fait, et vraiment impressionnantes. Le problème, c'est qu'en été, pendant les vacances scolaires, Philippe, eh bien, ces endroits peuvent vite être bondés. Donc le bon plan, c'est soit d'y aller très tôt le matin,
3: à l'ouverture,
4: soit carrément hors saison.
3: D'accord, mais si on veut profiter du calme et éviter les files d'attente, il y a aussi des alternatives qui sont peut-être un peu moins connues.
4: Oui, c'est justement là qu'on découvre parfois les plus belles surprises. Par exemple, la grotte de Neptune, du côté de Couvain, propose une visite avec son et lumière qui se termine en barque dans une ambiance beaucoup plus paisible que les grands sites touristiques. Il y a aussi la grotte de Lorette à Rochefort, où l'on descend à plus de 60 mètres sous terre, dans le plus grand puits naturel de Belgique. Et du côté de Liège, la grotte de Comblain est parfaite pour une sortie familiale tranquille, avec des animations pédagogiques et des visites thématiques. Et puis pour les amateurs d'histoire, les grottes de Goyet, qui sont fascinantes. On y a retrouvé des traces exceptionnelles de la préhistoire belge. Et les groupes de visiteurs restent volontairement limités dans ces grottes, hein, pour préserver le calme du lieu. Donc c'est tout à fait bénéf.
3: Sophie, on va terminer par les bons conseils à donner à celles et ceux qui veulent découvrir ces grottes sans subir la foule.
4: Bah déjà, privilégier les visites en semaine, hein, plutôt que le week-end. Et surtout le matin, c'est souvent beaucoup plus calme. Et ensuite, pensez à réserver en ligne. Hein, on le répète tout au long de l'année. Hein, de nombreux sites fonctionnent maintenant avec des créneaux horaires limités, ce qui rend forcément les visites plus agréables. Puis il y a aussi des expériences originales qui valent le détour. Il y a certaines grottes qui organisent des visites nocturnes, des parcours à thème autour de la préhistoire ou même des animations gourmandes avec des dégustations de produits locaux. Et donc, ça permet de découvrir ces lieux autrement, dans une ambiance beaucoup plus intimiste. Et alors, dernier conseil très important, Philippe, vous le connaissez, même en plein mois d'août.
3: Bien se couvrir, évidemment.
4: Voilà, on prend toujours un pull parce que sous terre, il fait généralement entre 9 et 12 degrés.
3: Ce qui n'est pas beaucoup, surtout en période estivale, et il faut y penser, c'est important de le rappeler. Merci Sophie. La petite dernière de la saison, en ce qui concerne cette émission, bah, ce sera vendredi prochain, j'y arrive, et vous serez de la partie, évidemment.
4: Évidemment, je
3: salut,
4: vous dis à vendredi
3: Sophie,
4: prochain.
3: Bon week-end.
4: Salut, ciao, ciao.
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0: 14h36, les escapades en Wallonie se poursuivent sur RTBF Vivacité. Dans quelques minutes, Julien Libert viendra nous rejoindre. Il est chargé de projet nature chez Visite Wallonia. Il va venir nous parler des parcs nationaux, entre autres. Voici Indochine.

0: de 13 millions d'albums vendus depuis le début de leur carrière. Plus de 40 ans de carrière quand même. C'était Indochine sur RTBF Vivacité. La suite en musique, il y aura Oshi. Il y aura aussi Pharrell Williams pour la suite, Kylie Minogue. On essaie de vous amener un petit peu de fraîcheur quand même, hein, en musique avec les artistes de la maison. Même si c'est vrai qu'il fait très chaud aujourd'hui, hein, partout. Et ce qui ne va pas empêcher d'ailleurs notre invité Julien Libert de chez Visit Wallonia de nous rejoindre ici à l'Aquascope de Virelles. On va parler du parc national de l'Entre-Sambre et Meuse, mais on va parler de tous les parcs nationaux de Belgique avec lui dans quelques toutes petites secondes.
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0: Et oui, et les plus belles escapades sont parfois celles qu'on n'avait pas prévues, comme le fait de parler tout de suite, parce que je pensais qu'il y avait un petit peu de publicité, moi, juste avant, c'est pour ça. Bonjour Julien.
2: Bonjour.
0: Bonjour à vous. Alors, vous êtes chargé de projet nature chez Visit Wallonia. C'est le site officiel du tourisme en Wallonie, partenaire de notre émission d'ailleurs. D'abord, en fait, on a eu une longue conversation ici, c'est vrai, oui. Tous les trois, avec Laure, hein, concernant les parcs nationaux, ce que c'est, ce qui les différencie des parcs, des autres parcs, etc. Comment éclairer l'antenne des auditeurs qui sont en train de nous écouter alors, Julien?
2: Bah, disons que les parcs nationaux ont le gros avantage d'être connus à l'international, le terme, hein, l'appellation. Et donc c'est vrai que durant le Covid, en fait, il y a eu cette idée de créer en Wallonie des parcs nationaux, parce que la Flandre en a, la Wallonie n'en avait pas. Donc il y a eu un appel à candidature et il y a deux territoires qui ont été retenus, donc le territoire de la vallée de la Semois et le territoire de l'Entre-Sambre et Meuse dans lequel on est ici.
3: Et pourquoi justement ces deux-là? Est-ce que c'est par rapport à la superficie? Qu'est-ce qu'il est?
2: Alors, il y a eu, c'est un long cahier des charges avec plein de d'éléments qui devaient être pertinents, mais on va dire que les deux grands aspects, c'était l'aspect restauration de la nature, hein, le potentiel de restauration, la cohérence aussi biodiversité, et puis l'idée, c'était aussi d'accroître l'attractivité touristique, puisque l'un ne va pas sans l'autre, et cet élément-là a en tout cas défini ces deux territoires comme étant des territoires qui pourraient demain être plus nombreux aussi.
3: Et donc dans le parc national, on ne retrouve pas que de la nature.
2: On ne retrouve pas que de la nature, on retrouve de l'humain évidemment, on retrouve différents types d'écosystèmes sur le territoire dans lequel on est. Ben, on est aux étangs de Virelles, ben, on est dans un milieu spécifique. Un peu plus loin, il y a des prairies calcicoles qui sont encore différentes. Puis on a des forêts qui ont d'ailleurs, grâce au parc national, été mis en libre évolution. Donc on a tous ces écosystèmes-là qui se côtoient.
0: Combien de parcs nationaux est-ce qu'on compte ici en Wallonie?
2: En Wallonie, il y en a deux, donc le parc national de l'Entre-Sambre et Meuse et le parc national de la vallée de la Semois.
0: D'accord.
3: Et il faut faire attention aussi que dans un parc national, on a des parcs naturels, mais voilà, c'est très compliqué de faire la distinction entre les deux.
2: Effectivement, donc en Wallonie, il y a plusieurs parcs naturels. Donc il y en a 13 qui sont répartis un peu sur la Wallonie. Disons que les parcs naturels sont des territoires un peu plus petits. Et ici, l'idée avec les parcs nationaux, c'était de créer vraiment un écosystème nature et touristique beaucoup plus large que ce qu'un parc naturel peut couvrir.
0: Moi, ça m'intéresse très fort. Comment est-ce qu'on devient chargé de projet nature? Parce que j'essaie de me recycler dans la nature, moi qui suis allergique. Comment est-ce qu'on devient chargé de projet alors?
2: Je dirais que...
0: Parce que vous avez un parcours tout à fait particulier. Hein,
2: oui, j'ai un parcours un peu particulier. Je suis historien de formation, donc voilà, j'ai travaillé au musée de la photographie à Charleroi, j'ai travaillé dans le tourisme à Namur, puis dans la formation, et puis maintenant à Visit Wallonia avec une petite incursion dans le milieu naturaliste justement avec le projet Nasonia. Donc voilà, je dirais que c'est de la passion avant tout, puisque c'est ça qui fait qu'on va pouvoir émouvoir les gens et les faire se déplacer dans des territoires comme celui-ci.
3: On parle beaucoup ici à l'Aquascope de souffler, de se reposer, de prendre le temps. Ce chemin que vous avez pris vers le projet Nature Visite Wallonia, c'était aussi un peu ça, souffler et s'ouvrir à la nature qui nous entoure?
2: Oui, après j'ai la chance de déjà vivre dans un espace naturel, puisque j'ai la chance de vivre à côté d'une zone Natura 2000, mais c'est vrai que si vous avez un petit peu découvert le lieu ici, vous avez vu, il y a des bulles, il y a des zones vraiment pour se poser, pour contempler la nature qui est autour, pour l'observer aussi, parce qu'il ne faut pas oublier que les étangs de Virelles sont un lieu vraiment important au niveau ornithologique. Donc ouais, effectivement, par nature, on ralentit.
0: Donc quel parc national wallon cet été vous allez conseiller à nos auditeurs de visiter, de vivre une expérience?
2: Je dirais, comme il n'y en a que deux, autant faire les deux.
0: Ouais, bah voilà.
2: Et les deux sont très différents, puisqu'ici, on a des écosystèmes qui sont très différents du parc national de la vallée de la Semois. La vallée de la Semois, bah, comme son nom l'indique, le trait d'union, c'est la rivière. Ici, on a la chance d'avoir un véritable puzzle d'écosystèmes différents avec la fagne, avec des forêts, avec des zones humides. Donc, c'est vraiment très varié.
0: Bien, merci beaucoup. Merci Julien. Et vous venez de loin, il faut quand même le dire. Hein. Vous avez fait 2 heures de route quand même pour venir nous rejoindre ici à l'Aquascope de Vireil, parc national de l'Entre-Sambre et Meuse. Visite wallonia.be pour évidemment tout savoir hein, sur le tourisme en Wallonie. Et nous, on va rester justement dans les parcs nationaux avec une ouverture officielle du côté de Vierve-sur-Viroin dans un petit moment avec une tour d'observation. On va parler de tout cela juste après ceci.

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0: Nous sommes en direct avec Laure Watrin, évidemment, du Parc National de l'Entre-Sambre-et-Meuse, de l'Aquascope de Virel, avec notre invitée, qui est juste en face de nous. Eh bien, c'est Florence Cox, évidemment, qui va nous parler de l'ouverture officielle de plein de choses, hein, festivités, etc. L'ouverture officielle aussi du Parc National, hein, entre autres, avec une toute nouvelle tour également. Vous avez plein de choses à nous raconter, finalement, Florence.
2: Oui, il y a énormément de choses à faire dans le Parc National de l'Entre-Sambre-et-Meuse. Cet été, on a vraiment lancé tout un programme d'ouverture, d'inauguration du parc national et on dévoile petit à petit toutes les infrastructures, tous les aménagements et tous les projets du parc national au cours de cette saison touristique.
0: Il y a une date déjà, je pense. Hein.
2: Alors, il y a une date, donc ce sera l'inauguration de la dernière tour d'observation qui est en cours de construction dans le parc national. C'est à Vierve-sur-Viroin et lors de la fête de la nature des cercles de des naturalistes de Belgique, eh bien, on va inaugurer cette tour qui est la plus grande du parc national et qui fera 25 mètres.
3: Alors, on parle de visites guidées, des inaugurations festives aussi, des visites guidées vraiment nature où on peut observer ce qu'il y a autour de nous.
2: Oui, c'est tout un programme d'événements, donc ça a débuté déjà depuis le mois de mai et c'est encore en cours jusqu'au mois de septembre. Et donc c'est tout un ensemble d'événements, que ce soit des balades nature, des visites guidées, des expositions, les inaugurations des tours et puis petit à petit toutes les infrastructures qui permettent d'observer les paysages du parc national aussi, qui sont en train d'être inaugurées et pour lesquelles on invite évidemment les visiteurs et les habitants du parc national à les découvrir.
3: Combien de visites guidées? Est-ce qu'il y a des visites guidées aussi pour les familles?
2: Alors, les visites guidées, elles sont tout publiques. Hein, donc, on a formé une quarantaine de guides dans le parc national. Ce sont les guides du parc. Vous les entendrez sans doute tout à l'heure. Mmh. Et donc, là, eux, ils proposent tout un panel sur différentes thématiques, des balades à pied, des balades à vélo, pour les familles, pour le couple, les amis, voilà, pour tout le monde.
0: Qu'est-ce qui rend la nature et les paysages de ce territoire vraiment exceptionnels, alors, du coup?
2: Alors, ici, on a la chance d'avoir une diversité de paysages qui est exceptionnelle. Donc, on a trois régions, l'Ardenne, la Fagne et la Calaisie. Et on a vraiment des grandes thématiques comme les forêts en libre évolution. Donc là, on va plus aller à la découverte des forêts naturelles. On a aussi tout ce qui est restauration des pelouses calcaires. Donc là, ce sont plutôt les moutons qu'on va pouvoir suivre dans le pâturage itinérant. Et on a également tout ce qui est projet de restauration de la nature, remettre des écosystèmes pour pouvoir justement accueillir plus de biodiversité dans le parc national.
3: Comment on forme un guide du parc national? Moi aussi, peut-être, Pascal, je vais me reconvertir.
0: Après cette émission.
2: Alors, c'est une formation qu'on a proposée. Donc, on a fait ça, on a déjà fait deux éditions. Donc, c'est en partenariat avec le Cercle des naturalistes de Belgique. Mm-hmm. Et donc, là, ils sont formés pendant un an à différentes techniques d'animation, mais aussi découvrir les différents écosystèmes du parc national pour que, justement, ils puissent faire de la sensibilisation auprès du grand public.
0: Mm-hmm. Et cette nouvelle tour qui va voir le jour le 20 septembre, elle est déjà là, j'imagine.
2: Elle est pratiquement finie.
0: Il n'y a pas d'ascenseur dedans.
2: Il n'y a pas d'ascenseur, non. Ça, il faudra faire un peu de sport pour grimper au-dessus de la tour. Donc, c'est la tour de la forêt.
0: Oui.
2: Donc, c'est vraiment une tour qui va vous permettre de découvrir la forêt, donc à différents étages, et notamment la canopée. C'est vraiment en plein milieu de la forêt. Donc, ce sera vraiment immersif à Vierve-sur-Viroin.
3: Et ça, on peut y monter toute l'année après?
2: Alors, on pourra y monter toute l'année. C'est un accès qui est libre. Parfois, il y aura aussi sans doute des événements ou des visites guidées qui pourront y être organisées. Donc là, on pourra aussi parfois peut-être les privatiser, mais sinon, elles sont accessibles 7 jours sur 7, 24 heures sur 24.
0: Bien, Florence. Alors, où est-ce qu'on glane quelques informations supplémentaires éventuellement?
2: Alors, on a sorti tout un programme. Donc, le parc national se dévoile et vous pouvez retrouver toutes les informations sur notre site web, donc parc-national-esem.be et sur notre page Facebook aussi.
0: Merci. Merci beaucoup Florence. Juste après le journal de 15h, on va revenir avec d'autres invités, toujours en direct de l'Aquascope de Virel, notamment Christine, qui est la directrice maison du tourisme du Pays des Lacs, parce que nous sommes aussi dans le Pays des Lacs. Nous allons évoquer avec elle, entre autres, les Ravels, qui offrent de très jolies promenades, d'ailleurs dans la maison, et puis dans la saison, dans la région, plutôt dans la maison, non, mais dans la région, c'est beaucoup mieux. Et puis on va s'informer avec le journal de 15h, et juste avant la météo, parce que c'est important, évidemment, de parler de ce qui se passe pour le moment. C'est vrai qu'on a très chaud, voilà.

0: Ça, c'était uniquement pour vous mettre de bonne humeur pour tout le reste de l'après-midi. Je crois que vous êtes de bonne humeur maintenant, Laure.
1: Je suis.
0: Voilà, vous étiez de bonne humeur tout à l'heure aussi, je vous rassure, à 15h. On est toujours en direct de l'Aquascope de Virel avec plein d'activités à faire. Hein.
1: Ouais. Oui, exactement. On a le petit plan justement devant nous de l'Aquascope parce qu'on voyait les petits enfants sur la plaine et je m'intéressais à ce qu'ils allaient faire ensuite. Alors, il y a pas mal de choses. Hein. Ici, on a une écozone, on a un mirador aussi dans les arbres, un pavillon. Qu'est-ce qu'on a d'autre? Une archipel avec des zones d'observation ornithologique, la maison de l'abeille noire aussi. On en parlera d'ailleurs en fin d'émission parce que là, il y a la fête du miel bientôt ici à Virel et on en parlera avec notre invitée Anne Sandra.
0: Ça, c'est super intéressant. Et puis, dans la deuxième partie de cette émission, on va retrouver aussi Adrien de Weaver, qui lui aussi a pris son sac à dos pour nous faire voyager. On aura la visite de Christine, directrice de la Maison du Tourisme du Pays des Lacs. On va parler de l'accessibilité et de plein d'autres choses aussi. Nicolas Goutals, hein, qui va nous expliquer l'enjeu de la pollution. Là, tout à l'heure, ce ne sera pas Nicolas, je pense.
1: Oui, voilà. C'est un autre invité.
0: Voilà,
1: oui,
0: tout
1: exactement.
0: À fait. Bon, on va parler de la pollution lumineuse autour des étangs, parce que ça existe, en fait. Hein. C'est vrai que quand on a un peu trop de lumière, ce n'est pas toujours super, notamment pour tous les organismes vivants autour de cet étang. Le journal de 15h arrive à grands pas. On va s'intéresser à la météo, évidemment, aussi avec François Bouhiri qui va nous présenter la météo dans un petit moment et on va se retrouver juste après, toujours pour les escapades en Wallonie qui se poursuivent après les informations de 15h.
2: Bonjour tout le monde, avertissement orange, chaleur sur la quasi-totalité du pays aujourd'hui, à l'exception de la Flandre occidentale. Un avertissement émis par l'Institut Royal Météo quand les températures égalent ou dépassent les 35 degrés. C'est donc le cas sur la grande majorité du pays. Sinon, du point de vue de la couleur du ciel, c'est très dégagé bien sûr. Cette nuit, ce sera simplement peu nuageux aussi et les températures redescendront également mais resteront élevées avec des minima compris entre 18 et 20 degrés. Et puis enfin, pour ce week-end, il fera progressivement moins chaud, avec 32 degrés samedi et 26 degrés dimanche. Et du côté de la couleur du ciel, on attend quelques averses locales samedi qui traverseront le pays d'ouest en est. Et puis dimanche, ce sera un temps partagé entre nuages et éclaircies.
0: Et ça va s'arranger, donc, et cet après-midi, nous, on prend un grand bol d'air sans vivacité. Bienvenue à l'Aquascope de Virel, évidemment, et avec des cadeaux qu'on a pour vous.
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0: 4 personnes, voilà, on se retrouve juste après le journal de 15h.
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0: Merci de nous rejoindre. Si vous le faites maintenant, c'est une excellente idée. Il est 15h précisément. Voici le journal avec Sophie Léonard.
8: Bonjour à toutes et tous. Un début d'incendie est actuellement signalé dans les Fagnes, sur le territoire de la commune de Ballen, à hauteur du rond-point Drossard. À 14h, près d'un hectare serait déjà parti en fumée. Les services de secours sont sur place. À ce stade, les circonstances précises du départ de feu et son ampleur ne sont pas encore connues. Les balades dans les Fagnes sont interdites jusqu'à nouvel ordre. Deux déflagrations se sont produites dans le bâtiment du Conseil de résolution unique au Trorenberg à Bruxelles. À alors qu'une fuite de gaz était en cours de réparation. 3 personnes ont été blessées, dont 2 ouvriers de Sibelga et 1 pompier. Ils souffrent de brûlures dont la gravité reste à déterminer. 100 de personnes avaient été évacuées après qu'une conduite de gaz a été accidentellement endommagée par un entrepreneur. Les explosions se seraient produites à l'intérieur du bâtiment où du gaz était encore présent. La commune d'Evere rejoint la région bruxelloise en justice pour contester l'utilisation intensive de la trajectoire aérienne RNP07L, surnommée route Cruc. Mise en place à titre temporaire en 2025, cette route entraîne, selon la commune, davantage de vols à basse altitude, de nuisances sonores et de survols nocturnes. Evere dénonce une situation qui devait être provisoire. Plusieurs autres communes bruxelloises et flamandes ont également engagé des procédures contre cette trajectoire. Dans l'actualité sportive, Ben Brouders et Ilio Filtjens se sont qualifiés vendredi pour la finale du saut à la perche au championnat d'Europe. Brouders a franchi 5,60 m, tout comme Filtjens qui a réussi cette hauteur dès son premier essai. Les deux Belges disputeront la finale dimanche soir aux côtés notamment du grand favori, le Suédois Armand Duplantis, détenteur du record du monde. Et puis les Belgiens Cheetahs se sont qualifiés pour la finale du 4x400 m au championnat d'Europe. Pauline Kukkuijt, Kylie Lambert, Camilos et Elena Ponet ont signé leur meilleur temps de la saison en 3 minutes 26 secondes 59 pour prendre la 4e place de leur série et se qualifier au temps. La finale aura lieu dimanche soir à 22h33. Voilà pour ces informations. Excellent après-midi à notre écoute.
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0: Vous êtes nos yeux sur la route, histoire de braver les conditions de circulation lorsqu'elles sont difficiles. Et c'est un week-end chargé qui nous attend. Armel Delmel, alors ça ralentit déjà un petit peu partout, en fait, pour le moment.
9: Oui, effectivement, un petit peu partout, dans les zones de chantier, hein, principalement. Sur le 40 à Votem, vous perdez 15 minutes en direction d'Aller. Et puis dans l'autre sens, en direction de l'Allemagne, c'est 20 minutes de patience qu'il vous faut. Et puis un peu plus loin, 10 minutes supplémentaires à hauteur de Herve, toujours en direction de l'Allemagne. Sur le 411, c'est à Aachen que ça freine. Vous perdez 15 minutes en direction de Namur. Et puis sur le 19, c'est à Saint-Guilain qu'il y a des travaux qui vous ralentissent. 10 minutes de perdu en direction de Mons.
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0: Et on s'est bien passé.
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0: Oui, c'est un camion qui vient de passer devant l'aquascope de Virel. Il a fait du bruit, c'est pour ça qu'on entendait, on ne vous entendait plus, Armel. Mais voilà, Armel, elle est partie, elle reviendra tout à l'heure pour d'autres infos trafic, évidemment, cet après-midi. On est là, ici, dans le parc national de l'Entre-Sambre et Meuse. On est à quelques encablures de Chimay, et Chimay est juste à côté, en fait.
1: Oui, hein, oui, ouais. On avait même les petits panneaux, les lacs de l'odeur aussi, hein, ouais. Ils sont pas très loin aussi. On a vu un peu, enfin, en tout cas, parce que je suis arrivée, ouais. Moi, du côté de Tournai, vous, du côté de Bruxelles.
0: Oui, voilà,
1: on
0: c'est ça.
1: On est arrivé de coins différents. Mais oui, on passe par les lacs de l'odeur. Effectivement, pour arriver ici à l'aquascope de Virel, vraiment coin nature,
0: ouais.
1: On se détend, on vient aussi avec les enfants parce qu'on a des activités ici faites pour eux et on profite tout simplement.
0: Oui, Chimay, moi je me souviens quand j'étais petit, je venais, il y avait un camping, voilà, c'est ça.
1: Ouais.
0: Et c'était le camping de ma grand-mère quand je venais, ah, où il y a un truc qui va vous tomber dessus là, avec le vent. Oui, on est vraiment à l'extérieur et donc il y a un petit peu de vent, mais ça fait du bien,
1: hein,
0: c'est
1: vrai,
0: avec
1: oui,
0: la chaleur.
1: Hein.
0: Voilà, on a des invités qui vont arriver encore pendant 2 heures. On va découvrir ce site exceptionnel, sa faune, sa flore, tous les petits secrets qui se cachent autour de cet étang, juste à côté duquel nous sommes pour le moment. Avec tout à l'heure Adrien de Evere qui sera là lui aussi, hein, pour nous faire voyager. Nos invités tout à l'heure. Alors Laure, il y a qui vient?
1: Alors, on a Christine, qui est directrice de la maison du tourisme du Pays des Lacs. On va passer aussi au cercle des naturalistes et astronomes.
0: Je vous tiens les feuilles.
1: Oui, on aura un guide du parc national. Donc vraiment, on va avoir plein d'invités qui en savent pas mal sur la région, hein, il faut le dire, parce qu'on parle autant de l'aquascope que des activités qui nous entourent chez nous.
0: Parfaitement, on va bouger, on va tester, on va rencontrer, on va découvrir et surtout on va écouter de la musique aussi, parce que ça fait du bien cet après-midi. UB40, il y aura aussi les Puggy, Gaëtan Roussel et Marguerite sur RTBF Vivacité. Installez-vous, faites comme chez vous, c'est votre émission, les escapades en Wallonie.

0: C'était UB40, Red Red Wine, quelle idée de me faire parler anglais à 15h08 de l'après-midi. On est en direct de l'Aquascope de Virel pour les escapades en Wallonie, au cœur d'un petit paradis de nature, hein, l'Aquascope de Virel. C'est un immense étang d'abord, il y a des roselières, il y a des oiseaux par dizaines, et tout autour il y a la forêt, un endroit où on vient se balader, observer, écouter, et surtout ralentir un tout petit peu. C'est vrai que quand on est arrivé tout à l'heure, on s'est fait la même réflexion,
1: oui,
0: Laure.
1: Exactement, hein. En arrivant, oui, que c'était vraiment une émission particulière, ouais. Parce qu'on sentait qu'on était plutôt calme.
0: Oui, c'est ça, parce qu'habituellement, on n'est pas calme.
1: On n'est pas calme.
0: On n'est pas calme du tout. Hein. Mais là, on est calme, c'est vrai. Bien, on va retrouver notre invité dans un petit moment. Mais avant tout, les cadeaux. On a des cadeaux pour vous, justement, pour cet aquascope de Virel, entre autres, d'ailleurs.
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0: Voilà Parc tout simplement, et au 60-03, évidemment, oui. C'est là que ça se passe. On marque une toute petite pause. Et juste après la petite pause, on retrouve notre invité suivant. Et on va parler, eh bien, de cette maison du tourisme du Pays des Lacs, juste après.
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0: Oui, c'est Simon qui s'occupe de la mise en onde de cette émission, merci à lui. Et puis les escapades en Wallonie, en direct de l'aquascope de Virel aujourd'hui, juste à côté de Chimay, on n'est pas très loin, c'est là qu'on a installé notre petit matériel pour vous. Et Christine Charru est avec nous, elle vient de s'installer, elle est directrice de la maison du tourisme du Pays des Lacs, un territoire qu'elle connaît sur le bout des doigts, elle va nous en parler. On va parler d'un tourisme accessible au plus grand nombre, avec des ravels, des balades, des aménagements. Christine, bonjour.
11: Bonjour.
0: Bienvenue dans les escapades en Wallonie quand même.
11: Mais bienvenue chez nous.
0: Ah ben c'est gentil. 3500 km de chemin balisé, plus de 80 activités, plus de 300 hébergements. Alors avant de parler d'accessibilité et tout cela, le Pays des Lacs, c'est quoi exactement ? Ça s'étend jusqu'où ?
11: Une grande maison de tourisme. On a 19 communes. D'accord. Et donc on se situe au sud de Charleroi. Et on reprend en fait toutes les communes qui sont le long de la Sambre, depuis Herculine jusqu'à Fontaine-l'Évêque. Donc c'est aux portes de Charleroi. Et puis on a tout l'arrondissement de Philippeville et ce qu'on appelle la botte du Hainaut, donc avec la jolie commune de Chimay où on se trouve.
1: Et pour découvrir toutes ces régions, il faut évidemment qu'ils soient accessibles, et on a des ravels, on a des aménagements pour pouvoir circuler vers toutes ces découvertes.
11: Tout à fait. Donc en fait, on prône vraiment, vous l'avez dit, en arrivant dans la région, c'est prendre le temps de découvrir les choses, de ralentir, prendre le temps d'observer, de respirer. Et donc on a mis un gros coup d'accélérateur sur les aménagements pour découvrir ça de manière, je vais dire slow, donc à vélo, à pied, à cheval aussi. On a la possibilité de découvrir

0: ouvrir la région du Rhin avec ces trois types de mobilité. Et donc, pour que les gens soient à l'aise dans tous leurs déplacements, non seulement on a balisé, donc on a mis des fléchages qui sont adaptés, mais on a aussi des aires de repos pour que les gens puissent prendre le temps de pique-niquer à un endroit agréable.
1: Et on voit qu'on est dans une région slow, hein, justement, parce qu'en arrivant, j'ai jamais vu autant de parking fléchage indiqué pour les vélos, pour les motos. Je ne sais pas si vous avez vu ça aussi, Pascal, en arrivant. Il y a plein de petits parkings comme ça, de petits logos pour les vélos, pour les motos aussi, et pour les personnes à mobilité réduite. Ça, il ne faut pas les oublier.
0: Alors, en fait, là, on est vraiment dans un premier développement. En fait, l'idée, c'est que toute personne puisse accéder aux loisirs et que ça soit vécu d'une manière inclusive, c'est-à-dire pas d'avoir des poches qui sont juste mises à disposition pour ces personnes, mais que tout le monde puisse vivre ensemble. Et donc, l'idée, c'est d'avoir des tronçons de Ravel qui sont labellisés de manière à avoir quand même un critère de référence, qui sont labellisés accessi, et que l'on aménage avec, par exemple, des tables de pique-nique qui sont facilement accessibles aux chaises roulantes, mais aussi d'avoir la possibilité d'avoir des informations qui sont données de manière auditive pour que les personnes qui ont plus de problèmes à la lecture ou même à la compréhension de comprendre en fait ce qu'ils voient ou les activités auxquelles ils peuvent participer.
2: 300 hébergements. Est-ce qu'on peut finalement venir ici un week-end entier sans jamais s'ennuyer?
0: Tout à fait. Et il y a beaucoup d'activités à faire en été, mais je pense qu'il y a des spots qui sont très fréquentés l'été et où du coup il est plus agréable de venir le découvrir en basse saison, ce qu'on appelle nous en basse saison, mais donc c'est-à-dire à l'automne ou durant l'hiver.
1: Ah, mais justement, vous avez des idées de spots pour venir découvrir?
0: Alors d'abord, tout ce qui est les promenades, pour moi les plus belles couleurs, elles sont en automne, au moment où les différents arbres changent de couleur et les feuilles. Alors cette année, avec la chaleur, évidemment, on prend peut-être un peu d'avance sur l'automne, mais déjà ne fût-ce que ça. Et puis il y a des sites quand même qui sont accessibles l'hiver et donc qui permettent d'être découverts. Les activités ici peuvent être découvertes, mais on a aussi le château de Chimay qui n'est pas loin. On a dans toutes les communes que je vous citais, on a aussi Bétoin, qui est une jolie petite ville médiévale où il y a des beffrois qui peut être visité, mais ça peut être aussi Walcourt, qui fête actuellement les 800 ans de la ville. Donc voilà, c'est toutes des choses qui sont intéressantes.
1: Est-ce que vous avez des guides justement pour donner au public avec des cartes ou des visites à faire?
0: Oui. Alors tout ça se trouve sur notre site internet, et puis de notre site internet on peut télécharger ou on peut téléphoner et qu'on nous envoie par pli postal, parce que c'est des beaux papiers, et puis il y a des gens qui aiment bien et qui ont ce rapport à l'écrit qui reste toujours aussi important, mais tout est sous support numérique également.
2: Bien, et ça se passe sur le pays des lacs, lac avec s.be. C'est ce fameux site sur lequel vous allez glaner toutes sortes d'informations. Merci beaucoup Christine, merci d'être venue nous voir. Et le territoire dispose aussi de 5 grandes portes d'entrée: Chimay, les lacs de l'Oder, Couvain, Virouinval et Toin. On a cité tout cela, évidemment, toutes ces jolies villes à visiter autour de nous pour le moment. Merci Christine.
0: Merci à vous.
2: On va retrouver toute l'équipe du beau vélo de Ravel tout à l'heure également, avant le journal de 16h, histoire d'en savoir un petit peu plus sur l'étape de demain. C'est juste après, Ambre qu'on écoute, Lost Frequencies aussi pour la suite. Il y aura aussi Tovélo et Stromae pour la musique sur RTBF Vivacité.

0: Cocorico, c'est du belge Last Frequencies à l'instant, qui est en tournée partout dans le monde, Boston, New York, Palm Beach, il est absolument partout pour notre grand plaisir à nous. Et là, c'était en featuring avec James Blunt, qui aura tout vélo et Stromae pour la suite avec Shania Twain également. On aura la visite d'Adrien de Wever, comme tous les vendredis, dans les escapades en Wallonie. On est aujourd'hui dans la botte du Hainaut, hein, Laure, à quelques kilomètres de Chimay. Qu'est-ce qu'on fait ici?
1: Exactement, on est à l'Aquascope. Qu'est-ce qu'on fait?
0: Qu'est-ce qu'on fait?
1: On fait une émission, Pascal.
0: Ah oui, depuis tout à l'heure, depuis 14h.
1: On est à l'Aquascope de Virel, et effectivement, je ne sais pas si vous connaissiez, moi je ne connaissais pas encore.
0: Non, c'est vrai que je ne connaissais pas, mais par contre, on en a beaucoup parlé sur RTB Vivacité, souvent, de l'Aquascope. C'est vrai, dans les ambassadeurs notamment. Mais c'est vrai que ça vaut le détour. Il y a cet étang qui est là, qui est pas très loin, hein, qui est là de l'autre côté du pont, qu'on voit d'ailleurs d'ici, avec ces gens qui se baladent.
1: Et qui nous amène de la fraîcheur d'ailleurs, un petit peu de vent, ça fait du bien.
0: C'est vrai, on est dans au cœur du parc national de l'Entre-Sambre-et-Meuse, avec cette magnifique région évidemment, on la découvre. Avec notre invité dans un petit moment, on va parler aussi de toutes ces activités qu'on peut faire ici, ça sera juste après ceci.
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0: de vivre.
1: Des fleurs, c'était au vélo et Stromae. Alors que nous sommes en direct de l'aquascope de Virel, au cœur du parc national de l'Entresambre et Meuse.
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1: On s'amuse bien et comme chaque vendredi avec Laure Watrin, nos ambassadeurs nous proposent leurs bons plans pour une chouette virée cet été. Adrien de Vivar, qui est notre expert culture et patrimoine et qui a décidé de nous emmener en Flandre, Adrien.
3: Ah oui, bien sûr, Laure et Pascal. Alors aujourd'hui, je vais vous emmener dans une petite commune de la province d'Anvers, dans laquelle je suis allé quand j'étais enfant avec mes parents, et j'en ai toujours gardé un super souvenir, et c'est pour ça d'ailleurs que j'avais envie de partager cette Madeleine de Proust avec vous. Alors ici, on est plus ou moins à 30 minutes de Bruxelles, et on va donc se poser à Lierre aujourd'hui. C'est une petite ville articulée autour d'un cours d'eau qui s'appelle la Nette. On l'appelle la petite Bruges de la Campine.
1: Oui, et ça apporte toujours un cachet supplémentaire dans une ville, évidemment.
3: Exactement, Pascal. En fait, on va se balader le long de l'eau. Il y a des petites terrasses à gauche, à droite, pour flâner avec un bouquin ou refaire le monde avec des copains. C'est l'occasion aussi de découvrir la maison des porteurs de sacs. C'est une bâtisse érigée au XVIIe siècle pour les douaniers et dont la photo, si on choisit le bon angle, peut accumuler des centaines de likes sur les réseaux sociaux. Ça, c'est un petit conseil que je peux vous donner. Pas très loin de là, il y a aussi un autre bâtiment complètement atypique. C'est un ancien entrepôt à céréales qui s'appelle de Forte et qui est aussi très photogénique. Et je vous propose de terminer cette petite balade par le tour des douves du fort de la ville, à pied ou à vélo. Vous allez y croiser pas mal de pêcheurs. Et puis si vous choisissez de faire cette balade en hiver, ce sont des chauves-souris qui seront vos partenaires de promenade.
1: Vous nous donnez très envie, Adrien, cette histoire de petites terrasses le long de l'eau et tout ça.
3: Oui, alors pour les terrasses, il faut attendre l'heure de l'apéro, Pascal. L'heure, pour savoir quelle heure il est, une solution, passer devant l'incontournable de la ville de Lierre, ça s'appelle la Tour Zimmer. Ça, c'est un truc génial à aller voir avec les enfants. C'est une tour vestige, rempart de la ville, vous l'avez certainement déjà vu sur des photos ou sur des vidéos. Imaginez que c'est comme un clocher d'église, mais ici, il n'y a pas une seule horloge, mais bien 13 cadrans différents qui vont vous indiquer toute une série d'informations. L'heure officielle, le cycle du temps, les signes du zodiaque, les marées, l'âge de la lune, les phases de la lune et plein d'autres choses encore. Aux 12 coups de midi, rendez-vous devant la tour Zimmer parce que là, il y a une animation qui se fait et qui est géniale pour les enfants. Pour la petite histoire, Albert Einstein est venu voir cette prouesse technique et a écrit à Zimmer pour le féliciter. Dernier petit conseil, n'hésitez pas à finir votre journée à Lierre en passant par le Béguinage. Une centaine de petites maisons dans des ruelles bourrées de charme. Les enfants adorent, on peut se faire une super partie de cache-cache. Votre balade sera d'ailleurs peut-être rythmée au son du carillon le plus lourd d'Europe. Un carillon qui joue du jazz, de la pop et même des chansons pour les enfants.
1: Carrément, merci beaucoup Adrien. Adrien qu'on va retrouver la semaine prochaine évidemment. Laure, la semaine prochaine avec Philippe Joliot, vous serez où?
0: Exactement, on sera au Val-Saint-Lambert.
1: Val-Saint-Lambert, province de Liège.
0: Oui.
1: Et en attendant, nous sommes dans la Botte du Hainaut, à l'Aquascope de Virel, avec notre invité qui vient de s'installer. On va parler de plein de choses encore et découvrir cette magnifique région dans laquelle on a déposé nos valises aujourd'hui.
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1: Allez, on part sur les routes tout de suite avec Armelle Delmel. Que se passe-t-il pour le moment? Il paraît que ça ralentit encore sur les routes.
2: Oui, effectivement, Pascal, ça ralentit dans les zones en travaux. Sur le 40 notamment, à Herstal, vous perdez 20 minutes en direction d'Aller. Et puis dans l'autre sens, à partir de Votem, en direction de l'Allemagne, vous perdez 15 minutes. Un peu plus loin, toujours sur le 40 et toujours en direction de l'Allemagne, à R, vous perdez là aussi une quinzaine de minutes. Sur le 411, c'est à HN qu'il faut lever le pied. 15 minutes également de perdu en direction de Namur. Et c'est la même chose sur le 19 à Saint-Guilain en direction de Mons. 15 minutes de patience.
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1: Oui, on est toujours en direct de l'Aquascope de Virel. On était en train de parler avec notre invité Patrice, qui est en face de nous, du cercle des naturalistes et astronomes amateurs de la Botte du Hainaut. On va parler d'un petit peu de tout avec justement ce cercle et Patrice. Bonjour Patrice.
12: Bonjour Pascal.
1: Alors, on parle beaucoup de la pollution de l'air ou de l'eau, mais beaucoup moins de la pollution lumineuse. C'est ma première question. Après, on va parler d'autre chose. Mais est-ce que, tout simplement, on éclaire un peu trop nos nuits?
12: Oui, notamment, ouais. Et ça a plusieurs implications. D'abord une implication économique, parce que ça coûte cher d'éclairer des endroits qui n'en ont pas vraiment besoin. Et puis surtout aussi une implication écologique, parce qu'on se rend compte qu'on perturbe pas mal d'espèces qui vivent la nuit et qui ont besoin d'être dans l'obscurité. Et on dérègle donc des cycles qui ont tendance justement à perturber toutes ces espèces.
1: Et qu'est-ce qu'on peut faire pour lutter contre cela alors?
12: Alors là, il y a plusieurs démarches qui sont mises en place, notamment avec le parc national de l'Entre-Sambre-et-Meuse. Et un des grands projets, qui est un projet européen que ce parc chapeaute, c'est le projet Tamisé. Et dans ce projet, on va d'abord étudier, cartographier les endroits où il y a trop de lumière, et puis on va essayer d'y apporter des solutions en liaison avec les décideurs locaux.
0: Patrice, je vois dans Cercle des naturalistes et astronomes, astronomie, en ce moment c'est un peu votre créneau, non? Et apparemment il y a une éclipse.
12: Oui, on est gâtés en ce moment, parce qu'en fait on a plusieurs choses. On a eu l'éclipse, une éclipse partielle, puisqu'il fallait se trouver en Espagne pour pouvoir observer la totalité. Mais on a proposé à nos amis astronomes amateurs de l'observer à partir de la tour du ciel. Et puis on est aussi dans une période assez chaude au niveau des étoiles filantes.
1: Les
12: Perséides, c'est un essaim qui est justement très actif en ce moment.
1: Oui, pour faire des vœux. Vous allez faire des vœux aussi.
12: Oui, on en fait. Les éclipses sont plutôt amènent plutôt des mauvaises nouvelles, mais les étoiles filantes, par contre, c'est plutôt les bonnes.
1: Ah oui, j'ai fait un vœu là pendant l'éclipse.
12: Oui, mais vous avez bien fait.
0: Il faut en faire avec l'étoile.
1: Avec les étoiles, tout à fait.
0: Et observable, oui, vous le disiez, de la tour du ciel. Elle se trouve où, cette tour?
12: Alors, c'est une des 5 tours qui a été aménagée par le parc national. Il y en a 3 dans la région de Virouinval. Il y en a une à Chimay et il y en a une à Momigny. Donc la tour du ciel, elle est spécialement dédicacée à l'observation du ciel nocturne et d'Irne aussi quand il y a des éclipses.
0: Ça veut dire qu'on a des télescopes ou...
12: Oui, alors elle est équipée d'un monte-charge, donc on s'est monté du gros matériel et on peut proposer aux gens qui viennent nous retrouver d'observer à partir d'instruments qui sont quand même assez imposants.
0: Alors, elle est accessible toute l'année puisque les étoiles, elles sont pas là que l'année des étoiles.
12: Alors, les instruments ne sont pas là en continu, mais par contre, vous pouvez effectivement y aller à toutes les heures du jour et de la nuit. C'est un site qui est ouvert, qui sera fermé s'il y a un problème de sécurité ou s'il y a trop de vent ou s'il y a des orages, mais en temps normal, ça sera tout à fait accessible.
1: Vous rêvez d'un parc national 1000 étoiles, en quelque sorte.
12: Ah oui, alors enfin, il n'y a pas que moi, hein, mais ça fera plaisir aux astronomes amateurs, bien sûr. Ouais. Ça fera plaisir aussi à toutes ces espèces qui sont dérangées par les lumières intempestives. Et ça sera, je pense, au niveau touristique, une façon d'attirer les gens, parce qu'on parle de plus en plus d'astrotourisme. Donc comment justement faire découvrir à ceux qui sont en visite ici dans la région la nuit et toute la vie qui s'y déroule.
1: Patrice, on va rentrer un petit peu dans le jargon, votre jargon. Vous appelez une trame noire, c'est ça? C'est quoi une trame noire alors?
12: Alors une trame noire, c'est une continuité écologique. C'est une zone dans laquelle on va plus plutôt s'intéresser à tout ce qui vit la nuit. Alors, il y a bien sûr tout ce qui est vivant, mais il y a aussi la contemplation simplement du ciel nocturne. Donc cette trame noire, on va l'étudier, la cartographier, et ensuite on va identifier les endroits où il faut agir et apporter des corrections quand c'est nécessaire.
0: Combien vous êtes dans ce cercle ?
12: Alors, on est une trentaine de bénévoles, mais on a des activités qui concernent le grand public, les écoles, qui nous rejoignent ponctuellement quand on propose des animations.
0: Pareil que les guides du parc national, on se forme un petit peu par des gens expérimentés, mais il n'y a pas d'école en fait pour ça.
12: Alors oui, alors moi je suis guide nature des CNB, donc j'ai suivi cette formation au CNB ici à Vierve, et ma collègue aussi, donc elle est en train de suivre cette formation. Alors effectivement, pour ce qui est de la partie astronomie, là il faut se rapprocher plutôt de cercles d'astronomes amateurs, et là vous aurez des informations pour pouvoir maîtriser l'utilisation des instruments.
1: Vous avez vu beaucoup d'étoiles hier pendant la nuit ?
12: Oui, pour le moment on est gâté, hein. Vous savez, la Belgique c'est théoriquement 90 jours d'observables par an, et je vous assure que pour le moment on est plutôt gâté, puisque le ciel nocturne est plutôt bien dégagé.
0: Et ça continue non encore ce week-end ?
12: Oui, alors les étoiles filante, oui, tout à fait. Et donc demain, on va proposer sur cette tour du ciel une observation qui sera commentée, et on espère aussi voir et faire des vœux, hein, parce que voilà. Il faut en profiter.
1: C'est important. C'est important. Par contre, un petit peu plus nuageux demain, c'est son annonce.
12: Oui, hein. Oui, on verra.
1: Je vous annonce des mauvaises nouvelles, moi déjà. Bon, bien, merci beaucoup. Merci à vous, Patrice.
12: Merci à vous deux.
1: Votre passage, Gaëtan Roussel, dans les escapades en Wallonie. Tout de suite, escapades qui se poursuivent jusqu'à 17h. 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

0: suite de la playlist de cet après-midi, les frérots de la Vega avec le cœur éléphant. Il y aura aussi l'acteur de la série Stranger Things qui cartonne sur les plateformes de streaming, Joe, qui arrive. Et nous, on s'occupe de vous emmener en balade, comme tous les vendredis, dans les escapades en Wallonie. On est à quelques kilomètres de Chimay, dans la Botte du Hainaut, parc national de l'Entre-Sambre et Meuse. Un immense territoire de nature qui s'étend sur quelques 22 000 hectares. Autant dire que la nature a de très belles choses à nous raconter ici. Mais je dois quand même vous dire qu'on n'est pas les seuls à vous faire voyager, hein. Puisque demain, c'est une nouvelle étape du beau vélo de Ravel qui nous attend. Et la joyeuse équipe du beau vélo est avec nous, Adrien Jovenot et Marie-Pierre Molignot. Ça va bien, les amis?
1: Mais très bien. Bonjour Pascal, bonjour à toutes et à
0: bonjour,
1: tous.
0: Bonjour.
1: Faire un tout petit coucou à Laure et à toute votre équipe et aux millions d'auditeurs de Vivacité cet après-midi. Je suis heureux de vous fixer rendez-vous demain à Bièvre, dans cette commune au sud de la province de Namur. On vient de repérer la première boucle avec Marie-Pierre. C'est un parcours de toute beauté, Marie-Pierre.
2: Ah, c'est magnifique, hein. On va traverser pas mal de bois, donc on aura un petit peu d'ombre, d'autant qu'on aura aussi quelques petits nuages supplémentaires demain qui seront les bienvenus. On passera au travers des éventuels averses, mais il fera moins chaud qu'aujourd'hui, donc je pense que c'est tout bénéfique, et c'est vrai que c'est une région tout à fait magnifique, hein. Moi j'en ai un souvenir merveilleux d'un camp scout en 1976 ici, la région est formidable, donc il ne faut pas hésiter à venir, et à vélo on découvre les chemins autrement aussi.
1: Oui, et on fabrique son propre ventilateur.
2: Exactement.
1: Mon cher Fennec Animal, hein, Amical,
2: c'était... Oui, Fennec Amical, c'était mon totem.
1: Fennec Amical, le totem de Marie-Pierre qui a fait des camps guides dans la région. Alors, on va courir deux Bièvres à la fois, si vous me permettez l'expression. On va faire deux balades aujourd'hui. Un circuit court de 10 km avec 189 mètres de dénivelé. Donc ça va, c'est acceptable. On va passer entre autres par Grosfailly, qui est un des plus beaux villages de Wallonie. Et puis on sera en selle pour une deuxième boucle dans la foulée. 23 km 300 mètres avec 381 mètres de dénivelé. Là, c'est un peu plus costaud. Et on va passer par de chouettes petits villages comme Bayamont, Grès de Station. On va passer au cœur de Bièvre aussi, le village, et puis Monceau en Ardennes. Donc je crois que ce sera une très belle après-midi qu'on va vivre ensemble. Vous pouvez déjà venir le matin, bien évidemment. Le circuit en roue libre est accessible à partir de 10h. Il est sécurisé par des signaleurs. Et il y a le petit déjeuner, le brunch de notre ami Julien Lapraille. Et à 13h, le départ.
2: Oui, avec sur votre tandem à quelqu'un qu'on aime beaucoup. Hein.
1: Oui, c'est le régional de l'étape, oui. Sébastien Nolvaux. Il porte le nom du village d'à côté, Nolvaux. C'est vous dire s'il est du coin, c'est un ardent ardennais. Sébastien, on le connaît, c'est un visage de la RTBF. On
2: n'est
1: pas des pigeons, et puis tous les défis qu'il fait pour Cap 48, entre autres, ce sera très sympa. Il sera sur mon tandem et sur scène à l'arrivée.
2: Ah, Faudel. Oui, la petite star du rail qui était venue nous rendre visite, je ne sais plus il y a combien de temps déjà, il y a longtemps, Adrien.
1: Il y a quasi 20 ans, et vous verrez, il n'a pas changé. Faudel, le petit prince du rail, oui. Sur d'anciennes lignes de chemin de fer, comme le Ravel.
2: Il fallait l'inviter absolument.
1: Il fallait, oui. C'était incontournable.
2: D'autant qu'il fête cette année ses 30 ans de carrière.
1: Oui, il a commencé sa carrière quand on a commencé le beau vélo, donc oui. on est un peu cousins, et ça nous fera vraiment beaucoup plaisir de le réentendre et de chanter avec lui. Voilà Pascal, on vous a donné un peu le programme de demain. Si vous avez d'autres questions, on vous répond, hein, pas de soucis.
0: C'est gentil, merci Adrien. Et Marie-Pierre, pendant que vous êtes en train de faire vos repérages, nous on mange une petite glace, hein, tranquillement, une glace artisanale de Virel. Ah oui, on a quand même choisi de venir ici, au cœur du parc national de l'Entre-Sambre et Meuse, avec un journal de 16h qui arrive dans quelques instants. Et nous, on continue de se faire du bien, donc avec ces fortes chaleurs, mais tout va bien pour le moment. Je vous souhaite une très très bonne après-midi.
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0: C'était Joe à l'instant sur RTBF Vivacité. On va parler de balade encore maintenant entre l'Ardenne, la Fagne, la Calestienne avec Florence, chargée de mission tourisme pour le parc national de l'Entre-Sambre et Meuse, qui nous a rejoint à nouveau. Il y a un livre qui est sorti, Florence.
1: Oui, juste pour la saison touristique, on a édité aux éditions Racine un topo guide avec 26 balades dans le parc national de l'Entre-Sambre et Meuse. Donc c'est un outil à la fois pour les amateurs, mais aussi pour ceux qui aiment vraiment bien l'information pointue, scientifique, naturaliste, puisque on parle des trois régions, donc on découvre les différentes balades à travers la Fagne, la Calestienne et l'Ardenne.
2: Oui, quand on feuillette un petit peu le livre, donc on a vraiment des paysages de forêts, on a des lacs, on a des cartes aussi, ça c'est important.
1: Oui, les cartes sont très importantes, on a tout le descriptif aussi des itinéraires et on a des magnifiques photos qui illustrent parfaitement le parc national de l'Entre-Sambre et Meuse.
2: Ce sont des guides qui ont composé le topo guide.
1: C'est une collaboration, c'est un chargé de mission du parc national quelqu'un de chez Ardenne et Gaume et une guide du parc national aussi qui a suivi la formation et qui travaille au parc naturel Viron-Hermeton.
2: Donc en fait on prend son petit guide, on choisit une balade. On l'a fait. On a aussi des petits QR codes aussi qui nous donnent des informations.
1: Oui. Il y a des QR codes où on peut télécharger les GPX et on a aussi des petites fiches informatives par rapport aux empreintes des animaux, au milieu qu'on traverse. Toutes des infos pratiques aussi, plutôt sur la nature et la biodiversité du parc national.
0: Mmh. Florence, dans ces 26 balades, laquelle est votre préférée?
1: Je vais avoir des ennemis après si j'en choisis une. Ça, ouais. Mais je veux dire, il y a vraiment de belles balades, notamment la découverte du fonderie des chiens à Viron-en-Val. On a aussi la vallée de l'eau noire à Couvain, toute la Calestienne avec les plouses calcaires, mais aussi les forêts en libre évolution. Donc vraiment, il y a de quoi contenter tout le monde.
0: Moi, j'aime bien qu'on parle des enfants parce que nous sommes une radio famille également. C'est pour toute la famille, en fait, justement, ces balades.
1: Oui, il y a des balades de différentes distances, des plus petites, des plus longues. À chaque fois, vous avez la difficulté. Donc, vous pouvez choisir le type de balade qui convient le mieux pour la famille.
2: 26 balades, est-ce qu'elles sont toutes présentes?
1: Elles sont toutes présentes.
2: Les balades, oui, elles sont toutes présentes.
1: Oui.
2: Non,
1: malheureusement, elles ne sont pas toutes présentes parce qu'on a quand même des milliers de kilomètres de promenade sur le parc national.
2: Donc c'est
1: une sélection vraiment qui a été faite par rapport aux plus qualitatives, aux plus naturelles, celles qui proposent le plus de naturalité. En tout cas.
0: Où est-ce qu'on peut trouver le livre?
1: Eh bien, on peut le trouver dans toutes les grandes librairies, mais on le trouve aussi ici dans la région, dans les offices de tourisme, les attractions touristiques.
0: Un livre très très bien fait et je vous le conseille évidemment. Merci beaucoup, merci à vous Florence.
1: Oui, merci.
0: On va se retrouver avec d'autres invités évidemment dans la dernière partie de cette émission, entre 16 et 17h, toujours en direct de l'Aquascope de Virel et du Parc National de l'Entre-Sambre et Meuse.

0: Les plus beaux souvenirs naissent souvent de découvertes inattendues, et c'est pas les frérots de la Vega qui diront le contraire. Alors, on vous souffle quelques bonnes idées d'escapade chaque vendredi dans cette émission avec Jean-Marc Dessert, hein, qui l'a présenté, Philippe Jouniau qui va revenir la semaine prochaine d'ailleurs.
1: Oui, exactement, pour la dernière, en fait, des escapades en Wallonie au Val Saint-Lambert.
0: Et Carole Teruzzi qui a été là aussi, et moi je suis en merveilleuse compagnie avec vous, voilà, tout simplement. Je voulais vous le dire, on est dans un écrin de verdure et un véritable petit écrin de nature aussi entre hauts, forêts et grands espaces. Avec un territoire où la nature est clairement la vedette, hein, c'est sûr. Et on va faire la rencontre d'un guide, justement, du parc national, là, tout à l'heure.
1: Exactement, on va rencontrer José, un des 40 guides formés en 2025 et 2026, hein, pour parler de son engagement et de l'offre aussi des visites guidées qu'il y a au parc national.
0: Tout à fait, il y aura aussi la responsable communication de l'Aquascope. On va parler du monde aquatique, des espèces d'oiseaux, avec un focus sur la fête du miel. Vous aimez le miel?
1: J'aime bien le miel, et vous?
0: Ah oui, non, j'adore, j'en ai besoin, là, justement, pour ma voix. Donc voilà, tout cela arrive dans cette émission. On va parler cuisine également, car c'est une cuisine de terroir qu'on peut trouver ici. Bref, restez avec nous juste après le journal de 16h qui arrive à grands pas. Très bon après-midi.
2: Bonjour tout le monde, avertissement orange, chaleur sur la quasi-totalité du pays aujourd'hui, à l'exception de la Flandre occidentale. Un avertissement émis par l'Institut Royal Météo quand les températures égalent ou dépassent les 35 degrés. C'est donc le cas sur la grande majorité du pays. Sinon, du point de vue de la couleur du ciel, c'est très dégagé bien sûr. Cette nuit, ce sera simplement peu nuageux aussi et les températures redescendront également mais resteront élevées avec des minima compris entre 18 et 20 degrés. Et puis enfin, pour ce week-end, il fera progressivement moins chaud, avec 32 degrés samedi et 26 degrés dimanche. Et du côté de la couleur du ciel, on attend quelques averses locales samedi qui traverseront le pays d'ouest en est. Et puis dimanche, ce sera un temps partagé entre nuages et éclaircies.
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0: Les escapades en Wallonie se poursuivent, mais là on s'informe, il est 16h, voici Sophie Léonard.
6: Bonjour à toutes et tous. À 16h, l'essentiel de l'information de ce vendredi. Le plan provincial de secours a été déclenché cet après-midi dans les Fagnes après un incendie dans la commune de Ballonne près du rond-point de Rossard. Le feu s'est déclaré vers 14h dans une zone difficile d'accès. Les secours sont sur place et utilisent notamment des drones pour surveiller les flammes. Des quads et d'autres véhicules terrestres sont également mobilisés. Des hélicoptères de la police fédérale doivent intervenir. Environ 1800 personnes ont été évacuées dans l'ouest de l'Allemagne à cause d'un important incendie de forêt près de Hürtgenwald, dans l'arrondissement de Düren, à proximité de la frontière belge. Le feu qui s'est déclaré jeudi soir a déjà parcouru 300 hectares et se trouvait à quelques mètres des premières habitations. Plus de 200 pompiers militaires et membres des services de secours sont mobilisés. Les autorités estiment que la situation reste sous surveillance, même si aucune nouvelle évacuation n'était prévu dans l'immédiat. Le mercure est monté jusqu'à 35,7 degrés à Uccle ce vendredi après-midi, faisant de cette journée la plus chaude de l'année en Belgique. Le précédent record annuel établi le 26 juin est donc battu. Le record journalier du 14 août 2022, qui était de 31,9, a également été largement dépassé. La Belgique connaît une vague de chaleur qui a débuté le 8 août dernier et devrait se poursuivre jusqu'à dimanche, voire lundi. L'actualité sportive à l'Euro d'athlétisme, on notera en 4 x 400 mètres les Cheetahs et les Tornados qui se sont qualifiés pour la finale. Au championnat d'Europe à Paris, Ross Van Otterdijk s'est qualifié pour les demi-finales du 200 mètres 4 nage. Elle disputera les demi-finales ce soir à partir de 19h35. Van Otterdijk sera également engagée ce soir sur 100 mètres papillon, une épreuve dont elle est la championne d'Europe en titre. Et puis Florine Gaspard s'est qualifiée pour les demi-finales du 50 mètres. Elle disputera ses demi-finales ce soir à partir de 19h18. La finale est prévue demain. Voilà pour ces informations. Excellente fin de journée à notre écoute.
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0: 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Il y a un véhicule en feu sur le 411.
1: Oui, effectivement, et ce véhicule se trouve dans le sens Namur-Luxembourg à hauteur de Libin. Il bloque la bande d'arrêt d'urgence. La bande de droite est également fermée. Mais la situation est dangereuse dans les deux sens, puisqu'il y a un grand dégagement de fumée noire qui réduit fortement votre visibilité. Soyez donc prudents dans les deux sens à l'approche de Libin. Sur cette 411, vous êtes également ralenti à Chêne en direction de Namur, où vous perdez 20 minutes. De les autres zones de chantier, vous ralentissez également sur le 42 à Sambreville en direction de Mons, 10 minutes de perdu. Sur le 40, vous perdez 15 minutes à Herstel en direction d'Aller, et puis dans l'autre sens, c'est 20 minutes de perdu en direction de l'Allemagne avec ses travaux à Votem, et puis un peu plus loin avec les travaux à Herve, vous perdez de nouveau 15 minutes en direction de l'Allemagne, et puis sur le 19 à Saint-Guilain, vous perdez là aussi 15 minutes en direction de Mons. Sur le ring de Bruxelles, on nous signale un nouvel accident à hauteur de Dilbeek. C'est la bande d'arrêt d'urgence qui est obstruée en direction de Hall.
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0: Oui, chaque semaine, nos escapades en Wallonie sont là pour vous donner envie de sortir. Peut-être pas aujourd'hui, parce qu'il fait quand même très chaud, c'est vrai, hein. Mais prochainement, on est là pour vous faire découvrir des nouveaux endroits et surtout vous donner envie de profiter de tout ce que notre région nous offre. Et aujourd'hui, Laure, on est dans un petit point de paradis, moi j'ai envie de dire. Hein,
1: oui, exactement, ouais. À côté des étangs de Virelles, on se trouve à l'aquascope de Virelles. Et tout à l'heure, je regardais un petit peu le dépliant. Vous savez, où on voit qu'on a des miradors ici sur ce site, on a des passages, on a une écozone, et alors je vois on a des logements insolites, donc ça veut dire que vous pouvez prolonger les découvertes, l'observation aussi des espèces qu'il y a dans les airs. On peut prolonger avec des loges, vous avez 3 loges, donc vous pouvez loger aussi ici sur le site et passer en fait un week-end complet si vous voulez, avec vos enfants évidemment, parce qu'il y a des activités également pour eux.
0: C'est grand quand même, hein, quand on regarde sur la carte, on n'est pas peur de vous perdre.
1: Non, je pense que c'est très bien fléché, il y a des petits chemins, des petits pontons, des petits filets aussi pour les enfants pour s'amuser. Donc en fait...
0: Et de toute façon, il y a des guides aussi.
1: Oui, exactement.
0: Et d'ailleurs, on va rencontrer l'un des guides du Parc National de l'Entre-Sambre-et-Meuse. Il fait partie des 40 guides formés en 2025 et 2026. On va parler avec lui de son engagement, mais surtout de toutes les visites proposées pour découvrir le parc autrement. Et puis, Anne-Sandra viendra nous parler aussi, elle est responsable communication de l'Aquascope, et viendra nous parler, entre autres, de la fête du miel. Alors oui, ça, j'ai envie de savoir ce qui va vraiment se passer à la fête du miel. Ça va être bien. On a aussi un petit peu d'assiette, hein, dans cette émission. On va parler cuisine et produits du terroir également. Encore de belles rencontres, de bonnes idées et quelques surprises encore à découvrir dans la suite des escapades en Wallonie avec Laure Boitrin, évidemment.
1: Et Pascal Laroche, évidemment.
0: Oui, non, c'est surtout vous. Hein. Et la bande-son de cet après-midi de Chapelron. Il y aura aussi The Weeknd, Teddy Bear, Oasis. Ils sont tous là pour nous rendre cette chaude journée un tout petit peu plus fraîche, j'ai envie de dire. Passez une belle après-midi.

0: Blinding Light, c'était The Weeknd à l'instant sur RTBF Vivacité. Chaque vendredi, on vous emmène à la rencontre de celles et ceux qui font vivre notre patrimoine et notre région, nos régions d'ailleurs. Ici, on est en charmante compagnie avec un guide d'ailleurs, avec qui on va s'entretenir dans un petit moment. Mais en attendant, on a aussi des invitations à vous offrir. Nous sommes à l'Aquascope de Virelle, dans le parc national de l'Entre-Sambre et Meuse.
1: Exactement, et donc on va vous offrir des places pour l'Aquascope. 4 abonnements adultes pour une personne, qui vous donne accès, eh bien, à tout ce domaine de l'aquascope. Vous avez des plaines de jeux pour les enfants, des observatoires, des visites aussi à découvrir. 4 abonnements adultes, on envoie parc au 60 03, 1€ par SMS.
0: Envoyé et reçu. Tout simplement, on va marquer une toute petite pause et d'ailleurs le temps de vérifier un petit peu notre matériel, parce que là pour le moment on a... C'est vous qui faites le ventriloque là, qu'est-ce qui se passe?
1: Je ne sais pas.
0: On regarde ça ensemble et on se retrouve avec notre invité juste après. On va parler guide, nature, on va parler toujours de cette magnifique région qui nous accueille aujourd'hui dans les escapades de Wallonie.
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0: Oasis sur RTBF Vivacité avec les frères Gallagher, capables de remplir des stades, mais pendant longtemps pas capables de rester dans la même pièce. Heureusement que c'est pas le cas pour nous. Alors vous imaginez, c'est...
1: Trois heures ensemble,
0: une émission, on ne s'entend pas du tout, mais c'est tout le contraire évidemment. Et on retrouve notre décor du jour, c'est l'aquascope de Virel, avec ici pas de bruit de ville, mais celui des oiseaux évidemment, du vent dans les roseaux, etc. C'est toute une nature qui s'organise autour de l'étang qui se trouve à quelques mètres de nous. Hein. Nous sommes à quelques kilomètres de Chimay et nous sommes avec notre invité Laure José Laffineur. Il est, José, en fait, guide du parc national. C'est un des 40 guides qui a été formé en 2025 et 2026 et il va nous parler de tout cela, de son engagement. D'abord, bonjour.
2: Bonjour.
0: Bonjour à vous. Qu'est-ce qui vous a donné envie de devenir guide du parc national de l'Entre-Sambre et Meuse d'abord?
2: J'ai répondu à l'appel du parc quand il a lancé son offre de guide du parc en 2024 et à ce moment-là, j'étais en train de faire des balades du patrimoine pour mon village natal, Gonrieux, dans le cadre de l'office du tourisme de Couvain. Et j'ai ouvert ces balades aux écoles de Gonrieux. Et dans mes parcours, il me manquait des notions naturalistes, en fait. Et c'était l'opportunité pour moi de suivre cette formation et de compléter mon bagage pour être plus performant dans mes guidances.
1: Donc, vous, est-ce que vous avez des visites guidées plus spéciales que les autres ou vous devez être capable de guider pour toutes les visites?
2: Non, chacun des guides a son territoire propre. Donc, en fait, les 40 guides sont répartis sur l'ensemble du parc national. Moi, je suis plus affecté sur mon terroir, en fait. Mmh. Je suis un couvinois, je suis...
0: Vous êtes de la région, juste à côté.
2: Oui, vraiment ancré dans le noir. Je vais me balader dans le noir depuis que je suis en culotte courte. Et donc, j'ai rebondi sur le projet du parc national qui est l'eau noire, rivière sauvage. Donc, j'axe mes guidances par rapport à ce thème-là.
0: Quand on réserve une visite avec vous, concrètement, qu'est-ce qu'on découvre? Qu'est-ce qu'on voit? Qu'est-ce que vous expliquez aux personnes qui vous suivent alors?
2: Ben en fait, je démarre ma visite de façon un peu originale, dans le sens où je démarre de Presgo, où il y a une école du dehors, et j'emmène mes visiteurs dans les pas des enfants de maternelle qui vont à cette école du dehors, qui est vraiment située à l'orée du bois du parc national. Et de là, on descend vers la vallée de l'eau noire. Là, on découvre des traces de castor. Donc, le castor n'est pas présent sur le noir, mais il passe.
0: D'accord. Enfin,
2: je suppose que c'est des jeunes castors qui cherchent leur endroit pour s'installer. Et puis, on y découvre aussi un oiseau qui est vraiment emblématique de l'eau noire, qui est le simple plongeur. C'est un oiseau qui est vraiment bio-indicateur dans le sens où ça veut dire que l'eau noire est une rivière qui est très propre, qui est vraiment très saine.
0: Bien, ok. Je vous la prends tout de suite. Maintenant, José, on va faire cette interview en deux parties. C'est-à-dire que ce qu'on va faire, on va passer un peu de musique maintenant. Parce que c'est vrai qu'on a des problèmes de connexion et on entend très fort. Donc, je vous propose qu'on se retrouve tout simplement à l'Aquascope de Virel, le parc national de l'Entre-Sambre et Meuse, juste après un tout petit peu de musique, le temps de régler tous ces problèmes.
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0: Christophe Willem qui sera avec Zazie, Calypso et Antoine Dely dans le spectacle exceptionnel Les Aventuriers d'un autre monde avec Vivacité, et ça se passe au Cirque Royal. Ça sera le 2 du 12 2026 à Forêt Nationale d'ailleurs, même pas au Cirque Royal. Ça, le Cirque Royal, c'est déjà derrière. Nous, on est toujours avec notre invité qui est toujours là avec nous, évidemment. José Lafineur qui est un guide, guide du Parc National de l'Entre-Sambre et Meuse, un des 40 guides formés en 2025 et 2026. Et on parle un petit peu de tous ces paysages, ces espèces ou ces endroits du parc qui sont surprenants. Lesquels sont les plus surprenants pour les gens qui vous suivent alors ?
1: Alors, en fait, je conseillerais aux futurs visiteurs du Parc National d'aller sur la carte interactive du Parc National. Il y a 22 sites, 22 observatoires paysagers, photographiques paysagers, et j'ai la chance de guider les visiteurs sur deux de ces paysages, dont un donne sur la vallée de l'Eau Noire vers le barrage du Ridrome. Et je fais un petit retour en arrière. En 1978, il y a eu un projet de barrage, de construction de barrage sur Couvin, qui aurait noyé toute cette vallée. Ah. Et les irréductibles couvinois, comme on les a appelés à l'époque, se sont battus pour sauver la vallée, et ça a permis de préserver vraiment un joyau à notre niveau, quoi. Alors l'autre site que je peux proposer, c'est un site gallo-romain. Donc en fait, sur le territoire du Parc National, il y a trois sites gallo-romains qui sont mis en évidence. Il y en a un à Aulois, le long du Viroin, un à Lomprey, au bois de Lomprey, le long de l'Eau Blanche, et moi je guide la cour du Gestia, qui elle, évidemment, est le long de l'Eau Noire.
0: Il y a tellement de choses à voir, tellement de choses à faire. Ça dure combien de temps une visite ? C'est long quand même, 3 heures, 3
1: la
0: heures
1: dernière visite que j'ai proposée durait plus de 3 heures. Ah oui. C'est un peu long, effectivement.
0: Vous êtes claqué à la fin quand vous rentrez à la maison, non ?
1: Physiquement, non.
0: Non, vous en avez toujours sous le pied, quoi.
1: Oui, oui. Non, je pense que quand même, la matière que j'ai maintenant à faire passer par rapport à la distance, je pense que je dois réadapter mes visites. Voilà, c'est le début, donc l'aventure continue, elle va mieux continuer.
2: 3 heures, c'est comme une émission radio, Pascal.
0: C'est comme une émission radio. C'est comme si on était parti à 14 heures en balade avec José. Et qu'on serait toujours en émission radio, là, pour le moment, hein, autour de l'étang. Il faut combien de temps pour faire le tour de l'étang ?
1: Le tour de l'étang, mais tout dépend si vous le faites accompagné d'un guide.
0: Ah oui, c'est ça, oui, bien sûr.
1: C'est fort aléatoire, hein, ça dépend des choses qu'on observe, la façon dont on va l'observer, l'étang. Voilà, c'est au choix de chacun, en fait.
2: Comment vous préparez vos visites ?
1: Ah, les préparatifs, c'est seulement de la recherche, évidemment. Il faut des recherches naturalistes. Sur la faune aviaire, par exemple, la faune aviaire de l'Eau Noire, j'ai parlé du single plongeur, mais aussi le martin pêcheur, la bergeronnette des ruisseaux. Donc, je me spécialise par rapport aux choses que je rencontre sur mes visites. Évidemment, on traverse les forêts, donc je prépare par rapport aux forêts anciennes, notamment tout le travail que faisaient les charbonniers pour faire du charbon de bois. Donc ça influençait vraiment la nature de notre forêt. C'est des forêts anciennes, mais qui ont été vraiment abattues pour produire ce charbon de bois pour les forges d'antan. Donc il faut s'informer sur tous les domaines qu'on rencontre, donc c'est vraiment une visite généraliste, en fait.
0: Pour quelqu'un qui nous écoute et qui a envie de peut-être devenir guide comme vous, comment ça se passe ? Comment ça marche alors ?
1: Donc je sais qu'il y aura un appel au guide pour la session 2027. Donc il faut aller sur le site du Parc National, remplir le formulaire et espérer être sélectionné. Voilà,
0: mais c'est dur quand même. Enfin, je veux dire, il faut quand même avoir des connaissances quand même. Il faut
1: lire. C'est un peu mon problème. Ouais. Hein. Moi, je ne suis pas naturaliste. Et, je suis un peu arrivé comme. J'ai un peu le syndrome de l'imposteur, quoi. J'ai pas ces connaissances, mais. On côtoie des gens qui, parmi mes collègues guides, il y a des ornithologues, il y a des guides nature, il y a des spécialistes sangliers, donc des géologues aussi. Donc les guides eux-mêmes, les futurs guides eux-mêmes sont des formateurs, en fait.
0: Bien, alors voilà, parc-national- alors SM comme entre Sambre et Meuse, hein, voilà, .be, c'est là que vous allez glaner et trouver toutes ces informations importantes. On va partir à l'aventure bientôt avec les aventureuses de Hélène Bernard. On va écouter de la musique, évidemment, mais je pense que tout de suite, on va partir sur les routes. Oui, on part sur les routes, toujours. Que se passe-t-il pour le moment ?
3: Mais écoutez, Pascal, on a ce véhicule en feu toujours sur le 411 Namur-Luxembourg. C'est à hauteur de Liban en direction du Luxembourg. La bande d'arrêt d'urgence et de droite sont obstruées. La situation est toujours dangereuse, évidemment, dans les deux sens à cause de l'important dégagement de fumée qui réduit votre visibilité. Levez donc le pied à hauteur de Liban. Sur cette 411, vous êtes ralenti à Hachen en direction de Namur. 10 minutes de perdu. 10 minutes de perdu également sur le 42 à Sambreville en direction de Mons. Et sur le 19 à Saint-Guilain, toujours en direction de Mons. Sur le 40 à Vautem, vous perdez pour le moment 15 minutes en direction d'Allers et 25 minutes vers l'Allemagne. Et puis si vous continuez vers l'Allemagne, toujours sur cette E40, vous perdez 10 minutes à Erve. Et puis encore un peu plus loin, du côté germanophone, la nationale 68 est fermée dans les deux sens à hauteur de Baleine suite à un incendie qui a lieu dans les Hautes-Fagnes. Des déviations ont été mises en place et la police vous rappelle qu'il est interdit d'aller se promener en ce moment dans la Haute-Fagne, évidemment, suite à cet incendie. Du côté de Bruxelles, on a un accident sur le ring. C'est à hauteur de Dilbeek. La bande d'arrêt d'urgence est obstruée en direction de Halle. Et là, la bonne nouvelle, c'est que je n'ai pas d'embouteillage trop important à vous signaler.
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0: Bien, on est toujours en direct de l'Aquascope de Virel, au cœur du parc national de l'Entre-Sambre et Meuse, avec nos invités. Nous allons recevoir, là tout à l'heure, Anne-Sandra, elle est responsable communication de l'Aquascope. On va parler notamment eh bien, du monde aquatique, en savoir un petit peu plus sur les poissons, par exemple, qui sont à l'intérieur de cet étang. Là.
2: Mais oui, parce que depuis tout à l'heure, on parle des oiseaux, mais ouais. Il y a aussi un monde aquatique.
0: Acoustique également. Alors je ne pense pas qu'il...
2: Acoustique.
0: Oui, c'est ça. Il n'est pas tellement acoustique, parce que c'est vrai que c'est le calme qui règne ici.
2: Oui, exactement.
0: Et ça, c'est important de le dire, de le spécifier. Les espèces d'oiseaux et la fête du miel, c'est
2: exactement,
0: une fête toute particulière dont on va parler là tout à l'heure. C'est la fête du miel et de la nature. Et c'est tout bientôt, parce que c'est le 23 août. On va s'y préparer et on va vous expliquer comment, justement. On écoute un petit peu de musique dans les escapades en Wallonie.

0: Billy Bird, à l'instant sur RTBF Vivacité, Your Georges, et on va partir, nous, à la rencontre des femmes qui ont choisi de sortir des sentiers battus. Elles exercent des métiers au plus près de la nature, elles prennent des risques, elles bousculent les clichés et vivent parfois des aventures assez incroyables. Ce sont les aventureuses, notre journaliste Hélène Bernard, qui les accompagne pendant toute une journée, et surtout, elles se frottent, Hélène, à leur quotidien. Alors Hélène, on est au Parc National de la Vallée de la Semois, pour cette chronique, évidemment. Hélène, c'est là que nous sommes aujourd'hui, c'est ça, hein ?
1: Aujourd'hui, je vous emmène dans un des seuls parcs nationaux de Wallonie, celui de la Vallée de la Semois. Il s'étend sur près de 29 000 hectares et couvre 8 communes, comme Bouillon, Florentville, Vresse-sur-Semois. C'est vraiment un territoire immense où on retrouve d'anciennes forêts, des zones humides, des rivières plutôt sauvages, qui permettent à toute une biodiversité exceptionnelle de cohabiter. Mais ce n'est pas que un paradis vert, c'est aussi un parc qui abrite un patrimoine historique impressionnant. On y retrouve des châteaux forts, des gués pour traverser la Semois et même les traces de l'exploitation de l'ardoise et de la culture du tabac. Et concrètement, sur place, on y va pour plein de choses différentes. La première, c'est d'observer le tombeau du géant. C'est un des paysages les plus célèbres de Belgique, je suis sûre que vous connaissez. Donc il y a une colline boisée qui est contournée par un méandre de la Semois qu'on peut admirer depuis les hauteurs du village de Botassar, hein, du côté de Rochehaut. C'est un endroit classé au patrimoine exceptionnel de Wallonie et une légende lui est dédié. En fait, ce serait un guerrier gaulois qui se serait laissé mourir là pour échapper aux Romains. Voilà, pour continuer dans les incontournables, il y a évidemment le château fort de Bouillon. Il surplombe la vallée depuis un promontoire rocheux, il est magnifique de jour, mais pour les amateurs de sensations fortes, et je suis sûre que vous en avez parlé cette saison, mais il y a des visites nocturnes au flambeau qu'on peut faire, donc à la tombée de la nuit vers 21h, surtout au mois d'août, plutôt 21h, 22h. Vous pouvez, muni de votre flamme, déambuler dans les couloirs sombres, guidé par un passionné qui est déguisé en costume médiéval, donc pour vraiment rester dans l'ambiance.
0: Il y a aussi des expériences un peu plus insolites à découvrir dans la région.
1: Mais oui, il y a le fameux cône acoustique au point de vue des Baux. Alors là-bas, on ne se contente pas de regarder, même si on a une vue incroyable aussi dans ce coin-là, mais on peut écouter surtout la nature grâce à une installation en forme d'énorme pavillon en bois qui nous permet de se plonger dans les sons de la nature. On écoute le vent, les oiseaux, la rivière, c'est vraiment une expérience unique en Belgique. Et puis, petit clin d'œil aussi à l'incontournable pont de Clé, du côté du village de la Forêt, qui est un pont en bois tressé et qui est remis en place chaque été sur la Semois. On l'enlève en hiver et c'est vraiment l'attraction du coin.
0: Et si on veut faire des activités un peu plus outdoor, au cœur de la nature, il y a ce qu'il faut ?
1: Et oui, au Parc National de la Vallée de la Semois, c'est vraiment un terrain de jeu grandeur nature pour les amateurs d'aventure comme moi. Hein. Mais il y a beaucoup, beaucoup de sports à faire, mais aussi de voyages, de découvertes de la nature autrement, comme avec l'échappée belle en canoë, qui est une journée complète sur la Semois en canoë canadien. Donc c'est vraiment des embarcations, hein, où on peut ramer des espèces de bateaux, les canoës qui permettaient aux Amérindiens de parcourir les rivières. Et donc on pagaye au rythme de ces cours d'eau, on observe la nature et tout ça en silence, parce que ce qui est génial, c'est quand on pagaye sur un bateau qui fait pas de bruit, c'est qu'on peut vraiment se connecter à la nature qui nous entoure. Et puis pour ceux qui préfèrent la terre ferme, il y a énormément de balades guidées qui sont proposées. La visite du tombeau du chevalier, par exemple, qui mêle des points de vue spectaculaires à des légendes comme celle d'un chevalier fou tombé amoureux. Il y a aussi des balades aux arboretums de Bouillon qui permettent de découvrir les arbres, les essences locales, mais aussi exotiques. Et puis, il y a la promenade de la Semois à l'ardoise, une promenade sous le thème de l'histoire, hein, aussi, et de l'exploitation, vu qu'on va explorer la rivière tout en visitant un ancien site d'extraction de l'ardoise transformé en musée. Et puis, si vous avez envie de déconnecter un peu plus, vous relaxer en douceur. Il y a énormément de séances de yoga en pleine forêt. Ça permet d'allier un petit sport nature, accessible à tous, au cœur de la forêt. Et vous verrez, du côté de Bouillon notamment, il y a plusieurs personnes, plusieurs guides qui vous permettent de pratiquer ça. Il faut se renseigner, notamment sur le site de la commune de Bouillon. Et puis, si vous avez envie d'une expérience un peu plus insolite, il y a le Jardin des Hiboux, qui se trouve pas très loin et qui vous permet d'aller vous balader accompagné d'un rapace perché sur vos bras. Attention quand même au respect de l'animal, mais ces animaux, ça permet aussi d'en apprendre plus sur ces espèces qui sont nocturnes et que vous pourrez peut-être entendre à la tombée de la nuit.
0: Merci Hélène. Les Aventureuses avec Hélène Bernard à retrouver en télévision, mais aussi sur l'ensemble de nos réseaux sociaux sur rtbf.be. Aussi, on va marquer une courte pause musicale et ensuite Anne-Sandra, responsable communication de l'Aquascope, viendra nous parler de l'Aquascope. C'est là que nous avons déposé nos valises aujourd'hui, au cœur du parc national de l'Entre-Sambre-et-Meuse.
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0: Chaque vendredi, on part à la rencontre de celles et ceux qui font vivre nos régions pour vous donner de nouvelles idées de sortie, d'évasion. C'est vrai que les vacances ne sont pas encore finies, Laure. Il reste encore une grosse semaine. Hein.
1: C'est vrai que moi, je ne vais plus à l'école, donc je ne sais, je m'y perds un petit peu dans les vacances.
0: Il rentre une semaine plus tôt.
1: Voilà, exactement.
0: Mais voilà. Et aujourd'hui, nous sommes au parc national de l'Entresembre-et-Meuse, installé à l'Aquascope de Virel, en pleine nature. Et on va faire une chouette rencontre tout de suite avec Anne. Anne Sandra, elle est responsable communication de l'Aquascope. Et on va d'abord en savoir un petit peu plus avant de parler de la fête du miel, parce que ça arrive et c'est l'événement ici, évidemment. On va d'abord parler un petit peu de tout ce qu'on peut trouver dans le monde aquatique de l'Aquascope.
2: Alors l'Aquascope Virel donc, est situé au bord de l'étang de Virel qui fait 80 hectares. Donc c'est une grande étendue d'eau avec des zones de marécage, des zones de forêt, énormément d'oiseaux aquatiques qui sont là pour la quiétude et puis parce que le garde-manger est bien rempli. Alors c'est installé au bord de cet étang. Il y a une vingtaine d'années, un centre nature avec tous les espaces muséographiques, salles de projection, expositions temporaires et tout un parcours de découverte.
3: Est-ce qu'on peut aller vraiment au bord de cette petite plage comme ça qu'on voit au bord de l'étang ou on reste sur le ponton ?
2: Alors en général on reste sur les sentiers, là le niveau est un petit peu bas vu la sécheresse et puis surtout on reste sur la rive sud de l'étang pour découvrir les autres endroits, c'est uniquement en visite guidée, en animation, toujours de manière accompagnée, en petits groupes pour maintenir la quiétude.
3: Alors on a des activités aussi sur l'eau là. En ce moment, avec, comme vous dites, la sécheresse, c'est un peu compliqué. Mais sinon, qu'est-ce que vous faites sur l'eau ?
2: Alors, on propose un moment magique, soit à l'aube, soit au crépuscule. On part dans des grands canoës indiens avec 11 personnes. Et quand on part le matin, on part dans le noir. Donc, on part juste pour vivre le lever du soleil. Et c'est vraiment fabuleux. Donc, c'est le réveil de la nature, un moment de contemplation. Et on prend le petit déjeuner au retour.
0: Oh, c'est génial !
2: Oui, absolument, c'est fabuleux.
0: Ça donne envie.
3: La fête du miel ?
0: La fête du miel, allez, on en parle. Allez. Alors c'est tout bientôt la fête du miel, il faut le dire, c'est dans quelques jours. Hein,
2: alors bien sûr, c'est le week-end suivant, donc c'est le dimanche 23 août. Alors si vous avez envie de clôturer les vacances d'été en beauté, en famille, juste avant la rentrée scolaire, c'est l'événement idéal, c'est l'événement par excellence. Venez passer toute la journée chez nous, il y aura plein d'activités de découverte nature, des choses très ludiques aussi, des stands dans tout genre, de l'observation, des grands jeux en bois et plein d'animations autour du miel et des abeilles.
0: Ça va être chouette, ça.
3: Est-ce que ça se passe avec la maison de l'abeille noire ? J'ai vu ça à un panneau en arrivant jusqu'ici. C'est avec en partenariat ou c'est quelque chose, un des services que vous avez à l'Aquascope ?
2: Alors, c'est un partenariat avec une autre ASBL qui s'appelle Mellifica et qui forme des apiculteurs à la maison de l'abeille noire. Donc, on propose des activités en partenariat toute l'année. Puis là, c'est notre gros événement commun. Alors, si vous avez toujours rêvé de voir ce qui se passe à l'intérieur d'une ruche, profitez-en. Vous aurez tout l'équipement de l'apiculteur avec la voilette, la vareuse, donc pour y aller en toute sécurité. Et vous irez avec les apiculteurs ouvrir les ruches, regarder ce monde qui bourdonne, déguster évidemment les différentes sortes de miel, l'hydromel et toutes les animations que les apiculteurs vont proposer.
0: Où est-ce qu'on s'inscrit, Anne, pour cette
2: Alors, c'est pas nécessaire de s'inscrire. Pour les visites des ruches, c'est sur place. Et puis pour le reste, moi je vous donne un petit truc. Si vous avez envie d'acheter votre ticket un petit peu moins cher, faites-le en pré-vente depuis notre site internet. Tout le programme est en ligne aussi.
0: Anne Sandra, responsable communication de l'Aquascope. On rappelle le site internet de l'Aquascope.
2: Oui, alors aquascope.be, on a une newsletter, n'hésitez pas à vous y abonner. Et puis pour toutes les activités, la page agenda.
0: Bien, et c'est Émilie qui va venir nous rejoindre dans un petit moment dans cette émission. On va parler de cette bonne auberge qui est installée ici. C'est une étoile du parc national et c'est dans cette émission évidemment qui se poursuit jusqu'à 17h.
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0: Harry Styles à l'instant sur RTBF Vivacité avec American Girls. J'espère que tout va bien pour vous. On va terminer cette émission de la plus belle des manières qui soit. Laure, en parlant gîte, en parlant couvert, puisque la région dans laquelle on est regorge de restaurants et de chouettes endroits pour dormir, mais également manger de bonnes choses, en fait, en quelque sorte. Et nous allons accueillir Émilie de la Bonne Auberge. Émilie, bonjour Émilie.
1: Bonjour.
0: Alors, la Bonne Auberge, d'abord, c'est un restaurant familial qui a ouvert ses portes en 1960. C'est ce que vous venez juste de nous dire. Donc vous l'avez connue toute petite, cette Bonne Auberge, alors?
1: Oui, on va dire ça, mais c'est plus mon compagnon, ouais. C'est plus de son côté, de sa famille. Donc c'est en ça. Fait, depuis 1960, c'est dans la famille, avec sa grand-mère.
0: Oui, parce que vous êtes arrivée après, parce que vous ne venez pas du coin.
1: Oui, c'est ça, je ne viens pas du coin, moi je suis de Liège, oui, okay. Je pense que ça peut un peu s'entendre, mais bon, voilà. Et donc, depuis 1987, c'était avec ma belle-mère, et puis bah, maintenant, c'est mon compagnon qui reprend tout doucement les rênes du restaurant.
2: Et vous, du coup, vous l'avez suivi?
1: Exact. Donc là, moi, je travaille un peu en salle, un peu en cuisine. Je m'occupe de Facebook, site internet, les cartes. Un peu polyvalente.
0: Et la Bonne Auberge est devenue une étoile du parc national. Ça veut dire quoi, ça, concrètement?
1: Donc, en fait, on a obtenu le label étoile du parc national parce qu'on s'engage à travailler avec les artisans et les producteurs locaux. On veut vraiment mettre en avant tous les produits du terroir, surtout que nous, notre cuisine, c'est une cuisine belge, du terroir, bien généreuse, et voilà.
2: La Bonne Auberge, justement, c'est une cuisine conviviale, familiale?
1: C'est ça, donc on cuisine avec du beurre de ferme, de la crème 40%, voilà.
0: C'est quoi? C'est d'une façon de s'engager aussi pour la nature, pour la qualité de la nourriture que vous servez?
1: Oui, c'est ça. Donc oui. En fait, nous, par exemple, la viande, elle provient de la boucherie du village d'à côté, chez le Bucci, à Marienbourg. On travaille aussi avec Bouillard, qui est juste ici en face, avec ses salaisons. On a le fromage de chèvre de la fromagerie du Pont de Pierre à Vautsé, le miel, le rucher sous Saint-Rocanime, etc. quoi. Donc on essaye vraiment de les mettre en valeur.
2: Alors pour ce soir, par exemple, si on ouvre votre menu, qu'est-ce qu'on peut retrouver? Quels sont les plats phares?
1: Alors, ben, on a les produits, enfin les plats...
0: Vous faites peur avec votre plat phare. Ça me fait penser à cafard. Donc. Non, mais quels sont les plats phares?
1: Il n'y en a pas.
0: Non,
1: ouais, mais ici, on propose un menu parc national. Donc, on fait des croquettes de chimay à la bière, maison, une planche du terroir. Et après, comme plat, la truite de Cendron. Voilà.
0: Bon, mais on sait où aller maintenant, hein, juste voilà. Après.
2: Il n'y a pas de cafard, mais on a de la truite, on a de quoi
0: manger. Il y a tout ce qu'il faut. Un site internet, peut-être?
1: Oui, bah, c'est labonneauberge.be.
0: Voilà.
1: Bonneauberge.be, pardon.
0: Voilà, on va y arriver. Voilà, on remercie toute l'équipe de l'Aquascope de Virel qui nous a accueillis, évidemment, le parc national de l'Entre-Sambre-et-Meuse. La semaine prochaine, avec Philippe Jonniot, on se retrouve.
2: Oui, au Val-Saint-Lambert, du côté de Liège, justement.
0: Voilà, mais ça va bien se passer, ça va être chouette. Moi, je vous rappelle juste les deux sites internet sur lesquels il faut absolument aller maintenant. Aquascope.be, parc-national-sm, donc pour dire tout simplement entre Sambre et Meuse.be. J'étais ravi de faire cette émission avec vous.
2: Mais moi aussi.
0: Et tout de suite, c'est la météo avec François, tout de suite. Et je vous souhaite une très très bonne soirée.
3: Bonjour tout le monde, la chaleur est étouffante aujourd'hui avec des températures dépassant les 35 degrés sur la quasi-totalité du pays. Des températures qui viennent officiellement entériner la troisième vague de chaleur de 2026. Une troisième vague de chaleur historique étant donné que ce seuil de trois vagues de chaleur sur une même année n'avait jusque-là été atteint que deux fois depuis le début des relevés. Alors heureusement pour cette nuit, les températures finiront par redescendre même si elles resteront élevées de 18 à 20 degrés pour les minima. Ensuite, demain samedi, 32 degrés pour les maxima et quelques petites averses qui pourraient vous concerner localement à l'ouest en matinée et au centre et à l'est en après-midi. Et puis enfin dimanche, ce sera plus respirable, 26 degrés et un temps partagé entre nuages et éclaircies.
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7: Il est 17h sur Vivacité, c'est la juge Anne Gruet qui arrive juste après les infos présentées par Maïté Warlan.
8: Explosion de gaz à Bruxelles lors d'un chantier. Une conduite de gaz a été endommagée. Malgré l'arrivée rapide des secours sur place, l'explosion a eu lieu. Il y a plusieurs blessés. On ne connaît pas la gravité de leurs blessures. Le feu dans les Fagnes, on le redoutait, c'est arrivé. Les pompiers sont sur place. Ils tentent de contenir l'incendie. On sera sur place pour faire le point. Et puis c'est dans la chaleur qu'aura lieu le 15 août cette année. Liège va fêter et la fête commence dès aujourd'hui avec le fleurissement des maries du quartier d'Outremeuse. Bonjour, une explosion à Bruxelles en tout début d'après-midi. Nous vous en parlions dans notre édition de 13h. Une centaine de personnes avaient été évacuées suite à un dégât sur une conduite de gaz. Une double explosion a eu lieu peu après. Le bilan est encore flou. Au moins 3 personnes sont blessées, 2 agents Sibelga et un pompier. Corentin Laurent, que sait-on sur les circonstances de l'explosion ?
9: L'incident s'est produit dans l'immeuble d'une organisation européenne située à quelques pas de la gare centrale. Alors que des travaux étaient en cours, un entrepreneur a accidentellement percé une conduite de gaz basse pression. Une centaine de personnes ont alors été évacuées et la zone a été délimitée par un périmètre de sécurité. Mais c'est au moment où les pompiers sont intervenus, conjointement avec Sibelga, le gestionnaire bruxellois des réseaux de distribution de gaz, que l'explosion est survenue. Selon les premières informations de Sibelga, il y aurait eu 2 déflagrations à l'intérieur du bâtiment dans lequel le gaz se serait introduit et donc pas au niveau de la conduite endommagée. Le ministre de l'Intérieur, Bernard Quintin, est descendu sur place. Il annonce que des réunions de coordination doivent avoir lieu. Le dossier est entre les mains de l'auditorat du travail de Bruxelles qui devrait communiquer de plus amples informations dans les heures à venir.
8: Et on suivra ce dossier évidemment dans nos prochaines éditions. Un incendie de grande ampleur s'est déclenché début d'après-midi dans les Fagnes, sur la commune de Ballen, en province de Liège, près de la baraque Michel. Barbara Schall, vous êtes sur place. L'incendie semble s'être rapidement propagé. Il a été demandé aux riverains de quitter la zone.
10: Eh bien, le feu a démarré en début d'après-midi vers 14h. Il a pris sur le site de la Fagne dite des Deux Séries. Ça se trouve sur la commune de Ballen, dans un site assez difficile d'accès pour les secours. L'incendie s'est ensuite rapidement propagé. Selon des informations de la bourgmestre de Ballen, il aurait déjà parcouru une zone de 6 hectares. Les pompiers ont pu accéder à la zone et entrer en contact du feu. Les moyens déployés pour lutter contre cet incendie sont importants. De là où je me trouve, je peux voir quelques camions. Plusieurs hélicoptères nous ont aussi survolé, certains chargés de grandes bassines d'eau. Et des pompiers des zones voisines sont venus en renfort. Alors sur les coups de 16h, un message bi-alerte a aussi été envoyé à l'attention des riverains qui doivent quitter la zone. Il est évidemment interdit d'essayer d'accéder à la zone ou de se promener dans les Fagnes. Des véhicules de police bloquent les différents accès à cette partie des Fagnes.
8: Merci Barbara Schall. Et le feu va vite, l'information. Si le gouverneur de la province de Liège vient d'envoyer un communiqué, apparemment le feu dans les Fagnes aurait déjà brûlé 60 hectares. Autre incendie qui fait rage depuis hier soir dans la forêt de Lefel, dans l'ouest de l'Allemagne, à quelques kilomètres seulement de la frontière belge. Il a déjà ravagé là 300 hectares. Les flammes se sont rapprochées dangereusement des habitations. 1800 personnes ont été évacuées. Le récit d'Enic Capel.
11: C'est un balai incessant au-dessus de la forêt. Des hélicoptères puisent de l'eau avant de la larguer sur les flammes. Plus de 200 pompiers, membres de la protection civile et militaire, sont mobilisés. Sous la puissance du vent, 300 hectares de forêt ont déjà brûlé depuis hier soir. La priorité, empêcher le feu d'atteindre les maisons qui bordent la forêt, car ce matin, les flammes n'étaient plus qu'à 200 mètres de certaines habitations. 1800 personnes ont donc été évacuées, dont Léo Brown, qui vit dans le village de Gaille.
12: Vers 4 heures du matin, on a reçu un message d'alerte nous demandant de quitter immédiatement notre maison. On a pris quelques affaires et on est parti.
11: Autre difficulté, la présence de munitions datant de la Seconde Guerre mondiale, comme l'explique Ralph Nolten, préfet de l'arrondissement.
13: Il reste beaucoup de munitions non explosées enfouies dans le sol. Et durant la nuit, nous avons entendu plusieurs explosions. Nous devons donc être extrêmement prudents.
11: Les opérations pourraient rester difficiles dans les prochaines heures, avec des températures pouvant atteindre 39 degrés dans l'ouest de l'Allemagne.
8: Et toutes ces incendies sont dus à la chaleur et à la sécheresse. Et avec 35,7 degrés à Uccle, ce vendredi est la journée la plus chaude de l'année. La Belgique est donc officiellement frappée par une troisième vague de chaleur, une chaleur accompagnée d'une sécheresse. Donc, depuis quelques jours, les gestionnaires de l'eau appellent à la prudence. 15 communes sont en restriction en Wallonie, une dizaine en surveillance. Et c'est dans ce contexte qu'on a appris que Google ne pourra pas pomper de l'eau dans la Sambre. Le ministre François Desquesnes vient de rendre son avis cet après-midi. La société américaine est en train de construire plusieurs nouveaux data centers dans le Hainaut. Pour l'un d'eux, situé à Farciennes, Google avait demandé l'autorisation de pomper dans la Sambre pour refroidir ses serveurs. C'est non pour la région wallonne. Selon nos confrères du Soir, le géant américain demandait à pomper 600 mètres cubes par heure, c'est-à-dire 144 millions de litres d'eau par jour. Impossible de dire oui, vu le contexte de sécheresse que connaît notre pays, explique le ministre Desquesnes. Au Japon, ce n'est pas le feu, mais la pluie qui mobilise les secours. Des pluies considérées par les autorités comme sans précédent. Elles ont fait au moins 8 morts à l'est de Tokyo. Ces pluies diluviennes ont surpris par leur ampleur. Des milliers de personnes sont bloquées à l'aéroport international de Narita, qui dessert la capitale. Des milliers de foyers sont privés d'électricité. Les médias japonais redoutent un bilan bien plus lourd. En sport, aux mondiaux d'athlétisme de Birmingham en Angleterre, j'y arriverai, la journée a bien commencé pour nos athlètes, avec notamment la qualification pour la finale des Tornados chez les messieurs et les Cheetahs chez les dames aux 4x400 mètres. Ce soir, beaucoup de finales et de médailles possibles dans plusieurs disciplines pour nos athlètes belges. On passe aux festivités du 15 août en Outremeuse. On entre dans le vif du sujet aujourd'hui car c'est le 14 août qu'Outremeuse s'éveille et fait la fête. Près de 250 000 visiteurs sont attendus ces deux prochains jours dans la cité ardente. Mais avant la grande fête populaire de ce soir et le grand cortège des géants de demain, c'est une tradition plus intime qui ouvre le bal, le fleurissement des maris du quartier. Une coutume qui se perpétue cette année encore malgré une chaleur particulièrement accablante qui a poussé les autorités communales à renforcer leur vigilance, leur reportage. Ce matin à Outremeuse de Marc Hildesheim.
14: Vive Sainte-Marie !
15: En Outremeuse, une trentaine de maris ou prénoms dérivés ont reçu aujourd'hui leur bouquet de roses fourni par une fleuriste du quartier.
16: C'est la tradition.
15: Des fleurs qui vont résister à la chaleur cette année ?
16: Ça va être compliqué. Hein.
15: Vous ne les avez pas trempées dans le péqué avant ?
16: Il faudrait peut-être y songer.
15: Le fleurissement des maris, une coutume à laquelle les habitués sont très attachés.
17: Arrive-tu ! C'est gentil de venir, merci beaucoup.
18: C'est très très agréable, ça fait partie du quartier, du folklore, que ça continue. Comme ça.
15: Et les plus jeunes ne sont pas en reste. Marie, 18 ans.
19: Recevoir des fleurs, ça fait toujours plaisir.
20: C'est sûr.
15: Cette distribution de fleurs est orchestrée par le président de la République libre d'Outremeuse, en personne, Franciata.
21: On fleurit les maris parce que c'est la fête de Marie, hein, le 15 août. On fleurit toutes les maris du quartier qui y habitent ou qui y travaillent.
15: Et malgré la chaleur accablante cette année, en remerciement, les maris perpétuent une autre coutume.
22: Et moi, j'ai appris quelque chose à vous donner aussi. Voilà. C'est un petit peu de péqué, hein.
15: Malgré la chaleur, c'est bien du péqué et pas de l'eau que vous avez offert en retour.
22: Pas de l'eau, non, non, ici en Outremeuse, c'est le péqué.
23: Qu'on fait comme mal vous vit, vive Sainte-Marie!
8: Et en Outremeuse, les festivités se poursuivent avec en ce moment à 17h la sortie du Royal Bouquet, puis à 18h le tir de camp, 700 petits canons de carillon qui résonneront dans tout le quartier. L'événement a été autorisé, contrairement au feu d'artifice de demain qui a été annulé pour risque d'incendie. Enfin, à 21h ce soir, place à la grande fête populaire. C'est la fin de ces infos, merci de nous suivre et bon 15 août aux Liégeois.
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0: On part tout de suite du côté du centre Pérex faire un point sur les conditions de circulation.
2: Et on a toujours ce véhicule en feu sur le 411 Namur-Luxembourg à hauteur de Liban. Les bandes d'arrêt d'urgence et de droite sont toujours obstruées. Et la situation est dangereuse dans les deux sens, aussi bien vers le Luxembourg que Namur, à cause d'importants dégagements de fumée. Toujours sur le 411 en direction de Libramont, un auditeur nous signale un pneu de camion qui se trouve sur la bande de gauche à hauteur d'Anlois. Prudence donc à Anlois. Et sur le 411, toujours, vous êtes ralenti dans les bouchons, dans les chantiers à Hachène.
1: en direction de Namur, 10 minutes de perdu sur le 19, 10 minutes de perdu également à Saint-Guilain en direction de Mons, sur le 42 à Sombreville, 10 minutes aussi en direction de Mons, et toujours sur le 4, sur le 42, on nous signale que les bretelles de sortie et d'accès de Namur Ouest sont fermées en direction de Mons. J'en arrive à le 40 à Votem avec ces chantiers qui vous ralentissent pas mal en direction d'Aller, 15 minutes de perdu en direction de l'Allemagne, là c'est 25 minutes de patience qu'il vous faudra. Et puis un peu plus loin, si vous allez jusque Herve, toujours sur le 40, eh bien 10 minutes de perdu en direction de l'Allemagne, sur la, et puis la nationale 68 qui est fermée dans les deux sens de circulation à Baleine à cause de l'incendie qui a lieu en ce moment dans les Hauts-de-Fagne.
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6: Bonjour Julie Compagnon.
20: Bonjour David.
6: Bienvenue, je suis le greffier d'Anne Gruet. C'est un plaisir de recevoir une artiste accomplie, chanteuse, chroniqueuse, télé, radio, une vraie artiste. Dans quelques secondes, vous allez être face à la juge. Si certains en rêvent, d'autres l'ont redouté. Comment vous sentez-vous avant de rentrer dans son bureau ?
20: Ah ben, un petit peu stressée. Il faut dire que je suis beaucoup Madame Gruet. Enfin, j'aime beaucoup. J'ai déjà lu son bouquin, j'ai regardé le reportage, etc. Mais ouais, il y a déjà longtemps et en fait, je suis grande fan. Donc, donc voilà, ça me fait plaisir.
6: Niveau de stress de 0 à 10 ?
20: Allez, 5.
6: Le mensonge fait-il partie de votre vie ?
20: Carrément.
6: Ok. Il faut éviter de mentir ici. Hein.
20: Ah merde alors.
6: Voulez-vous bien me fournir tout ce que vous avez sur vous comme effet personnel s'il vous plaît ? On en aura besoin pour plus tard.
20: J'ai ma carte d'identité, carte de banque, j'ai...
6: Un sac à main aussi, non ?
20: Un sac à main, oui, mais avec juste mon téléphone et mon portefeuille et mes clés de voiture.
6: Voilà. Super, très bien, merci beaucoup. Suivez-moi, il est l'heure de rentrer dans le bureau de la juge Gruet et n'oubliez pas, ce qui n'est pas toute la vérité n'est pas la vérité du tout.
3: Le formulaire.
24: Oui ?
6: Patronne, votre invité d'honneur est arrivé.
24: Bonjour Julie.

0: foncé sur mes dossiers. Mm-hmm. Quel est votre nom ?
1: Compagnon.
0: Votre prénom ?
1: Julie.
0: Votre surnom ?
1: Jus, le petit Jus.
0: D'accord. Votre date de naissance ?
1: Le 19/10/1983.
0: Votre signe astrologique ?
1: Balance.
0: C'est joli ça, la balance.
1: Ah, moi j'aime bien, ouais.
0: Oui, c'est le film dans lequel elle vient de décéder, la mère...
1: Nathalie Baye.
0: Nathalie Baye a joué avec Philippe Léotard.
1: Ah oui, non, mais j'ai pas vu le film, j'ai pas vu.
0: Vous avez pas vu, non. Film remarquable. Mm-hmm. Enfin, moi j'aimais beaucoup. Votre lieu de naissance ?
1: Bruxelles, centre.
0: Quelle clinique ?
1: Oh, j'étais à... Ça s'appelait les deux Alices.
0: Ah, les deux Alices, tout Alice. À fait, ouais. Avenue de Fray.
1: Ah non, alors c'était pas les deux Alices. Ah,
0: les deux Alices, c'était Avenue de Fray, plus bas
1: non,
0: que
1: Saint-Élisabeth. Non, c'était rue des Alexiens, je confonds. C'est quoi là des... le... César de Pape. César de Pape. Je ne sais pas où je suis née, il faut le faire.
0: Oui.
1: C'est parce que vous m'impressionnez.
0: Ah oui, non, mais il faut pas, pas sur le lieu de naissance, quand même, pas exagérer. Donc César de Pape, rue des Alexiens, ouais. Vous savez que la rue des Alexiens est réputée notamment pour la feuille en papier doré.
1: Ah non, je l'ignorais.
0: Qui était le lieu où beaucoup d'artistes se retrouvaient mm-hmm. dans le haut de la rue pour boire un verre.
1: Ah oui,
0: vous devez aller
1: là
0: voir.
1: Où il y avait la porte noire, non pas la porte
0: la
1: noire.
0: Porte rouge,
1: la porte rouge,
0: plus bas.
1: Ouais, ouais, ouais.
0: Votre profession, monsieur le greffier, en a déjà largement fait état, mais ça n'empêche que vous pourriez nous la résumer, parce qu'enfin, chanteuse, chroniqueuse, télé, radio...
1: C'est un fourre-tout.
0: C'est beaucoup, oui, c'est beaucoup.
1: C'est
0: alors vous choisissez
1: quoi ? Je dirais que mon premier métier, c'est chanteuse.
0: Alors votre principale qualité ?
1: Pouah, c'est difficile de se donner une qualité, je crois que je suis quand même une bosseuse.
0: Travailleuse ?
1: Ouais.
0: D'accord.
1: Ouais.
0: D'une qualité ?
1: Je sais pas si c'est une qualité, en fait, c'est pour ça que je dis je sais pas.
0: Oui, enfin, une bosseuse, c'est bien gentil, j'espère que vous avez un peu de génie comme autre qualité.
1: J'irai peut-être pas jusque-là, non.
0: Ah, il faudrait quand même voir à le faire.
1: Ouais, ouais, ouais.
0: Votre principal défaut ?
1: Ça aussi, c'est difficile.
0: Il y en a.
1: Parce qu'il y en a.
0: Dissipée, angoissée.
1: Ah oui, bah voilà, oui, je suis une super angoissée.
0: Voilà. Ouais. Par exemple. Voilà.
1: Si c'est un défaut aussi, est-ce que c'est un défaut d'être angoissée ?
0: Est-ce que c'est un défaut ? C'est pour ça que vous bossez. En fait, voilà. C'est parce que vous avez le défaut de l'angoisse que vous estimez devoir, vous ne pouvez pas prendre les choses à la légère et vous estimez devoir travailler sur tout. La vie est une dure lutte pour vous, je pense.
1: Oui, je pense aussi.
0: Est-ce que vous avez déjà commis une infraction et si oui, laquelle ?
1: Oh, je crois que j'en ai commis.
0: Non, alors le roulage, vous passez.
1: Ok,
0: hein.
1: Bon, alors...
0: Quoi que ça devienne de plus en plus grave, hein, apparemment, brûler un feu rouge, retraite permis. Hein.
1: Bon, après, ça, certainement que je l'ai fait, mais sans le faire exprès. Hein. Sinon... Oui, mais bon...
0: Excusez-moi,
1: oui, non, mais moi
0: je
1: aussi,
0: vous ai roulé sur la jambe, mais je ne l'ai pas fait exprès.
1: Non, non, je n'ai jamais fait de mal à personne,
0: oui.
1: Mais quelque chose de... Non, je sais pas, j'en sais rien en fait. Je sais pas si j'ai commis un crime
0: un
1: déjà.
0: Un petit vol.
1: Ah, voler, oui, non, oui.
0: Ah, voilà.
1: Oui, oui, oui. Oui, quand j'étais gamine, j'avais envie de vêtements que je savais pas m'offrir, alors ça m'est arrivé une fois de voler un petit vêtement.
0: C'est vrai,
1: mais je le regrette. Hein.
0: Oui, mais comme vous le regrettez,
1: et je me sentais
0: parce que vous
1: tellement
0: vous
1: mal
0: prendre.
1: Que je n'ai jamais. Je me suis fait prendre une fois, mais pas sur tous mes rapts.
0: Ah oui, oui, mais on regrette quand on s'est fait prendre.
1: Voilà. Ouais.
0: Et sinon, c'est le plaisir de la peur qu'on a en passant les portiques.
1: Ouf, moi, je n'avais pas ressenti du plaisir. Hein. C'était juste que j'étais dans une école un peu où les marques avaient beaucoup d'importance. Et donc,
0: oui. Quelle école ?
1: Pour en avoir, j'étais à Notre-Dame-des-Champs, à Uccle.
0: Ah mon Dieu, oui, ça c'est chic, effectivement.
1: C'était chic, ouais.
0: Et il fallait s'habiller avec des marques.
1: Il fallait, oui. Et donc, je crois que ça m'est arrivé de shipper un petit t-shirt avec une petite marque. Mais
0: d'accord.
1: Bon.
0: Et comment vous faisiez pour les antivols ?
1: Je crois qu'on les avait cassés, mais j'étais pas toute seule. On était toute une bande de...
0: Ah, vol en bande.
1: Oui, crime organisé.
0: Oui, crime organisé. Oui, tout à fait.
1: Dis-moi,
0: non, mais
1: cette
0: ça
1: émission
0: va chercher
1: sera vraiment
0: loin.
1: Diffusée parce que...
0: Association de malfaiteurs.
1: Oui, voilà.
0: Vous
1: ça.
0: Cibliez la proie. Vous avez ciblé la proie?
1: Ben oui, on avait fait du repérage.
0: Ah ben voilà.

0: Notez tout ça, monsieur le greffier.
1: Et alors, ce qu'on faisait, c'est... Enfin, non, je ne peux pas dire, je ne peux pas donner toutes les astuces.
0: Donner tous les trucs.
1: Non, mais on savait, alors on avait caché les vêtements qu'on voulait prendre, et puis, enfin, voilà. Oui, donc, préméditation et tout.
0: Oui, oui, tout
1: faut
0: le bazar.
1: Enfermez-moi maintenant.
0: Organisation. Non, mais moi, ce qui m'intéresse, c'est comment vous faisiez passer les vêtements sans faire sonner les portiques.
1: Ben, je crois qu'on enlevait les trucs, on les mettait sur nous et puis on...
0: Ah oui, mais enchanté, mais seulement l'antivol, quand vous l'enlevez, il laisse un trou, certainement, l'enlevez brutalement.
1: Il faut avoir un petit talent de couture à côté, hein, parce que sinon, ça, on s'en sort pas.
0: Ah oui, vous arrachiez l'antivol.
1: Ouais, ouais,
0: ouais. Bon, est-ce que vous avez déjà été victime de quelque chose sans vouloir porter plainte?
1: Oh,
0: alors, si on vous a mis simplement la main aux fesses ou qu'on vous a sifflé d'un échafaudage...
1: Ça compte pas.
0: Ça compte pas.
1: Ouais, ouais.
0: Parce que ça, je peux interroger 97% des filles et ça leur est tout arrivé.
1: Oui, bah, vous pouvez me compter dans les 97%.
0: Et probablement que les auteurs ont tous été à Notre-Dame-des-Champs où ils ont appris les règles de la civilité.
1: Oui, aussi, ou comme quoi, vous voyez, l'éducation ne fait pas tout. Hein.
0: Non, c'est pas tout, il faut avoir un tout petit peu de sens de la correction.
1: C'est ça.
0: Et sinon, autre chose?
1: Autre chose?
0: Je sais pas... quelque chose que vous avez ressenti comme une infraction à votre égard, et pourquoi vous n'avez pas porté plainte? Un petit exhibitionniste?
1: Oh, ça oui, beaucoup de fois. Oui, tellement de fois. Ça, j'avais un petit bosquet au bout de ma rue, et il y en avait qui se pointaient toutes les deux, trois semaines. C'était du côté de Roggenbos, on avait un petit bois au bout de la rue, et il y avait des mecs qui se... Voilà, et donc on courait chez nos parents à dire « Yeah, machin !» Alors nos parents déboulaient dans le parc, évidemment, le monsieur
0: le mec
1: était déjà
0: avait
1: parti.
0: Disparu ou avait refermé.
1: Mais c'était une sacrée époque, ça, aussi.
0: Oui.
1: Ouais. Et puis bon, oui, après, voilà, hein, la vie, quoi, hein, tout ça.
0: C'est-à-dire ?
1: Bon.
0: Quoi ? Bon. Un baiser volé ?
1: Tellement !
0: Ben vous avez une chance folle, vous. Et c'était agréable ou bien c'était... Mais non, mais au moins...
1: Non, mais il y a des fois où c'est agréable, il y a des fois où ça ne l'est pas. Hein.
0: Oui.
1: Et puis parfois, ce n'est pas que le baiser volé. Hein. Mais il y a des fois où c'est agréable, il y a des fois où ça ne l'est pas.
0: Tout à fait. Voilà. Et si ce n'est pas que le baiser volé, c'est quoi encore?
1: Ah, bon, après, ça, je ne me souviens plus. Hein.
0: Ah oui, donc c'est bien vrai qu'on oublie.
1: Ouais.
0: Il y a quand même des vaches de salauds sur Terre.
1: Ouais, hein.
0: Des non-respectueux, des pas propres.
1: En fait,
0: le baiser volé, d'accord, mais par le voleur que j'aime.
1: Mm-hmm. Oui, et encore.
0: C'est vrai? Enfin,
1: même si on l'aime beaucoup, si on n'a pas envie de se faire voler un truc, un t-shirt ou un baiser, je veux dire, il n'y a pas de raison, hein.
0: Bon, c'est pas la même chose. Hein.
1: Oui, c'est vrai. C'est pas la même chose.
0: Est-ce que vous pensez que mon compte-rendu sera bon à la fin de notre entretien?
1: Non.
0: Pourquoi non? Parce que vous êtes une angoissée.
1: Parce que je suis une angoissée, parce que je travaille et que du coup, ça masque ma grosse angoisse, qui est un gros défaut. Et en plus, je suis pas honnête parce que je suis une voleuse, donc j'ai reçu une mauvaise éducation.
0: Oui, ça c'est vrai.
1: Donc je crois, franchement, si moi je devais faire un rapport, il ne serait pas bon en tout cas.
0: La maléducation, vous connaissez, il y a un film de
1: La maléducation.
0: Pedro Almodovar, sauf erreur de ma part. Ouais, ouais. Magnifique film. Ouais. Enfin, j'aime beaucoup Pedro Almodovar. Alors, votre chanson préférée du moment?
1: Des branches de France Gall, parce que je me dis qu'on pourrait peut-être débrancher.

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11: 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Tout de suite, on va faire un petit point sur l'état du trafic.
12: Oui, avec une bonne nouvelle, puisque l'incendie, le véhicule en feu qui était sur le 411, eh bien, c'est terminé à hauteur de Liban. Là-bas, tout roule. Par contre, dans les différents chantiers, vous perdez toujours de manière générale une dizaine de minutes. C'est le cas sur le 411 à Hachel en direction de Namur, sur le 42 à Sambreville en direction de Mons, le 19 à Saint-Guilain en direction de Mons, 10 minutes également. Sur le 40 à Votem, vous perdez 15 minutes dans les deux sens, donc en direction de l'Allemagne et en direction d'Allers. Et puis sur le 42, on nous signale également que les bretelles de sortie d'accès de Namur Ouest sont fermées. Et enfin, je vous rappelle qu'à Baleine, la Nationale 68 est fermée dans les deux sens de circulation suite à l'incendie qui a lieu en ce moment même dans les Hauts-de-Fagne.
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11: C'est le moment d'en savoir plus sur vous, Julie Compagnon. C'est les questions de la patronne Anne Gruet.
0: L'interrogatoire.
13: Vous avez été pété dans combien de cours à l'école?
14: Ouf, dans
13: les principaux.
14: Bah maths, sciences. Ouais, tous les trucs un peu maths, sciences, physique. J'étais assez bonne en chimie, bizarrement. Mais maths, sciences, ouais, j'étais pas vraiment nul, quoi. Mais encore plus que nul.
13: Encore plus? Vous avez des examens de passage?
14: Bah en fait. J'ai eu mieux que ça. Donc, c'est-à-dire qu'en réto, j'étais tellement nulle que je n'ai pas voulu faire l'affront à ma prof de maths de qu'elle reste une demi-heure devant mon examen à tenter de comprendre quelque chose. Donc, j'ai rempli... j'ai carrément pas rempli, c'est ça que je veux dire, mon examen. Et je lui ai écrit un petit mot sur cet examen. Parce qu'en plus, elle me connaissait déjà depuis 2 ans. Donc, je lui ai dit que j'avais jamais rien compris et que malgré toute l'affection que j'avais pour elle, parce que j'aimais beaucoup ma prof de maths, que voilà, j'avais pas compris, et j'avais d'autres choses parce que j'enchaînais mes études avec des jobs étudiants, etc. Et donc voilà, c'était un peu compliqué. Je lui avais expliqué la situation. Et quand j'ai reçu mes notes de réto, elle m'avait mis 52% à mon examen.
13: À tout juste, quoi.
14: Mais j'avais rien répondu, aucune question. Et, oui. Elle m'a dit, et donc je lui ai dit pourquoi vous m'avez mis mes points alors que j'ai rien répondu à mon examen. Elle m'a dit, promets-moi juste que tu ne feras jamais de maths
13: à oui, l'avenir. D'accord.
14: Et en fait, il n'y a pas si longtemps...
13: Que tu ne seras jamais la honte de la profession.
14: Voilà, c'est ça. Et en fait, il n'y a pas si longtemps que ça, juste un peu après le Covid, je pense, je donnais un concert là où, dans la commune où elle habite, visiblement, parce qu'elle est venue me voir. Et elle m'a dit, je suis bien contente que tu n'aies pas poursuivi dans les mathématiques.
13: Oui.
14: Et elle était très fière de me voir sur scène. Et elle, voilà, elle... J'avais trouvé que c'était un super beau geste. Elle ne m'avait pas bloquée, en fait, pour le
13: tout
14: reste,
13: oui,
14: pour le reste de mon parcours scolaire.
13: Elle était passée au-dessus du handicap.
14: Oui, oui, voilà. Elle avait bien compris que ce n'était pas spécialement un manque de volonté, mais elle avait compris aussi que j'avais eu un parcours un peu cabossé et que du coup, pourquoi me bloquer avec des mathématiques alors que, j'étais assez bonne en français et dans plein d'autres matières plus littéraires, quoi.
13: Voilà, alors nous parlions mathématiques, vous étiez bonne en français, et ouais. Finalement vous avez enseigné la géographie et l'histoire.
14: Ouais, très peu de temps.
13: Combien ?
14: Oh, je crois qu'en tout j'ai dû faire 4 ans, mais en fait, j'ai fait des études de prof, parce que c'était des études qui étaient accessibles, et que je pouvais combiner avec d'autres jobs sur le côté.
13: Oui.
14: Donc j'ai fait tout ça, et en plus, après ma deuxième année d'études, j'ai directement pu aller enseigner dans une école. Donc j'ai...
13: Où ça ?
14: J'ai enseigné à De Crolly, mais De Crolly pour les enfants placés par le juge, justement.
13: Ah oui.
14: Et donc c'était une super chouette expérience, mais une expérience qui a été aussi difficile, et je donnais pas vraiment... cours d'histoire et de géographie, en fait, c'était... disons qu'on se débrouillait. Hein,
13: oui.
14: Parce que, voilà, l'ambiance était... comment
13: explosive,
14: dire...
13: Explosive.
14: Ouais, parfois explosive, parfois géniale. Hein, je veux dire, c'était... Mais voilà, c'était pas vraiment un cadre approprié pour lancer des grands cours et des grandes théories. Voilà, on était plus dans
13: l'histoire.
14: Oui, si on veut. Voilà. Plus dans l'accompagnement, dans un contact, plus dans un aspect social.
13: C'était des enfants de quel âge ?
14: Oh, c'était des jeunes adolescents, donc c'était secondaire, donc de 12 à... mon dernier élève avait 23 ans, donc...
13: D'accord. Oui, pas facile.
14: C'était
13: ils
14: pas facile,
13: leur crise
14: ouais.
13: d'adolescence.
14: Mais c'est surtout leur histoire qui était super touchante et qui était... Moi, j'ai adoré donner cours là, mais c'était effectivement très, très difficile. Et puis, un jour, ça s'est mal passé et j'ai souhaité quitter l'enseignement.
13: Ça s'est mal passé dans quel sens ?
14: Bah parce qu'il y a des élèves qui sont placés dans ces écoles et qui nécessitent un autre encadrement beaucoup plus spécialisé. Et donc, un jour, ça a dégénéré dans la classe et... Parce qu'il y avait eu un autre élève qui avait été admis, et puis les élèves qui étaient présents ce jour-là étaient un peu chamboulés dans leurs habitudes, et donc il y a eu un débordement, parce qu'un élève a cru que le nouvel élève m'avait insulté, donc c'est parti en vrille. Conclusion, je me suis pris tout le mobilier sur la tête.
13: Ah, c'est vous qui vous
14: et donc,
13: êtes pris
14: il y a
13: mobilier.
14: Un prof de gym en bas qui a entendu que tout valsait dans ma classe, donc il est venu me sauver. Et il est venu, sauver la situation. Et là, ma grand-mère, qui était encore de ce monde, m'a dit « Je ne veux plus que tu y ailles !» Et donc, et puis en même temps, voilà, je commençais un peu à chanter. Il y avait des choses qui se mettaient en place à ce niveau-là. Et donc, j'ai pris mon courage à deux mains. Je me suis dit « Je vais essayer de me lancer quelque part un peu plus dans la musique, entre guillemets, alors que je connaissais rien ni personne. » Et puis, quand je dis bêtement, c'est vraiment un concours de circonstances, comme si j'avais une belle petite étoile au-dessus de la tête. Il y avait le concours de Voice,
13: oui.
14: Première édition. Je me suis inscrite et puis voilà, ma vie a changé à partir de là. Puis justement, après The Voice, eh bien, j'avais le choix ou attendre que ça me tombe dessus ou commencer à monter mes propres projets et commencer à aller jouer à gauche à droite. Et depuis The Voice, donc ça fait maintenant bientôt 14 ans, bah tous les week-ends, je prends ma voiture, j'avale mes kilomètres, je vais chanter, je rentre Et voilà.
13: Et ça me plaît.
14: Et ça me plaît, c'est difficile, hein, parce qu'il y a des jours où j'y vais en pleurant, je reviens en pleurant, parce que c'est
13: lourd.
14: Parfois, je me tape 200 km pour aller chanter une heure et demie. Puis des gens qui me disent « Ah, c'est bien, mais vous devriez faire comme ça. » Oui, d'accord,
13: ah,
14: merci.
13: Ah oui, oui, oui, vous devriez faire un peu plus de... Vous n'avez
14: jamais
13: pensé...
14: Vous devriez faire un
13: pensé...
14: peu plus de... Vous, ah. Oui, vous devriez faire ci, vous devriez faire là. Oh tiens, c'est... Enfin voilà, et après, c'était mon choix. Moi, je consacre... Je veux dire, c'est un métier qui est un métier passion, chanter, etc. Donc j'ai de la chance de faire un métier que j'aime, mais il faut pas croire, c'est pas, ça nous tombe pas dessus. Enfin, je veux dire, aujourd'hui on fait des belles dates, par exemple avec le projet France Galles, on va faire le Cirque Royal ici en février, etc. C'est magnifique, mais je veux dire, il faut pas croire que ça. Enfin, déjà ici c'est une organisation, mais ça m'est pas tombé dessus du jour au lendemain. Enfin, je veux dire, ça fait 14 ans que toutes les autoroutes de Belgique, je les connais en long, en large, en travers, de nuit. Oui. Je connais toutes les aires d'autoroute par cœur. Je connais, et je peux dire que enchaîner les concerts, enchaîner, voir à chaque fois du monde différent, aller rencontrer le public à chaque fois. Je veux dire, c'est pas 2 heures chanter et puis c'est tout. C'est je pars 4 heures avant le concert, je fais la route, on s'installe, on fait le soundcheck, on chante, ensuite on discute avec tout le monde, on rentre. C'est 8-10 heures de travail.
13: Oui.
14: Et puis quand on rentre, on a encore tout le reste à gérer. Enfin, c'est un vrai métier difficile, quoi. Je veux dire, en plus, pour gagner beaucoup moins que ce que n'importe qui gagne normalement dans un job 9-to-5, quoi.
13: Oui. Maintenant, je vais laisser la parole à mon greffier. Il a sûrement des questions,
14: allez.
13: Cet homme.
11: Julie Compagnon, est-ce que vous avez des animaux de compagnie?
14: Oui.
11: Vous avez quoi?
14: À fond, j'ai un chien.
11: Un chien?
14: J'ai un chien, un border collie croisé épagneul breton, qui s'appelle Doc, diminutif de docteur, et que j'aime comme mon propre enfant, comme le prolongement de ma propre vie. C'est tout. Enfin, ouais, voilà, mon chien.
11: C'est vrai que sur les réseaux sociaux, on peut voir le chien parfois.
14: Ah ouais.
11: Il y a quelques images que vous mettez en ligne.
14: Oui,
11: on sent cet amour.
14: Ah oui, oui. Mais en fait, j'ai eu un besoin à un moment donné très impérieux d'avoir un animal de compagnie, alors que j'en avais jamais eu, à part des chats chez ma maman. C'était pendant le confinement. Enfin, on vivait une situation qui était particulièrement dégoûtante à la maison. Enfin, c'était vraiment affreux parce qu'on avait appris que mon compagnon était tombé gravement malade. Et donc, j'ai pris ce chien qui a maintenu toute la famille debout. Il m'a permis de sortir tous les jours, de prendre l'air, de me bouger, quoi. Et donc oui, c'est encore aujourd'hui, même s'il pleut, même si je suis malade, même si je suis par terre, même si personne n'a envie de le sortir, parce que c'est vraiment chiant quand il pleut, quand il fait froid, et quand... Donc mon chien, ouais, c'est vraiment toute ma vie. Ouais. Ouais.
11: C'est même plus qu'un animal du coup de compagnie. Là,
14: c'est mon docteur.
11: C'est pour ça
14: c'est
11: le nom.
14: Docteur, c'est mon meilleur ami, c'est aussi le meilleur ami de ma fille, c'est... Non, le Doc, c'est vraiment, c'est mon compagnon de vie, ouais. Et d'ailleurs, je redoute déjà tellement que le temps avance.
11: Il a quel âge?
14: Il a 6 ans.
11: Ça va?
14: Oui, c'est un jeune homme, très très beau. mais oui,
11: justement,
14: le temps, c'est quelque chose qui me fait très peur.
11: Le temps qui passe?
14: Le temps qui passe, ouais. C'est, voilà.
11: Et pour quelle raison?
14: Justement, pour toutes ces raisons. Parce qu'on ne sait pas de quoi demain sera fait. Parce qu'on sait aussi que le temps est limité. Parce qu'il y a tous ces aspects-là dans la vie. Et moi, le temps, oui, c'est un truc qui m'angoisse fortement.
11: Le temps qui passe vous angoisse pour les autres ou pour vous? Ou les deux?
14: Les deux.
11: Ah, même pour vous?
14: J'ai peur de rater plein de trucs. J'ai peur que les autres ratent plein de trucs. J'ai peur qu'on ne puisse pas... faire des trucs avec toutes les personnes avec lesquelles on a envie de le faire dans le temps qui nous est imparti. Enfin, non, le temps, c'est vraiment un gros sujet dans ma tête. Ouais.
11: Vous devez peu dormir, non?
14: Je dors... je dors très mal. Sauvez-moi! Qu'est-ce que je dois faire?
11: Vous faites des cauchemars, parfois?
14: Tout le temps.
11: Ah oui?
14: Oui. Mais non, mais ça fait partie de l'angoisse et tout.
11: Et
14: oui,
11: c'est
14: non,
11: quoi, c'est quoi les cauchemars, par exemple, qui reviennent?
14: Je sais pas, que je rate une prestation, que je sois à faune. Il y a aussi des cauchemars qui sont complètement aléatoires, où on court sur une montagne et qu'après on ne sait pas ce qu'il y a de l'autre côté de la montagne. Enfin, ce genre des cauchemars très random, quoi, sur les angoisses de base, hein. Enfin, je veux dire, oui, je pense qu'on fait tous ce genre de rêve, hein. Ou alors courir tout nu dans son école primaire, ou faire semblant qu'on tombe dans un trou et qu'on peut... Mais ça, c'est plus les tachycardies qui parlent.
11: C'est un autre problème, ça.
14: Oui, voilà. Donc, oui, et après, je vais dépeindre enfin, on dirait que je suis une grande angoissée, etc., et que ça ne va pas du tout, mais en fait, je suis quelqu'un de très heureux et de très jovial, mais c'est juste que oui, j'ai l'impression d'avoir vraiment toutes ces couches tout le temps. Et c'est pour ça que je suis aussi beaucoup plus épuisée que quelqu'un de normal, parce que j'ai l'impression de ressentir tout fois mille, quoi. C'est ça, en fait.
11: Mais ne vous inquiétez pas, on entend bien le soleil dans votre voix.
14: Ah, mais tant mieux.

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6: Allez, on va maintenant analyser vos effets personnels, Julie Compagnon.
5: La saisie.
7: Oui, il faut vider son sac.
6: Eh oui, Julie Compagnon.
8: Alors, qu'est-ce que j'ai à faire ? Bon.
6: C'est quoi ?
8: Alors ça,
6: des médicaments ?
8: C'est des anti-inflammatoires.
7: C'est des trucs...
8: C'est des Nurofen. Je ne peux pas dire la marque, mais donc je dis Nurofen, ibuprofène, Dafalgan,
7: oui,
8: etc.
7: Oui, oui.
8: Mais ça, c'est parce que...
7: Non, c'est anti-inflammatoire, anti-douleur, c'est les deux... le Dafalgan n'est qu'un anti-douleur.
8: Et en fait, j'ai souvent ça sur moi parce que comme je suis justement très angoissée par le fait d'être arrêtée par quoi que ce soit, une douleur pourrait en faire partie. Je suis migraineuse, donc j'ai toujours des petits Nurofen sur moi au cas
7: Attention, hein, parce que ça perfore l'estomac.
8: Ça perfore l'estomac, ça fait saigner l'estomac.
7: Ah oui.
8: Je sais. Bon, allez, c'est parti.
6: Allez, on continue quand même.
7: C'est pas grave, un peu de pantomètre pour l'estomac.
8: Alors, ça, c'est bizarre que j'en ai un. C'est un paquet de mouchoirs. Et d'ailleurs, il y a encore le prix dessus, je l'ai acheté à l'unité. 40 centimes, mon paquet de mouchoirs.
6: Ok.
7: Oui.
8: Parce qu'on m'a toujours dit que j'étais une maman sans mouchoirs. Et d'ailleurs, j'ai failli un jour écrire une chanson là-dessus. Bref, j'ai toujours pas trouvé comment le faire. Mais j'ai acheté des mouchoirs. Parce que je sais pas pourquoi. Parce que j'ai repensé au fait qu'on me disait toujours que j'avais jamais de mouchoir et que pour une maman, c'était scandaleux. Donc maintenant, j'ai des mouchoirs.
6: Une maman devrait toujours avoir des mouchoirs, c'est ça ?
8: Il paraît. Okay. Ouais.
6: J'ai jamais entendu ça, mais je note.
8: Alors, j'ai du thé.
6: Ouais.
8: J'ai du thé. Sachets. Le thé du yogi pour le confort de ma gorge.
6: Ok, c'est vraiment tout pour la santé, quoi.
8: C'est là qu'on va se rendre compte que je suis hypochondriaque ou folle.
6: Bon, c'est bon, c'est déjà fait, ça.
8: Alors, j'ai une petite huile pour mes lèvres, hein, parce que comme je ne bois pas d'eau, je ne m'hydrate pas de l'intérieur, mais je m'hydrate de l'extérieur.
7: De l'extérieur, c'est pas mal cette huile, montrez un peu.
8: C'est génial, c'est 100% naturel, il paraît.
7: C'est vrai.
8: Ça, c'était la promesse. J'ai mes clés de voiture, les clés de chez moi, les clés de partout. Et je ne sais pas d'où proviennent toutes les clés de ce truc, parce que moi, j'en utilise que 3 sur ce trousseau.
6: Et vous en gardez mais pourtant 7 ou 8.
8: Apparemment, c'est important.
7: Il doit y avoir une clé de la porte, d'une porte intérieure chez vous.
8: Ça doit être ça. Ouais, ça doit être ça. Quand j'enferme ma fille ou quoi dans sa chambre. Mais je n'ai jamais utilisé. La preuve que je ne suis quand même pas une maman si mauvaise que ça. Et alors ici, j'ai une clé USB avec les photos de toute ma vie que je n'ai toujours pas classée, qui est dans mon sac. Mais là, je la découvre. C'est mon frère qui me l'a donnée il y a 3 semaines en disant « Tu vas perdre tout ». Donc, il m'a tout mis sur une clé, mais moi, je vais perdre la clé. Donc, voilà. Et alors, j'ai ma montre connectée que je ne voulais pas laisser pendant l'émission parce que, en fait, je suis angoissée de mon rythme cardiaque.
6: Et oui,
8: donc, je regarde toutes les 5 minutes.
6: Vous pouvez tester là pour voir.
8: Mais en fait, je suis stressée parce que j'ai mon cœur qui bat trop vite et puis trop lentement. Et donc, en fait, je me suis acheté une montre connectée en me disant je vais pouvoir suivre mon rythme cardiaque.
6: C'est pire.
8: Et en fait, non, parce que c'est nul, ça ne marche pas.
6: Enfin, pourquoi ? Si, ça marche.
8: J'arrive pas à avoir mes pics d'extrasystole et tout ça, donc en fait, ça sert à rien.
7: Oui.
8: Donc, mais rassurez-vous, j'ai rendez-vous chez le cardiologue, donc bon.
6: Ça nous rassure.
8: Ouais, voilà.
6: Julie Compagnon, est-ce qu'on peut avoir le GSM ?
8: Mon téléphone ? Ah, justement, on est en train de m'appeler. Oui, vous pouvez l'avoir, mais vous voulez voir quoi dans mon téléphone ? Voilà.
6: Est-ce que vous utilisez de l'intelligence artificielle sur votre téléphone ?
8: Ouh là là, ça m'arrive, ouais.
6: Vous avez quoi comme application ?
8: J'ai ChatGPT. Vous allez aller voir dans mon ChatGPT ?
6: Bah, on va voir ce que vous pouvez demander, non ?
8: Oh là là,
6: il
8: y a des choses très personnelles là-dedans. Alors, qu'est-ce que je demande ? Je vous le dis, hein, je ne vous laisse pas regarder, parce qu'il y a des choses un peu perso. Mais par exemple, je demande pour les devoirs de ma fille, Donc j'ai été prof de géo, mais je demande quand même les facteurs physiques qu'on apprend à l'école, enfin en début d'école, d'école secondaire. Je regarde, alors ça c'est gros sujet, transmission de l'antivirus.
6: Parce que c'est l'actuel.
8: C'est normal, je veux dire, je suis hypochondriaque.
6: Ah oui, forcément.
8: Quand même,
6: dès qu'il y a un virus qui circule dans le monde, il est pour vous. Quoi.
8: Voilà, donc transmission de l'antivirus, c'est ça que j'ai regardé.
6: Ça vous fait peur à ce point-là quand même à chaque
8: fois. Ça me fait pas peur, non, non, pas du tout. Mais voilà, je regarde. Un homme averti en vaut deux.
7: Il y a de la curiosité aussi. Hein.
8: Ah oui, mon chien aussi a été courir dans des prés, et donc je regardais les risques des pesticides pour les chiens. Je regarde aussi les espaces pour chiens à Bruxelles. Je génère des photos. Donc là, je demandais qu'on me génère une famille de sangliers maquillés avec du fard à joues et du rouge à lèvres.
6: Ah oui, quand même.
8: Ouais. Je regarde aussi les frais le blocage des cartes et les prélèvements parce que j'ai été piratée récemment de mes cartes de banque. Donc voilà, je dirais ils n'ont pas fait jackpot, hein, mais bon, au cas où. Parce que je sais que j'ai acheté une trottinette en Chine alors que franchement, je n'ai jamais fait de trottinette et j'en ai jamais acheté une. Traduction texte médical. Voilà, j'essaye d'interpréter les protocoles aussi. Et voilà. Et alors, j'utilise aussi un peu le ChatGPT comme un psy, parce que là, je vois ma dernière demande psy, c'est mélancolie existentielle. Voilà, comment on fait. Donc voilà.
6: Et quand on clique sur cette discussion, c'est quoi?
8: Alors, mélancolie existentielle et vie.
6: Qu'est-ce que vous avez explicité?
8: Bah, j'ai dit j'aime la vie, mais je suis une grosse mélancolique, donc j'ai envie de chialer H24. Donc comment on fait pour se sortir de ça? Et alors ChatGPT me dit que c'est assez courant. Et même si ça surprend, ça arrive. Et le fait d'aimer la vie et en même temps de ressentir une grande mélancolie, c'est un contraste. C'est un contraste et il faut essayer de rester dans le moment présent, mettre des mots dessus, accepter que les deux coexistent et il faut se reconnecter au concret. Donc voilà, je ne fais que ça.
6: Ça veut dire que vous n'allez pas chez un psy ou une psy?
8: Ah si, si, je l'ai beaucoup fait, mais maintenant j'ai tout simplement plus le temps. Okay. J'aimerais beaucoup.
6: C'est ChatGPT qui prend le relais, quoi.
8: La dernière fois que j'ai voulu prendre rendez-vous avec un psy, c'était il n'y a pas plus tard que, je ne sais pas, 6 mois, je pense. Et tous les psys que j'ai contactés, mais tous sans exception, ne prenaient plus de nouveaux patients. Donc voilà.
6: Ah oui?
8: Ah oui.
6: Tellement ils ont de patients et il n'y a plus de place, quoi.
8: Ah ben, il n'y a plus de place. Donc, ceux que j'ai contactés, ceux auxquels je voulais me livrer, en tout cas, ceux pour lesquels j'avais fait des recherches, ils ne prenaient plus de nouveaux patients. Donc, je me dis, de toute façon, j'ai l'air d'aller très bien. Donc, pour le moment, je ne suis pas un danger pour la société. Donc, on va faire comme ça, hein, jusqu'à ce que ça tienne, je pense. Mais je pense que Madame Gruet, je ne serai jamais un danger pour la société, en tout cas, j'espère pas. Pour moi-même peut-être, mais pas pour les autres.
7: Ni pour l'un, ni pour l'autre.
8: Ouais.
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6: Julie Compagnon, c'est le moment du compte-rendu de la patronne.
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6: Merci Julie Compagnon d'avoir répondu à nos questions. Il est maintenant l'heure du compte-rendu de l'entretien. Puis-je vous demander un instant de silence ? La patronne réfléchit. Anne Gruet, c'est à vous.
7: Vous avez dit que le bonheur parfait, c'était chiant. Il faut que ce ne soit pas du tout parfait. Il faut pouvoir aussi allonger le moment parfait. Et peut-être que c'est de là que vient votre mélancolie, c'est-à-dire vous avez peur de perdre. Et je crois que vous avez peur que ça parte, vous avez peur et vous ne parvenez pas. Et je crois, alors que ChatGPT a raison, c'est-à-dire vivre dans l'instant présent et se rendre compte que tout est fugace, tout peut partir, mais que tout peut revenir sous une autre manière. Donc, je pense que vous avez une certaine curiosité, mais que vous n'êtes pas assez curieuse de ce qui pourrait vous arriver comme bonheur. Vous êtes trop angoissée et trop craignant le malheur pour pouvoir vous dire qu'est-ce qu'il va m'arriver d'heureux encore et d'autres comme bonheur. Vous avez trop peur de perdre. Il ne faut pas. On perd de toute façon pour que ce soit remplacé par autre chose. Et donc la vie n'est jamais qu'une succession de surprises. Et c'est à vous d'en rire ou de vous prendre simplement comme cool, être en harmonie. Et normalement, comme signe de la balance, l'harmonie est une des principales caractéristiques. Mmh. Alors, quels sont les éléments de l'harmonie que vous avez, à mon sens? C'est-à-dire, la bonté. Est-ce que vous êtes bonne?
8: Ah, je pense.
7: Je pense que oui. Le rire, vous ne pouvez pas vous en passer parce qu'il occupe votre vie. Vous avez terriblement peur du vide, que les plateaux ne soient pas remplis. Vous avez peur de la légèreté. Et je crois que c'est encore quelque chose, enfin c'est ce que je pense à vous voir, et je crois que c'est encore quelque chose à un peu acquérir. Plus de légèreté, plus de je m'en foutisme, vous pourriez pas le supporter, mais simplement vous dire autre chose de bon va m'arriver, donc je fais confiance à la vie. Vous ne lui faites pas assez confiance peut-être à la vie. Alors l'harmonie, donc, qui à mon avis vous caractérise, c'est une des caractéristiques de la balance, mais je pense que vous la portez très fort. Le bonheur ne s'obtient que par l'harmonie de son être avec la note qu'il exprime. C'est exactement pour vous. Merci Julie Compagnon.
8: Merci à vous deux. Heureusement que j'ai acheté des mouchoirs.
6: Julie Compagnon, une réaction suite à votre jugement?
8: Je suis très émue. Je pense que la juge... Pardon. En peu de temps, a vu assez clair. Pardon, hein, c'est cruel comme exercice ici.
7: Ah bah c'est lui, hein, ça c'est pas moi.
8: Hein. Et oui, je suis... Enfin, je sais pas quoi dire, en fait.
6: Que retenez-vous de votre entretien avec Anne Gruet?
8: Eh bien, je m'attendais pas du tout à ça, et je suis... vous voyez, hein, c'est...
7: Oui, et il faut surtout pas sortir d'ici en vous disant... Ah, je me suis montrée ridicule. Parce que c'est ça que vous allez faire après, quand vous serez remise. Ce qui est stupide. Excusez-moi, mais ce serait stupide. Et en tous les cas, ce serait une grosse injure pour moi. Donc, si vous ne voulez ne pas m'injurier, vous dites tout simplement, allez, c'était chouette, quelque chose.
8: J'ai appris plein de choses.
7: Voilà, j'ai pu faire confiance à quelqu'un. Et je continue à lui faire confiance, elle n'est pas là pour me juger, pas celui qui parle de jugement des loups. Je ne suis pas là, voilà. Je n'ai jamais jugé personne comme juge d'instruction. On fout les gens en tôle, mais on ne les juge pas. Donc je ne vous juge absolument pas. Et je n'aurai certainement pas l'opinion de vous comme d'un être ridicule. J'aurai l'opinion de vous comme d'un être sensible qui a besoin, qui avait besoin depuis longtemps d'une fois s'écrouler un petit peu.
8: Non, je suis très contente d'avoir été là, très surprise de toute cette attention et de cette belle analyse qui me fait... qui me rend très émue et qui en même temps me remet face à des tas de choses et je me dis que voilà, j'ai sans doute plein de qualités et que c'est chouette et que donc voilà, je suis très contente et je suis très contente de d'avoir été face à vous parce que Madame Gruet, je le redis, moi je vous adore.
7: Voilà, c'est gentil.
8: Toi aussi hein, David.
6: C'est gentil. Julie Compagnon, vous êtes libre.
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0: Un important incendie s'est déclaré dans les Fagnes. Cet après-midi, les pompiers sont sur place. Les touristes ont été évacués. Nous ferons le point dans un instant. Le record de chaleur de l'année a été battu. Le mercure est monté jusqu'à 35,7 degrés à Uccle. Cette journée est la plus chaude de l'année. Peut-être une médaille d'or à l'Euro de natation. Rose Van Otterdijk nage le 100 mètres papillon dans quelques minutes. Bonsoir à toutes et tous. Le feu se propage dans les Fagnes depuis cet après-midi. Il s'est déclaré sur le territoire de la commune de Balleune. Le plan provincial de secours a été déclenché. Père Hénubinon, vous êtes sur place. Que pouvez-vous nous dire sur la situation alors qu'il est ?
1: Alors depuis notre arrivée, ce qui nous frappe, c'est cet immense nuage de fumée grise qu'on voit à des kilomètres à la ronde depuis le début de l'après-midi. Le feu a démarré vers 14h sur le site de la Fagne dite des Deux Séries sur la commune de Balleune, dans un site assez difficile d'accès pour les secours. L'incendie s'est rapidement propagé selon les informations de la bourgmestre de Balleune. Il aurait déjà parcouru une zone de 60 hectares. Sur place, le dispositif est très important. De là où je me trouve, je vois des voitures de police, des camions de pompiers, de la protection civile, de l'unité animalière et puis, vous l'entendez probablement, deux hélicoptères de la police fédérale. L'un sert à la coordination des équipes, l'autre fait des allers-retours incessants pour se recharger à chaque fois de 400 litres d'eau qu'il va ensuite larguer au-dessus de l'incendie. Des pompiers des zones voisines sont venus en renfort. L'accès aux Fagnes est strictement interdit et justement le département Nature et Forêt de la région wallonne est en train d'évacuer les touristes présents sur le site.
0: Merci pour toutes ces informations, Père Hénubinon. Prochain point, évidemment, nous referons le point sur ces informations dans votre prochain point d'actualité. Et la frontière avec la Belgique, dans l'ouest de l'Allemagne, près de Urgenwald, dans l'arrondissement de Düren, environ 1800 personnes ont été évacuées. Le feu qui s'est déclaré hier soir a déjà parcouru 300 hectares et se trouvait à quelques mètres des premières habitations. Plus de 200 pompiers, militaires et membres des services de secours sont mobilisés. Et c'est toute l'Europe qui est touchée par la chaleur et la sécheresse, le combo pour les flammes. Tour d'horizon avec Thomas Destreil.
2: Dans un ciel rouge, un hélicoptère multiplie les allers-retours pour tenter de contrer l'incendie, déjà considéré comme l'un des pires de l'histoire de la Croatie. Le long de la côte, au sud de Split, les habitants ont tenté de fuir en voiture alors que les flammes léchaient les deux côtés de la route.
3: J'ai commencé par éteindre le feu sur mon pneu, mais une forte rafale de vent a tout emporté et a rendu l'incendie incontrôlable. J'ai sauvé ma voiture de justesse, je me suis échappé au dernier moment et je suis rentré chez moi.
2: En France, la situation reste critique. L'incendie dans les Landes a déjà parcouru 1100 hectares et entraîné l'évacuation de plus de 500 personnes. Les pompiers redoutent désormais de nouvelles sautes de feu avec le retour de la chaleur. Et dans le nord de la Grèce, les pompiers sont tout simplement en état d'alerte maximale en raison des vents violents dans la région, où en 10 jours, plus de 11 000 hectares sont partis en fumée.
0: Voilà pour ce point sur les feux en Europe. Le mercure qui est monté chez nous jusqu'à 35,7 degrés à Uccle cet après-midi, faisant de cette journée la plus chaude de l'année en Belgique. Le précédent record annuel établi le 26 juin dernier est donc battu. Le record journalier du 14 août 2022, qui était de 31,9 degrés, a également été largement dépassé. Pour Pascal Mormal, météorologue à l'IRM, c'est assez exceptionnel pour un mois d'août.
4: Ce qui est assez remarquable, c'est que ça se situe finalement assez tard au mois d'août, donc le 14 août. Et donc des températures aussi élevées, si tard dans la saison, c'est vraiment très exceptionnel. Et là, on est vraiment confronté à une situation qui est 12 à 13 degrés au-dessus des moyennes de saison, ce qui montre vraiment l'importance de l'écart par rapport à la moyenne. A priori, c'est clair que ce genre de configuration, il est malheureusement amené à se répéter. Toutes les saisons sont finalement impactées par le réchauffement climatique. Alors oui, par exemple, avoir 25 degrés fin octobre, c'est beaucoup moins impressionnant parce que la température est beaucoup plus supportable. Mais des températures aussi chaudes, ça s'est déjà produit notamment en 2022, c'est également 13-14 degrés au-dessus des normales de saison. Donc finalement, toutes les saisons sont impactées par le réchauffement climatique. Mais c'est vrai que c'est l'été qui est vraiment la saison qui est quelque part la plus révélatrice.
0: Des propos recueillis par Alison Delpierre. Et il fait tellement chaud que rester dehors en devient inconfortable. Les terrasses sont désertées, les marchés peu fréquentés. Illustration à Andenne avec Anne Pollard, Dominique Van de Capelle et Louis Matagne.
5: Les terrasses sont quasiment désertes. Sous les parasols, seuls quelques irréductibles discutent autour d'un verre.
6: C'est une journée de congé pour moi, voilà, on profite du soleil.
5: Mais la majorité des clients sont en fait réfugiés à l'intérieur des établissements Horeca, surtout quand il y a la clim.
7: C'est agréable et puis il fait frais. Voilà, dehors c'est quand même très lourd pour manger et puis... Et pour bien digérer aussi.
8: J'ai du mal à supporter la chaleur. C'est quand même confortable d'avoir l'air climatisé.
5: Un peu plus loin, sur le marché hebdomadaire, les 35 degrés n'ont pas refroidi les habitués.
9: On a tout prévu. Le chapeau, les lunettes de soleil. Et on a trouvé dans Andenne, dans la ville d'Andenne, des chemins où on ne marche qu'à l'ombre, sur le trottoir à l'ombre. On n'a pas le soleil.
5: Cela dit, les emplacements ne sont pas tous occupés. Le poissonnier et le boucher, par exemple, ne sont pas là, faute de pouvoir garantir la fraîcheur de leurs produits. Alors ce sont les échoppes de vêtements qui font particulièrement leurs affaires.
10: Oui, bah avec la température, on n'a jamais vendu autant de robes. Donc c'est super.
11: On va pas se plaindre quand même, il fait super beau, non ?
5: Globalement, les températures n'ont pas effrayé les Andennais qui semblent ravis de voir leur ville prendre des airs de vacances.
0: Dans le reste de l'actualité, deux déflagrations se sont produites dans un bâtiment du Treurenberg à Bruxelles alors qu'une fuite de gaz était en cours de réparation. Trois personnes ont été blessées, une centaine de personnes avaient été évacuées après l'endommagement accidentel d'une conduite de gaz. La fuite perturbe également le réseau de la STIB. Un data center du géant de l'informatique Google est en construction à Farciennes, en périphérie de Charleroi. Les data centers génèrent énormément de chaleur et les superordinateurs doivent être refroidis. Alors pour obtenir son permis d'urbanisme, Google avait garanti un refroidissement par heure. Mais une fois ce permis octroyé et les travaux de construction entamés, Google a introduit une modification de permis incluant un refroidissement par l'eau en puisant dans la Sambre. Le ministre wallon en charge de l'aménagement du territoire, François Deken, a refusé cette modification. Écoutez-le.
12: La situation que nous connaissons aujourd'hui de stress hydrique, de sécheresse, démontre que les changements climatiques sont à l'œuvre et qu'il faut donc préserver la ressource en eau. Et les mètres cubes qu'envisage de pomper l'entreprise dans la Sambre me semblent significativement importants. Et donc, je ne souhaite pas aujourd'hui autoriser l'entreprise à réaliser ces pompages. Donc, je ne peux pas accepter qu'il change de méthode de refroidissement.
0: À noter que c'est un collectif de citoyens qui avait introduit un recours contre cette modification du permis initial des propos recueillis par Nicolas Rondelet. Le nombre de colis e-commerce transitant par Liège Airport a chuté de 41% en juillet par rapport au mois précédent. Une baisse liée à la nouvelle réglementation européenne entrée en vigueur le 1er juillet qui impose désormais 3 euros de droits de douane sur les petits colis de moins de 150 euros provenant de pays hors Union européenne. Par rapport à juillet 2025, le recul atteint 24%. À l'inverse, les colis d'une valeur supérieure à 150 euros ont progressé de 10%, signe d'une adaptation des opérateurs logistiques. Le Conseil constitutionnel français a censuré ce vendredi l'interdiction des réseaux sociaux au moins de 15 ans, une mesure phare voulue par Emmanuel Macron. Les sages estiment qu'elle porte une atteinte disproportionnée à la liberté d'expression et de communication des mineurs. La loi devait entrer en vigueur le 1er septembre prochain et concernait notamment TikTok, Instagram, Snapchat ou encore X. Le Conseil reconnaît toutefois la nécessité de protéger les enfants face aux risques liés aux réseaux sociaux. Puis la France qui condamne fermement l'occupation de plusieurs habitations palestiniennes par des colons israéliens dans le village de Kursra en Cisjordanie occupée. Paris demande aux autorités israéliennes d'arrêter et de poursuivre les auteurs des violences contre les civils palestiniens. La France rappelle également à Israël son obligation au regard du droit international de protéger la population civile. L'actualité sportive dans quelques minutes à l'Euro de natation. Notre plus grande chance de médaille d'or avec Rose Van Otterdijk, une nageuse qui ne cesse d'impressionner et de performer. De plus, le 100 mètres papillon est sa spécialité, Lucie Drygalski.
13: C'est en tout cas dans cette discipline qu'elle est la plus à l'aise. Championne d'Europe du 100 mètres papillon en 2024, elle défendra son titre ce soir à Paris. La Limbourgeoise s'est qualifiée jeudi pour la finale de l'épreuve en égalant tout simplement le record des championnats d'Europe en 55 secondes 89. Un record jusque-là détenu par nul autre que la Suédoise Sara Sjöström, légende de la natation. À 21 ans, Rose Van Otterdijk n'est pas passée loin non plus de battre son record de Belgique, fixé à 55 secondes 89. 1984. Déjà médaillée d'argent sur le 50 mètres papillon dans 7 euros, elle tentera de remporter la deuxième médaille belge dans un 100 mètres où Van Otterdijk fait office de grande favorite, un titre qui la ferait entrer un peu plus dans l'histoire de la natation belge.
0: Et puis en équitation sur l'épreuve de dressage, pas de médaille pour la Belgique. Justin Verbomen sur Zonic Plus a pris la 5e place au championnat du monde d'équitation en Allemagne. Une grosse déception pour le cavalier belge, double champion d'Europe et numéro 2 mondial, encore numéro 1 il y a quelques semaines. Voilà pour ces informations. Je vous souhaite une excellente soirée et un très bon week-end.
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15: Et on fait immédiatement un point sur vos conditions de circulation avec vous, Armelle Delmel. Alors, comment ça circule ce soir, en ce 14 août?
16: Mais écoutez, c'est compliqué sur le 40 Bruxelles-Ostende à cause d'une intervention médicale qui a lieu à hauteur d'Alter, c'est en direction de la côte. Deux bandes de circulation sont obstruées et vous perdez maintenant un peu plus d'une heure, une heure quart pour être exact. Sur le ring de Bruxelles, on nous signale un véhicule en feu. C'est à hauteur de Bercel en direction de Halle. La bande de gauche et du milieu sont obstruées. Seule la bande de droite est disponible pour la circulation, ce qui vous ralentit légèrement. Pour le moment, vous perdez une petite dizaine de minutes. En Wallonie aussi, vous êtes ralenti par les zones de chantier. À Votem sur le 40, vous perdez 15 minutes en direction de l'Allemagne. Sur le 411 à Aachen vers Namur, vous perdez 10 minutes. Sur le 19 à Saint-Guilain, c'est en direction de Mons que vous perdez 10 minutes. Et puis alors, on vous rappelle que sur le 42 Liège-Mons, les bretelles de sortie et d'accès de Namur Ouest sont fermées pour le moment. Et puis la Nationale 68 est elle aussi fermée dans les deux sens de circulation. C'est à Balen et à Einaten. Et dans les deux cas, des déviations ont été mises en place.
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15: Alors inutile de vous le dire, il fait très très chaud aujourd'hui, c'est la journée la plus chaude de l'épisode.

0: Stéphane Piedbeuf.
1: Bonsoir à toutes, bonsoir à tous. J'espère que vous avez la bouteille d'eau près de vous. Vous entendez peut-être un ventilateur à côté de moi. Et c'est normal, il fait particulièrement chaud. Bon courage, hein, si vous travaillez en cuisine, par exemple, si vous êtes dans la voiture sans climatisation. On est là, on vous accompagne. On va essayer tant bien que mal de vous rafraîchir, bien sûr, avec la musique. Et l'invité de Bruno aujourd'hui, c'est Alice Underhoof. On la connaît depuis The Voice Belgique, hein, il y a plus de 10 ans. On l'a découverte, d'ailleurs, dans le programme. Et ce qui est fabuleux, c'est qu'elle a ensuite été coach dans The Voice Kids. On va la redécouvrir ce soir avec trois titres, 15 ans notamment, qui est né d'un exercice d'écriture assez étonnant. Elle vous expliquera pourquoi. Et puis la chanson malade que vous connaissez bien. Il y aura d'autres surprises jusqu'à 19h et peut-être même une anecdote sur EasyCom, EasyGo qu'elle va vous dévoiler avant 19h. On s'installe confortablement avec de la musique, un verre d'eau et des glaçons et Cameron Wilcom. Voici Kingdom of Fear.

0: Désenchanté, c'était Mylène Farmer sur RTBF Vivacité. Dans un instant, on retrouve Alice Dutoit, Alice on the Roof, avec la chanson 15 ans. Alors, elle est née, cette chanson, d'un exercice d'écriture assez étonnant. Un tirage de cartes de tarot. Alors, quel est votre avenir, ou plutôt le sien? C'est elle que l'on retrouve au micro de Bruno Tumers, qui est loin d'être le Dominique Lehmann de Vivacité.
1: Écoutez la suite sur Vivacité dans quelques instants.
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8: Salut Alice on the Roof.
9: Bonjour Bruno, merci de m'accueillir.
8: Bah, c'est toujours un plaisir de vous retrouver sur Vivacité, d'autant qu'on a un peu attendu ce nouvel album.
9: Oui.
8: 7 ans oui. d'attente, ce qui est quand même très très peu courant dans votre génération.
9: Oui, sans doute. En fait, j'avais des rêves particuliers pour cet album, et pour les concrétiser, ça a pris un certain temps, tout simplement.
8: Et vous parlez de luxe, et c'est vrai que c'est vraiment, c'est le bon terme de pouvoir faire comme ça une pause. Parce que c'est vrai que la nouvelle génération, c'est aussi avec le bouleversement des écoutes, des plateformes de streaming, il faut tout le temps occuper le terrain.
9: Oui, tout à fait. Mais ce que j'ai quand même eu l'impression d'avoir un tout petit peu fait autrement, mais disons que j'ai fait d'autres trucs, des petits pas dans le cinéma, un peu pour voir.
8: Il y a eu des concerts un peu particuliers aussi.
9: Il y a eu des concerts, il y a eu une tournée aussi. Il y a eu une tournée qui a été très déterminante pour la forme de l'album final.
8: Qui était une tournée plutôt intimiste.
9: Oui, c'est ça, c'était une tournée qui s'appelait The Girl in the Mirror. Et c'était toute seule au piano. Et ça m'a vraiment permis de trouver, déjà de tester les chansons que je venais d'écrire. Parfois, c'était vraiment, j'écrivais une chanson, le week-end, je la chantais, je testais. C'était très chouette comme expérience.
8: Avec le papier et tout alors, pour ne pas se planter dans
9: Exactement.
8: Les paroles.
9: Ah oui, je prévenais bien, mais les gens sont toujours conciliants quand on prévient. Et ça m'a permis, en fait, de rencontrer les personnes avec lesquelles j'ai réalisé l'album, qui sont venus voir le concert, et de cette manière-là, ils ont peut-être saisi aussi l'univers que j'avais envie de développer.
8: Quelle était l'envie, Alice, avec ce disque-là, le troisième?
9: Eh bien, alors, dans le son, j'avais vraiment envie qu'on ressente une démarche un petit peu artisanale. Et donc, ça veut dire, par exemple, sur scène, j'utilise des petites percussions, j'utilise des boîtes à chaussures pour que je frappe dessus. J'avais envie de retrouver cet esprit-là dans l'album, quelque chose d'un peu bricolé, tout en étant produit. Donc il fallait trouver des personnes capables de faire ce mélange. J'ai eu la chance de travailler avec Paco Del Rosso et Albin de la Simone, qui ont produit l'album ensemble et qui ont justement réalisé ce mélange-là entre l'organique et l'électronique.
8: Je vais préciser qu'Albin de la Simone est lui-même chanteur, il a été musicien aussi pour beaucoup d'autres artistes, notamment Alain Souchon, Vanessa Paradis, etc., etc.
9: Grand arrangeur et merveilleux artiste lui-même, moi je suis fan. Et puis l'envie aussi, ça s'est fait au fur et à mesure en testant justement mes chansons auprès du public dans mes concerts. Enfin, j'ai reçu des retours, ma foi, qui m'ont beaucoup touchée sur à quel point un texte pouvait être perçu et qu'on pouvait peut-être s'y retrouver. Moi, je trouve qu'il n'y a pas plus beau compliment qu'on puisse me faire sur une chanson que de dire j'ai l'impression que tu parles de moi. Ça, c'est quand on nous dit ça, c'est, je pense qu'on, enfin, moi j'ai l'impression que j'ai fait mon métier, quoi. Pour moi, c'est très important que ça ne parle pas uniquement de mes états d'âme de chanteuse, parce que ça, tout le monde s'en fiche, mais j'ai envie que ça soit que ça parle à d'autres personnes, quoi.
8: On va repartir quelques années en arrière, Alice, avec 15 ans, votre adolescence. Mmh. Cette chanson parle de ça.
9: Oui.
8: Comment en est-elle?
9: Alors, elle a une histoire comique, cette chanson. Donc, on a eu la chance de partir, Noé en fait partie, et Charles aussi, et Doria Day. On a fait plein d'artistes belges sont partis en résidence au Canada il y a un an. Et on a rencontré des artistes québécois. Alors, c'était une espèce de camp d'écriture déguisé. Les camps d'écriture, pour ceux qui ne savent pas. Donc...
8: Ce sont des vacances pour artistes.
9: Exactement, voilà. Mais normalement, il y a une obligation de résultat. À la fin, on est censé écrire une chanson par jour, par exemple. Moi, ça m'angoisse au plus haut point, ce genre de truc.
8: Oui, parce qu'il y a la deadline. design.
9: Oui, oui, et puis on est dans une pièce avec des gens. Enfin là, en l'occurrence, il y a beaucoup de copains, mais quand même d'autres personnes qu'on ne connaît pas et tout. Je trouve ça très intimidant. Bref, là, il n'y avait pas nécessairement... On nous avait dit, voilà, ce qui vient, vient, puis ça ne vient pas, ça ne vient pas. Moi, ça m'a décomplexée à fond. Du coup, j'avais l'impression que j'étais là pour jouer. Et il y a un exercice, entre grands guillemets, qu'on nous a fait faire, c'est qu'on a tiré des cartes de tarot. Et bon, je ne suis pas très carte normalement, mais je dis, bon, allez, on va se laisser tenter. Et il y avait une carte, c'était une assiette remplie et le mot angoisse. Et ça m'a réveillé un truc que j'ai vécu quand j'avais effectivement 15 ans, sur une période de quelques années quand même, qui était un trouble alimentaire dont je n'avais jamais parlé, qui était vraiment resté enfoui. Et je me suis dit, tiens, c'est peut-être l'occasion. Et puis, en fait, en écrivant la chanson, moi, ça m'a vraiment fait beaucoup, beaucoup de bien. 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
1: Alice on the Roof est votre invitée jusqu'à 19h ce vendredi soir. Dans un instant, on va retrouver Angèle avec Dis-le, sa nouvelle chanson. On attend avec impatience l'album, hein, un album beaucoup plus électro que les précédents. C'est vrai qu'elle tease de temps en temps cet album sur les réseaux sociaux. On l'attend avec impatience, Angèle. Hein. Elle nous écoute peut-être ce soir. À tout de suite.
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0: Dis-le, c'était Angèle sur RTBF Vivacité. Bon vendredi soir et bon courage si vous souffrez de la chaleur. Ça devrait s'améliorer dans les prochains jours. On va retrouver notre invité de ce soir. C'est Alice on the Roof au micro de Bruno Tumers avec le titre Malade qui marque un véritable tournant dans sa carrière. C'est la première chanson en français d'Alice on the Roof. Elle nous explique tout.
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2: On va réécouter Malade, Alice on the Roof. Oui. Ça, c'est une chanson que vous co-écrivez avec Vianney. Comment se fait la connexion avec cet artiste français?
3: Ça remonte à des années. Il commençait tout doucement, et moi aussi vraiment, c'était en 2015, je pense, pour les Francopholies de Spa. On s'était croisés là.
2: C'est le fameux concert où il était encore avec sa mèche, ses mocassins, au moment où il chantait Pala Pala.
3: Exactement, oui.
2: Et il s'est passé un truc incroyable dans le parc. Il y avait des gens qui étaient accrochés aux arbres pour regarder le concert de Vianney. C'était blindé. Et tout le métier s'est dit à ce moment-là, il se passe quelque chose avec ce garçon.
3: Oui, tout à fait. Oui, mais c'est vrai que moi aussi, je me souviens, la première fois que je l'ai vu, c'était à la télé pour les victoires, et je trouvais je dis tiens, j'ai jamais vu un mec comme ça avant, donc je ne connaissais pas ce spécimen. Puis maintenant évidemment le succès qu'on lui connaît, le talent qu'on lui connaît, c'est quelqu'un que j'admire énormément, qui m'a beaucoup inspirée dans sa manière de pratiquer le métier et de vivre.
2: C'est-à-dire
3: que c'est un travailleur fou. Et puis c'est quelqu'un qui est d'une gentillesse, mais vous l'avez sûrement déjà reçu.
2: Plein de fois,
3: extrême.
2: Oui.
3: Extrême. J'ai rarement vu quelqu'un. Alors il est très impressionnant, il se souvient de tous les prénoms. Et quand il rentre dans la pièce, les gens sont contents de le voir, il est content de voir les gens.
2: Il a un côté très très solaire, oui.
3: Ouais, il est très solaire. Et j'admire beaucoup sa générosité dans la musique aussi, quoi. C'est quelqu'un qui, franchement, je pense pas qu'il ait eu beaucoup de jours de congé avant de prendre cette soi-disant pause qu'il est en train de faire pour le moment. Il donnait tous ses jours, tous ces petits moments où il n'était pas lui-même en concert, à élaborer et créer pour d'autres personnes aussi, quoi. J'adorais arriver à faire ça un jour.
2: Et il s'impliquait aussi dans plein d'associations et d'actions caritatives dont il ne parle absolument pas.
3: Oui, il n'en parle pas en plus. Il faut lui en parler pour lui. Voilà.
2: Il a communiqué d'ailleurs ces derniers jours sur ses réseaux sociaux que le fait de cette pause était nécessaire pour lui parce qu'à un moment, il était déconnecté de lui-même, il ne se sentait pas bien. Est-ce que c'est un sentiment que parfois vous avez ressenti au moment où le tourbillon est arrivé, parce qu'on parle de Malade, cette chanson que vous co-écrivez avec Vianney, vous vous retrouvez à Forêt Nationale tout à coup avec cet album-là.
3: Oui, c'est vrai qu'on a fait Forêt avec cet album. Évidemment, alors je vous cache pas que évidemment que c'est anxiogène à fond ce métier, surtout quand on a le trac, parce qu'on dépend, en fait c'est ça c'est le jeu, on dépend du bon vouloir de celui qui veut bien nous écouter. Et donc, on est un peu codépendant quelque part avec le public, et je peux comprendre que quand on n'est pas bien mentalement, pour plein de raisons, à certains moments, oui, c'est sûr que ça appuie sur un bouton qui n'est pas toujours, qui peut amplifier, quoi. Moi, je trouve qu'il faut être très équilibré, en fait. Il faut être très sûr de soi. Il faut trouver le bon équilibre entre être à l'écoute, parce que moi, j'ai rencontré pas mal de jeunes artistes en développement, tout ça. On sentait qu'il y avait quelque chose d'un peu fermé sur les avis. Et parfois, c'est aussi intéressant de se confronter et de sortir de sa zone de confort. Mais en même temps, il faut toujours garder sa boussole. Et donc,
2: oui, c'est ça. Puis les années permettent ça aussi, peut-être. Vous n'êtes pas la même aujourd'hui à la sortie de ce troisième album qu'au moment de la sortie du premier single.
3: Oui, évidemment.
2: La vie nous apprend aussi.
3: Bien sûr, oui, la vie. Et justement, c'est ça qui est intéressant. Enfin, moi, je trouve ce qui est chouette, c'est que quand on vit cette vie-là, après, on se retrouve quelque part dans nos chansons. Moi, j'adore suivre un peu les aléas. Je pense à Ben Mazué, par exemple. Au fur et à mesure de ses albums, on dit, ah tiens, oh, il a vécu ça. Et puis, quelque part, c'est un miroir avec ce qu'on peut vivre aussi.
2: Ouais, c'est vrai que ce chanteur français parle beaucoup aussi de sa propre vie, de son couple, de la naissance de ses enfants, le divorce, puis la reconquête
3: Il se livre beaucoup aussi.
2: Dans ses chansons. Malade, on va l'écouter, cette chanson-là. C'était Malade de quoi? Qu'est-ce que vous souhaitiez exprimer?
3: C'est un manifeste de confiance en soi, en fait, cette chanson. C'est Vianney qui a cerné ce thème-là, parce que je pense qu'il ressentait que je n'aime pas être lisse. Souvent, je suis attirée par le côté, la bizarrerie des choses. C'est vraiment quelque chose qui m'attire énormément. Et c'est une chanson qui donne envie d'assumer son côté bizarre. Voilà, bizarre ou malade.
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0: Alison Deroux, votre invitée ce soir, et on la retrouve dans une poignée de minutes au micro de Bruno Tumers. Mais avant cela, dans quelques instants, c'est Teddy Swims avec Mr. No Idol qui arrive dans vos oreilles dans quelques secondes.
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0: Et on fait tout de suite un nouveau point RTBF Mobile Info avec vous, Armel Delmel. Comment ça se passe sur nos routes actuellement ?
5: Mais écoutez, c'est encore un petit peu compliqué, notamment sur le 40 Bruxelles-Ostend à hauteur d'Alter. L'intervention médicale est terminée, mais vous avez encore des fils résiduels. Pour le moment, vous perdez encore 50 minutes en direction de la côte. Sur le ring de Bruxelles, on nous signale un véhicule en feu à hauteur de Bercel. C'est en direction de Halle. La bande gauche et du milieu sont obstruées. Seule la bande droite est donc disponible pour la circulation. Et vous perdez 25 minutes un peu plus loin, toujours sur le ring, à hauteur de Léonard en direction de Halle. La bande de droite est obstruée par un véhicule en panne. Prudence donc au niveau du carrefour Léonard. En quittant le ring sur le 40 Bruxelles-Liège à hauteur de Berthem, il y a un accident. Et là, c'est la bande d'arrêt active qui est fermée à la circulation. Et puis ailleurs, vous êtes toujours ralenti, notamment dans les zones de travaux. Sur le 40 à Bothem, vous perdez encore 15 minutes en direction de l'Allemagne. Sur le 411 à Hachen en direction de Namur, vous perdez toujours 10 minutes. Sur le 42, les sorties et les bretelles d'accès de Namur Ouest sont toujours fermés, et un peu plus loin, eh bien vous perdez 20 minutes à partir de Boisden en direction de Mons, toujours sur cette rue 42. Et je vous rappelle que la Nationale 68 est fermée dans les deux sens, aussi bien à Balen qu'à Einaten, et des déviations ont été mises en place.
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0: Bon vendredi soir et déjà bon week-end, c'est la fête du 15 août un peu partout et puis particulièrement à Liège évidemment, hein, la fête en Outre-Meuse avec Tchantché, avec Nanès. Attention au péqué parce que quand même avec la chaleur ça peut faire des dégâts, hein. Soyez extrêmement prudents sur le sujet ce soir. En tout cas, bon week-end du 15 août. Votre invité ce soir c'est Alice on the Roof, on va la retrouver au micro de Bruno immédiatement avec EasyCom, EasyGo qui commence presque par les mots eux-mêmes, hein, elle expliquait d'abord avoir été séduite par la musicalité de cette expression anglaise « easy come, easy go ». Le détail de la chanson, c'est tout de suite avec Bruno.
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2: Retour aux sources, 2015, avec un premier single qui s'appelle « Easy Come, Easy Go ». Vous sortez de The Voice, hein, à peu près à la même période, je pense que c'est de l'année...
3: Oui, c'est un an plus tard, oui, oui.
2: Dans quel état d'esprit vous étiez à ce moment-là, la sortie de l'émission, l'envie peut-être de sortir un premier single, un premier album ?
3: Oh, j'étais vraiment à tâtons. C'était de la découverte. Chaque jour était rempli de surprises et de... Je pouvais pas... sincèrement pas du tout m'attendre à ce que cette chanson rencontre un public comme ça, et elle m'a portée, elle m'a fait changer de métier, cette chanson-là.
2: Il y avait cette angoisse de ne peut-être pas réussir dans la musique, parce que dans mon souvenir, vous n'avez pas gagné The Voice. Hein.
3: Tout à fait, merci de le rappeler Bruno.
2: Non mais c'est souvent les perdants qui font carrière, c'est le cas de Loïc Noté aussi.
3: Mais oui, complètement, on est dans la même année d'ailleurs. Oui, oui. Bah, disons que du coup ça permet d'être, on est complètement libre et on n'est pas lié à un agenda... pour sortir quelque chose. Donc, moi, j'ai eu la chance, Easy Come Easy Go, je l'ai écrite avec Marc Pignilla. J'ai eu cette chance-là parce que, honnêtement, sans lui, moi, j'ai pas de contact, ma famille n'est pas dans ce milieu et tout ça. Donc, je vois pas trop comment j'aurais pu. Mais lui, il a eu une vision, quoi. Il a cru en moi.
2: Parce que Suarez était dans l'émission, il était coach, vous n'étiez pas dans son équipe, mais il a senti votre potentiel.
3: Oui, et puis aussi, on habite pas loin. Ça a peut-être joué. On est Montois tous les deux, donc peut-être qu'il a. On a bien accroché, quoi. Et puis effectivement, à ce moment-là, ma vie, c'était vraiment un tourbillon, quoi, très très fort.
2: D'ailleurs, j'imagine que c'est la première fois pour ce titre-là que vous rentrez en studio.
3: Oui, bien sûr.
2: Comment vous vivez ça, ce moment ?
3: Oh, c'était très intimidant, très très très intimidant. Pourtant, c'était un home studio, c'était chez Dada, qui est un des musiciens de Suarez.
2: Avec lequel Marc travaille beaucoup.
3: Voilà, oui. C'était une super ambiance, mais oui, il y a des... beaucoup d'inconnus, c'est apprendre à maîtriser quelque chose qu'on connaît pas du tout. Moi, je chantais encore à l'avant. Donc, passer de ça à, chanter un peu en live, mais alors chanter pour dans un studio, c'est encore différent. Moi, il m'a fallu beaucoup de temps pour y aller de manière décontractée dans un studio parce que, justement, c'est des journées qui comptent, quoi. C'est important, faut pas se rater. Et en même temps, justement, faire de la musique avec d'autres personnes dans la pièce, réussir à lâcher ses émotions, c'est pas toujours, ça demande un peu de lâcher prise, quoi. Voilà.
2: Easy Come Easy Go, c'est une chanson que vous co-écrivez avec Marc de Suarez. Qu'est-ce que vous aviez envie d'exprimer dans ce titre-là ?
3: Oh, c'est une histoire d'amour un peu triste, en fait, Easy Come. Mais il y a quand même toujours de la lumière, et je trouve, donc, musicalement, en tout cas, ça se ressent assez fort. Pour moi, c'est une chanson d'amour qui a une histoire très très précise, mais comme c'est en anglais, voilà, on contourne un petit peu, alors que maintenant que je le fais en français,
2: c'est plus flou,
3: c'est un peu, voilà,
2: le public.
3: Ouais, exactement. Ouais.
2: Il y a des années depuis que cette chanson a été créée. Est-ce qu'elle vous plaît toujours autant aujourd'hui ?
3: Oh oui, c'est un enfant que j'ai bien réussi, qui a bien poussé. Oh, franchement, j'ai beaucoup de reconnaissance parce que elle a eu une chouette vie, quoi, et elle m'a permis de faire des. Cet été-là, j'ai tout de suite fait des gros festivals. J'étais sur des grosses scènes. C'était très impressionnant. Mais c'est cette chanson qui m'a permis de faire tout ça, quoi.

0: Clara Luciani était aussi sur Vivacité ce soir. Tout pour moi. Bonne soirée. Ne manquez pas l'émission Nos chansons d'une histoire. On va se retrouver en direct avec Jonathan Serrada ce samedi à partir de 10h jusqu'à midi sur RTB Vivacité, juste avant votre beau vélo de Ravel qui se déroulera à Bièvre en province de Namur, avec sur le tandem Adrien, le tandem d'Adrien, ce sera Sébastien Nolvaux qui sera à l'arrière du tandem, et puis Faudel à l'arrivée. Donc un super samedi 15 août à passer ensemble sur RTBF Vivacité. Une toute bonne soirée à vous, un très très bon week-end et à demain.
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12: Il est 19h. Valentin Lecoq, bonsoir. Une gigantesque colonne de fumée au-dessus des Hauts-de-Fagne. De la fumée visible à des dizaines de kilomètres à la ronde. Un incendie s'est déclaré dans la commune de Ballonne en province de Liège. Le feu s'est rapidement propagé. 60 hectares de végétation ont déjà brûlé. Le plan d'urgence provincial a été enclenché. Drones, hélicoptères, pompiers et policiers ont déjà sorti des gros moyens. Geert Xonneux est bénévole au parc naturel des Hauts-de-Fagne. C'est lui qui a découvert l'incendie. Il nous parle aussi d'un gros problème, celui des curieux qui affluent dans la zone.
13: Ce matin, je me disais, tu vas monter dans les fagnes. Notre rôle, c'est aussi un peu de surveiller les environs. Va un peu regarder si tu ne vois pas d'incendie, de feu, etc. J'ai découvert le feu, oui, j'ai appelé le DNF et en fait les pompiers, oui. Ils n'étaient pas au courant.
14: Et alors, là, qu'est-ce qui va se passer? Est-ce que vous aussi, vous allez rentrer et que vous allez revenir demain matin, cette nuit?
13: Pour l'instant, quelques collègues sont encore positionnés devant les coupe-feu pour éviter que les gens rentrent encore dans les fagnes, parce qu'il y a toujours des gens qui veulent s'approcher du feu pour regarder, pour filmer. Enfin, s'il y a plus de gens, on va les évacuer. Il dérange tout à l'heure encore lorsque l'hélicoptère était en train de se charger. C'est pas au bon plan.
12: L'accès aux fagnes est interdit à Ballonne, Jallet, Wem et Malmedy. C'était une interview de Perrine Hubinon. À quelques dizaines de kilomètres de là, dans l'ouest de l'Allemagne, dans l'arrondissement de Düren, un important incendie de forêt fait rage depuis hier soir. 1800 habitants d'un petit village ont dû être évacués car les flammes se rapprochent dangereusement des habitations. 300 hectares ont déjà brûlé. Bonne nouvelle par contre, du côté d'Ardelot, sur la côte d'Opale, dans le nord de la France, les incendies sont désormais fixés par les pompiers. Près de 200 hectares de végétation ont brûlé. Ces incendies sont provoqués par la sécheresse et la chaleur. Nous venons de vivre le jour le plus chaud de l'année, 35,7 degrés enregistrés à Uccle. Jamais il n'a fait aussi chaud un 14 août. Cette troisième vague de chaleur de l'année va se poursuivre jusqu'à ce week-end. À la une aussi ce vendredi, ces deux explosions qui se sont produites dans le centre de Bruxelles, près de la gare centrale. Juste avant, une centaine de personnes avaient été évacuées suite à une fuite de gaz. Le bilan est encore flou. Au moins 3 personnes ont été blessées. Elles auraient subi des brûlures, mais leur degré de gravité n'est pas connu. Plusieurs lignes de bus et de trams sont perturbées suite à cet incident. En France, c'est une mesure phare de la fin du mandat d'Emmanuel Macron, l'interdiction des réseaux sociaux pour les moins de 15 ans. Mais le Conseil constitutionnel, l'une des plus hautes juridictions du pays, a censuré le texte. Selon les jurés, cette mesure porte une atteinte disproportionnée à la liberté d'expression. La loi devait entrer en vigueur le 1er septembre pour protéger les mineurs et concernait notamment TikTok, Instagram, Snapchat ou encore X. Le président français a chargé son premier ministre de proposer une nouvelle version du texte qui tient compte de l'avis rendu aujourd'hui. L'or pour Rose Van Otterdijk à Paris. La nageuse belge est arrivée première sur le 100 mètres papillon. Elle devient donc championne d'Europe de la discipline, comme c'était déjà le cas il y a 2 ans. Lucas Envaux a lui terminé 8e de la finale du 200 mètres nage libre. À l'Euro d'athlétisme de Birmingham, quelques Belges seront sur les pistes ce soir. Yana Van Lent, Lisa Roms et Chloé Herbier disputeront la finale du 10 000 mètres. Thomas Carmois, la finale du saut en hauteur. Norwitz sera engagé en heptathlon, à voir dès 20h sur RTBF Typique et sur Ovio. Cette incroyable découverte à Termonde, en Flandre occidentale, des ouvriers sont tombés sur un trésor, des lingots et des pièces d'or cachés dans un bâtiment en rénovation, montant estimé du butin 9 millions d'euros. Mario et Cobb étaient sur le chantier, ils nous racontent leur découverte.
15: On était en train de creuser une tranchée pour le gros tuyau que vous voyez derrière vous, pour le mettre en terre. Il restait environ 25 cm de fondation qui gênait.
16: J'étais dans le trou en train d'enlever des pierres et puis tout à coup, vous voyez des pièces qui sont là.
15: Ils crient qu'ils ont trouvé de l'or, mais vous n'y croyez pas jusqu'au moment où vous vous approchez et où vous le prenez dans vos mains.
16: Par curiosité, ils ont continué à creuser parce qu'on voyait qu'il y en avait encore.
15: Et puis vous en trouvez encore et encore et encore. C'est indescriptible.
16: La première idée, évidemment, c'est on pourrait partager ça ici entre quelques gars. Mais oui, 9 millions, c'est énormément d'argent. Donc vous savez aussi que vous ne pourrez jamais garder tout ça et qu'il faut le déclarer. On ne peut qu'espérer recevoir une récompense pour la découverte.
12: Et pour l'heure, la police et le parquet enquêtent pour comprendre à qui appartient cet or. C'était des interviews de nos confrères de la VRT. Voilà pour le journal, belle soirée.
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17: Il est 19h05, il est donc l'heure de faire un point sur vos conditions de circulation et on fait ça ce soir en compagnie d'Armel Delmel. Bonsoir Armel.
18: Bonsoir.
17: C'est Francis. Voilà, comme Francis. Ça. C'est pas toujours évident d'y retrouver, hein. Ça change non, d'animateur, de runner, voilà. Donc c'est Francis. Alors Armel, comment ça se passe sur les routes en ce moment ?
18: Bien écoutez, on a un accident, c'est sur le 42 Namur-Mons à hauteur de Houdin en direction de Mons. Et vous ne circulez en fait que sur la bande d'arrêt d'urgence et c'est ça qui vous ralentit depuis tout à l'heure, depuis Boisdaine. Vous perdez 20 minutes donc en direction de Mons. Autre ralentissement en Wallonie, toujours sur le 40 à Bottem, 15 minutes de perdu en direction de l'Allemagne. Et puis vous avez encore ces travaux qui vous ennuient, c'est sur le 42 Liège-Mons à hauteur de Namur-Ouest. Les bretelles de sortie et d'accès sont fermées. Et puis je vous rappelle aussi que la Nationale 68 est fermée dans les deux sens à hauteur de Baleine à cause de ce feu qui a lieu en ce moment dans les Hautes-Fagnes. Par contre, elle est rouverte à hauteur d'Einaten. Et puis on va jeter un petit coup d'œil rapide sur le ring de Bruxelles avec toujours ce véhicule en panne qui est à hauteur de Léonard et en direction de Halle. C'est la bande de droite qui est obstruée.
17: Merci beaucoup Almel et on ne le répétera jamais assez, un pas de mégot de cigarette par la fenêtre du véhicule, ni même d'ailleurs quand vous vous baladez dans la nature.
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0: Gorillaz, Orange County, ça y est, c'est parti pour une nouvelle soirée de Viva Musique sur Vivacité entre 19h et 23h. Du coup, c'est une complète, il n'y a pas de sport aujourd'hui. On est ensemble pendant 4 heures avec déjà un petit message de Dany. Dany qui m'a envoyé une demande. Il aimerait écouter Arnaud Jean Balthazar. C'est une très bonne idée, je l'ai calé, il va arriver dans quelques instants. Par contre, j'espère Dany que ça ne te contrarie pas que ce soit un duo entre Arnaud et B.G. Scott. Et puis il y a également Françoise et Marc Kayak, hein, vous savez, Marc, c'est cet homme ultra courageux hein, qui pagayait comme ça sur la Meuse et sur la Sambre dans la région de Namur pour nettoyer les fleuves, les cours d'eau, les rivières avec son kayak, ramasser la pollution que les hommes font tomber dedans. Alors, ils ont demandé tous les deux à écouter ce soir Gasti Belza de Renaud ou encore Hécatombe de Renaud. Et chaque fois que je tape un titre, je ne tombe pas sur Renaud, mais je tombe sur Georges Brassens. Est-ce qu'il y a confusion ou pas, Françoise? N'hésitez pas à me répondre via le WhatsApp, via le 0470 07 20 23. On marque une courte pause et juste après, on écoute le choix de Dany.
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0: Bordeaux, Erenir Zonneveld, Loco Loco dans quelques instants. Les One Republic arrivent. Je sais pas si ça vous rappelle quelque chose, mais ça se passe dans Top Gun 2, sur une plage, un coucher de soleil, un magnifique sunset, et tous les pilotes d'avions de Top Gun qui jouent au beach volley, avec ce coucher de soleil magnifique, des images splendides, très carpostales, hein, comme savent d'ailleurs les faire tous les Américains. Pour celles et ceux qui viennent d'arriver, c'est Viva Musique jusqu'à 23h. Le principe de l'émission, il est simple, hein. Vous commandez vos musiques jusqu'à 23h, soit par le WhatsApp, le 0470 07 20 23, soit par SMS au 30 63. Les SMS, c'est payant, hein, c'est 50 centimes d'euros par message envoyé. La seule règle, c'est de choisir un titre qui n'est pas plus ancien que 1980. Un titre qui peut d'ailleurs être sorti hier. Hein. Si on l'a dans notre machine, on se fera un plaisir de vous le diffuser. Petit message hein, qui parviennent en ce moment, comme celui par exemple de Béatrice de Mézières, qui se désole hein, avec tous ces incendies qui touchent maintenant à présent également la Belgique, le nord de la France, l'est de l'Allemagne et l'ouest de l'Allemagne, d'ailleurs tout près des Hauts-de-Fagne, avec pas mal de fumée qui pourrait d'ailleurs dans les prochaines heures provoquer pas mal d'embarras de circulation hein, dans cette région, méfiance. Alors Jenny nous demande de passer Teddy Bear avec les chaussures roses, c'est calé pour la suite de l'émission. Il y a également Denis qui réagit à ma demande de tout à l'heure concernant Georges Brassens et Gastibelza ou encore Hécatombe. Apparemment il y a un album hein, de Renaud, effectivement je le connais, qui est sorti, c'est Renaud chante Brassens, mais on n'a pas cet album dans notre playlist sur Vivacité. Donc Françoise et Marc, si vous le voulez bien, on va diffuser un titre de Georges Brassens, probablement Hécatombe ou Gatsby est là. Je vais y arriver, hein. Gastibelza, décidément, c'est pas facile à dire. On va passer ça donc dans quelques instants sur Vivacité. Et puis, petit message également qui arrive encore en ce moment, vous les lirez un petit peu plus tard durant cette soirée. Tout de suite, on marque une courte pause.
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pour elle, Charlotte Cardin. Françoise et Marc Kayak veulent écouter du Georges Brassens. Ils auraient aimé les versions reprises par Arnaud, issues de l'album Renaud chante Brassens. Donc Marc et Françoise confirment ce que Denis m'a envoyé par WhatsApp. Il m'a d'ailleurs envoyé un lien vers cet album de Renaud qui chante Brassens. On aura donc l'original, on aura du Brassens dans quelques secondes. Et puis je tiens également à lire le message de Françoise et de Marc. Un tout grand merci d'avoir valorisé mon bénévolat à la radio. En fin de matinée, tes collègues de Télésambre ont fait un reportage sur mon travail. Du coup, Marc et Françoise dédient toutes les chansons qui vont passer ce soir jusqu'à 23h à l'équipe de Télésambre. Donc, s'il y en a qui nous écoutent et qui travaillent sur Télésambre, on vous embrasse depuis Vivacité. Tout ça également de la part de Marc Kayak et de la part de sa femme Françoise.

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0: le groupe Téléphone. Après la pause, il y aura Zucchero avec le titre Volo, il volo. Ah ben oui, soyons précis, hein, c'est pas volo, c'est il volo, Zucchero. Un peu de sucre donc, qui arrive dans quelques instants pour adoucir votre soirée dans Viva Music sur Vivacité jusqu'à 23h. Vous le savez, hein, c'est comme ça, 7 jours sur 7. C'est finalement, c'est ce qu'il y a de mieux à faire, hein, c'est de s'écouter les uns les autres et de prendre part à votre émission. N'hésitez pas à le faire.
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Laurent Brac, Damn Right, 19h45. Laurent qui nous envoie un petit message par WhatsApp, le 0470 07 20 23. Laurent qui dit bravo à toutes celles et à tous ceux qui luttent contre les nombreux incendies. Effectivement, il faut les applaudir. Il faut être derrière eux, hein, que ce soit en Belgique, en Allemagne, en France, en Espagne, au Portugal, en Italie. Énormément d'incendies en ce moment, vous l'avez remarqué, hein, avec un été particulièrement chaud, particulièrement sec. Et ce ne sont pas les quelques pluies qu'on annonce hein, durant les prochains jours qui vont suffire à stopper net cette sécheresse hein, dont on souffre maintenant depuis plusieurs mois. Petit message également de Gisèle de la Hulpe, Gisèle qui aimerait écouter du David Bowie. Alors elle ne me donne pas le titre, j'ai choisi Let's Dance, ça arrive dans quelques instants. Et puis, il y a également un petit message, mais là, il n'y a pas le prénom, mais je me souviens très bien du surnom, Ses yeux même. C'est quelqu'un qui nous écrit des Pays-Bas et qui aimerait peut-être écouter quelque chose. Et surtout, si tu nous écris Ses yeux même, n'hésite pas à signer avec ton prénom. Et puis également, pourquoi pas, en précisant le nom de la ville où tu te trouves aux Pays-Bas, parce que tu nous écoutes depuis les Pays-Bas. Et ça, c'est plutôt sympa. Maintenant, on va écouter le choix de Jenny. Jenny a voulu écouter du Prodigy. Et ça tombe bien parce que j'adore Prodigy. J'ai choisi un extrait de l'album sorti en 1995, l'album The Fat of the Land, et le titre c'est Smack My Bitch Up. Très bonne soirée à l'écoute de Vivacité.

1, 2, 3, Jean-Jacques Goldman, Carole Frédérix et Michael Jones. Le compte est bon. Dans un instant, la météo de François Labouhéry. Et ensuite, on s'informera avec Valentin Lecoq. On prendra également des nouvelles des routes avec Armel Desmel. Ce sera juste après Wiz DMC, Biz et Oni.

0: Bonsoir tout le monde, vous le remarquez, il fait toujours très chaud aujourd'hui et les températures mettront encore un petit peu de temps avant de redescendre, mais elles redescendront heureusement des températures minimales toujours chaudes pour la nuit mais qui seront comprises entre 18 et 20 degrés, le tout avec un ciel étoilé simplement ponctué de quelques nuages. Ensuite pour demain samedi, 32 degrés donc un temps lourd et quelques petites averses qui pourraient vous concerner localement, d'abord à l'ouest en matinée et puis au centre et à l'est en après-midi. Averses pouvant parfois être orageuses. Et puis en fin dimanche, ce sera plus respirable, 26 degrés et un temps sec partagé entre nuages et éclaircies.
1: Merci beaucoup François Labouhiri. Dans une poignée de secondes, on s'informe en compagnie de Valentin Lecoq et puis on fera également le point sur les conditions de circulation en compagnie d'Armel Dermel. Ce sera avec le RTBF Mobile Info et puis après Viva Musique continue. À tout de suite.
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0: Il est 20h. Valentin Lecoq, bonsoir. Un pompier est décédé suite aux deux grosses explosions consécutives survenues aujourd'hui dans le centre de Bruxelles, près de la gare centrale. L'auditorat du travail confirme aussi 3 blessés, 1 pompier et 2 ouvriers. Tout est parti de travaux dans un bâtiment. Des ouvriers ont heurté une conduite de gaz. Ils ont alors alerté les secours. Une centaine de personnes ont été évacuées. Les explosions sont survenues après ces évacuations. Une enquête va être ouverte pour comprendre les circonstances de cet incident. Un immense nuage de fumée au-dessus des Hautes-Fagnes, nuage visible à des dizaines de kilomètres à la ronde. Un important incendie est toujours en cours dans la commune de Ballen en province de Liège. Le feu s'est rapidement propagé. On apprend ce soir que 100 hectares de végétation sont déjà partis en fumée. Le plan d'urgence provincial a été enclenché et de gros moyens sont déployés, comme l'explique Caroline Majorement, porte-parole de la commune de Ballen.
1: Actuellement, il y a de nombreux secours qui sont engagés. La police fédérale, la protection civile et la DNF sont aussi également sur place pour aider évidemment les pompiers. Des hélicos sont là aussi. Il y en a deux, un qui fait une reconnaissance pour le terrain et un qui fait un largage. Actuellement, on nous parle de plus ou moins 100 hectares touchés. Pas de blessés actuellement concernant les pompiers, mais concernant des gens sur place, ça évidemment, on en sait rien à l'heure actuelle. Tant qu'à mon avis, la zone n'est pas sécurisée, les pompiers resteront sur place.
2: Et là, le feu continue à se propager, à s'étendre ?
1: Oui, le feu continue toujours et on ne sait pas vers où il se dirige actuellement. Il faut analyser le vent parce qu'apparemment, d'heure en heure, la direction du vent change.
0: Une interview de Barbara Schall. Les pompiers resteront sur place toute la nuit, mais pas les 2 hélicoptères de la police fédérale. L'accès aux Fagnes est interdit à Ballen, Jallet, Wehme et Malmedy. Ces incendies sont provoqués par la sécheresse et la chaleur. Nous venons de vivre le jour le plus chaud de l'année. 35,9 degrés enregistrés en fin d'après-midi à Uccle. Jamais il n'a fait aussi chaud un 14 août. Cette 3e vague de chaleur de l'année va se poursuivre jusqu'à ce week-end. En Angleterre, près de Londres, un train a déraillé aujourd'hui. Pas de blessés, mais c'est le 2e accident de train en 2 jours. Celui d'hier a fait plusieurs blessés graves. Une médaille belge au championnat d'Europe de natation. Rose Van Otterdijk a gagné l'or sur le 100 mètres papillon. Elle devient donc championne d'Europe de la discipline, comme c'était déjà le cas il y a 2 ans. Rose Van Otterdijk s'est aussi qualifiée ce soir pour la finale du 200 mètres 4 nages. Voilà pour les dernières infos. Belle soirée.
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4: Et tout de suite, on jette un œil, sur vos conditions de circulation en compagnie d'Armel Derme. Je vais y arriver, Armel, promis juré. Armel Delmel, c'est quand même pas compliqué pourtant. Il n'y a rien de compliqué dans votre nom, Armel. Qu'est-ce qui se passe ?
5: C'est peut-être la fin de journée, vous êtes fatigué.
4: Peut-être. Ah ouais, en plus, pour moi, elle ne fait que commencer. Hein. Je suis avec les auditeurs de Vivacité jusqu'à 23h pour Viva Musique. Alors, Armel, comment ça se passe sur les routes en ce moment ?
5: Bien, écoutez, on a toujours cette nationale 68 qui est fermée dans les 2 sens de circulation autour de Ballen à cause de ce feu de forêt dans les Hautes-Fagnes, évidemment. Des déviations ont été mises en place si vous devez quand même passer par là. Alors, on nous signale ailleurs aussi la présence d'une biche qui semble perdue et qui pourrait traverser le 411 Luxembourg-Namur. C'est à hauteur de Vierde en direction de Namur. Il faut donc ralentir et redoubler de prudence si vous devez passer par là. Ce serait dommage d'écraser cette biche. Ailleurs, dans les travaux de l'E42 Liège-Mons, on vous rappelle que les bretelles de sortie et d'accès de Namur Ouest sont fermées. Et toujours sur l'E42, mais dans une autre zone de travaux à Bâtisse, entre Verviers et Bâtisse, pardon. Si vous devez sortir du viaduc de Lambermont à cause des travaux, vous pouvez remonter directement sur l'autoroute un peu plus loin en direction de Bâtisse.
4: Merci Armel. Oh, alors, c'est grave. Merci Armel. Alors Armel, on a une communauté magnifique sur Vivacité, dans Viva Musique. Et puis alors il y a Françoise qui m'envoie une photo. C'est dingue. J'ai presque envie de l'envoyer au Mobile Info parce que c'est vraiment c'est saisissant. Une canette jetée, un incendie peut démarrer à cause du soleil. Le soleil frappe sur la canette, la chaleur se concentre sur ce bout de métal qui est jeté dans une herbe sèche. Le feu prend et puis avec forcément le vent qui souffle le long des routes par le passage des véhicules, eh bien le feu peut prendre de l'ampleur. Voilà. Autrement dit, on ne jette rien par les fenêtres.
5: Rien du tout.
4: Voilà. Pas de mégot, pas de canette, rien.
5: Que ce soit pour éviter un feu ou simplement pour ne pas polluer.
4: Absolument. Merci beaucoup Armel Delmel. Très belle soirée. J'ai réussi, ça y est. À plus tard.
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4: C'est dingue tout de même, Armelle Delmel, c'est quand même pas compliqué. Voilà, maintenant j'y arrive, c'est fou ça. Hein, enfin bref, en tout cas, des messages, il y en a des tas qui arrivent. Il y a Elisa, Sébastien, via le téléphone de sa maman, Elisa, qui m'envoie une petite demande. J'ai l'impression qu'il veut me coincer sur le titre, parce que c'est un titre en allemand, avec un nom de groupe très très difficile à prononcer, mais je vais essayer d'y arriver un petit peu plus tard. On va passer ça avant 21h, Sébastien, c'est promis. Il y a également, donc je vous le disais, hein, ces images de Françoise Lequeu qui arrive sur le WhatsApp, elles sont très intéressantes. Donc même une canette peut provoquer un départ de feu. Les barbecues évidemment, hein, les barbecues sauvages dans la nature à proscrire, les travaux d'élagage avec des outils qui peuvent provoquer des étincelles. Méfiance, hein, la nature est vraiment très très fragile en ce moment. D'ailleurs, si vous avez des photos, si vous avez des images de ces incendies, n'hésitez pas à les partager sur le groupe RTBF Ciel Partagé ou encore à me les envoyer sur le WhatsApp de Viva Musique, le 0470 07 20 23. Ça fera en tout cas plaisir au groupe RTBF Ciel Partagé de pouvoir justement faire prendre conscience à toute la communauté que le danger est partout. On a également des demandes musicales qui arrivent, comme celle de Daniel. Il est encore et toujours à Avignon, Daniel, indique donc le retraité là jusqu'au 9 septembre. Il a demandé une chanson de Michel Sardou, le titre Salut en live, ce serait l'idéal. Eh bien, figure-toi, Daniel, que j'ai calé Michel Sardou avec le titre Salut en live en 1998. Ça arrivera également dans quelques instants. Tout de suite, c'est Alex Warren qui ouvre cette nouvelle heure de Viva Musique avec le titre Fever Dream.

0: 20h09, après la pause, il y a Pia qui arrive dans ma tête et il y aura également Madonna avec Papa Don't Preach. À tout de suite.
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0: Un nom à retenir, Pia, P-I-A, avec le titre Dans ma tête. Après une courte pause, on va écouter le choix de Gisèle. Gisèle qui nous écrit de la Hulpe et qui voulait écouter du David Bowie. Je choisis ceci, Gisèle. J'espère que ça te plaira comme titre. Ça m'étonnerait que ça ne te plaise pas, Gisèle. Et à mon avis, ça plaît à beaucoup de monde. David Bowie, Led Zeppelin arrive dans quelques instants. Et puis après, il y aura Benson Boone, Mystical Magical. Ça y est, elle est démasquée, ses yeux même, c'est son pseudo hein, sur son WhatsApp, c'est l'auditrice qui nous écoute aux Pays-Bas. Alors, elle nous écoute depuis la belle ville de Maastricht et c'est Marie. Et Marie aimerait écouter Pink Floyd avec Learning to Fly. Ça tombe bien, on l'a trouvé et on le diffusera également durant cette prochaine heure, voire peut-être entre 21h et 22h parce qu'il commence à y avoir du monde hein, dans Viva Musique. Ah bah oui, tout de même.
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0: Benson Boone, Mystical Magical. Simon nous a envoyé un petit message sur WhatsApp, le 0470 07 20 23. Simon aimerait écouter Bang Bang du groupe de K-pop. Alors on va essayer de trouver ce titre, je ne le connais pas, mais on va sans doute le trouver dans la playlist de Vivacité. Et puis il y a également d'autres choix qui arrivent dans quelques instants, comme entre autres celui de Sébastien. Ça arrive donc dans quelques minutes. Là tout de suite, ce qu'on fait, eh bien, c'est qu'on va faire une toute petite pause. Mais avant la pause, qu'est-ce qu'on va écouter? Eh bien, on va écouter du Green Day. C'est pas mal ça, du Green Day, on aime bien. Bah oui. Wake me up when September ends. Ça veut dire réveille-moi quand le mois de septembre est terminé. Il n'a pas encore commencé, Un petit peu de patience, dites donc.
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0: on aimerait bien savoir ce qui se cache dans le téléphone de l'autre, évidemment. Ben, c'était ce que dénonçait à l'instant Lynn dans son téléphone avec ce titre qu'on écoute régulièrement sur Vivacité. Tout de suite, on va écouter le choix de Daniel, qui est donc encore et toujours en vacances à Avignon, parce que Daniel est retraité et donc il a passé tout l'été à Avignon. Il va remonter en Belgique vers le 9 septembre, si je me souviens bien de ce qu'il a écrit tout à l'heure dans son message. D'ailleurs, par rapport au message, ça se passe comment? Eh bien, c'est pas compliqué, voilà. Bon, je mets un petit peu de musique derrière moi pour pas que ça paraisse trop long. C'est toujours plus sympa. Là, je vous fais écouter par exemple Paul Young avec le titre Come Back and Stay. Les messages, c'est pas compliqué. Le WhatsApp, c'est le 0470 07 20 23. C'est gratuit. Et puis également les SMS, 50 centimes par message envoyé. Ça se passe au 30 63. Là, vous faites un choix musical entre 1980 et aujourd'hui. Et on fait le maximum pour vous faire plaisir et pour passer votre choix dans cette émission dans Viva Musique. Aujourd'hui, c'est jusqu'à 23h. Demain, ce sera également jusqu'à 23h avec moi toujours, mais ça commence un petit peu plus tard parce qu'il y a du foot, il y a du sport, il y a des trucs comme ça qui parfois retardent un petit peu la musique. Mais c'est pas grave, ça reste quand même Vivacité.
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0: Bruno Mars avec le titre On My Soul. Après la pause, il y aura Bad Bunny et DTMF.
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0: C'est sympa ça, hein. Et puis ce qui arrive juste après, ce sera également très sympa. C'est un duo complètement inattendu, c'est Oblo et Stromae pour le titre des fleurs.

0: voix de Béatrice de Mézières, chaussures roses, teddy bear.
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Santé. Teddy Bear, c'était le choix de Béatrice de Mézières avec le titre Chaussures roses. Béatrice, hein, qui s'émeut de ces incendies très importants qui ravagent en ce moment les Hauts-de-Fagne. C'est vrai que ces incendies sont catastrophiques. Hein. Ne jetez rien dans la nature. Quand on dit rien, c'est rien. On ne parle pas que des mégots. Hein. On parle également, je pousse un coup de gueule, hein, je suis désolé. On parle également des canettes, des bouteilles de verre. Tout ça peut faire en sorte d'embrasser, de mettre les flammes dans la nature qui est totalement sèche. C'est le cas par exemple avec une canette hein, de boisson, d'un soda. Cette canette va chauffer sur de l'herbe qui est complètement séchée. Et puis avec un coup de vent, si c'est sur le bord de la route, le coup de vent, il est pas compliqué. Hein. Vous avez un poids lourd qui passe à côté, ça provoque un courant d'air et le feu va prendre de l'ampleur et puis va venir peut-être lécher des arbres qui, eux aussi, sont extrêmement secs. On ne jette rien, définitivement rien, dans la nature. Pour des raisons écologiques, tout d'abord, toute l'année. Et puis, en été, quand ça fait sec, forcément, il ne faut strictement rien jeter. Merci beaucoup. Voilà, le coup de gueule est passé. Mais c'est vrai que c'est vraiment triste de voir ces images en 2026 d'un pays comme ça, comme la Belgique, comme la France, comme le Portugal, l'Italie ou encore l'Espagne, qui brûlent de partout. Et dans 90% des cas, les feux sont d'origine humaine. Alors, s'il vous plaît, arrêtons d'être responsables. Pour la suite du programme, on va s'informer à 21h, évidemment, avec Valentin Lecoq. C'est lui qui vous informe durant toute cette soirée. Et pour vous emmener jusque-là, on va écouter Mickey avec Ça pique un peu quand même.

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0: Il est 21h. Valentin Lecoq, bonsoir. Une centaine d'hectares de forêts et de végétation réduits en cendres dans les Hauts-de-Fagne. L'incendie est toujours en cours et il s'est déclaré aujourd'hui dans la commune de Ballonne. Un immense nuage de fumée est visible à des dizaines de kilomètres à la ronde. Le feu progresse toujours à une vitesse de 5 à 10 km par heure. Le plan provincial a été déclenché. Drones, hélicoptères, pompiers et policiers ont sorti les gros moyens. Les personnes qui se trouvent actuellement dans les Fagnes sont invitées à quitter la zone dans les plus brefs délais. La police a fait évacuer le restaurant de la baraque Michel, le Mont-Rigy et le Signal de Botrange sont fermés. Ce soir, les flammes sont de retour à Wellin, en province de Luxembourg. Les pompiers sont sur place, aidés par des agriculteurs. D'après le bourgmestre, la situation est critique. Mercredi, 40 hectares de végétation sont déjà partis en fumée suite à un premier incendie. L'actualité ce soir, c'est aussi les suites de cette double explosion survenue aujourd'hui dans le centre de Bruxelles, près de la gare centrale. Un pompier est décédé. L'auditorat du travail confirme aussi 3 blessés, un pompier et 2 ouvriers. Une fuite de gaz était en cours de réparation quand les explosions sont survenues. Une enquête va être ouverte pour comprendre les circonstances de cet incident. En France, c'est une mesure phare de la fin du mandat d'Emmanuel Macron, l'interdiction des réseaux sociaux pour les moins de 15 ans. Mais le Conseil constitutionnel, l'une des plus hautes juridictions du pays, a censuré le texte. Selon les jurés, cette mesure porte une atteinte disproportionnée à la liberté d'expression. La loi devait entrer en vigueur le 1er septembre pour protéger les mineurs. Le président français a chargé son Premier ministre de proposer une nouvelle version du texte qui tient compte de l'avis rendu aujourd'hui. À l'Euro d'athlétisme de Birmingham, la finale du 10 000 mètres est en cours. 3 Belges y participent. Thomas Carrois démarre, lui, la finale du saut en hauteur à voir sur RTBF Typique et sur Ovio. Voilà pour les dernières infos. Belle soirée.
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0: Pascal Guigou, It Goes Like That.
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0: Excellente soirée à toutes et à tous, et courage et force à toutes celles et à tous ceux qui combattent les incendies, les feux de forêt, les feux de végétation, les feux de champs, les feux de talus. Il y en a beaucoup, hein. Il y en a beaucoup en Belgique, il y en a beaucoup également dans le nord de la France, dans l'ouest de l'Allemagne, dans le sud des Pays-Bas également. Donc courage à toutes celles et à tous ceux qui sont pour l'instant sur le front. Pensons à eux, pensons également à la faune, hein, et à la flore. N'oubliez pas également de laisser des petites coupelles avec de l'eau dans les jardins, sur les balcons, pour les oiseaux, pour les insectes, pour les hérissons, c'est important. Il ne pleut pas pour l'instant et c'est pas près d'arriver, en tout cas de façon conséquente, hein. Peut-être tout au plus quelques orages. Voilà, tout ça c'est dit. Maintenant on passe à Viva Musique. Ça se passe comment Viva Musique? Eh bien vous êtes déjà pratiquement toutes et tous habitués, hein, parce que c'est une grande famille. Mais il y a quand même quelques nouveaux venus régulièrement qui viennent petit à petit s'inclure dans cette belle et grande famille Viva Musique. Alors je rappelle les règles, le SMS au 30 63 50 centimes d'euros par message envoyé, le WhatsApp au 0470 70 07 20 23, et là en fait, eh bien, vous faites un choix musical entre 1980 et aujourd'hui, et on fait le maximum pour le passer. Alors j'insiste également sur celles et ceux qui demandent parfois qu'on passe un titre avant 21h, avant 21h30, avant 22h. Dans la mesure du possible, on le fait pour vous faire plaisir. Si on ne l'a pas fait, c'est tout simplement qu'il y a beaucoup de demandes et qu'on essaye de faire plaisir à tout le monde. Voilà, tout étant dit maintenant, on va écouter le choix de Sébastien qui nous avait envoyé une demande. Alors le nom du groupe, c'est Kitsch Creek, et le titre du morceau qu'il veut écouter, c'est Good Canuck. C'est très très bon, c'est trop sympa. On écoute ça tout de suite. Sébastien, c'est à toi.

Le choix de Sébastien Kitsch Creek avec Good Canuck, 21h10. Vous êtes nombreux, nombreuses à réagir sur ces incendies qui touchent en ce moment les Hauts-de-Fagne. C'est vrai que c'est un endroit magnifique, un endroit où on aime se promener et c'est un endroit qu'on aimerait voir préservé. Françoise et Marc Kayak réagissent à cela. Il y a également Béatrice de Mézières qui réagit, qui est très émue par rapport à cela. Simon nous envoyait un petit message en lien avec la programmation de l'émission. Eh bien, Simon aime bien Black M. Il aimerait qu'on écoute Black M avec le titre Pavosco. Je vais regarder si j'ai ce titre en banque pour pouvoir te faire plaisir, Simon. Simon qui nous écrit non plus de Soumagne, mais bien de Chaudfontaine. Ça y est, je commence à vous connaître un petit peu. Je commence à reconnaître un petit peu également celles et ceux qui nous écrivent. Merci à vous d'être fidèles à Viva Musique. Pour les prochaines minutes, il y aura Indochine avec le titre L'Aventurier. Ben, vous aimez bien quand on se trompe à la radio, c'est du direct, c'est comme ça. Et puis juste avant Indochine, il y aura Miles Smith et Niall Horan avec Drive Safe.

suite, dans quelques instants, on va écouter un choix musical qui nous a été demandé par WhatsApp, le 0470, le 07 20 23. Il s'agit de Learning to Fly, il s'agit de Pink Floyd. C'est Marie qui nous écrit depuis les Pays-Bas, depuis Maastricht, qui a fait cette demande. Eh bien, ça arrive dans quelques instants. Ça arrive juste après Olivia Dean, avec le titre « So Easy to Fall in Love ».

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Le choix de Marie, qui nous écrit des Pays-Bas, de Maastricht, et qui nous écoute depuis le début, qui adore Vivacité, elle kiffe Vivacité, ce sont ses mots. Elle écoutait déjà d'ailleurs Vivacité à l'époque de Régine Dubois, si je me souviens bien. Régine Dubois faisait l'émission qui s'appelait « Vue à la radio » avec des interviews. Merci en tout cas Marie pour ta fidélité, merci de nous écrire depuis les Pays-Bas, ça nous fait très plaisir. 21h26, Billie Eilish arrive dans quelques instants avec « Birds of a Feather ». On a un peu notre Billie Eilish maintenant en Wallonie. Je ne sais pas ce que vous en pensez, mais Essila, vous ne trouvez pas qu'elle y va un petit peu comme ça, dans son petit côté Billie Eilish? Elle fait ça super bien, Essila, d'ailleurs, qu'on réécoutera certainement prochainement sur Vivacité. Avant Billie Eilish, on écoute Camille Mbé avec Rien à fêter.

0: Extrait de l'album Hit Me Hard and Soft, Billie Eilish, Birds of a Feather. 21h33, on va marquer une pause. Et après la pause, il y a du beau monde qui arrive, comme par exemple Louise Barrault, La Chasse aux Garçons. Après Louise Barrault, on écoutera également Calogero avec Aussi Libre que Moi.
1: Aussi libre que moi.
0: Aussi. Alors après ça, vous n'avez plus envie de quitter Vivacité, évidemment. Et en plus de ça, vous faites encore vos choix musicaux, hein, je vous le rappelle, sur le WhatsApp, le 0470 07 20 23, entre 1980 et aujourd'hui, c'est la seule règle. Et puis par SMS également, pourquoi pas, au 3063. Et puisque je vous parle des SMS, j'ai reçu une demande, mais elle n'est pas signée. La demande, c'est « Bonsoir Francis, pouvez-vous passer George Michael et Elton John avec le titre « Don't let the sun » ?» Ce sera avec plaisir. N'hésitez pas en revanche à signer votre petit message, que je puisse justement citer votre prénom, ça fait toujours plaisir.
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Calogero avec le titre aussi libre que moi. Le choix à présent de Marilyn, c'est Berlin. Avec le titre Take My Breath Away. Merci Marilyn pour ta participation sur WhatsApp. Marilyn qui souhaite beaucoup de courage aux pompiers et aux habitants d'Efagne.

Les enfants difficiles, Mentissa, 21h48, Simon de Chauxfontaine avait fait un choix tout à l'heure, il voulait écouter du Black M, mais je n'ai pas trouvé le titre qu'il aurait voulu entendre. Et donc, on s'est arrangé hors antenne, hein, via WhatsApp, c'est ça qui est sympa, c'est que je peux vous répondre directement. Et donc, Simon voudrait écouter Gims et Ciel, et bien ça arrive dans quelques instants. Simon, merci pour ton choix, et merci pour ta participation. Ça arrive juste après Weekend, avec le titre Dancing the Flames.

Games Ciel, c'est le choix de Simon de Chauxfontaine. Merci beaucoup pour ta participation. Une autre participation, la chanson bonus, hein, puisqu'on a encore un petit peu de temps avant le journal, avant les infos de Valentin Lecoq à 22h. Eh bien, c'est le choix de Raphaël. Bonjour, j'aimerais rendre hommage à la grande dame de la chanson, Bonnie Taylor, avec le titre Total Eclipse of the Heart. Eh bien, voilà, c'est chose faite. Ça vous accompagne jusqu'à l'info de Valentin Lecoq dans Viva Musique.

0: Simon qui nous remercie d'avoir passé sa chanson. Simon qui souhaite bon courage pour les personnes victimes des incendies. Jean-Michel également, hein, qui nous fait un petit coucou et qui nous dit qu'il nous écoute tout en faisant des photos de l'étoile Vega. Merci pour vos messages.
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0: Il est 22h. Valentin Lecoq, bonsoir. Un immense nuage de fumée, des flammes qui avancent à une vitesse de 5 à 10 km par heure. L'incendie dans les Hauts-de-Fagne est toujours en cours. Il s'est déclaré aujourd'hui dans la commune de Ballonne. Une centaine d'hectares de végétation sont déjà partis en fumée. Et le vent qui change de direction complique le travail des pompiers. Ils resteront sur place toute la nuit. Le plan provincial a été déclenché. La baraque Michel, le mont Rigy et le signal de Botrange ont été évacués. Les personnes qui se trouvent actuellement dans les Fagnes sont invités à quitter la zone dans les plus brefs délais. En France, en plus des incendies qui sévissent dans plusieurs régions, la sécheresse provoque aussi une pénurie d'essence. L'est du pays, près de Strasbourg, est concerné. Le niveau du Rhin est trop bas. Les navires n'arrivent pas à acheminer le carburant. Ils sont forcés à réduire leur chargement. Par endroits, la moitié des stations-service sont en pénurie. Les pompiers bruxellois sont en deuil. Un de leurs collègues est décédé aujourd'hui. Une double explosion a eu lieu près de la gare centrale. L'auditorat du travail confirme aussi 3 blessés, un pompier et 2 ouvriers. Une fuite de gaz était en cours de réparation quand les explosions sont survenues. Une enquête va être ouverte. Macabre découverte dans la mer Méditerranée au large de la Libye. Une ONG a découvert 11 corps en décomposition. Des migrants qui ont tenté la traversée vers l'Italie. Les avions à l'aéroport de Catane en Sicile resteront au sol jusqu'à au moins demain après-midi. L'Etna crache toujours des cendres et de la lave. Le volcan est en éruption depuis plusieurs jours. Des centaines de vols ont déjà été annulés. Des dizaines de milliers de touristes, dont des Belges, sont concernés par ces annulations. Une 3e médaille pour la Belgique à l'Euro d'athlétisme à Birmingham. Yana Van Lent décroche le bronze sur 10 000 mètres. Elle a couru en 31 minutes et 47 secondes. Lisa Roms s'est classée 10e, Chloé Herbier 11e. En cours, la finale du saut en hauteur avec Thomas Carrois et l'heptathlon avec Norwitz. Tout cela est à voir sur RTBF Typique et sur Ovio. Voilà pour les dernières infos. Belle fin de soirée.
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0: importe.
1: Peu importe, Zazie.
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1: Et oui, jusqu'à 23h, on est ensemble depuis 19h ce vendredi soir. Week-end de 15 août un peu particulier, avec peut-être encore pas mal de monde en vacances. Pensez, hein, très brièvement, parce qu'on va pas plomber la soirée, mais pensez sincère, hein, pour toutes celles et tous ceux qui sont touchés par les incendies et pour toutes celles et tous ceux qui combattent les feux en ce moment. De nombreux départs de feux un peu partout en Belgique et pas que, hein. On pense également à nos amis français qui sont nombreux à nous écouter, aux Portugais, aux Espagnols, aux Italiens également. Et puisque je vous parle de l'Italie, petit message qui m'est parvenu tout à l'heure au 30-63. Un petit message, coucou Francis, de retour d'Italie, nous profitons de l'air frais sur la terrasse. Je ne sais pas où vous habitez en Belgique, hein, parce que nous à Mons on a 28 degrés et on a également un auditeur qui habite à Genappe et qui nous a envoyé une photo de sa station météo. Et chez lui apparemment, c'est Didier, voilà, je l'ai retrouvé, il fait 26 degrés et il a fait jusqu'à 38 degrés aujourd'hui à Genappe. Alors si vous avez un peu de fraîcheur chez vous, bah, tant mieux, il faut en profiter. Alors évidemment, courage à tout le monde, hein, et à tous les habitants des Hauts-de-Fagne, à toutes celles et tous ceux qui vivent dans ces régions qui sont juste magnifiques et qui souffrent énormément en ce moment. Courage également à celles et ceux qui luttent contre les incendies importants. C'est donc le message de nos auditeurs Caroline et Antonio. Caroline et Antonio qui auraient aimé écouter une chanson de Zucchero, Il Volo. Alors pas de chance, hein, elle est passée un peu plus tôt dans la soirée, figurez-vous. Donc, un autre choix, vous me l'envoyez, soit au 3063 ou alors via le WhatsApp au 0470 07 20 23. Des témoignages concernant la chaleur, il y en a qui arrivent également énormément. C'est vrai que ce soir, il fait très très chaud. Il y a Nadia qui vient de nous écrire. Bonsoir, j'espère que tout le monde va bien malgré la chaleur d'aujourd'hui. Surtout, n'oubliez pas de bien vous hydrater. Serait-il possible d'écouter nos fiançailles de Nilda Fernandez? Je pense que c'est possible. C'est plutôt sympa cette chanson, ça fait longtemps qu'on ne l'a pas écoutée. Merci d'avance, bonne émission et merci à toute l'équipe. Gros bisous, signé Nadia. Vous l'avez compris, l'heure se présente très très bien. On est ensemble jusqu'à 23h. Et tout de suite, on va écouter un autre choix d'un autre auditeur. C'est George Michael et Elton John avec Don't Let the Sun Go Down on Me. Alors évidemment, la seule version qu'il existe, hein, de ce duo, c'est une version live. L'auditeur nous a écrit au 3063 il y a quelque temps déjà, mais il n'a pas signé. Alors, cher auditeur, bah, c'est pour vous. Voilà. Et c'est pour tout le monde.

0: George Michael, Freedom, il est 22h18, vous êtes nombreuses hein, et nombreux à m'écrire, ça me fait très très plaisir. Il y a Nadia qui m'a envoyé une photo de son chat, parce que son chat, figurez-vous, eh bien, profite du ventilateur. Nadia qui dit que son chat s'appelle Chatouille, merci pour l'émission, qui est trop rare à cause du foot. Bonne soirée, je vous rappelle qu'en fait parfois on est là, hein, même après le foot, genre demain ça commence à 20h jusqu'à 23h, donc on a tout de même 3h à partager ensemble. Et puis bah, dimanche, ce sera à partir de 21h. Là, on aura 2h à partager ensemble. C'est un petit peu moins, mais tout de même, Vive la musique sera là également ce samedi à partir de 20h et ce dimanche à partir de 21h. Et d'ailleurs, j'aurai le grand plaisir d'être avec vous durant tout ce week-end du 15 août. Après la pause, il y a Clara Luciani qui arrive avec Respire Encore. Mais ça transpire encore, hein. Ça je peux te le confirmer, Clara. Allez, on fait une pause et après Clara et puis Somber également.
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0: Clara Luciani, respire encore. Pour respirer lorsqu'il fait très chaud, il y a des petits trucs comme celui que Marie utilise. Marie, c'est notre auditrice qui nous écoute à Maastricht, aux Pays-Bas. Eh bien, pour la chaleur, Marie met du papier alu sur les fenêtres. Et puis, elle met du linge à sécher dans le salon. Et apparemment, elle s'en sort pas trop mal comme ça. Il y a également Didier de Genappe qui, lui, a investi dans une clim afin de pouvoir dormir correctement. Et ça, c'est vrai que c'est vachement cool et vachement pratique. Ça reste cher, évidemment, mais c'est vraiment quelque chose d'hyper confortable pour dormir. Ne fût-ce qu'une pièce dans une maison, c'est pas nécessaire de climatiser toute la maison. Ne fût-ce qu'une petite pièce, ça fait vraiment du bien pour pouvoir dormir. Et en plus de cela, quand on en a besoin pour la santé, en l'occurrence c'est le cas de Didier, forcément cela s'impose. Des messages également qui nous parviennent au 30-63. Bonsoir Vivacité, c'est Sandrine de Bruxelles. Je souhaiterais écouter à nous décrire l'histoire de Maeva. Figurez-vous que je l'ai trouvé ce titre, je le connaissais pas. Et donc on va essayer de le programmer avant 23h. Et puis il y a également Thierry de Wallin, dans le Brabant Wallon, qui nous envoie un petit message au 30-63. C'est un fidèle auditeur. Hein. Bonjour Thierry. Alors, il aimerait écouter Héros de Maria Carré. On va essayer de faire notre petit possible également d'ici 23h. En tout cas, je croise les doigts. Dans un moment, une courte pause. Et juste après la pause, il y aura Auréa, soirée mondaine.
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0: Un petit côté Edith Piaf pour Auréa avec soirée mondaine. Et puis, il y aura Simple Mind.
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0: Allez, tout ça arrive après la pause. Mais oui, je chante, il faut qu'il pleuve, je chante.
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BTS et le titre Swim, 22h38. Ben, vous nous envoyez des petits trucs hein, pour nous aider à nous rafraîchir. C'est une bonne idée en fait. Alors il y a Françoise et Marc Kayak qui me disent que ben, pour ceux qui n'ont pas beaucoup de budget pour acheter une clim, forcément, hein, c'est relativement cher, même si c'est vraiment la solution ultime. Il existe apparemment des petits climatiseurs de camping. Il suffit de mettre des glaçons dans un réservoir et les glaçons donc sont ventilés avec un ventilateur. Ça coûte environ 75€. Et apparemment, ça fait le taf, hein, d'après ce que dit Françoise et Marc Kayak. Merci pour ce petit truc. Et puis, il y a d'autres petits trucs également, comme celui que nous envoie Michel de Momal. Ben oui, c'est vrai que tout à l'heure, j'ai essayé de chanter hein, Simple Mind. Du coup, Michel a eu une idée. Je vous souhaite une très bonne soirée à toutes et à tous et j'espère un peu de pluie. Alors, on va tous chanter faux. Qu'importe ce qu'on chante, on peut chanter tout ce qu'on veut, mais le but, c'est de chanter faux juste pour qu'il pleuve. Bonne soirée à tous, Michel de Momal. Ce que je vous propose, c'est que pour demain, vous m'envoyez des messages vocaux sur WhatsApp, le 0470 07 20 23, dans lesquels vous chantez faux. Et on diffusera ces messages demain soir entre 20h et 23h, puisque demain, on démarre une heure plus tard. Et on diffuse donc ces chansons chantées faux, en espérant que la pluie va finir par tomber pour notre nature et puis pour sauver également les Hauts-de-Fagne qui sont pour l'instant malheureusement grignotés par un feu qui sévit et un feu qui avance plutôt vite. Tout de suite, un choix musical, Nos fiançailles, Nilda Fernandez. Ça va faire plaisir à certains d'entre vous et plus particulièrement peut-être à celle ou celui qui m'a écrit tout à l'heure pour me demander ce titre. Il faudra que je retrouve. C'est apparemment sur le WhatsApp que ça se passe. Je vais essayer de retrouver le message exact. En attendant, on va écouter Nilda Fernandez avec Nos fiançailles.

C'était Nilda Fernandez, nos fiançailles, le choix de Nadia et de son chat Chatouille qui se situe en ce moment donc juste devant le ventilo. Le chat, il en profite, il est les quatre fers en l'air devant le ventilateur et ça lui fait le plus grand bien, on le comprend. Pour les prochaines minutes dans Viva Musique, il y a James Blunt qui arrive avec Your Beautiful, c'est magnifique évidemment, ce sera juste après le Raise Me Up. Je respire encore entre parenthèses, Corson.

Raise Me Up, Je Respire Encore, Corson, 22h51, lentement mais sûrement, l'émission touche à sa fin, mais on va quand même essayer de faire plaisir à un maximum d'auditeurs, un maximum de programmateurs, hein, puisque dans Viva Musique, vous n'êtes pas seulement auditeur, vous êtes également programmateur sur le WhatsApp, sur les SMS, 30 63 pour les SMS, 0470 07 20 23 pour le WhatsApp. N'hésitez pas, dès demain, à partir de 20h jusqu'à 23h, Viva Musique sera de retour. Pour les prochaines minutes, on va écouter Mariah Carey avec le titre Hero. C'est le choix d'un auditeur également à qui j'ai envie de faire plaisir ce soir. C'est Thierry de Wallin qui nous envoyait un message au 30 63.

0: va à nous décrire l'histoire. C'était le choix de Sandrine de Bruxelles qui nous a écrit au 30-63. Alors que Maëva, ben voilà, elle nous demande d'écrire l'histoire. Histoire un peu tragique, hein, avec Léo de Fagne. Courage, force à toutes celles et à tous ceux qui essaient de circonscrire cet incendie. C'est important. Soyez attentifs, hein, si vous vous déplacez. Ne jetez jamais de mégots par la fenêtre de la voiture. Ne jetez rien par la fenêtre de la voiture. Tout est propice à donner naissance à un feu de forêt. Quand vous voyez l'état de la nature en ce moment, tout est ultra sec. Merci à toutes et à tous pour vos nombreux messages, pour votre participation. On se retrouve demain soir pour Viva Musique entre 20h et 23h. Et puis demain matin, vous avez rendez-vous avec Geoffrey Date pour Viva Cité Matin entre 6h et 7h. Et puis il vous accompagne également entre 7h et 10h pour Viva Weekend. Tout de suite, non, c'est pas Puggy qu'on va écouter, mais bien la météo. Oui, c'est important. Il faut faire la météo parce qu'on a envie de savoir s'il va pleuvoir ou pas. Et pour ça, on écoute François Bouhéry.
1: Bonsoir tout le monde. Après cette journée caniculaire, eh bien les températures redescendent heureusement pour cette nuit, même s'il fera toujours chaud. On attend pour les minima de 18 à 20 degrés en fin de nuit. L'occasion bien sûr de rafraîchir les corps, mais également les logements. Ensuite, pour demain, samedi, nous aurons 32 degrés toujours et quelques petites averses qui pourraient vous concerner localement. D'abord à l'ouest en matinée et puis au centre et à l'est en après-midi. Averses pouvant parfois être orageuses. Et puis enfin dimanche, ce sera plus respirable, 26 degrés et un temps sec partagé entre nuages et éclaircies.
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0: 23h. La nuit s'annonce difficile pour les pompiers dans les Hautes-Fagnes. Ils font face à un incendie. Une centaine d'hectares de végétation sont déjà partis en fumée. Un mort et trois blessés aujourd'hui en plein centre de Bruxelles. Une double explosion suite à une fuite de gaz. Le bronze pour Yana Valente sur le 10 000 mètres. C'est la troisième médaille belge dans cet Euro d'athlétisme. Valentin Lecoq, bonsoir. Un immense nuage de fumée et des flammes qui avancent à une vitesse de 5 à 10 km par heure. L'incendie dans les Hautes-Fagnes est toujours en cours. Il s'est déclaré aujourd'hui dans la commune de Ballonne, puis s'est rapidement propagé. Le plan d'urgence provincial a été enclenché. Drones, hélicoptères, pompiers et policiers ont sorti les gros moyens. Marc Edelsheim.
1: L'alerte est parvenue ce vendredi en début d'après-midi pour un feu dans les Fagnes, sur le territoire de Ballonne. Dans ce secteur difficile d'accès pour les secours, les flammes se sont rapidement propagées. Pompiers, protection civile, département de la nature et des forêts, en tout une centaine de personnes ont été mobilisées. Un hélicoptère de la police fédérale a également effectué des largages d'eau au-dessus de l'incendie. Les opérations aériennes ont été interrompues vers 21h. La surface touchée est actuellement estimée à une centaine d'hectares. Aucun blessé n'est fort heureusement à déplorer. Difficulté supplémentaire pour les secours, le vent change de direction d'heure en heure, ce qui rend l'évolution du feu difficile à prévoir et complique le travail des équipes au sol. L'accès aux Hautes-Fagnes reste interdit à Ballonne, Jallet, Ouhem et Malmedy. Les circonstances du départ du feu restent, elles, inconnues à ce stade.
0: Les pompiers resteront sur place toute la nuit, mais pas les deux hélicoptères de la police fédérale et de la défense. Ils reprendront du service demain matin. À quelques dizaines de kilomètres de là, dans l'ouest de l'Allemagne, dans l'arrondissement de Düren, un important incendie de forêt fait rage depuis hier soir. 1800 habitants d'un petit village ont dû être évacués car les flammes se rapprochaient dangereusement des habitations. Incendie aussi dans plusieurs régions en France, en Espagne, en Croatie ou encore en Grèce. Ces incendies sont provoqués par la sécheresse et la chaleur. Nous venons de vivre le jour le plus chaud de l'année. 35,9 degrés enregistrés en fin d'après-midi à Uccle dans la station de référence. Jamais il n'a fait aussi chaud un 14 août, des températures anormalement élevées pour la Miou. C'est ce que va nous expliquer Pascal Mormal, il est météorologue à l'Institut Royal Météo.
2: Ce qui est assez remarquable, c'est que ça se situe finalement assez tard au mois d'août, donc le 14 août. Et donc des températures aussi élevées, si tard dans la saison, c'est vraiment très exceptionnel. Et là, on est vraiment confronté à une situation qui est 12 à 13 degrés au-dessus des moyennes de saison, ce qui montre vraiment l'importance de l'écart par rapport à la moyenne. A priori, c'est clair que ce genre de configuration, il est malheureusement amené à se répéter. Toutes les saisons sont finalement impactées par le réchauffement climatique. Alors oui, par exemple, avoir 25 degrés fin octobre, c'est beaucoup moins impressionnant parce que la température est beaucoup plus supportable, mais des températures aussi chaudes, ça s'est déjà produit notamment en 2022, c'est également 13-14 degrés au-dessus des normales de saison. Donc finalement, toutes les saisons sont impactées par le réchauffement climatique, mais c'est vrai que c'est l'été qui est vraiment la saison qui est quelque part la plus révélatrice.
0: Une interview d'Alison Delpierre. L'IRM abaisse son niveau d'avertissement pour ce week-end. De l'orange, nous passerons au jaune. Il pourrait encore faire très chaud cependant. Plus de 30 degrés demain, mais bonne nouvelle, des averses sont annoncées. C'est dans ce contexte de chaleur qu'on a appris que Google ne pourra pas pomper de l'eau dans la Sambre. Le ministre François Deken vient de rendre son avis. La société américaine est en train de construire plusieurs nouveaux data centers dans le Hainaut. Pour l'un d'eux, situé à Farciennes, Google a demandé l'autorisation de pomper dans la Sambre pour refroidir ses machines. C'est non pour la région wallonne. François Deken nous explique pourquoi.
3: La situation que nous connaissons aujourd'hui de stress hydrique, de sécheresse, démontre que les changements climatiques sont à l'œuvre et qu'il faut donc préserver la ressource en eau. Et les mètres cubes qu'envisage de pomper l'entreprise dans la Sambre me semblent significativement importants. Et donc, je ne souhaite pas aujourd'hui autoriser l'entreprise à réaliser ces pompages.
0: Une interview de Nicolas Rondelet, et selon nos confrères du journal Le Soir, Google voulait pomper 600 mètres cubes par heure, soit 144 millions de litres d'eau par jour. Les pompiers bruxellois en deuil, un de leurs collègues est décédé aujourd'hui. Une double explosion a eu lieu près de la gare centrale à Bruxelles. Une fuite de gaz était en cours de réparation quand les explosions sont survenues. L'auditorat du travail confirme aussi 3 décès, 1 pompier et 2 ouvriers. Corentin Laurent, que sait-on de cet incident ?
4: L'incident s'est produit dans l'immeuble d'une organisation européenne située à quelques pas de la gare centrale. Alors que des travaux étaient en cours, un entrepreneur a accidentellement percé une conduite de gaz basse pression. Une centaine de personnes ont alors été évacuées et la zone a été délimitée par un périmètre de sécurité. Mais c'est au moment où les pompiers sont intervenus conjointement avec Sibelga, le gestionnaire bruxellois des réseaux de distribution de gaz, que l'explosion est survenue. Selon les premières informations de Sibelga, il y aurait eu 2 déflagrations à l'intérieur du bâtiment dans lequel le gaz se serait introduit et donc pas au niveau de la conduite endommagée. Le ministre de l'Intérieur, Bernard Quintin, est descendu sur place cet après-midi. Il a annoncé que des réunions de coordination devaient avoir lieu.
0: Les explications de Corentin Laurent. Les avions à l'aéroport de Catane en Sicile resteront au sol jusqu'à au moins demain après-midi. L'Etna crache toujours des cendres et de la lave. Le volcan est en éruption depuis plusieurs jours. Des centaines de vols ont été annulés. Des dizaines de milliers de touristes, dont des Belges, sont concernés par ces annulations. Une 3e médaille pour la Belgique à l'Euro d'athlétisme de Birmingham. Yana Valent décroche le bronze sur 10 000 mètres. Elle a couru en 31 minutes et 47 secondes. À 25 ans, elle décroche le plus beau titre de sa carrière. On l'écoute.
5: C'est incroyable. C'est grâce à toute mon équipe derrière moi, l'équipe médicale, mon entraîneur, ma famille. Je suis sûre que j'ai pu faire les étoiles fières de moi.
6: Qu'est-ce qui se passe quand vous comprenez sur la ligne que vous avez cette médaille ? On voit que vous êtes forcément très joyeuse.
5: Oui, bien sûr. Je travaille beaucoup pour les moments comme ça. Donc, et c'était beaucoup de fois juste pas. Donc, toujours une médaille en chocolat. Donc, je suis très contente que finalement, c'est une médaille en vrai. Oui.
0: Une interview de David Bertrand. Lisa Rome s'est classée 10e. Chloé Herbier, 11e. En saut en hauteur, Thomas Carrois s'est classé 8e de la finale. Une médaille belge aussi au championnat d'Europe de natation à Paris. Rose Van Otterdijk a gagné l'or sur le 100 mètres papillon. Elle devient donc championne d'Europe de la discipline, comme c'était déjà le cas il y a 2 ans. Rose Van Otterdijk s'est aussi qualifiée pour la finale du 200 mètres 4 nages. Et c'est la fin de ce journal. Belle nuit.
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2: 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Sous un ciel gris, j'ai rendez-vous à la Louvière avec Francesca Fragapane.
6: Bonjour.
7: Bonjour.
6: Francesca, c'est ça?
7: Exactement.
6: C'est comme Françoise, mais en
7: italien. Oui, c'est ça, exactement. Bah, écoute, voilà, on peut... On a du rapprochement.
6: On a du rapprochement. Et donc ici, on est
7: chez ma grand-mère.
2: Une énergique ingénieure en informatique, cheveux noirs jais, direct, souriante. Nous nous retrouvons à l'extérieur, sur la cour de devant, comme l'on dit. Une maison coquette, pimpante, des rideaux brodés à la sicilienne. Et sur le côté, un jardin potager entretenu à la perfection. À faire pâlir tous les jardiniers du dimanche.
7: Ici, tu es sur la Louvière. En face, tu es sur Houdin. Là, tu vas sur Saint-Va. Et là, le terri est juste là derrière.
6: Parce qu'on a aujourd'hui.
7: On a le bois du Luc qui est juste ici derrière.
2: La maison de la nonna de Francesca, de la grand-mère de Francesca.
7: Ils sont arrivés, donc il y a plus de 60 ans qu'ils sont arrivés en Belgique.
6: Donc ils ont retiré la valise
7: de dessous du lit et ils ont dit on reste ici, on reste en Belgique.
2: Les grands-parents sont venus ici dans la région du centre pour travailler, trouver un avenir. Les Fragapane, un patronyme très connu.
6: Donc c'est la maison de votre enfance.
7: C'est la maison de mon enfance, exactement. La maison de mon enfance, c'est pour ça que je dis qu'ici je suis chez moi.
6: Elle a quelque chose d'italien ?
7: Oui, déjà, je pense que la façade, enfin les rideaux, voilà. On charge rococo, ce qui n'est pas mon style du tout, mais voilà. Toutes ces maisons, il n'y avait pas. C'était tous des terrains vagues, il n'y avait pas tout ça. On faisait des marelles là en plein milieu de la rue, tout un groupe d'enfants. Et c'est pour ça que moi j'aime venir ici. Vendredi soir, après l'école, il fallait quoi de me déposer ici, hein. Je voulais être ici.
6: C'était plein d'enfants italiens ?
7: Plein d'enfants italiens, exactement. Tout le quartier était rempli, quoi. Ça, c'était vraiment... On jouait. Là, en face, il y a une source. Donc, on allait à la source pour remplir l'eau, les ballons, pour jouer aux ballons. C'était vraiment très chouette, quoi. On s'amusait vraiment bien.
6: C'est chez vous, ici ? C'est en Italie, chez vous ?
7: C'est ici. Oui. En Italie, on est des étrangers.
6: Oui ?
7: On est des étrangers. D'ailleurs, c'est bien simple. Quand on y retourne, les prix augmentent, hein. Rien qu'à nous voir, d'ailleurs, c'est bien simple. Quand je veux aller faire une course ou acheter quelque chose, je prends ma grand-mère avec. Je prends Nonna. Parce que alors le prix est différent. Elle, on va pas essayer de l'avoir. Mais nous, et dès qu'on parle italien, alors là, il change.
6: Donc, vous parlez italien ?
7: Ah oui, je parle italien et sicilien. Hein.
2: Un cousin qui passe sur le trottoir.
7: Ciao, Ste.
2: Mon cousin. Toute la Sicile dans un bonjour.
7: Ah oui.
6: Le cousin qui habite
7: là dans la rue.
6: Et vous ne dites pas bonjour, non, vous dites ciao.
7: Ciao, ste, oui, c'est ça, oui. Ciao, ste, c'est comme ça.
6: Et vous parlez en italien avec vos cousins ?
7: On parle en italien, même j'ai un petit bébé de 3 mois, je lui parle en italien aussi. Hein. Comme ça, il est immergé dans les deux langues. Moi, j'ai suivi des cours d'italien, j'ai été prof dans le folklorique italienne.
6: Mais vous dites que vous parlez italien et sicilien,
7: ah, oui.
6: C'est pas la même chose ?
7: Ah non, du tout. Et chaque village en Sicile a son propre patois.
6: Et donc, vous parlez quel sicilien, alors ?
7: Le sicilien du village de mon grand-père.
6: Alors, qui est où ?
7: Qui est aussi à Favare, à mon grand-père, donc c'est là où on a les maisons. Et ma grand-mère, elle est d'Aragone, donc qui est le village jumelé avec la Louvière. Et il y a un plat, c'est plutôt un petit anca italien, qui est fait donc à base de pâte à pizza, d'olives noires, d'oignons et de hachés. Donc dans le village de ma grand-mère, on appelle ça une miscata. Et dans le village de mon grand-père, c'est une brioulade.
6: Il faut vraiment être polyglotte.
7: Il faut être polyglotte, exactement.
6: Ouais, parce que vous avez grandi dans ces langues-là ?
7: Mais j'ai grandi dans ces langues-là. Mon grand-père et ma grand-mère ne sont pas du même village en Sicile. Et donc, de ce fait-là, il y avait les deux langages qui se mélangeaient. Alors, jusqu'à mes 18 ans, j'avais la nationalité italienne. Hein. Après, je me suis naturalisée belge pour des questions de facilité de papier et autres. Je pouvais aller travailler en Italie si je voulais. Mais oui. Voilà, ça ne me bottait pas du tout, non.
6: Et pourquoi ?
7: Déjà, médicaux, on oublie, c'est pas comme ici en Belgique. question assurance, travail, c'est pas comme ici, ils ne vous déclarent pas. Enfin, quand on entend Sicile mafia, c'est exactement ça. Si vous ne rentrez pas dans certaines règles et autres, voilà, c'est toujours plus compliqué. Donc, il vaut mieux être en Belgique, on est
6: donc toute la famille est ici.
7: Toute la famille est ici.
2: Francesca n'habite plus dans cette maison qu'elle s'est achetée dès son diplôme en poche, juste à quelques centaines de mètres de la maison de son enfance. Pourtant, la rue de la Barrette, la maison de sa nonna, ce sont des attachements sans faille, des souvenirs qui débordent, un morceau d'Italie d'ici, là où les générations se sont enracinées.
6: Qu'est-ce qui vous réunit tous ici ?
7: La nonna. La nonna. Ah ouais, ouais, les dimanches ici, c'est réunion de famille. Hein. Pâques, dimanche, toute la famille était ici. Hein.
6: C'est-à-dire combien ?
7: Plus de 30 personnes.
6: Donc c'est elle qui fédère.
7: C'est elle qui fédère tout.
2: À ce moment-là, la nonna sort de la maison pour aller chez le médecin. Un charmant bonjour rapide et elle s'engouffre dans une voiture.
8: Bonjour, où êtes-vous ?
7: Ça va. À tantôt, non ?
2: De l'allant, de la détermination, bluffant. La nonna sort de ce que l'on appelle chez nous la porte d'entrée principale de la pièce de devant. Mais vous allez comprendre, toute la disposition de la maison est pensée à la sicilienne. La tradition de là-bas, dans une vie ici.
7: Alors, ce qu'elle fait toujours, c'est sa lasagne, ses pizzas.
2: Ici, comme dans toutes les familles italiennes immigrées, la cuisine se transmet, fédère, se partage. Le repas pris ensemble à l'italienne est un essentiel.
7: Ses arancines, ça c'est un délice. Ses pâtes, son bouillon tortellini, ça c'est, voilà, c'est le truc. Et ses tortellini qu'elle fait elle-même à la main. Hein. Donc, elle fait encore
6: et
7: elle-même.
6: Et on ramène du vin d'Italie.
7: Et on ramène du vin d'Italie, de l'huile d'olive, de Sicile. Attention.
6: Oui, être sicilien, c'est pas être italien.
7: Non, exactement. Et on le dit, vous êtes sicilien, vous n'êtes pas italien. En Sicile, en tout cas, il y a des pièces qu'on a pour montrer aux gens.
6: Donc ça, c'est la pièce pour montrer, mais on rentre par le côté.
7: On rentre par le côté où il y a accès à la cuisine.
6: Dans la cuisine.
7: Okay. Directement. Vous n'avez pas la cuisine équipe,

0: dans telle armoire, le sac est prêt, tu prends le sac. Et alors dans le sac, il y a aussi bien été qu'hiver. Comme ça, il n'y a plus qu'à retirer la partie qui a été ou hiver dans des sacs différents. Il n'y a plus qu'à laisser dans la valise.
1: Vous êtes organisé. Est-ce que ça, c'est une transmission?
0: Ça, c'est une transmission.
1: Pourquoi? Parce que c'est la nécessité peut-être d'un départ précipité.
0: C'est ça, exactement. Parce qu'ils avaient toujours peur de devoir être un peu comme il y a eu la rafle en France pour les Juifs. Ils avaient peur d'un moment d'être renvoyés. D'ailleurs, ça a réveillé aussi pas mal de souvenirs à un moment où le Front National montait beaucoup en France. J'étais encore aux études secondaires, donc ça remonte. Où là, je suis allée manifester parce que je dis, zut, moi je suis encore italienne. Si ça monte aussi en Belgique, ce qu'on n'est pas à l'abri, on fait quoi?
1: Vous pensez que vous êtes considérés comme des étrangers?
0: Bien sûr, on est des étrangers parce que pour eux, c'est uniquement les bons Belges, mais qui sont nés en Belgique, qui ont des parents belges, ce qui n'est pas le cas. Moi, je suis belge maintenant et j'ai grandi ici, je suis née ici. Donc, je suis... Oui, il y a cette transmission italienne, j'aime bien être en Italie, j'ai tout. J'ai fait mes études ici, je travaille ici, donc...
1: Est-ce que la pauvreté, ça a une résonance? Est-ce que vos grands-parents ont été pauvres?
0: Mais bien sûr. Mes grands-parents ont été pauvres. S'ils ont acquis certaines choses après, c'est à la sueur de leur front, comme je dis toujours, et sans se privant. D'ailleurs, c'est encore un trait qui leur reste. Mon grand-père étant décédé, ma grand-mère est pensionnée. Quand elle va faire ses courses, elle me dit « Ah non, ça, je prends pas parce que c'est cher. » Et je la regarde et je lui dis « Mais enfin, à 84 ans, qu'est-ce que tu me sors encore? Quelque chose est cher, achète-toi ce que tu as envie, mange ce que tu veux, arrête de te priver. » Mais elle cultive encore son jardin. Parce que pour elle, c'est faire des économies. Et c'est toujours mettre de l'argent de côté au cas où il y aurait un gros pépin ou autre. Enfin, voilà.
2: Les solidarités se sont réduites. La vie trépidante a pris le dessus. La sociologie du quartier a fondamentalement changé. Le soir, on ne se retrouve plus chez les uns et chez les autres.
0: Elle a ça avec ses deux amis qui habitent en face, ces deux-là. La maison là qui est juste derrière, c'est la marraine et parrain de mon dernier oncle. Avec eux encore, oui, il y a des échanges. Mais sinon, il n'y a plus vraiment... Comme c'était dans le temps. Quand moi j'étais petite, oui, c'était différent. On allait l'un chez l'autre. Enfin, c'était différent. Maintenant, voilà, le quartier a changé.
2: Francesca pousse la porte de la maison de sa nonna.
3: Tu vois ici, c'est... Ah, c'est...
2: Elle veille à éteindre l'alarme.
0: Tu vois, je suis chez moi ici, hein.
3: Oui.
2: Elle et moi sommes dans la pièce de réception, la belle pièce, celle des fêtes de famille.
1: D'ailleurs, il n'y a pas la télé.
0: Il y a pas la... Ah non, non, non. On y vient que quand c'est les fêtes, parce qu'il faut mettre tout le monde. C'est compliqué. Il faut sortir les meubles.
2: Celle avec la cheminée, couverte d'une cascade de photos. Et toutes ces images pieuses de Saint-Antoine, de Saint-François. La pièce... où les souvenirs de Cécile et de la famille ont une place centrale.
1: C'est votre grand-mère à son mariage?
0: C'est ma grand-mère à son mariage avec mon grand-père. Avec les apparats, parce qu'à l'époque, il y avait les dots. Tu vois, les bijoux.
1: Beau.
0: Il y a une photo, je vais te montrer. Donc, ça, c'est ma grand-mère, ma maman, ma sœur et moi.
1: Ah oui. Et là, c'est tous les petits-enfants.
0: Alors, ça, c'est petits-enfants, ça, c'est arrière, petite-fille. Donc, tu vois encore avec les traditions, c'était un baptême. Tradition.
1: Oui, avec la robe de baptême.
0: Voilà.
2: Tout cela raconte aussi une histoire de la place de la femme, une place des traditions, du carcan, de la pression sociale importée. Tout cela avec un parfum de fierté d'avoir une grande famille unie.
0: Alors, autre tradition italienne, c'est qu'on a toujours une pièce qui est réservée en cas où on ne peut plus aller dormir à l'étage.
1: Mais la grand-mère, elle dort encore en haut.
0: Elle dort encore. Ça, c'est la pièce qui est censée être la pièce au cas où. Et alors, ça, c'est la pièce où nous, on rentre quand on vient. Ici, c'est la pièce où ma grand-mère reçoit. Il y a la télé, il y a son fauteuil.
2: Voilà un oncle, un zio de Francesca. C'est Michel. Il pousse la porte de cette cuisine où nous sommes installés avec un bon café et des biscuits italiens. Lui travaille chez Duferco, habite Bracny. Il passe dire un petit bonjour à la mama, à sa mama. Il s'installe avec nous et la conversation court à bâton rompu.
4: Quand j'allais en Sicile, mes copains, envoie-nous des cartes postales de Sicile. Mais moi, je ne savais pas comment on disait un timbre en italien. Donc je me suis dit timbre, timbro. J'ai fait la moitié du village et tout le monde me regardait d'un air. Il dit, monsieur, on ne vend pas ça. Je dis, pourtant, c'est ici qu'on le vend. Qu'à l'avant-dernier, c'était quelqu'un qui avait vécu ici en Belgique et qui était retourné là-bas. Il me dit, monsieur, ça n'existe pas, ça, Timbro. Il dit,

0: Vous êtes belge, tout de suite, il m'a dit, je dis, ouais. Ben, il dit, ça se voit tout de suite. C'est Franco Bullo. Mais ben, moi, je ne le savais pas. Ma maman, des fois, elle rentre de visite, elle me laissait chez mes grands-parents. J'entendais le marchand de crème. C'est gelato, mais moi, je disais une crème. Et mes grands-parents, je disais, je veux une crème, je veux une crème. Et ils me regardaient, mais qu'est-ce qu'il veut? Moi, je pleurais. Et après, quand mes parents arrivaient, qu'est-ce qu'il veut? Oh, c'est ça. Ben, il y a des mots, j'arrive pas. Mes parents, pour ça, nous ont bien éduqués parce qu'on est obligé de parler en français. Parce qu'il y a beaucoup de familles, les enfants avaient du mal parce qu'ils parlaient toujours en sicilien. Mais c'est pas bien. Après, à l'école, on avait des difficultés et ma maman, non, français.
1: Avec Nana, ouais. Ma grand-mère, Nana, c'est débrouillée.
0: Mais le malheur de la Sicile, c'est que ton salaire, ils te le versaient presque jamais. Ils devaient te donner 1000 francs, ils t'en donnaient 100, après, je te donnerais le reste. Et ils donnaient jamais. Et mon père a travaillé presque 20 ans en Sicile. Et en Italie, le militaire, c'est obligatoire, service militaire, 2 ans. Ah ben, tout ce qu'il a comme déclaré, c'est 2 ans de service militaire. Ma maman, elle a rien de pension, elle a 20 euros tous les 3 mois de pension de l'Italie. Ah ouais, parce qu'il n'était pas déclaré.
1: Ben
0: Malheureusement,
1: voilà.
0: c'était ça l'Italie. Hein. Ma maman, elle le dit toujours, hein, mes enfants, une petite situation, mes petits-enfants, ben, c'est grâce à la Belgique. C'est pour ça que nous, on ne renie jamais la Belgique, elle nous a tout donné, on va dire. Hein. Je pense qu'on a une génération qui s'est bien intégrée. Et je vois ma fille, elle, mes neveux, ils sont tous bien intégrés. On n'a jamais renié notre pays. On aime bien l'Italie parce que, allez, non, on ne va pas renier l'origine de nos parents. Mais on est belge, on va dire. On aime bien y aller, mais moins une semaine, après, pas plus. Non, non.
1: Mais vous ne mangez pas l'ossobuco avec des frites?
0: Non.
2: Non. Ah non, ça non, l'ossobuco, c'est des
0: Alors.
2: pâtes.
0: Ah ouais,
2: des
0: et pas de pizza
2: tagliatelle.
0: avec des ananas, sinon c'est.
2: On se fait trépider.
0: Une fois, j'ai goûté au travail, j'ai un collègue, il me dit: Ah, oh, Michel, je vais te faire des pâtes. Mais moi, je m'attendais des pâtes au sucre. À la cassonade. Mais non, non, mais moi, j'avais jamais goûté. Et c'est vrai que c'était bon, hein. Mon meilleur ami.
2: Jamais mangé ça, moi.
0: Et c'est un Belge, Pascal.
2: Pascal.
0: Ses parents étaient d'origine flamande et ils sont venus ici dans les mines. Eh bien, on se disputait. Moi, j'aimais pas les minestrones. Et lui, quand il venait ici, il adorait les pâtes, les minestrones. Et moi, j'aimais bien aller chez lui parce que sa mère faisait les frites à la graisse de bœuf, avec les sauces, les bons steaks grillés, là, ou le vol au vent. Moi, je savais pas c'était quoi un vol au vent. Hein.
2: Vous mangez du vol au vent ici, non?
1: Si, alors une fois par an, ma grand-mère fait son fameux bouillon tortellini qu'elle fait elle-même, donc avec la viande qu'elle cuit dans le bouillon, elle fait les bouchées à la reine. Pas comme on le fait dans la cuisine belge. Le roux et la béchamel, elle est plus un peu tomatée que vraiment blanche comme on peut.
0: Moi, quand j'allais chez mon copain là, la première fois, sa maman dit: Ah, Michel, on va manger des moineaux sans tête. Et moi, je connaissais pas. On va manger. Non, non, il dit: Moi, j'en mange pas. Et puis quand j'ai vu, elle dit: Goûte, goûte. Ben, je connaissais pas parce que nous, on ne connaissait pas, je veux dire.
2: Oui, la nourriture, ça remue.
0: Ouais,
2: hein.
0: Ça remue, ben,
2: ouais,
0: c'est bien.
3: Dio Michel prend congé.
1: Au revoir, merci. Hein.
0: Ça m'a fait plaisir, c'est bien.
2: Dio, ouais.
0: Dio.
2: Dio, bah oui, Dio.
0: Ça reste. Ça,
2: ça reste. Les cultures restent.
0: On m'appelle Tonton, ça me dit, ça me fait rire.
2: Non, c'est Dio. Ça reste Dio.
3: Francesca ne l'appellera jamais Tonton. Jamais. C'est Dio. 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
7: La porte est entrouverte.
2: Bonjour. La porte était ouverte.
8: Oui, j'avais laissé entrouverte.
2: Comme avant.
5: Bien arrivé.
8: Voilà.
3: Entrez. Deux amis d'enfance, Lolita et Dominique. Voilà. Lolita Bibi, enseignante à la retraite, et Dominique Costermans, écrivaine.
5: Voilà. Je vais allumer la maquille.
9: En fait, on attendait ton arrivée pour allumer la maquille.
3: Bah oui.
8: Mais merci en tout cas.
3: Chez Lolita, ça sent bon le pain, le savon Felice Azzurra, le romarin, le café.
5: On boira bien deux tasses, hein.
8: Oui.
5: J'ai pas trop tassé, je pense.
8: Pourquoi plus on tasse, plus c'est fort?
5: Mais plus, oui, plus il est corsé, évidemment, oui. Et voilà. Et c'est un bon, j'ai découvert il n'y a pas longtemps, le café classico, j'ai bon.
3: Est-ce que l'odeur de ces produits italiens, pour vous, c'est une nostalgie, une réminiscence, enfin, une Madeleine de Proust?
9: Mais oui, tout à fait. Et ça, hop, c'est une bouffée d'Italie tout de suite. Mm-hmm.
3: Mais les odeurs, il y avait des odeurs particulière dans les maisons? Chez vos parents, il y avait une odeur d'Italie?
5: Alors, toujours, chez ma maman, il y avait toujours une odeur de café. Parce qu'à l'époque, on sonnait, on entrait, on prenait le café. Les parents, ils prenaient pas rendez-vous pour aller chez les frères et les sœurs. Pas de chichi, pas de petits plats dans les grands. Si t'arrivais qu'on mangeait, hop, on met une assiette en plus.
3: On a l'impression qu'on sent l'Italie.
5: Mais déjà même les sauces tomates, parce que très tôt le matin, elle commençait à préparer. Et un des plus beaux compliments que m'a fait mon frère Félicien, un jour, il me dit « Oh, Lolita, ça me rappelle comme chez maman. » Mais moi, quand on me dit ça, je suis contente parce que voilà, je transmets. Mm-hmm. Et ça, pour moi, c'est très précieux, mais vraiment. Hein. Et plus je vieillis, plus j'ai ce besoin-là. Mm-hmm. Et je le dis souvent à ma petite fille, un jour, je ne serai plus là. Je me dis « Mais alors, il faut écrire les recettes, hein, Nonna.
3: » Lolita et Dominique, plus de 50 ans d'amitié. Et quelle amitié! Toutes les deux de Boisden, près de la Louvière. L'occasion d'un voyage dans leurs souvenirs. Lolita, fille d'immigrés italiens et d'ouvriers, venue d'Ombrie. Dominique, né de parents bruxellois, plutôt bourgeois, installé pour le travail à la Louvière.
8: Vous parlez en italien?
9: Non, on n'a jamais parlé en italien.
5: Non,
9: on a des expressions, des mots, mais moi je ne le pratique pas.
5: Mon papa, c'était un mixte entre l'italien, le wallon et le français. Oui. Eux, ils l'ont appris sur leur lieu de travail, la langue française. Par contre, moi, justement, j'ai eu ce besoin d'aller au cours d'italien. Et donc, j'ai fait les 6 ans et je continue à aller pour toujours qu'elle reste vivante en moi. Et donc, voilà, ça me permet de garder ce lien. Et puis aussi, par orgueil ou fierté, de ne plus... Enfin, je me rends compte que je faisais des tas d'erreurs.
9: Mais je me souviens que tu parles en français à tes parents qui répondent en italien. Et c'est un peu poignant pour moi. Je me souviens aussi d'autres familles, comme celle de Sabine et Luana, qui habitaient près de chez moi.
5: Ah oui, les deux Mathias.
9: Oui, où les parents parlaient en français, tout le monde parlait en français. Et quand ils sont retournés en Italie, parce que les parents sont retournés à Peschiera del Garda, quand Sabine et Luana avaient 15 ans, 16 ans, c'était un déchirement pour elles, parce qu'elles ne parlaient même pas italien.
3: L'italien, vous l'aviez quand même au fond de vous-même.
9: Oui, oui, je l'entendais, je comprenais, j'avais l'accent.
5: La
9: oui, et alors, quand j'ai terminé mes humanités, je suis partie étudier à l'université et j'ai pris l'option italien. Donc, j'étais avec tous les Italiens de la deuxième génération, mais pour aussi un peu systématiser ma connaissance.
3: Ah, mais voilà, la maquinetta change.
5: Voilà, la maquinetta, le café est en fait. Oui, oui. Ça, évidemment, ça a rythmé mais plusieurs moments de la journée quand j'étais petite.
3: Quand est-ce que vous l'arrêtez?
5: J'attends encore un petit peu. Je la laisse sentir un peu. Puis à un moment donné, je fais arrocchio, comme quand je cuis les pâtes.
3: À l'œil.
5: Si.
3: Enfin, ici, c'est plutôt à l'oreille.
5: Oui, à l'oreille, oui. Mais bon, on fait beaucoup de choses à arrocchio. Heureusement que j'ai noté quelques petites quantités pour certaines recettes, quoi. Très vite, donc j'ai ça. Voilà. Et là, on sent qu'on entend.
3: Et puis on sent.
5: Oui.
9: Je me souviens aussi quand tu dis qu'il y avait toujours une assiette. Moi, je repassais chez Lolita après l'école. On rentrait avec le bus. Et son papa rentrait du travail à pause. Et son papa soupait après ses 8 heures. Et nous aussi, on avait une assiette de pâtes aux crevettes. Je me souviens des pâtes aux crevettes.
8: Ah oui.
9: Et puis quand je rentrais chez moi, elle n'avait plus faim pour le souper, évidemment.
5: Je Je me souviens encore, il allait à Mobilette. Mon papa, il buvait du thé, donc je vois encore cette bouteille en verre qu'on lavait avec du riz pour enlever un peu les dépôts. Et alors, il avait, j'aime pas le mot, la petite gamelle, la métallique, où ma maman déposait le repas, quoi. Il avait une voiture, mais qu'on sortait le dimanche. On était quand même 4 enfants, donc c'était déjà une belle expédition. Il nous emmenait, on a visité Dinan. Voilà, il y avait toujours ce dimanche qui, est, quand il ne travaillait pas, il nous le consacrait et il emmenait sa famille, quoi.
8: Bien, on va boire ce café.
5: Oui, hein. Je vais aller chercher. J'ai mis ici des cuillères du sucre, je ne sais pas ce qu'on préfère.
3: Une nappe fleurie, de la belle porcelaine et une tarte au sucre toute généreuse.
9: Allez, Jolita me dit, mais on va manger, on va manger.
5: Ah, mais moi, écoute, j'attends qu'on fait le moment de retrouver pour ça, moi.
9: La première fois que j'ai vu Lolita, j'arrivais à la ville en 6e primaire chez Madame Godot au Fine-Marie. Et il fallait acheter un tablier bleu et il fallait broder son nom. Comme ma mère ne savait pas coudre, j'ai brodé Côte-Fermance au point de croix, ce qui fait que j'ai commencé
0: au milieu
9: sur le cœur et j'ai terminé sur l'omoplate quasiment. Donc j'étais premier jour d'école, j'étais un peu gênée, c'était pas droit. Et je vois cette ravissante bomboline, 11 ans, Audrey Hepburn en miniature. Avec un beau petit tablier. Il était écrit dans un point extrêmement brodé, Bibi. Et je me dis, ah, c'est trop facile.
5: Et en fait, moi, je suis arrivée au Fine-Marie sous les conseils de ses voisins. Donc, il y avait Georgette et André, et puis il y avait deux grandes filles, Arlette et Colette. Et comme j'étais bonne élève à l'école, il dit, écoute, maintenant, il faudrait aller au Fine-Marie parce que c'est un peu plus poussé, voilà. Mais moi, quand j'ai débarqué là, de ma petite cité où on se connaissait tous, beaucoup d'immigrés, etc.
9: C'est la cité où a grandi Enzo Schifo.
5: Exactement. Donc, lui, c'était le copain d'Antonio, mon petit frère, notamment. Voilà, mais je me suis retrouvée qu'avec des familles de la Louvière, mais aisées, oui. Ma première élocution, moi, je fais la Mésange. J'habitais rue des Mésanges. Et là, il y en a une qui arrive avec le Boeing, le cockpit du Boeing. Moi, j'étais loin de tout ça, quoi.

0: On vous voyait comme une Italienne de l'immigration ?
1: Je pense que ça m'a donné justement de la hargne et l'envie de dire « mais moi aussi je peux ». Je pense que c'est ça qui m'a forgé aussi, me dire « mais moi je veux autant que n'importe qui ».
0: Et vous dites « Lolita » et pas « Lolida ».
2: Bien sûr, on n'a jamais dit « Lolida », hein, c'est « Lolita ».
1: En fait, donc je m'appelle Lolita, je suis née en 62, l'année de la sortie du film tiré du roman de Nabokov. Et donc, la tradition veut que on choisisse le nom de la maman. Et Nonna Rosa a dit, mais non, je suis encore jeune, on va choisir un autre nom. Et elle voit Lolita, elle guarda che bel nome, la chiama Mokosi. Et mon papa est allé m'inscrire. Mais quand on prononce dans notre dialecte Lolita, le T est atténué. Donc, un D a été inscrit. Donc, officiellement, c'est Lolita. Mais moi, on m'a toujours appelée Lolita. Je n'ai découvert ça, je pense, qu'à la signature d'un diplôme, je ne sais plus lequel.
3: Pour avoir de tout, hein, si vous voulez.
1: Oui, oui.
0: C'est très bonne, la tarte.
1: Oui.
0: Ah, c'est de la bruxelloise. Ah. Ça s'appelle comme ça, c'est un mélange de sucre et crème.
2: On a vécu dans cette fusion culturelle et sociale. Et donc, il y avait Lolita, mais il y avait beaucoup d'amis, Angela,
1: oui.
2: Et d'autres.
1: Toi, tu as eu cette culture, je vais dire, peut-être italienne en venant chez moi. Mais moi, je me souviens de t'avoir accompagnée avec ta maman à Bruxelles au moment des soldes, de faire les galeries. On est allé à Namur aussi, je me souviens du CA de Namur où tu avais acheté un kilt ou des choses comme ça. Et moi aussi, je pense. Mais... Donc voilà, ça, c'est des choses que mes parents ne faisaient pas. Donc tu vois, ça, je l'ai découvert avec toi.
2: Il y a toujours eu une générosité particulière, peut-être à la classe ouvrière ou au milieu italien, mais dans laquelle moi je me suis sentie tellement accueillie. Lolita, elle a les larmes aux yeux, là, et moi aussi.
1: Oui.
2: qui n'était pas spécialement le fait des familles belges. Hein. On est quand même beaucoup plus.
1: Distant.
2: Chez soi. On ne pousse pas la porte sans avoir prévenu. C'est pas spécialement du manque de générosité, c'est culturel. Et ça a continué parce que Lolita et moi, on a suivi nos parcours, on s'est mariés, je suis partie, j'ai fait des études ailleurs, etc. On ne s'est jamais perdu de vue parce que ma maman est toujours ici, pas loin. On a toujours eu des nouvelles. Tu m'as invité à manger la ruchata en novembre. Il y a eu tous les carnavals, évidemment, ça on n'a jamais arrêté. Et puis on a voyagé en Italie ensemble. Mais on a surtout fait les 10 000 magasins de chaussures de Rome.
0: Ah oui. Ah, parce que ça, vous avez un amour des chaussures.
1: Les chaussures inconditionnées.
2: On ne dit pas les chaussures.
1: On dit l'escarpe.
2: On dit l'escarpe. Ma sœur, elle dit l'escarpe, comme si c'était du français. Et donc, il y a une, comme ça le langage.
1: Oui, on va aller faire un gire, tu sais. Voilà, un gire, on va aller faire.
0: Un giro.
2: C'est extraordinaire d'un point de vue linguistique, ce mélange comme ça. Ici, à la Louvière, c'est spécifique. J'avais des amis italiens, des amis belges. Tout le monde s'est marié avec tout le monde. Tout s'est complètement mélangé. La cuisine, la culture, la langue. Et c'est plus qu'une intégration. C'est vraiment une fusion bien heureuse. Et quand je pense à des discours sur le grand remplacement, etc., ça me fait rire parce que vive cette mixité. Par exemple, dans ma petite classe de primaire à la Louvière, il y avait 2 Belges, 15 Italiennes ou Italiens, et peut-être une Turque et une Marocaine, une Grecque, ou Rosemary qui était espagnole. Au Patro aussi, c'était pareil, on avait une petite Marocaine, il y avait ma sœur, c'était la seule Belge.
1: Oui, c'est vrai.
0: Quand vous évoquez tout ça, vous dites, on a les larmes aux yeux. Qu'est-ce qui vous émeut ?
1: Une nostalgie d'un temps qui est passé et dans lequel j'ai été profondément heureuse. Je viens d'un milieu ouvrier, immigré, famille nombreuse. J'ai grandi dans une cité. C'était un luxe d'avoir une famille aimante, un papa qui travaillait, une maman qui était disponible. Mais totalement à sa famille, à son mari et sa maison. C'était, je pense, ses objectifs de vie. Donc, il y a tout ça. Mais en plus, par rapport à Dominique, c'est vrai que pour moi, c'est d'une référence. J'adore tous ses livres. J'adore la lire parce que je retrouve plein de choses.
2: D'ailleurs, tu es un personnage, une de mes nouvelles.
1: Et quand on se retrouve, Et c'est très espacé. C'est comme si on s'était quitté la veille.
2: Une simplicité, une familiarité. Oui, voilà. Moi qui ne peux pas dire que j'ai une enfance particulièrement aimée, ce qui m'émeut, c'est de retrouver chez Lolita aujourd'hui, du haut de nos 63 ans
1: et presque 4.
2: C'est de retrouver cette générosité, cet accueil. Il y a quelque chose de tellement presque maternel, enfin, que j'ai trouvé chez tes parents.
4: La conversation se déroule, il y a des émotions, des larmes au bord des yeux et la joie de se souvenir ensemble.
0: Mais oui, le temps passe.
1: Ouais. Nous, là, regarde ça, oui. Comme on était fringues.
2: Les quatre. Tous,
1: hein. Les quatre devant la maison à la cité, quoi.
2: Tu sais, je me souviens quand même que mon père m'avait dit un jour, et ne me ramenez pas, parce que les parents, vous voyez les enfants, ne me ramenez pas un flamand, un noir ou un italien. J'avais dit dans quel ordre et j'ai reçu une claque. Et je me suis dit, est-ce que mes parents étaient racistes ? Je pense que quand je vois l'amitié qu'ils entretenaient avec les familles italiennes de notre rue, à la messe, etc., il n'y avait pas de distance. Quoi. Et je pense que c'était classiste, en fait, plus que raciste. Et je pense que mes parents, qui venaient de Bruxelles, qui venaient d'un milieu, n'étaient pas du tout riches. Pour ça, excuse-moi, mais ils pétaient quand même plus haut que leur cul, parce qu'on était plus riches que les autres. Ils ne voulaient pas d'une famille ouvrière.
0: Vous n'avez pas épousé un Italien ?
1: Non, pas du tout. Pas du tout.
2: Mais on l'aime bien quand même.
1: Oui, j'aime bien quand même. Oui. C'est l'antipode de moi, Freddy. Autant moi, je suis gourmande de la vie, de tout. Je rêve toujours, je dis qu'ils me disent « mets trois culottes dans une valise et on s'en va ». Il ne le fera jamais, donc je le fais toute seule et je m'en vais. Régulièrement, j'ai besoin d'aller en Italie. Je retourne au moins une à deux fois par an, si c'est possible. Je ne sais pas pourquoi j'ai besoin encore de revendiquer peut-être cette italianité. Je ne me sens pas, même dans mon look vestimentaire ou quoi, je ne suis pas italienne, j'ai envie de dire. J'ai un côté coquet quand même, mais je pense que c'est plus dans le cœur. Je ne sais pas comment le dire, mais... Et quand j'ai été naturalisée, puisque je n'ai pas pu faire l'option de patrie, mais moi j'étais un peu triste. Parce que c'est comme si je devais dire, mais maintenant je suis blonde alors que j'ai toujours été brune. Maintenant je dois dire, je suis belge.
0: Vous auriez bien aimé être italo-belge.
1: Oui, voilà. Mais oui, c'est ça. Peut-être presque par respect pour mes parents. Parce que... Et puis moi j'ai grandi vraiment dans une ambiance italienne à la maison avec un papa aimant, mais macho quoi. D'ailleurs, moi j'ai toujours, moi je serai jamais comme ma mère. Hein. J'ai jamais entendu ma maman qui se plaignait de quoi que ce soit. Elle aimait cette vie, elle aimait s'occuper de nous. Même toi, tu parlais, ton papa disait pas de ci, pas de là. Moi, tout ce que j'ai eu comme message de mes parents, c'est choisissez qui vous voulez, mais ouvrez bien les yeux.
5: Je suis originaire de Foligno. Foligno, c'est en Ombrie. Tout près d'Assise, où il y a Saint-François quand même. Et puis aussi Sainte-Rita, à Cascia. Ma maman n'allait pas à la messe. Ma maman, c'était vraiment une casanière. Hein. Tu sais, c'était...
0: Son royaume, c'était sa maison.
5: Sa maison. Il y avait quand même plein de références. Si Dio vuole. Quand il y avait quelque chose, c'est toujours si Dieu veut. Mon papa, lui, jurait toute la journée. Mais il y avait sa sœur qui repassait toujours. Et elle dit, mais prie pour nous. Donc, la Di Angela, elle allait à la messe. Mm-hmm. Elle était plus assidue.
4: Direction maintenant le centre de la Louvière pour partager une piadina chez Roberto, ancien coureur cycliste d'Émilie-Romagne, installé dans la Cité des Loups par amour pour une belgo-italienne.
1: Alors moi je propose qu'on aille donc manger un petit bout à Il Passatore. C'est un endroit où on y mange de la piadina. Pour moi c'est un lieu incontournable à la Louvière.
0: Allez, on y va avec bonheur.
1: Et on y va.
4: Lolita et Dominique trinquent au Prosecco, évidemment.
1: Le Prosecco coule à flot dans les beaux verres du Passatore.
4: On partage ensuite la fameuse piadina gourmande et le temps n'a aucune importance, il s'est arrêté dans l'instant.
0: Ça sent bon.
1: Ah oui, mais non, tu vas pas.
2: J'ai une petite théorie sur la transmission par la cuisine. Je pense que dans n'importe quel pays, il y a deux types de transmission. Il y a la transmission des riches et la transmission des pauvres. transmission des riches, par le mécénat culturel, par l'architecture, par la peinture, voilà, les Medici, etc. La transmission des pauvres, c'est la revanche des pauvres, c'est la cuisine. Et la cuisine populaire accessible et qui traverse les siècles sans devoir s'inscrire dans la littérature ou la grande culture avec un grand C.
5: Et puis moi je dis nourrir, c'est le premier acte d'amour que l'on pose.
0: Et la cuisine, c'est de l'amour.
5: Mais oui, parce que la voix du cœur passe par l'estomac.
0: Allez, bon appétit.
3: Sur ce.
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0: Il est minuit.
1: Valentin Lecoq pour ce résumé enregistré de l'actualité. Un immense nuage de fumée, des flammes qui avancent à une vitesse de 5 à 10 km par heure. L'incendie dans les Hautes-Fagnes est toujours en cours. Il s'est déclaré ce vendredi dans la commune de Balleune en province de Liège. Une centaine d'hectares de végétation sont déjà partis en fumée. Le vent, qui change de direction, complique le travail des pompiers. Ils resteront sur place toute la nuit. Le plan provincial a été déclenché. Les autorités demandent aux citoyens de ne pas se rendre dans les Fagnes pour ne pas compliquer la tâche des secours. La sécheresse et la chaleur favorisent les départs de feu. Mais bonne nouvelle, l'Institut Royal Météo abaisse son niveau d'avertissement chaleur pour ce samedi. De l'orange, nous passons au jaune. Il fera encore chaud, mais de la pluie est annoncée. Les pompiers bruxellois en deuil, un de leurs collègues est décédé ce vendredi. Une double explosion a eu lieu près de la gare centrale. Une fuite de gaz était en cours de réparation quand les explosions sont survenues. L'auditorat du travail confirme aussi 3 blessés, 1 pompier et 2 ouvriers. Une enquête va être ouverte pour comprendre les circonstances de cet accident. Une 3e médaille pour la Belgique à l'Euro d'athlétisme à Birmingham. Yana Van Lent décroche le bronze sur 10 000 mètres. Elle a couru en 31 minutes et 47 secondes. À 25 ans, elle décroche le plus beau titre de sa carrière. Lisa Roms s'est classée 10e, Chloé Herbier 11e. En saut en hauteur, Thomas Carrois s'est classé 8e de la finale. Une médaille noir-jaune-rouge aussi au championnat d'Europe de natation à Paris. Rose Van Otterdijk a gagné l'or sur le 100 mètres papillon. Elle devient donc championne d'Europe de la discipline, comme c'était déjà le cas il y a 2 ans. Rose Van Otterdijk s'est aussi qualifiée pour la finale du 200 mètres 4 nages. Voilà pour l'actu, belle nuit.
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0: Il est 1h.
1: Valentin Lecoq pour ce résumé enregistré de l'actualité. Un immense nuage de fumée, des flammes qui avancent à une vitesse de 5 à 10 km par heure. L'incendie dans les Hautes-Fagnes est toujours en cours. Il s'est déclaré ce vendredi dans la commune de Balleune, en province de Liège. Une centaine d'hectares de végétation sont déjà partis en fumée. Le vent, qui change de direction, complique le travail des pompiers. Ils resteront sur place toute la nuit. Le plan provincial a été déclenché. Les autorités demandent aux citoyens de ne pas se rendre dans les Fagnes pour ne pas compliquer la tâche des secours. La sécheresse et la chaleur favorisent les départs de feu. Mais bonne nouvelle, l'Institut Royal Météo abaisse son niveau d'avertissement chaleur pour ce samedi. De l'orange, nous passons au jaune. Il fera encore chaud, mais de la pluie est annoncée. Les pompiers bruxellois en deuil. Un de leurs collègues est décédé ce vendredi. Une double explosion a eu lieu près de la gare centrale. Une fuite de gaz était en cours de réparation quand les explosions sont survenues. L'auditorat du travail confirme aussi 3 blessés, 1 pompier et 2 ouvriers. Une enquête va être ouverte pour comprendre les circonstances de cet accident. Une 3e médaille pour la Belgique à l'Euro d'athlétisme à Birmingham. Yana Van Lent décroche le bronze sur 10 000 mètres. Elle a couru en 31 minutes et 47 secondes. À 25 ans, elle décroche le plus beau titre de sa carrière. Lisa Roms s'est classée 10e, Chloé Herbier 11e. En saut en hauteur, Thomas Carrois s'est classé 8e de la finale. Une médaille noir-jaune-rouge aussi au championnat d'Europe de natation à Paris. Rose Van Otterdijk a gagné l'or sur le 100 mètres papillon. Elle devient donc championne d'Europe de la discipline, comme c'était déjà le cas il y a 2 ans. Rose Van Otterdijk s'est aussi qualifiée pour la finale du 200 mètres 4 nages. Voilà pour l'actu, belle nuit.
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0: les deux heures.
1: Valentin Lecoq pour ce résumé enregistré de l'actualité. Un immense nuage de fumée, des flammes qui avancent à une vitesse de 5 à 10 km par heure. L'incendie dans les Hauts-de-Fagne est toujours en cours. Il s'est déclaré ce vendredi dans la commune de Balleune, en province de Liège. Une centaine d'hectares de végétation sont déjà partis en fumée. Le vent, qui change de direction, complique le travail des pompiers. Ils resteront sur place toute la nuit. Le plan provincial a été déclenché. Les autorités demandent aux citoyens de ne pas se rendre dans les Fagnes pour ne pas compliquer la tâche des secours. La sécheresse et la chaleur favorisent les départs de feu. Mais bonne nouvelle, l'Institut Royal Météo abaisse son niveau d'avertissement chaleur pour ce samedi. De l'orange, nous passons au jaune. Il fera encore chaud, mais de la pluie est annoncée. Les pompiers bruxellois en deuil, un de leurs collègues est décédé ce vendredi. Une double explosion a eu lieu près de la gare centrale. Une fuite de gaz était en cours de réparation quand les explosions sont survenues. L'auditorat du travail confirme aussi 3 blessés, 1 pompier et 2 ouvriers. Une enquête va être ouverte pour comprendre les circonstances de cet accident. Une 3e médaille pour la Belgique à l'Euro d'athlétisme à Birmingham. Yana Van Lent décroche le bronze sur 10 000 mètres. Elle a couru en 31 minutes et 47 secondes. À 25 ans, elle décroche le plus beau titre de sa carrière. Lisa Roms s'est classée 10e, Chloé Herbier 11e. En saut en hauteur, Thomas Carrois s'est classé 8e de la finale. Une médaille noir-jaune-rouge aussi au championnat d'Europe de natation à Paris. Rose Van Otterdijk a gagné l'or sur le 100 mètres papillon. Elle devient donc championne d'Europe de la discipline, comme c'était déjà le cas il y a 2 ans. Rose Van Otterdijk s'est aussi qualifiée pour la finale du 200 mètres 4 nages. Voilà pour l'actu, belle nuit.
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